0: avec Espérance. Conférence enregistrée dans le cadre de la session des familles qui s'est déroulée au sanctuaire Notre-Dame-du-Lot en 2025.
1: C'est donc au numéro 9 de ce document, la bulle d'indiction, voici ce qui est écrit. « Regarder l'avenir avec espérance, c'est aussi avoir une vision de la vie pleine d'enthousiasme à transmettre. » Donc, « Regarder l'avenir avec espérance, c'est aussi avoir une vision de la vie pleine d'enthousiasme à transmettre. » Une vision de la vie pleine d'enthousiasme. Il y a peut-être quelque chose de prophétique aussi là. Hein? Dans le monde d'aujourd'hui, une vision de la vie pleine d'enthousiasme. Non pas simplement à la voir, nous dit le texte, mais à transmettre. Et si nous voulons transmettre cette vision de la vie avec enthousiasme, il faut que nous-mêmes déjà nous soyons avec enthousiasme dans cette vie. Que nous ne soyons pas là simplement pour subir la vie, mais pour en être les artisans, les bâtisseurs. Et tout de suite après, il y a une phrase qui prend le contre-coup, on pourrait dire, « Nous devons malheureusement constater avec tristesse que dans de nombreuses situations, cette vision fait défaut. » Ce n'est pas la première fois que vous entendez qu'il y a toute une série de questions autour de la vie, de la beauté de la vie, de la défense de la vie qui se pose à notre société contemporaine. Et nous, chrétiens, nous ne pouvons pas nous taire. Il y a cette fameuse phrase des Actes des Apôtres à laquelle je reviens souvent, quand Pierre et Jean sont arrêtés, enfermés, on les a un peu battus quand même pour qu'ils comprennent la leçon. Et puis finalement, on leur dit, écoutez, on est prêt à vous relâcher, mais à une condition, c'est que... Hein, vous arrêtez de parler de ce fameux Jésus, quoi. Et Pierre et Paul répondent, faites-nous tout ce que vous voulez, quant à nous, nous ne pouvons pas nous taire. Quant à nous, nous ne pouvons pas nous taire. Ce n'est pas une parole qui concerne simplement un événement d'il y a un peu plus de 2000 ans, c'est une parole qui nous rejoint dans notre actualité. Nous ne pouvons pas nous taire. Et surtout, non seulement nous ne pouvons pas, mais nous ne devons pas nous taire. Toujours vous rappelez ce qu'on soulignait, ce que je soulignais déjà hier, avec respect et souci d'instruire. Et dans cette vision enthousiaste de la vie, le champ est immense. Et ça nous renvoie à notre propre responsabilité. Qu'est-ce qui fait que nous avons une vision enthousiaste de la vie? Qu'est-ce qui fait que nous sommes heureux de vivre? Évidemment, la réponse chrétienne, c'est cette certitude que le Christ est là avec nous et nous invite à collaborer avec lui. Il est là et il nous dit à toi maintenant de continuer à travers le temps, à travers l'espace, ce qui a été initié lorsque j'étais parmi vous. C'est lui qui est le fondement de notre espérance et c'est lui aussi qui est le fondement de notre joie. Et ça nous renvoie à notre propre responsabilité, que j'essayais déjà de souligner hier, à l'égard du monde et donc à l'égard des autres. Et là, je voudrais vous citer un petit passage, toujours de mon brave théologien suisse, Maurice Handel. Voici ce qu'il écrivait. Il parle de nous. « Depuis l'ascension, le Christ ne peut être visible qu'à travers nous. C'est ce qu'il y a de plus bouleversant, de plus magnifique, que l'incarnation se continue à travers nous. Tout le mystère de l'Église, c'est cela. Par conséquent, chacun de nous est le visage du Christ pour les autres. Vous êtes le Christ des autres. Ils n'ont pas d'autre Christ que vous. Parce que c'est uniquement à travers vous qu'il voit le Christ. » Ça fait partie de ces phrases. Oui, on les trouve très belles. Mais quand on se dit « mais c'est de moi dont il est question », on a peut-être un peu l'impression que ça nous dépasse. J'allais dire « et heureusement ». heureusement que ça nous dépasse, parce que sinon, si nous disons, bah oui, je suis tout à fait conscient que je suis le Christ, quoi. Là, il faudrait un peu tempérer. Hein. Il est bon que cela nous dépasse, mais pas à nous dépasser au point de nous dire, puisque ça me dépasse, c'est pas pour moi. Ça me dépasse comme une puissance d'amour qui m'attire et qui m'invite à rejoindre ce sommet. Vous voyez cette responsabilité. Les autres n'ont pas d'autre Christ que nous pour rencontrer le vrai Christ. Ça dit quelque chose de fort, il me semble, de cette mission qui est la nôtre au cœur de ce monde. Qu'est-ce qui fait, on pourrait analyser certaines choses, mais qu'est-ce qui fait que dans notre monde, le désir de transmettre la vie ne soit plus présenté comme un bien ? Il m'était arrivé d'animer une autre week-end ici sur cette question-là. Et je me suis rendu compte en cherchant dans certains documents que dans certains pays, que nous avons une certaine tendance à imiter d'ailleurs, il y a des mouvements qui se créent. Il y en a un qui s'intitule « Le mouvement de l'engagement vert afin de ne pas avoir d'enfants ». Je ne pourrais pas vous donner les coordonnées si vous vouliez être membre de ce mouvement, mais hein, le mouvement, l'engagement vert pour ne pas avoir d'enfants. Et le leitmotiv, c'est « ce monde sera meilleur s'il est moins peuplé ». Mais si plus personne n'a d'enfants, le monde meilleur, je ne sais pas très bien qu'est-ce qui va en rester et de quoi on parlera quand on parlera alors du monde. Enfin, il n'y aura même plus personne pour en parler, donc ça sera réglé. Alors c'est évidemment très prophétique que nous soyons invités à regarder l'avenir avec espérance. Quand Dieu nous regarde, il regarde l'avenir avec espérance. Une autre façon de dire que l'homme est l'espérance de Dieu. Et vous voyez quelle espérance nous est confiée. Ce Dieu qui est créateur et qui maintient dans l'existence, il nous dit à toi, c'est en toi qu'est mon espérance, pour que cette beauté de la vie soit aujourd'hui vécue et transmise. En revenant à ce document, voilà l'invitation qui nous est adressée. Chacun a besoin de retrouver la joie de vivre. Car l'être humain, créé à l'image et à la ressemblance de Dieu, ne peut se contenter de survivre ou de vivoter, de se conformer au présent en se laissant satisfaire de réalités uniquement matérielles. Ne nous satisfaisons pas de survivre ou de vivoter, alors que ce qui nous est offert, c'est la plénitude de la vie. Don de Dieu. De quoi ? La plénitude de la vie, ben c'est ce projet de Dieu, ce projet de vie éternelle. Ce projet de vie éternelle, vous avez entendu hier au cours de la veillée de l'espérance, c'est encore lié au baptême. Que demandez-vous ? La foi. Que donne la foi ? La vie éternelle. C'est ça la plénitude de la vie. Hein, ce n'est pas considérer que notre vie n'est marquée que du point zéro de notre conception, et en disant cela, je prends déjà parti, hein, de notre conception jusqu'au terme naturel de notre vie sur Terre. Nous sommes sur une trajectoire d'éternité. La vie éternelle, ce n'est pas pour demain. Soit la vie éternelle, c'est aujourd'hui, soit elle n'est pas. Nous sommes déjà dans l'éternité. Et qu'est-ce que c'est que cette éternité ? Comment elle se manifeste, cette éternité ? Par la qualité, justement, de ce que nous sommes et de ce que nous vivons. Sainte Thérèse de l'Enfant Jésus disait « Accomplir un acte avec amour, c'est ça l'éternité. » C'est ce que signifie, justement, ne pas se contenter de survivre ou de vivoter. Je fais les choses parce que je dois les faire, parce qu'il y a une règle qui dit que je dois. Je fais ces choses-là avec amour et ça donne un sens à ce que je suis et pas seulement à ce que je fais. Donc c'est prendre en compte justement cette dignité unique de toute personne humaine. Vous savez quand le pape François, je sais qu'il a souvent

humain, de toute personne créée à l'image et à la ressemblance de Dieu. C'est là pour nous le fondement de notre regard sur l'autre. Ce ne sont pas des raisons philosophiques ou je ne sais quoi, c'est cette certitude que tous nous sommes créés à l'image et à la ressemblance de Dieu. Et que donc, en l'autre, en tout autre, qu'il soit productif ou pas, qu'il soit utile ou pas, vous pouvez faire toutes les distinctions que vous voulez, en tout autre, Dieu est là. La grâce que nous avons, mais c'est aussi, comme toute grâce, une responsabilité, c'est de le savoir justement, et de croire en cela. Et le fait de le savoir et de le croire nous rend responsables de la transmission. On revient toujours à cette chaîne de transmission. On nous a beaucoup dit que le XXe siècle était victime du manque de transmission. Donc, non pas survivre, non pas vivoter, mais être dans cette plénitude de vie. Avoir cette conscience que cet instant que nous vivons, il a une valeur d'éternité, par la qualité de notre présence, par la qualité de notre amour, par la qualité de notre volonté de correspondre au désir ou à la volonté de Dieu. L'histoire sainte du peuple de Dieu, ce n'est pas uniquement celle qui est écrite dans ce fameux livre que l'on appelle la Bible. Hein, je dis souvent, le livre des Actes des Apôtres, on en connaît les premiers chapitres. Mais nous sommes en train d'écrire la suite de ces premiers chapitres. Alors bien sûr, comprenez la distinction avec les textes de la parole de Dieu que la liturgie nous offre. Mais en fait, ce que nous vivons, c'est la continuation des Actes des Apôtres. Et vous voyez, le titre qui est donné à ce livre, c'est déjà tout un programme. Les Actes, ils ne se sont pas contentés de parler. Ils ont posé des actes. Et notre situation aujourd'hui, la vie de l'Église aujourd'hui, c'est la continuation du livre des Actes des Apôtres. Certains théologiens disent l'Église, c'est l'Évangile continué. Et toutes les interventions de Jésus, c'est pour éveiller à cette présence de la vie qui est offerte et d'une vie qui n'a désormais plus de terme puisqu'elle est éternelle. Là. Pas simplement pour l'avenir de l'Église, mais pour l'avenir de l'humanité. Ne nous contentons pas de survivre ou de vivoter, de nous conformer au présent. Hein. Ne nous contentons pas de nous conformer à ces modes qui nous écrasent, parce qu'elles s'imposent à nous avec beaucoup de force et de moyens. Hein, rappelons-nous toujours la petite fleur qui est capable de traverser l'épaisseur du goudron. Hein, c'est une belle figure de l'espérance aussi, ça. Peut-être qu'on a l'impression aujourd'hui d'être écrasé par cette culture qui nous entoure. Ben non, ne nous laissons pas prendre au piège d'avoir ce genre d'attitude. Nous sommes cette petite fleur qui ne demande qu'à sortir pour donner une espérance à ce monde. Et dans un autre de ces documents, le pape François disait que si nous nous contentons de survivre ou de vivoter, finalement, nous allons tomber dans l'indifférence. Et il a beaucoup parlé de cette maladie de l'indifférence. L'indifférence à l'égard de l'autre. Vous savez, le fameux « ben, j'y peux rien, quoi ». Rappelons-nous aussi cette fameuse question qu'on lit dans le livre de la Genèse, dès les premiers chapitres, chapitre 4. « Où est ton frère ?» Réponse. « Suis-je le gardien de mon frère ?» Eh oui, tu es le gardien de ton frère. Et en reprenant ces questions, le pape disait, en posant cette question, Dieu met en cause tous les germes de déterminisme ou de fatalisme qui cherchent à justifier l'indifférence comme la seule réponse possible.
Hein, le drame.

0: l'âme de cette indifférence. Je peux vous dire qu'ici, une des choses que l'on entend très régulièrement, c'est la souffrance de la solitude. Pas simplement parce que nous sommes dans un lieu retiré, hein, mais par les gens qui viennent là et qui disent un peu ce qu'est leur vie. L'indifférence. Le fait d'avoir l'impression de ne compter pour personne. De ne pas exister d'une certaine manière. Oui, notre regard d'espérance, être pour eux des signes d'espérance, c'est leur rendre déjà cette dignité d'exister. Toute la dimension de l'écoute, ça a cette finalité-là. Je prends du temps pour écouter. Et en écoutant ce que tu me dis, je reconnais que tu existes. Et finalement, on se rend compte que ce n'est pas si facile d'écouter, parce que bien souvent, on entend une phrase, et puis déjà, on est parti vers la réponse qu'on va déverser. Et on n'a pas tout écouté. Ça a été une des méthodes du dernier synode. C'est dans toutes les réunions synodales qui ont été organisées à travers le monde, le principe, c'était chacun parle et personne n'intervient dans ce qui vient d'être dit. Personne ne se croit autorisé à dire « Mais non, c'est pas tout à fait comme ça qu'il faudrait faire ou qu'il faudrait... » Non, j'écoute ce que toi tu dis. Puis ensuite, j'écoute ce que ton voisin va dire. Alors, bien sûr que ça prend plus de temps que d'avoir simplement un maître qui nous dit « Ah ben désormais, vous devez penser ainsi. » Vous savez, c'est ceux qui vous disent « Moi, je suis toujours d'accord avec les autres, surtout quand ils pensent comme moi. » Non, ça prend du temps, l'écoute. Mais ça prend du temps aussi de rendre la dignité d'être à l'autre. À combien de personnes sont blessées, et profondément, parce qu'elles ont l'impression de ne compter pour personne. D'où la nécessité, et c'est peut-être aussi une façon d'être signe d'espérance et de transmettre cet enthousiasme de la vie, la nécessité de prendre soin de l'autre. Prendre soin. Développer une culture du soin. Et pour vous montrer à quel point c'est quelque chose qui restait très très présent tout au long du ministère du pape François, dans le message qu'il a écrit pour la Journée mondiale de la paix du 1er janvier 2021, il disait ceci: il est important de prendre soin les uns des autres et de la création pour construire une société fondée sur des relations de fraternité, une culture du soin pour éliminer la culture de l'indifférence, du rejet et de l'affrontement, souvent prévalente aujourd'hui. Une culture du soin pour sortir de cette culture de l'indifférence, du rejet et de l'affrontement. Et la culture du soin commence par la prise en compte de la dignité de l'autre et du respect qui lui est dû. Peut-être pense-t-il différemment que moi, peut-être agit-il différemment que ce que j'aurais fait, peut-être a-t-il choisi des chemins de vie qui me paraissent étranges, mais il est une personne. Et Dieu ne l'a pas laissé sur le chemin parce qu'il ne pense pas comme moi. Dieu est là. Vous savez, c'est aussi cette fameuse attitude de... Il faut prendre ça au niveau symbolique, bien sûr, mais ça dit quelque chose de profond. Quand Moïse est au pied de l'Horeb et qu'il découvre ce fameux buisson qui ne cesse de brûler, pour lui, c'est un signe éloquent, ce buisson qui ne se consume pas. Et tout de suite, il a la certitude que Dieu est là. Et puisque Dieu est là, que fait-il? Il se prosterne. Premier geste. Faites pas dérouler les siècles. Au cours du dernier repas, Jésus va aussi se prosterner devant ses disciples. Parce qu'il sait que Dieu est là. Et c'est lui qui se met à leur laver les pieds. Mais l'attitude inspirée par cette certitude que Dieu est présent en toute personne humaine, en rencontrant l'autre, intérieurement bien sûr, je me prosterne parce que Dieu est là. Et c'est l'attitude du missionnaire d'ailleurs. Le missionnaire, on a peut-être un peu imaginé que c'est celui qui sait et qui se déplace pour aller à dire à ceux qui ne savent pas quelque chose, transmettre le message. Non, le missionnaire, la première action du missionnaire, c'est en rencontrant l'autre, de l'aider à découvrir que Dieu est déjà là. Ce n'est pas le missionnaire qui apporte Dieu. Le missionnaire, il aide à désencombrer peut-être, à nettoyer le terrain. Mais Dieu est déjà là. Vous voyez, c'est cette attitude qu'on peut avoir à l'égard des autres. En prenant conscience que, en l'autre, en tout autre, Dieu est là. Ça nécessite assez souvent une certaine conversion du regard quand même. Parce que ce n'est pas immédiat chez nous. Enfin, peut-être que chez vous, oui, mais pas toujours chez moi en tout cas. Dieu est là. Et si Dieu est là, je ne peux pas être indifférent à cette présence, même si elle me dérange. Vous voyez, cette importance de la culture du soin. Et vous voyez toutes les conséquences, y compris dans certains domaines. Si Dieu est là, alors je peux comprendre les positions de l'Église en disant non. Sur la personne humaine, ceci, ce n'est pas tolérable. La question, c'est de savoir, est-ce que nous croyons fermement que Dieu est là ? Pas simplement dans ceux que j'ai choisis, mais dans tous ceux et celles que je rencontre. Hein, toutes les questions liées, par exemple, là aussi ça m'a assez bouleversé quand j'ai découvert cela, toutes les questions qui se posent, à partir de quel moment peut-on parler d'une personne humaine ? Parce que finalement, ça commence là, l'enthousiasme par rapport à la vie. La tradition de l'Église et l'enseignement de l'Église n'a cessé de redire que c'était dès l'instant de la conception. Alors, je vais vous citer quelques textes contemporains. Un organisme ne possède un droit sérieux à la vie que s'il possède le concept de soi en tant que sujet continu d'expérience. On ne va pas rentrer dans tous les détails, mais vous voyez que si j'applique cette phrase, il y a déjà toute une partie de la population qui est éliminée. Un sujet mental pour être une personne humaine, voilà la définition de certains praticiens. Un sujet mental qui perdure dans le temps, qui a le désir de continuer à vivre, qui est un être autonome, capable de faire des choix. Vous voyez, vous en éliminez encore une partie, hein. Un individu qui devient une personne seulement quand il devient un agent moral responsable aux alentours de 3 ou 4 ans. Si je lis bien, aux alentours de 3 ou 4 ans. Donc, avant ces 3 ou 4 ans, culture du rejet. Ça, c'est pas mal non plus, et c'est un des grands philosophes de certaines universités. Il est raisonnable de décrire l'infanticide comme un avortement postnatal. L'infanticide est en fait une chose très humaine lorsqu'il s'agit d'enfants mal engendrés. Nous devrons peut-être l'encourager sous certaines conditions, en cas d'excès de population, et en particulier lorsqu'il s'agit d'enfants défectueux. Mais qui a l'autorité pour décréter qu'un enfant est bien engendré ou mal engendré ? Défectueux à partir de quoi ? En fonction de quel repère ? C'est un certain Joseph Fletcher qui a écrit cela, qui est un des grands philosophes, c'est au moins ce qui se... Oh, c'est actuel, là, c'est 70 ou 80. Si vous voulez vous ne vais pas vous délecter, mais si vous voulez être, vous renseigner un petit peu sur toutes ces questions, il y a un livre qui me paraît assez bien et fondé et sérieux, d'une Véronique Bournino. Elle a écrit un livre dont le titre est déjà tout un programme, « Contre la détestation de l'homme par l'homme ». Et elle vous donne toutes ces citations et tous ces exemples. Et elle fait ça dans une démarche tout à fait chrétienne. Un autre, c'est un James Watson, écrivait ceci, « Nous devons reconsidérer nos conceptions de base sur le sens de la vie. » Merci, monsieur. Peut-être, comme mon ancien collègue Francis Crick le suggérait, personne ne devrait être considéré comme vivant jusqu'à 3 jours environ après la naissance. Si un enfant n'était considéré, c'est logique, dans leur façon d'être, de penser, si un enfant n'était considéré comme légalement né que lorsqu'il a 3 jours, alors tous les parents pourraient avoir un choix que peu ont dans le système actuel. Alors les médecins pourraient permettre à l'enfant de mourir si les parents en décidaient ainsi et éviter ainsi beaucoup de misère et de souffrance. C'est avec une considération pour l'humanité qui est magnifique. Vous voyez, pour vous éviter de souffrir, autant vous tuer tout de suite, quoi. Voyez la dimension prophétique d'être appelé à transmettre l'enthousiasme de la vie, c'est pas rien. Il y a tout ça derrière. Toutes ces forces qui sont derrière. Alors peut-être ça nous paraît un peu naïf. Oui, il faut transmettre la beauté de la vie, mais ça n'a rien de naïf. C'est la prise en considération de la situation dans laquelle nous nous trouvons. Et il y a une parole courageuse à faire entendre. Et ce sont ces gens-là qui façonnent la pensée d'un certain nombre d'universités et donc de jeunes et voilà, et la culture de ce temps. Vous voyez, cette nécessité pour nous et cette urgence pour nous de nous tenir déjà informés de ce qui est écrit, de ce qui se dit, de ce qui s'enseigne. Alors, le but, évidemment, ce n'est pas de pourfendre ces gens-là, mais c'est avec la conviction de notre foi d'affirmer la beauté de la vie. Et si vous lisez le texte, vous verrez qu'après, il y a toute une série de besoins de retrouver la joie de vivre, être des signes tangibles d'espérance, et en particulier à l'égard des jeunes. Il est triste de voir des jeunes sans espérance. Le pape parle d'un engagement social pour l'espérance. Mais l'espérance, ce n'est pas simplement, tout le monde il est beau, tout le monde il est gentil. C'est cette conception enthousiaste de la vie. Oser dire qu'il est bon et qu'il est beau de vivre. La culture du soin. Dans un de ses autres textes, il avait quand même l'art de certaines formulations. François, il disait ceci. Nous aussi, disciples du crucifié, nous sommes appelés à être des arbres de vie. Eh bien, écoutez la suite de l'image. Nous sommes appelés à être des arbres de vie qui absorbent la pollution de l'indifférence et restituent au monde l'oxygène de l'amour. Restituer au monde l'oxygène de l'amour. Et sans oxygène, la vie humaine est quelque peu menacée. Eh bien, sans amour, la vie humaine est elle aussi menacée. Absorber la pollution de l'indifférence et restituer l'oxygène de l'amour. Faire face à la grande maladie de notre époque, l'indifférence. C'est un virus qui paralyse, qui rend inerte et insensible, un mal qui attaque le centre même de la religiosité, provoquant un nouveau paganisme extrêmement triste, le paganisme de l'indifférence. Hein, ça fait partie de ces phrases choc. Mais le projet est beau, restituer l'oxygène de l'amour. Voilà, c'est ça aussi, être signe d'espérance. Restituer dans le monde d'aujourd'hui, dans les circonstances qui sont les nôtres, dans la société à laquelle nous appartenons, restituer l'oxygène de l'amour. Le projet chrétien n'a jamais été de s'extraire du monde actuel pour construire un monde parallèle, mais d'être dans le monde sans appartenir au monde. Voilà, c'est ça la pédagogie chrétienne. Et c'est ça aussi la pédagogie de l'espérance. Rester dans ce monde qui est le nôtre, avec ce beau projet de devenir pour les autres signe d'espérance. Là, je vous donne 4 conseils, je les ai trouvés, c'est le fameux dont je vous ai déjà parlé hier, Emmanuel Tourpe. 4 conseils pour qu'advienne en nous la joie et que s'accomplisse notre espérance. Première chose qu'il nous dit, c'est « Ne dis pas « je voudrais bien », mais dis « je veux ». Vous savez, il arrive quelquefois dans l'Évangile, Jésus appelle. La réponse « je te suivrai », c'est pas la réponse que Jésus attend. La réponse qu'il attend, c'est « je te suis ». « Je te suivrai », que ce soit un futur ou un conditionnel, c'est pas la réponse que Jésus attend de nous. La seule réponse qu'il attend de nous, c'est celle du présent. J'ai encore autre chose à faire avant. Non, je te suis. Ne dis pas « je voudrais bien », mais « je veux ». Et il dit ainsi, nous exercer à passer de l'intention à la réalisation. Avoir déjà une bonne intention, c'est bien, mais c'est encore mieux quand elle se réalise. Vous vous rappelez peut-être quel est le lieu qui est pavé de bonnes intentions. Donc, l'intention, oui, c'est le déclic, mais en vue de la réalisation, de la concrétisation, de l'accomplissement. De virtuel. Nous ne vivons pas dans un monde conditionnel, mais nous vivons dans le réel et dans le présent. Découvrir la valeur du présent. Peut-être ça aussi, redécouvrir l'enthousiasme de la vie. La valeur, la beauté du présent. Souvent, mais c'était quand même bien mieux autrefois. Oui, mais dans 20 ans, ça ira mieux. Bon. Et aujourd'hui, qu'est-ce qu'on fait? La valeur du présent. Parce qu'en fait, c'est ce présent que nous allons animer, habiter par la présence et l'amour de Dieu qui prend une valeur d'éternité. Et si le présent prend une valeur d'éternité, alors l'éternité n'a pas besoin ni du passé ni du futur. S'il y a des dictées au ciel, ça doit être très facile parce que tous les verbes ne se conjuguent qu'au temps présent. À redécouvrir la beauté du présent et la responsabilité que j'ai à l'égard du présent. Si je ne fais pas en sorte que ce temps présent qui est le mien soit qualifié par l'amour, eh bien, ce temps, je ne vais pas pouvoir le récupérer. Il m'appartient d'une certaine manière de donner à ce temps sa vraie dimension. C'est ça, être les artisans d'un monde nouveau. Le pape Jean-Paul II parlait souvent de ce désir de voir advenir la civilisation de l'amour. On en est encore assez loin. Bon, on a l'intention. À nous maintenant de tout faire pour passer à l'accomplissement. Et quand nous disons dans notre prière quotidienne, eh bien que ton règne vienne, est-ce que ce n'est pas ça que nous souhaitons finalement? que la présence de Dieu soit visible et, j'allais dire, repérable en chacune et chacun de nous. Rappelez-vous le texte que je vous ai lu. Les autres n'ont pas d'autre Christ que vous. Donc c'est bien une responsabilité pour chacun de nous, certes dans la diversité de nos vocations personnelles. Tous nous avons une vocation différente, mais cette différence n'est pas en vue d'une concurrence, elle est en vue justement de l'accomplissement de la même mission. La différence au service de l'accomplissement de la mission unique. Donc non pas « oui, je te suivrai », mais « je te suis ». On dit qu'il y avait un barbier qui affichait sur la porte de son négoce tous les matins « aujourd'hui on paie, demain gratis ». Et tous les matins, il remettait la même chose. Deuxième conseil, ne pas douter de la toute-puissance de l'amour. Deuxième conseil, ne pas douter de la toute-puissance de l'amour. En vous référant peut-être au texte que je vous ai donné pour hier, c'est au nom de l'amour que l'on reconnaît en l'autre cette présence qui m'est indispensable. C'est au nom de l'amour qu'on passe au-dessus des épreuves, des difficultés, parfois des incompréhensions. On a peut-être beaucoup parlé de la toute-puissance de Dieu. Alors, on a des images d'un Dieu tout-puissant. Mais le fameux Maurice Handel disait toujours « Oui, il est tout-puissant, mais n'oubliez pas d'ajouter tout-puissant en amour. » C'est la toute-puissance de l'amour, parce qu'aujourd'hui, il y en a des personnes qui se croient toute-puissantes. Pas nécessairement au service de l'amour. La toute-puissance de Dieu, c'est la toute-puissance de l'amour. Qui méprise, qui détruit, mais la force qui se met au service. La toute-puissance, vous imaginez, la toute-puissance de l'amour témoignée par Jésus alors qu'il se met à genoux devant celui qui va le trahir, le renier, l'abandonner pour lui laver les pieds. C'est là que la toute-puissance de l'amour se manifeste. Et quand Pierre va rencontrer Jésus après la résurrection, je ne sais pas si... Qu'est-ce que j'aurais dit, moi, à quelqu'un qui m'a trahi à ce point ? Je ne suis pas sûr que la seule chose que je lui aurais demandé, c'est « Est-ce que tu m'aimes vraiment ?» Je lui aurais d'abord fait entendre ce que je pensais de lui. La toute-puissance de l'amour. Après tout ce qui s'est passé, c'est Jésus qui se fait encore mendiant d'amour et qui vient solliciter l'amour de Pierre. Est-ce que tu m'aimes vraiment ? La toute-puissance de l'amour à l'égard de celui qui est crucifié avec Jésus. Aujourd'hui même, tu seras avec moi dans le paradis. Peut-être que nous aurions dit, bon, après tout ce qu'il a fait, quand même, ça serait bien qu'il en bave un peu, quoi. Hein? Aujourd'hui même, tu seras avec moi dans le paradis. La toute-puissance de l'amour. Et vous pouvez relire l'Évangile ainsi, les paraboles de l'ouvrier de la 11e heure. La toute-puissance de l'amour, c'est de donner tout ce qu'il est, quelles qu'en soient les conditions, que tu sois arrivé à la première ou à la 11e heure. Alors humainement, bien sûr que ça nous paraît un peu injuste. Nous, ça fait depuis toute la journée qu'on en bave. Et lui, il arrive au dernier moment, voilà. Mais c'est la toute-puissance de l'amour. Et tu n'as pas à te plaindre puisque tu es associé au même amour. Vous voyez qu'affirmer la toute-puissance de l'amour... Ça nous engage, nous aussi, à l'égard de la façon dont nous vivons cet amour avec les autres. Donc, non pas un Dieu qui s'impose, mais un Dieu serviteur. Jésus, après avoir accompli ce geste surprenant du lavement des pieds, et là c'est la phrase qui vient nous rejoindre dans notre responsabilité, c'est un exemple que je vous ai donné afin que vous fassiez les uns pour les autres ce que j'ai fait pour vous. Donc, quand on va être en présence de celui, peut-être, qui va nous trahir, etc., c'est un exemple que Jésus m'a donné afin que je fasse pour les autres comme il a fait pour moi. Pas facile, dans ces conditions, de se mettre à genoux et dire, bon, ben, je vais commencer par te laver les pieds. Ça rejoint d'une certaine manière ce que nous dit le pape aussi dans ce document, lorsqu'il lie l'espérance à la patience. Il écrit ceci, une vertu qui est étroitement liée à l'espérance et qui est la patience. Dans un monde où la précipitation est devenue une constante, nous nous sommes habitués à vouloir tout et tout de suite. On n'a plus le temps de se rencontrer. Et souvent même dans les familles, il devient difficile de se retrouver, de se parler calmement. La patience est mise à mal par la précipitation, causant de graves préjudices aux personnes. En effet, l'intolérance, la nervosité, parfois la violence gratuite surgissent, provoquant l'insatisfaction et la fermeture. Lier la patience à l'espérance. Or, quand nous avons des attitudes ou des paroles d'impatience à l'égard des autres, je sais bien que ça ne vous arrive pas, mais au cas où, à ce moment-là, il est bon de se rappeler la patience de Dieu à mon égard. Quelle patience il a, Dieu. L'auteur que je vous citais, la prend chez Tolstoï, c'est assez surprenant. Il écrit ceci, « Les plus forts parmi les guerriers sont le temps et la patience. » comme remède au tout de suite. À cette immédiateté qui nous paraît vraiment aujourd'hui indispensable. Ce fameux proverbe que l'on entend souvent, mais vous avez la montre, nous avons le temps. Parce qu'on en est même arrivé à nous minuter en disant qu'une bonne homélie ne doit pas dépasser 8 minutes. Vous voyez, ça ne m'a jamais préoccupé, je dois vous dire, mais bon, enfin. Oui, on a besoin de tout minuter, on est pressé. Dès que la messe dominicale, ça déborde d'une heure, c'est déjà beaucoup, mais si ça déborde d'une heure, mais alors, qu'est-ce qu'on va manger, quoi, voilà. Ouais, peut-être une invitation à recadrer l'essentiel et le secondaire. La patience du semeur. La patience qui implique aussi la fidélité dans l'acte de semer, bien sûr. J'ai semé, je ne vois rien, donc je ne vais plus semer. Ben, là, tu es sûr que tu ne verras jamais plus rien. L'un sème, l'autre récolte. Et ça ne nous satisfait pas beaucoup. On aimerait bien être à la fois celui qui sème et celui qui récolte, comme pour pouvoir dire, ben, c'est grâce à moi quand même qu'il y a eu la récolte. Ben, c'est peut-être pour éviter ce piège de notre orgueil personnel que l'un sème et l'autre récolte. Et notre responsabilité, et c'est ce que vous vivez quotidiennement dans votre mission de parent, c'est de semer. La récolte, vous n'en êtes pas responsable. Votre responsabilité, c'est de semer. Après, il y a tout le chemin qui est fait par cette semence. Il y en a qui mettent un peu plus de temps à éclore. mais toujours respect et patience dans l'acte de semer. Non pas la recherche de la satisfaction ou de la réponse immédiate, mais ne jamais se décourager de cette nécessité d'être semeur. Et là aussi, comme vous avez peut-être déjà compris que j'aimais jouer sur les mots, dans l'Évangile, il y a écrit, en parlant des disciples, « Voyez comme ils s'aiment. » Je vous laisse l'écrire. Vous avez deux possibilités. Hein, voilà. C'est ça aussi la mission du disciple, c'est d'être celui qui sème et qui aime en semant. La semence jetée en terre avec amour ne peut pas ne pas porter du fruit. Pas nécessairement le fruit que nous avons prévu. J'ai découvert ces derniers temps un théologien, figurez-vous que c'est assez surprenant, c'est un théologien tchèque. Et il écrit ceci, et le titre de son livre est très joli, « Donner du temps à l'éternité ». Et il écrit ceci, « La foi, la véritable foi, est patiente. Bien plus, la foi est patience. » Rappelez-vous, la patience de Jésus entre le moment où il a choisi ses apôtres et le moment où il va les envoyer. Ça ne va pas toujours être une histoire tranquille. Satan, passe derrière moi. La foi, la véritable foi, est patiente. Bien plus, la foi est patience. De même que c'est dans la patience envers autrui que se montre et se prouve la force et l'authenticité de l'amour. La patience envers autrui comme étant le lieu où se prouve et se montre l'authenticité de l'amour du prochain. De même, c'est dans une certaine forme de patience envers tout ce qui, dans la vie, est difficile, dur et ambivalent, qui est présente sous une forme cachée, implicite, anonyme, la foi. Et c'est dans cette patience, et peut-être surtout en elle, que se manifeste sa force et son authenticité. La patience comme étant le témoignage de la force et de l'authenticité de notre foi. Ce n'est pas parce que ceux qu'il a appelés n'ont pas tout compris dès le premier jour que Jésus les a renvoyés à la maison. Parce que les 12 suivants, il aurait fallu aussi les renvoyer à la maison. Hein, il a recommencé. Là aussi, je suis sûr que dans votre mission de parent, la patience est assez régulièrement mise à l'épreuve. Mais la vivre comme le moyen de montrer l'authenticité de l'amour. Tu n'as pas encore tout compris. Mais parce que je t'aime, je te le redis une fois. J'aime beaucoup le passage dans l'Évangile où les disciples ont pêché toute la nuit, ils n'ont rien pris. Et puis voilà que Jésus leur dit, mais jetez le filet, quoi. Jésus, c'est l'homme de la ville. Hein. Les apôtres, ce sont les hommes du lac, ils connaissent leur métier, quoi. Peut-être qu'ils ont eu envie de lui dire, écoute, occupe-toi de tes affaires, on sait ce qu'on a à faire, nous. Hein. Et j'aime beaucoup la réponse de Pierre, que je modifie un peu. Ce que tu nous demandes n'a aucun sens. Mais parce que c'est toi qui le demandes, je vais jeter les filets une fois de plus. Voilà. J'aime beaucoup cette réponse. Parce que c'est toi qui le demandes, je vais essayer une fois de plus. C'est ça toute la pédagogie de la patience. Le quatrième conseil, alors c'est un conseil qui vient de bien plus loin, puisque c'est Cicéron qui écrivait ceci, « Il n'y a rien que l'effort et l'amour ne puissent réaliser. » Suivre le Christ, c'est vraiment un engagement. Ce n'est pas un chemin de tout repos, C'est bien plus difficile que de monter au col de l'ange sous le soleil. Suivre le Christ, cela demande un effort. Un effort qui est le signe de notre engagement. Un effort qui implique toute notre personne. Un effort qui va venir éprouver, mais aussi bâtir et nourrir notre fidélité et notre persévérance. La vie chrétienne, c'est aussi un combat spirituel. Il ne faut pas oublier cette dimension-là. Ah ben vous, les chrétiens, c'est des réponses qui m'agacent et qui, dans certaines occasions, ont pu me blesser. Ah mais pour vous, les chrétiens, c'est facile. Qu'est-ce qui est facile? Parce qu'on est chrétien, on vit à quelques centimètres au-dessus du sol et on passe devant les difficultés et rien ne nous touche. Non, il y a un combat spirituel. Saint Paul en parle de manière très claire. Donc il y a un effort, il y a un engagement, il y a une persévérance. Et le oui que nous prononçons en disant « ben oui Seigneur, je te suis », nous savons bien que il n'est pas suffisant de l'avoir dit une fois. C'est un oui à redire chaque jour. C'est peut-être la première chose que nous pourrions dire au Seigneur en nous réveillant, en nous levant le matin, plutôt que de commencer à dire « ah ben il fait chaud, il fait froid, il pleut » ou je ne sais quoi. Seigneur, je te dis oui. Le plus beau et le signe de notre confiance et de notre espérance, c'est que nous lui disons oui sans savoir la suite. Le oui a besoin d'être renouvelé, il a besoin d'être nourri, il a besoin d'être ravivé. D'où la nécessité d'être attentif à tout ce qui pourrait être simplement habitude, répétition. Vous savez, on a toujours fait comme ça, alors surtout ne changeons rien. Et dans le document est écrit ceci, le pèlerinage à pied, vous l'avez éprouvé ce matin, est très propice à la redécouverte de la valeur du silence, de l'effort et de l'essentiel. Voilà, redécouvrir l'essentiel. Quand on regarde, notre journée, on se dit « oh là là, aujourd'hui je me suis battu contre ce... » Est-ce que ça valait vraiment la peine? Ça ne veut pas dire qu'il faut fuir la réalité, mais est-ce que nous sommes sûrs de mettre l'essentiel là où il est vraiment? Est-ce que parfois nous ne confondons pas l'essentiel et l'accessoire? Et même l'engagement de Dieu à l'égard de l'homme, il y a un certain effort, on pourrait dire. Ce qui est demandé à Jésus, c'est quand même pas rien, la croix. Pour dire, j'envoie mon fils, tout va bien se passer. Rappelez-vous la parabole des vignerons homicides. Je leur envoie mon fils, celui-là, ils vont quand même l'écouter. Non. Et c'est pas parce que nous avons crucifié son fils que le père a dit, allez, maintenant c'est terminé, hein. Oui, il y a un effort aussi dans l'engagement de Dieu à notre égard. Le salut du monde a un coût. Il a le coût de l'amour qui va jusqu'au don de soi. Donc à nous d'être non pas de ceux et celles qui se contentent de subir, mais d'être à nous d'être les conquérants de notre humanisation. À nous de collaborer à cette humanisation de notre temps. Et je vous renvoie à ce fameux texte pour terminer en vous recitant le numéro 9. Regardez l'avenir avec espérance, c'est aussi avoir une vision de la vie pleine d'enthousiasme à transmettre.
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0: Jeune homme, vous avez 50 ans passés et vous êtes un peu grison, notre ami.
1: Je vous crois, répliqua Durtal en riant.
0: Enfin va, puisque vous y tenez pour le jardin de votre Strabo. Mais dans la nomenclature de ces herbes et de ces fleurs, il y en a qui n'ont jamais dû être exploitées par la médecine. Le radis, le cornichon, le cerfeuil par exemple, ce ne sont pas des matières de pharmacie mais des articles de cuisine.
1: Si fait, Madame Bavoil. Les apothicaires du Moyen-Âge les utilisaient dans certains cas. Le melon, les cornichons, les concombres, toute la famille des cucurbitacées possédait selon eux des propriétés qui ne sont peut-être pas entièrement inexactes. Il croyait qu'un emplâtre de chair de melon guérissait l'inflammation des yeux, que le jeune cornichon était apte à apaiser les vomissements causés par la chaleur du ventricule, que les feuilles appliquées avec du vin en liniment mataient les accès de rage. Quant aux vertus du radis, elles sont douteuses. Par contre, le cerfeuil est noté tel qu'un diurétique et un résolutif dont on usait pour résoudre l'engorgement laiteux des seins. Le melon était, en tout cas, en dehors de ses autres qualités, déjà reconnu comme un laxatif, et sa réputation n'a pas varié. Et puis si vous saviez combien ça m'est égal que les favorites de Strabo aient des propriétés médicinales, ou n'en aient pas, mon point de vue est autre. Ce parterre, plus ou moins attrayant par ses couleurs et par ses formes, n'est pour moi qu'un tremplin de saut en arrière, qu'un véhicule reculé de songe. Je suis parfaitement homme à m'imaginer, en le regardant, le bon abbé bénédictin ou Alafrid, taillant et arrosant ses élèves, faisant un cours de botanique médicale et céleste, à des moines de rêve, à des saints, au milieu d'un site enchanté dans une abbaye idéale, dont l'image, à l'envers, court, ridée par la brise dans le miroir azuré d'un lac.
0: Enfin, si cela vous amuse, moi je veux bien, repartit Madame Bavoil. En attendant, deux jours encore d'un temps aigre et pareil à celui d'aujourd'hui, et le jardin sera complètement flétri.
1: Ils se promenèrent à pas lents dans les allées. Il nous restera les fleurs d'arrière-saison, les chrysanthèmes, dit Durtal. Puis ces flores inapprivoisées que vous tenez en si piètre estime, on la vit dure, Madame Bavoil. Et il lui montrait les silènes sauvages dont les étoiles blanches semblent écloses dans le goulot d'une bouteille d'un verre d'eau barré des raies plus vertes, des glaïeuls roses et blancs, des véroniques bleues, des buissons ardents superbes avec leurs grains vermillons et leurs feuilles sombres. Mais si ces plantes résistaient, d'autres agonisaient ou étaient tout à fait mortes. Les soleils devenus secs étaient horribles. Ils dressaient ainsi qu'après un incendie, des hampes calcinées au bout desquelles pendaient des feuilles noires et des disques de la forme des paumes de douche. Et ces disques brûlés les entraînaient par leur poids en de mornes saluts au moindre vent. « Et mais les genièvres sont mûres ?» s'écria Durtal qui se mit à grignoter ses boulettes bleues qui avaient goût de térébenthine et de sucre.
0: « Attendez au moins que la gelée les ait fripées !»
1: dit Madame Bavoil. Elle se tut, puis après un silence reprit.
0: Avouez qu'il convient de nettoyer cela.
1: Et elle désignait dans les parterres dont les fleurs civilisées avaient disparu la flore sauvage, les renouées aux tiges roses et aux feuilles allongées tachées d'encre, les euphorbes qui balançaient au bout de leurs petits pédoncules couleur de chair, des paupières vertes avec des prunelles d'un vert plus jaune, des vipérines hérissées de cils blancs et dont les fleurs violettes s'effilaient en de longs épis dans des abris de feuilles dures.
2: Enlever cela ? Mais vous n'y pensez pas ? Ce sont les dernières végétations qui n'aient pas fui.
1: Et puis bien qu'elles ne figurent pas sur la liste de Walafrid Strabo, ce sont elles aussi des fleurs médicinales, ces pauvrettes que vous méprisez tant.
2: La renouée est pleine de tanins, et elle est par conséquent excellente contre les paniques du ventre. Le forbe, ou lait du diable, ou petit éclair, ou lait de couleuvre, synapise la peau et corrode les verrues. La vipérine contient du nitrate de potasse et on peut la consommer en infusion sudorifique, comme la bourrache. Tout sert jusqu'à cette fausse ortie, qu'on appelle le lamier pourpre, et qui pue la cave. Lorsqu'on écrase la feuille entre ses doigts, tenez, flairez-moi ça. On l'employait au Moyen-Âge, broyé avec du sel, contre les contusions.
0: « Ça sent mauvais !»
1: s'écria Madame Bavoil en repoussant la main de Durtal.
0: « Mais dites donc, notre ami, vous êtes bien savant ?»«
1: Savant avec les livres.
2: La vérité est que disposant d'un jardin, je me suis amusé à acheter des dictionnaires d'horticulture, anciens et modernes. Et grâce aux planches coloriées, j'ai reconnu le nom des fleurs. Ce n'est pas plus malin que cela. Je vous confesserai d'ailleurs que sorti de cette spécialité de la flore pharmaceutique, mes connaissances en botanique ordinaire sont nulles.
0: C'est à Dijon que vous avez découvert ces livres ?
2: Pas du tout. Je reçois ici les catalogues de toutes les librairies d'occasion de Paris, de la province, de la Belgique, et je me livre à la chasse du bouquin. C'est d'ailleurs la seule chasse que je comprenne. C'est très amusant. Dame, l'on rate souvent le gibier qu'on vise de si loin et qui est abattu sur place par d'autres chasseurs. Mais le plaisir que l'on éprouve lorsqu'il arrive un paquet de volumes, que l'on en extrait les oiseaux que l'on guettait ici. Au fond, si vous acceptez le monastère et le jardinage, quelle autre distraction voulez-vous que le Val des Saints nous donne ?
0: C'est juste. Et c'est vous qui avez planté le long de ces allées des roses de Noël ?
2: Oui, j'ai songé à l'hiver. Avec son cèdre et ses pins, le jardin restait vert, en l'air, mais c'était sur le sol la mélancolie des terres en cirage et des feuilles mortes. Alors j'ai acheté à Dijon ce genre d'élébore, qui a très bien réussi. En voici d'autres d'une espèce différente, avec leurs feuilles découpées en menottes dentelées d'enfants. Celles-là poussent dans des feuilles presque noires, des fleurs vertes. Ou plutôt, elles ne poussent rien du tout, car elles se meurent.
0: On croirait ma parole que vous avez cherché à réunir une collection de poisons.
2: Ma foi, si l'on ajoute aux euphorbes et aux élébores la morelle, qui est là-bas et qui produit de fausses groseilles ronges, et les ciguës, qui fusent de tous les côtés, mais sans que je les ai cultivées, celles-là, il y a en effet de quoi empoisonner ici un régiment.
0: J'aime à croire que parmi ce lot de laidrons, vous avez votre préféré.
2: Bien entendu. Et cette préférée, c'est la grande éclair, ou si vous aimez mieux, la chélidoine. Et la voici. Poursuivit Durtal, montrant du doigt l'une de ces plantes qui avait survécu à ses congénères, fanées pour la plupart à ce moment de saison.
0: Mes compliments, elle est jolie.
2: Mais elle n'est pas si miteuse que vous semblez la croire, Madame Bavoine. Ses feuilles d'un vert sourd, très nourries de bleu, sont élégamment découpées. Et les imagiers du Moyen-Âge les ont sculptés sur les chapiteaux des cathédrales. Puis sa fleur en étoile est d'un jaune vif, et son fruit est une minuscule gousse qui renferme, tel qu'un écrin quand on l'ouvre, d'éblouissantes rangées de petites perles. Enfin, tenez, cassez sa tige blanche et poilue, et il en sort un sang du plus bel orange qui est encore plus actif que le lait de l'euphorbe pour cautériser les verrues. Au Moyen-Âge, dans les cours des miracles, les mendiants qui simulaient des infirmités pour apitoyer les passants mélangeaient le suc de ces deux plantes et se fabriquaient avec des plaies hideuses mais indolores. Elle fut donc la providence des malingreux.

0: À cette même époque, elle fut aussi le sujet des plus bizarres des légendes. L'on était convaincu que posée sur la tête d'un malade, elle chantait s'il devait trépasser et pleurait s'il devait guérir. Ce qui ne fait pas, je l'avoue, son éloge. L'on s'imaginait encore que si les petites hirondelles perdaient la vue, leur mère la leur rendait rien qu'en leur barbouillant les yeux avec le jus de cette plante. La chélidoine est donc à la fois décorative et médiévale, malfamée et utile. Et vous voudriez, Madame Bavoile, que je ne commisse point des folies pour une pareille fleur ? Mais Madame Bavoile ne l'écoutait plus. De la place où elle était, sur une petite hauteur, elle voyait par-dessus le mur, en contrebas sur la route. « Voilà !» s'écria-t-elle, « Mademoiselle de Garambois !» Ils allèrent ensemble à sa rencontre et arrivèrent en même temps qu'elle à la porte.
1: « Bonjour, monsieur mon frère !» dit-elle à Durtal. « Et bonjour, la maman Bavoile. Tenez, débarrassez-moi de cela !»
0: Et elle tendit un paquet.
1: « C'est du nanan que je vous apporte !»« Oh, la gueuse !»
0: s'exclama madame Bavoile en riant.
1: « Ce sont encore des gourmandises, essayées dans des petits pots. Oui, je les sens sous le papier, ça doit être au moins des confitures. Vous n'y êtes pas !»
0: répliqua mademoiselle de Garambois qui, sur l'invitation de Durtal, monta avec madame Bavoile dans le cabinet de travail.
1: « Je suis lasse, je m'abalourdis !»
0: fit-elle avec une moue amusante, en se regardant avant de s'asseoir dans la glace.
1: « Voyons, causons sérieusement. Figurez-vous que j'ai reçu d'une amie qui réside

0: imperturbablement Mademoiselle de Garambois. Vous coupez de minces tartines de pain ordinaire, vous y écrasez dessus votre beurre et vos graisserons et vous les faites griller. Mais les gourmets ne sont pas d'accord sur le point de savoir s'il vaut mieux griller la tartine avant ou après que les rillettes y ont été étendues. C'est à vous à résoudre cette importante question. D'autres personnes, je dois le confesser, se bornent à les manger à froid, sans préparation aucune. Celles-là sont indignes de savourer ce précieux mets. Quant aux fines bouches, elles refuseraient d'y toucher s'il n'était conditionné d'après la formule que voici. Ouvrez bien les oreilles, Madame Bavoile. Vous apprêterez des tartines de l'épaisseur d'un doigt. Vous les rôtissez sans les noircir et les arrosez modérément de vieux vin rouge et de quelques cuillerées de consommé. Puis vous enduisez d'une couche de graisse ronde ces tartines. Vous les recevrez avec un mélange très léger de moutarde et de beurre. Vous y ajoutez du poivre et de la muscade selon votre goût et vous replacez ces tartines sur le grill le temps de les réchauffer en dessous seulement. Vous les servez enfin sur une assiette chaude, après les avoir baignés d'un généreux cognac que vous allumez. Vos tartines flambent telles qu'un pudding ou une omelette soufflée, et c'est divin. Conclut Mademoiselle de Garambois qui se renversa dans le fauteuil les yeux au ciel. Est-ce Dieu possible ? Soupira Madame Bavoile en joignant les mains. Qu'est-ce qui est possible ? Demanda en riant Mademoiselle de Garambois. Qu'une personne pieuse soit ainsi tentée par le démon de la gourmandise et puisse inventer des choses pareilles. Mais je n'invente rien, je me borne à propager, Madame Bavoile.
1: Turtal examinait en souriant sa sœur l'oblate. Sa physionomie était toujours pour lui un sujet de surprise, car il ne parvenait pas à s'expliquer l'incomparable grâce et l'extrême jeunesse à certaines minutes de ce visage de femme de 50 ans qui paraissait son âge à d'autres instants.
2: Mademoiselle de Garambois était fort grosse et marchait un peu bambam, comme on dit dans le peuple. Vêtue par d'excellentes couturières de Paris, elle était fort élégante et portait des costumes de jeune femme, et ce n'était pas chez elle trop ridicule, car elle avait 17 ans lorsqu'elle souriait. Elle avait été très jolie et il lui était resté un teint soyeux, magnifique, des yeux d'enfant clair et surtout une bouche et un menton d'un charme mutin vraiment exquis. Il suffisait qu'elle fût joyeuse pour que les pattes d'oie et les rides disparussent. De merveilleuses dents éclairaient sa petite bouche et une fossette dansait ingénue et pourtant avec un petit air de se ficher du monde dans le menton. Penchée un peu en avant, les deux mains sur les bras du fauteuil, en une pose qu'elle affectionnait, Mademoiselle de Garambois remuait alors un peu la tête et la figure de la fillette aimable et espiègle dont elle avait l'âme surgissait. Elle avait en effet la gaieté de l'enfant et son innocence. Et elle avait surtout une bonté et une charité qui la faisaient, elle qui se traînait si péniblement, courir tout le village afin de panser les plaies et de changer le linge des malades. Cette femme si soignée pour elle-même, qui chez elle aurait sans doute hésité à laver la vaisselle, perdait tout dégoût, ou plutôt le surmontait quand il s'agissait de rendre service. Et Dieu sait, chez les paysans malades, auprès de femmes et d'enfants négligés, les répugnantes besognes qu'elle devait accomplir.

0: Ce que vous avez raté, votre vocation, lui disait parfois son oncle, Monsieur Lempre, vous auriez dû être sœur dans un hôpital.
1: Je n'aurais pas eu l'office divin.
0: Puis, se raillant elle-même, elle ajoutait avec son pimpant sourire,
1: ni de bons petits plats.
0: Elle était très bien avec Madame Pavoil, qu'elle désespérait pourtant. Elle a tout ce qu'il faut pour devenir une sainte, disait celle-ci. Et le diable, en la dominant par cette damnée gourmandise, l'empêche d'avancer. Et on le lui répète sur tous les tons, et elle est si aveuglée qu'elle ne vous écoute pas. Et doucement, gentiment, sans se lasser, elle essayait quand même de la guérir. Mais Mademoiselle de Garambois prenait guillerettement les remontrances et s'affichait même plus gourmande qu'elle n'était en réalité pour la taquiner.
1: « Enfin, reprit-elle, vous avez bien saisi les nuances de ma recette. Je la résume. Griller les tartines. »

0: les mouiller de bouillon et de vin, les enduire de beurre et de moutarde, les remettre sur le grill, les tremper d'eau de vie et les allumer ainsi qu'un punch. C'est compris ? Si vous vous imaginez que nous allons nous infliger un aria pareil, notre ami les mangera tout simplement rôtis avec du beurre. Ce ne sera pas mauvais quand même. Autre chose, vous étiez à la grand-messe ce matin. Croyez-vous que notre abbé a bien officié ?
1: Oui, dit Durtal avec sa haute taille, son teint diaphane, ses longues mains maigres. Il semble détaché d'un vitrail.
0: Je présume, reprit Madame Bavoile, que ces pierreries qui mettent tant de flammes sur sa mitre sont fausses.
1: Détrompez-vous, elles sont vraies. Un moine aujourd'hui mort qui était entré en religion après le décès de sa femme a offert tous les bijoux qu'elle possédait, et ils étaient nombreux, pour fabriquer cette mitre. Cela vous explique qu'elle soit incrustée de diamants, d'aigues marines, de saphirs, de pierres de première valeur, de gemmes, de premier choix.
0: Ah !
1: Par contre, les deux autres mitres, car les abbés de monastère, de même que les évêques en ont pour les cas prévus par la rubrique 3, les deux autres, payées sur le denier de l'abbaye, qui n'est pas riche, sont médiocres. Celle qui vient après la mitre d'apparat dite précieuse s'appelle en langue liturgique l'orifrigiate. Elle est tout bonnement découpée dans une étoffe d'or plus ou moins pure. Quant à la troisième, la simple, qui consiste en un carton revêtu de moire ou de soie, elle ressemble à un pain de sucre de papier blanc.
0: On l'emploie à quoi, celle-là ?
1: L'abbé la coiffe pour les offices des morts, pendant la semaine sainte, les jours de prise d'habit. Elle est à la fois de minime importance et de deuil.
0: Il est certain que pour la beauté des cérémonies, l'on fait aussi bien qu'à Solesmes ici,
1: dit Mademoiselle de Garambois.
0: Mesdames aussi, nous avons la chance d'avoir un cérémoniaire incomparable, très savant dans sa partie.
1: Et ce qui vaut peut-être mieux encore, un homme de goût, ajouta Durtal.
0: Ce grand, un peu chauve, qui a l'air si distingué,
1: demanda Madame Bavoile. Oui, le père d'Auberoche. Il raffole de son métier et il se donne un mal. Soyez sûr qu'il a passé, pour réussir cette fête de la Toussaint, une nuit d'insomnie. Mais aussi, pas une manœuvre manquée. Son petit monde d'enfants de cœur et de novices évolue sans qu'il y ait jamais le moindre accroc. Il a su imposer des attitudes hiératiques aux assistants. Il a su retrouver la vieille senteur des cloîtres du Moyen-Âge. Voyez en tant que menu détail la vimpa, cette écharpe de satin qui couvre les épaules du porte-crosse et du porte-mitre et retombe sur le devant ainsi qu'un châle en deux larges pans dont ils s'enveloppent les mains, qu'ils arborent ces insignes. Pour la crosse, cela ne présente rien de bien particulier, mais pour la mitre, c'est autre chose. Il faut qu'elle soit repliée et tenue, de la façon dont Saint-Denis tenait sa tête. Ce n'est rien si vous voulez, mais si cette pose est mal observée, le caractère Moyen-Âge disparaît. Eh bien, Don d'Auberoche a non seulement appris au porte-mitre le geste, mais il a personnellement surveillé les plis de l'écharpe, la planant ou la cassant, aussi bien qu'un statuaire du XIIIe siècle. Il rendrait des points aux costumiers de Paris. Il n'a pas dans la congrégation son pareil.
0: « Il est encore tout jeune, » remarqua Madame Bavoile. Il doit avoir 34 ans à peine.
1: Il est né d'une grande famille apparentée à dessin. Il a ce qu'on nomme en art la ligne, et il semble toujours descendre de sa verrière. Outre qu'il est un religieux très macéré, il est un érudit très intéressant à écouter lorsqu'il traite de la liturgie et de la symbolique. Mais on le voit peu. D'abord, il est très occupé avec ses études et ses répétitions de cérémonies. Puis il est ce qu'on appelle un solitaire. Autrement dit, un moine vivant à l'écart dans sa cellule.
0: Ah, si dans cette abbaye le chant était à la hauteur du cérémonial, je n'aurais pas à regretter Solesmes,
1: soupira Mademoiselle de Garambois. Oui, mais le père Ramon Doux est un chanteur de cour. Il me paraît toujours, lorsqu'il va ouvrir la bouche, qu'il en sortira ce cri de la rue. Tonneau, tonneau. Le plus curieux, c'est qu'il n'est nullement ignare en son métier. Il enseigne très bien le plein chant à ses élèves. Seulement, lui pratique juste le contraire des règles qu'il professe dans ses leçons. Mais malgré ses imperfections, que de cloîtres de moindre importance nous enviraient encore ? Quelle magnifique cérémonie nous eûmes ce matin ! La splendide liturgie que celle de ce jour, cette épître tirée de l'Apocalypse, c'est une photographie du ciel, ou plutôt c'est un idéal tableau de primitif. Et ce qu'en effet les vieux peintres flamands l'auront traduit, ce texte de Saint Jean, dans lequel défilent les anges, les vieillards, les saints, et le début, l'introit, le fameux Gaudeamus, réservé pour les festivités des grandes joies. Est-ce assez beau ? Cette mélodie qui danse et ne se tient plus d'allégresse, et qui s'arrête cependant, avant la fin de la phrase, au Gaudent Angeli, comme n'en pouvant plus, et peut-être aussi comme prise d'une vague d'appréhension de n'être plus assez déférente, puis qui reprend débordée quand même par le ravissement, pour se terminer en une prosternation pareille à celle des vieillards de l'épître étendue, le visage contre terre, devant le trône. Ces accents de jubilation-là, c'est sûrement le Saint-Esprit qui les a soufflés. C'est d'une simplicité admirable, et d'une caresse douille, et d'un art merveilleux. Quel musicien rendra jamais l'ivresse de l'âme de la sorte ?
0: Voilà notre frère qui s'emballe, dit en riant Mademoiselle de Garambois. Pour en revenir au côté cérémonial, savez-vous, Madame Bavoil, que votre maître et ami est à ce point de vue un disciple des plus remarquables de Don d'Amberoche ? Certainement, continua-t-elle en souriant à Durtal qui la regardait un peu surpris. « Je n'avance rien à la légère, car si je ne vous ai pas vu officier le jour de votre prise d'habit, j'ai appris justement après par ce père que vous aviez été d'une tenue étonnante. Bref, que vous aviez ce que vous nommiez il y a quelques instants la ligne. »
1: « Oui, parlons-en, vous vous fichez de moi, mademoiselle Loblat. »
0: « Mais oui, parlons-en !» s'écria Madame Bavoil, puisque ce cachotier ne m'a jamais raconté comment cette fête s'était passée. On ne lui extrait que des « oui, ce n'était pas mal » et un point, c'est tout. « Voyons, vous qui êtes au courant, donnez-moi des détails. »«
1: Vous me rectifierez si je me trompe, » dit Mademoiselle de Garambois à Durtal qui roula une cigarette et affecta l'attitude désintéressée d'un homme que ces histoires ne concernent pas.
0: C'était le jour de la Saint-Joseph de l'an dernier, c'est-à-dire il y a près de 8 mois, l'avant-veille de la fête de Saint-Benoît. L'on a choisi ce jour-là pour la prise d'habit, afin que la profession put avoir lieu l'année suivante, le jour même de la Saint-Benoît, le noviciat étant ainsi que celui des moines d'un an et un jour. C'est exact ?
1: Durtal approuva du chef.
0: Après les deuxièmes vêpres de Saint-Joseph, l'on monta dans la chapelle du noviciat où personne ne peut pénétrer que les moines. Et encore faut-il que les pères qui n'y exercent pas de fonction soient autorisés, avec l'agrément du maître des novices par le père abbé, car le noviciat est clos pour tout le monde indistinctement.
2: « Pour nous autres femmes surtout, » dit Madame Bavoil.
0: Les femmes, la règle est formelle. Si elles mettent seulement le bout du pied dans la clôture d'une abbaye, elles sont frappées d'excommunication, ipso facto, par ce seul fait. Mais je continue. La chapelle où a lieu la scène que je vous narre, je ne la connais par conséquent pas. J'espère cependant que monsieur notre frère consentira, après mon récit, à nous la décrire. Il y avait réuni là quelques professes, les novices, le maître des cérémonies, le maître des novices et le zélateur, et en l'absence du père abbé, le prieur qui officiait. C'est toujours exact ?
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1: Dont le Seigneur nous dire, venez à moi, vous tous qui peinez, qui souffrez, et moi, je referai vos forces. Unissons-nous avec confiance à la Vierge Marie pour prier le chapelet.

0: du Fils et du Saint-Esprit.
1: Amen.
0: Je crois en Dieu, le Père Tout-Puissant, Créateur du ciel et de la terre, et en Jésus-Christ, son Fils unique, notre Seigneur, qui a été conçu du Saint-Esprit, est né de la Vierge Marie, a souffert sous Ponce Pilate, a été crucifié, est mort et a été enseveli, est descendu aux enfers, le troisième jour est ressuscité des morts, est monté aux cieux, est assis à la droite de Dieu, le Père Tout-Puissant, d'où il viendra juger les vivants et les morts.
1: Je crois en l'Esprit Saint, à la Sainte Église catholique, à la communion des saints, à la rémission des péchés, à la résurrection de la chair, à la vie éternelle. Amen.
2: Notre Père qui es aux cieux, que ton nom soit sanctifié, que ton règne vienne, que ta volonté soit faite sur la terre comme au ciel. Donne-nous aujourd'hui notre pain de ce jour. Pardonne-nous nos offenses, comme nous pardonnons aussi à ceux qui nous ont offensés. Et ne nous laisse pas entrer en tentation, mais délivre-nous du mal. Amen.
0: Réjouis-toi, Marie, pleine de grâce. Le Seigneur est avec toi. Tu es bénie entre toutes les femmes, et Jésus, le fruit de ton sein, est béni.
1: Sainte Marie, Mère de Dieu, prie pour nous pauvres pécheurs, maintenant et à l'heure de notre mort. Amen.
0: Réjouis-toi, Marie, pleine de grâce, le Seigneur est avec toi. Tu es bénie entre toutes les femmes, et Jésus, le fruit de ton sein, est béni.
1: Sainte Marie, Mère de Dieu, prie pour nous pauvres pécheurs, maintenant et à l'heure de notre mort. Amen.
0: Réjouis-toi, Marie, pleine de grâce. Le Seigneur est avec toi. Tu es bénie entre toutes les femmes, et Jésus, le fruit de ton sein, est béni.
1: Sainte Marie, Mère de Dieu, prie pour nous pauvres pécheurs, maintenant et à l'heure de notre mort. Amen.
0: Gloire au Père, au Fils et au Saint-Esprit,
3: comme il était au commencement, maintenant et toujours, et dans les siècles des siècles. Amen.
4: Premier mystère douloureux, l'agonie de notre Seigneur. Fruit de ce mystère, le regret de nos fautes. Nous méditerons ce chapelet avec des textes de Saint Jean de la Croix. L'âme qui, au milieu des sécheresses et des délaissements, conserve toujours son attention et sa sollicitude pour servir Dieu, offrira à Dieu un sacrifice de très agréable odeur.
5: Notre Père, qui es aux cieux, que ton nom soit sanctifié, que ton règne vienne, que ta volonté soit faite sur la terre comme au ciel. Donne-nous aujourd'hui notre pain de ce jour. Pardonne-nous nos offenses, comme nous pardonnons aussi à ceux qui nous ont offensés. Et ne nous laisse pas entrer en tentation, mais délivre-nous du mal. Amen.
1: Réjouis-toi, Marie, pleine de grâce,

0: joie, Marie, pleine de grâce. Le Seigneur est avec toi. Tu es bénie entre toutes les femmes. Et Jésus, le fruit de ton sein, est béni.
1: Sainte Marie, Mère de Dieu, prie pour nous pauvres pécheurs, maintenant et à l'heure de notre mort. Amen.

Maintenant et à l'heure de notre mort. Amen. Réjouis-toi, Marie, pleine de grâce. Le Seigneur est avec toi. Tu es bénie entre toutes les femmes.

0: Réjouis-toi, Marie, pleine de grâce. Le Seigneur est avec toi. Tu es bénie entre toutes les femmes. Et Jésus, le fruit de ton sein, est béni.
1: Sainte Marie, Mère de Dieu, prie pour nous pauvres pécheurs, maintenant et à l'heure de notre mort. Amen.
2: Gloire au Père, au Fils et au Saint-Esprit,
1: comme il était au commencement, maintenant et toujours, et dans les siècles des siècles. Amen.
3: Deuxième mystère douloureux, la flagellation. Fruit de ce mystère, la purification des sens. À l'heure de la tribulation, recourez aussitôt à Dieu avec confiance et vous trouverez à leur force, lumière et sagesse.
4: Notre Père qui es aux cieux, que ton nom soit sanctifié, que ton règne vienne, que ta volonté soit faite sur la terre comme au ciel. Donne-nous aujourd'hui notre pain de ce jour. Pardonne-nous nos offenses, comme nous pardonnons aussi à ceux qui nous ont offensés. Et ne nous laisse pas entrer en tentation, mais délivre-nous du mal. Amen.
5: Réjouis-toi, Marie, pleine de grâce. Le Seigneur est avec toi. Tu es bénie entre toutes les femmes, et Jésus, le fruit de ton sein, est béni.
1: Sainte Marie, Mère de Dieu, prie pour nous pauvres pécheurs, maintenant et à l'heure de notre mort. Amen.
5: Réjouis-toi, Marie, pleine de grâce, le Seigneur est avec toi. Tu es bénie entre toutes les femmes, et Jésus, le fruit de ton sein, est béni.
1: Sainte Marie, Mère de Dieu, prie pour nous pauvres pécheurs, maintenant et à l'heure de notre mort. Amen.
5: Réjouis-toi, Marie, pleine de grâce, le Seigneur est avec toi. Tu es bénie entre toutes les femmes, et Jésus, le fruit de ton sein, est béni.
1: Sainte Marie, Mère de Dieu, prie pour nous pauvres pécheurs, maintenant et à l'heure de notre mort. Amen.
5: Réjouis-toi, Marie, pleine de grâce, le Seigneur est avec toi. Tu es bénie entre toutes les femmes, et Jésus, le fruit de ton sein, est béni.
1: Sainte Marie, Mère de Dieu, prie pour nous pauvres pécheurs, maintenant et à l'heure de notre mort. Amen.
5: Réjouis-toi, Marie, pleine de grâce, le Seigneur est avec toi. Tu es bénie entre toutes les femmes, et Jésus, le fruit de ton sein, est béni.
1: Sainte Marie, Mère de Dieu, prie pour nous pauvres pécheurs, maintenant et à l'heure de notre mort. Amen.
5: Réjouis-toi, Marie, pleine de grâce, le Seigneur est avec toi. Tu es bénie entre toutes les femmes, et Jésus, le fruit de ton sein, est béni.
1: Sainte Marie, Mère de Dieu, prie pour nous pauvres pécheurs, maintenant et à l'heure de notre mort. Amen.
5: Réjouis-toi, Marie, pleine de grâce, le Seigneur est avec toi. Tu es bénie entre toutes les femmes, et Jésus, le fruit de ton sein, est béni.
1: Sainte Marie, Mère de Dieu, prie pour nous pauvres pécheurs, maintenant et à l'heure de notre mort. Amen.
5: Réjouis-toi, Marie, pleine de grâce, le Seigneur est avec toi. Tu es bénie entre toutes les femmes, et Jésus, le fruit de ton sein, est béni.
1: Sainte Marie, Mère de Dieu, prie pour nous pauvres pécheurs, maintenant et à l'heure de notre mort. Amen.
5: Réjouis-toi, Marie, pleine de grâce, le Seigneur est avec toi. Tu es bénie entre toutes les femmes, et Jésus, le fruit de ton sein, est béni.
1: Sainte Marie, Mère de Dieu, prie pour nous pauvres pécheurs, maintenant et à l'heure de notre mort. Amen.
5: Réjouis-toi, Marie, pleine de grâce, le Seigneur est avec toi. Tu es bénie entre toutes les femmes, et Jésus, le fruit de ton sein, est béni.
1: Sainte Marie, Mère de Dieu, prie pour nous pauvres pécheurs, maintenant et à l'heure de notre mort. Amen.
5: Gloire au Père, au Fils et au Saint-Esprit,
2: comme il était au commencement, maintenant et toujours, et dans les siècles des siècles. Amen.
3: Troisième mystère douloureux, le couronnement d'épines. Fruit de ce mystère, l'humilité de l'esprit. N'arrêtez pas vos regards sur les défauts des autres. Observez le silence. Entretenez-vous sans cesse avec Dieu. Vous déracinerez alors de grandes imperfections et rendrez l'âme maîtresse de hautes vertus.
6: Notre Père, qui es aux cieux, que ton nom soit sanctifié, que ton règne vienne, que ta volonté soit faite sur la terre comme au ciel. Donne-nous aujourd'hui notre pain de ce jour. Pardonne-nous nos offenses, comme nous pardonnons aussi à ceux qui nous ont offensés. Et ne nous laisse pas entrer en tentation, mais délivre-nous du mal. Amen.
0: Réjouis-toi, Marie, pleine de grâce. Le Seigneur est avec toi. Tu es bénie entre toutes les femmes.

Le Seigneur est avec toi. Tu es bénie entre toutes les femmes. Et Jésus, le fruit de ton sein, est béni. Sainte Marie, Mère de Dieu, prie pour nous pauvres pécheurs, maintenant et à l'heure de notre mort. Amen. Réjouis-toi, Marie, pleine de grâce. Le Seigneur est avec toi. Tu es bénie entre toutes les femmes. Et Jésus, le fruit de ton sein, est béni. Sainte Marie, Mère de Dieu, prie pour nous pauvres pécheurs, maintenant et à l'heure de notre mort. Amen. Réjouis-toi, Marie, pleine de grâce. Le Seigneur est avec toi. Tu es bénie entre toutes les femmes. Et Jésus, le fruit de ton sein, est béni. Sainte Marie, Mère de Dieu, prie pour nous pauvres pécheurs, maintenant et à l'heure de notre mort. Amen. Réjouis-toi, Marie, pleine de grâce. Le Seigneur est avec toi. Tu es bénie entre toutes les femmes, et Jésus, le fruit de ton sein, est béni.

0: de notre mort. Amen. Réjouis-toi, Marie, pleine de grâce. Le Seigneur est avec toi. Tu es bénie entre toutes les femmes. Et Jésus, le fruit de ton sein, est béni. Sainte Marie, Mère de Dieu, prie pour nous pauvres pécheurs, maintenant et à l'heure de notre mort. Amen. Gloire au Père, au Fils et au Saint-Esprit, comme il était au commencement, maintenant et toujours, et dans les siècles des siècles. Amen.
1: Quatrième mystère douloureux, le portement de croix. Fruit de ce mystère, la patience dans les épreuves et la compassion. Réjouissez-vous sans cesse en Dieu votre salut et considérez combien est précieuse toute souffrance qu'on endure pour celui qui est véritablement bon.
2: Notre Père qui es aux cieux, que ton nom soit sanctifié, que ton règne vienne, que ta volonté soit faite sur la terre comme au ciel. Donne-nous aujourd'hui notre pain de ce jour. Pardonne-nous nos offenses, comme nous pardonnons aussi à ceux qui nous ont offensés. Et ne nous laisse pas entrer en tentation, mais délivre-nous du mal. Amen.
3: Réjouis-toi, Marie, pleine de grâce. Le Seigneur est avec toi. Tu es bénie entre toutes les femmes, et Jésus, le fruit de ton sein, est béni.
0: Sainte Marie, Mère de Dieu, prie pour nous pauvres pécheurs, maintenant et à l'heure de notre mort. Amen.
3: Réjouis-toi, Marie, pleine de grâce. Le Seigneur est avec toi. Tu es bénie entre toutes les femmes. Et Jésus, le fruit de ton sein, est béni.
0: Sainte Marie, Mère de Dieu, prie pour nous pauvres pécheurs, maintenant et à l'heure de notre mort. Amen.
3: Réjouis-toi, Marie, pleine de grâce. Le Seigneur est avec toi. Tu es bénie entre toutes les femmes, et Jésus, le fruit de ton sein, est béni.
0: Sainte Marie, Mère de Dieu, prie pour nous pauvres pécheurs, maintenant et à l'heure de notre mort. Amen.
3: Réjouis-toi, Marie, pleine de grâce. Le Seigneur est avec toi. Tu es bénie entre toutes les femmes, et Jésus, le fruit de ton sein, est béni.
0: Sainte Marie, Mère de Dieu, prie pour nous pauvres pécheurs, maintenant et à l'heure de notre mort. Amen.
3: Réjouis-toi, Marie, pleine de grâce. Le Seigneur est avec toi. Tu es bénie entre toutes les femmes. Et Jésus, le fruit de ton sein, est béni.
0: Sainte Marie, Mère de Dieu, prie pour nous pauvres pécheurs, maintenant et à l'heure de notre mort. Amen.
3: Réjouis-toi, Marie, pleine de grâce. Le Seigneur est avec toi. Tu es bénie entre toutes les femmes, et Jésus, le fruit de ton sein, est béni.
0: Sainte Marie, Mère de Dieu, prie pour nous pauvres pécheurs, maintenant et à l'heure de notre mort. Amen.
3: Réjouis-toi, Marie, pleine de grâce. Le Seigneur est avec toi. Tu es bénie entre toutes les femmes,

0: Seigneur est avec toi. Tu es bénie entre toutes les femmes. Et Jésus, le fruit de ton sein, est béni.
1: Sainte Marie, Mère de Dieu, prie pour nous pauvres pécheurs, maintenant et à l'heure de notre mort. Amen.
0: Réjouis-toi, Marie, pleine de grâce. Le Seigneur est avec toi. Tu es bénie entre toutes les femmes. Et Jésus, le fruit de ton sein, est béni.
1: Sainte Marie, Mère de Dieu, prie pour nous pauvres pécheurs, maintenant et à l'heure de notre mort. Amen.
0: Réjouis-toi, Marie, pleine de grâce. Le Seigneur est avec toi. Tu es bénie entre toutes les femmes. Et Jésus, le fruit de ton sein, est béni.
1: Sainte Marie, Mère de Dieu, prie pour nous pauvres pécheurs, maintenant et à l'heure de notre mort. Amen.
0: Gloire soit au Père, au Fils et au Saint-Esprit.
1: Comme il était au commencement, maintenant et toujours, et dans les siècles des siècles. Amen.
2: Cinquième mystère douloureux, le crucifiement de notre Seigneur. Fruit de ce mystère, l'amour de Jésus et l'horreur du péché. Au milieu de la joie ou de l'adversité, ne manquez jamais de reposer votre cœur dans les entrailles de l'amour afin de souffrir tout ce qui pourra se présenter.
3: Notre Père qui es aux cieux, que ton nom soit sanctifié, que ton règne vienne, que ta volonté soit faite sur la terre comme au ciel. Donne-nous aujourd'hui notre pain de ce jour. Pardonne-nous nos offenses, comme nous pardonnons aussi à ceux qui nous ont offensés. Et ne nous laisse pas entrer en tentation, mais délivre-nous du mal. Amen.
4: Réjouis-toi, Marie, pleine de grâce. Le Seigneur est avec toi. Tu es bénie entre toutes les femmes. Et Jésus, le fruit de ton sein, est béni.
1: Sainte Marie, Mère de Dieu, prie pour nous pauvres pécheurs, maintenant et à l'heure de notre mort. Amen.
4: Réjouis-toi, Marie, pleine de grâce. Le Seigneur est avec toi. Tu es bénie entre toutes les femmes. Et Jésus, le fruit de ton sein, est béni.
1: Sainte Marie, Mère de Dieu, prie pour nous pauvres pécheurs, maintenant et à l'heure de notre mort. Amen.
4: Réjouis-toi, Marie, pleine de grâce. Le Seigneur est avec toi. Tu es bénie entre toutes les femmes. Et Jésus, le fruit de ton sein, est béni.
1: Sainte Marie, Mère de Dieu, prie pour nous pauvres pécheurs, maintenant et à l'heure de notre mort. Amen.
4: Réjouis-toi, Marie, pleine de grâce. Le Seigneur est avec toi. Tu es bénie entre toutes les femmes. Et Jésus, le fruit de ton sein, est béni.
1: Sainte Marie, Mère de Dieu, prie pour nous pauvres pécheurs, maintenant et à l'heure de notre mort. Amen.
4: Réjouis-toi, Marie, pleine de grâce. Le Seigneur est avec toi. Tu es bénie entre toutes les femmes. Et Jésus, le fruit de ton sein, est béni.
1: Sainte Marie, Mère de Dieu, prie pour nous pauvres pécheurs, maintenant et à l'heure de notre mort. Amen.
4: Réjouis-toi, Marie, pleine de grâce. Le Seigneur est avec toi. Tu es bénie entre toutes les femmes, et Jésus, le fruit de ton sein, est béni.
1: Sainte Marie, Mère de Dieu, prie pour nous pauvres pécheurs, maintenant et à l'heure de notre mort. Amen.
4: Réjouis-toi, Marie, pleine de grâce. Le Seigneur est avec toi. Tu es bénie entre toutes les femmes, et Jésus, le fruit de ton sein, est béni.
1: Sainte Marie, Mère de Dieu, prie pour nous pauvres pécheurs, maintenant et à l'heure de notre mort. Amen.
4: Réjouis-toi, Marie, pleine de grâce. Le Seigneur est avec toi. Tu es bénie entre toutes les femmes. Et Jésus, le fruit de ton sein, est béni.
1: Sainte Marie, Mère de Dieu, prie pour nous pauvres pécheurs, maintenant et à l'heure de notre mort. Amen.
4: Réjouis-toi, Marie, pleine de grâce. Le Seigneur est avec toi. Tu es bénie entre toutes les femmes. Et Jésus, le fruit de ton sein, est béni.
1: Sainte Marie, Mère de Dieu, prie pour nous pauvres pécheurs, maintenant et à l'heure de notre mort. Amen.
4: Réjouis-toi, Marie, pleine de grâce. Le Seigneur est avec toi. Tu es bénie entre toutes les femmes. Et Jésus, le fruit de ton sein, est béni.
1: Sainte Marie, Mère de Dieu, prie pour nous pauvres pécheurs, maintenant et à l'heure de notre mort. Amen.
4: Gloire au Père, au Fils et au Saint-Esprit.
1: Comme il était au commencement, maintenant et toujours, et dans les siècles des siècles. Amen.
5: Ô Marie conçue sans péché,
0: prie pour nous qui avons recours à toi.
5: Ô Marie conçue sans péché,
0: prie pour nous qui avons recours à toi.

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1: Bonjour et bienvenue dans l'histoire en musique. Aujourd'hui, je vous propose une série d'émissions sur Ludwig van Beethoven. Pourquoi ? Très bientôt, en 2027, nous fêterons le bicentenaire de sa disparition. Et justement, je trouvais ça intéressant qu'on puisse s'intéresser à notre tour à ce personnage absolument admirable, ce génie, ce révolutionnaire. Mais en quoi Beethoven est-il un révolutionnaire ? Alors, il n'a jamais pris le pouvoir. Il n'a jamais commandé une armée, il n'a pas écrit de manifeste politique et pourtant il est probablement l'un des artistes les plus révolutionnaires de l'histoire et doté d'une personnalité des plus singulières. Pour commencer, je vous propose justement une anecdote sur cette personnalité, sur le caractère de ce personnage. Nous sommes en 1806, Beethoven séjourne au château du prince Karl von Linkowski, en Silésie, en Pologne donc. Lichnowsky est alors l'un de ses principaux protecteurs. Il lui verse notamment une pension et l'aide dans sa carrière. Or, le prince reçoit chez lui des officiers français, alors que les troupes de Napoléon occupent une partie du territoire voisin. Beethoven, qui est extrêmement hostile à Napoléon, depuis que celui-ci s'est proclamé empereur, refuse de jouer du piano pour les officiers. Lichnowsky insiste, car il souhaite satisfaire ses invités. La dispute devient violente. Selon les récits traditionnels, Beethoven s'enferme dans sa chambre et le prince fait forcer la porte. Le prince entre. Beethoven l'attend derrière la porte en tenant une chaise et tente de le frapper avec. Ils sont séparés par le service d'ordre. Beethoven quitte ensuite le château à pied sous la pluie et de nuit en direction de Troppau, à 10 km de là. Lichnowsky écrit quelque temps après à Beethoven afin de le ramener à la raison. Et Beethoven va lui répondre ceci. « Prince, ce que vous êtes, vous le devez au hasard de votre naissance. Ce que je le suis par moi-même. Il y a eu et il y aura des milliers de princes. Il n'y a qu'un seul Beethoven. »

Nous venons d'entendre le premier mouvement, probablement l'œuvre la plus célèbre de Beethoven, c'est-à-dire sa 5e symphonie, le premier mouvement interprété par Herbert von Karajan et l'Orchestre Philharmonique de Berlin. Alors, pour commencer cette série, prenons dans l'ordre cette jeunesse révolutionnaire, cette quête de liberté de Ludwig van Beethoven. Intéressons-nous un petit peu à sa famille. Alors, ce Ludwig, il est le fils de Johann van Beethoven, musicien de son état, et présenté par la plupart des historiens comme alcoolique et relativement agressif. Ça commence pas très bien. Sa mère, Maria Magdalena Kevry, une femme douce, mais qui va vite sombrer dans une forme de dépression. En effet, une amie de la famille rapporte cette confidence que lui fit la mère de Beethoven et qui décrit parfaitement l'état d'esprit de cette femme. La mère de Beethoven aurait dit « Si vous voulez mon bon conseil, restez célibataire. Ensuite, vous aurez la vie la meilleure, la plus paisible, la plus belle et la plus agréable que vous puissiez avoir. Car qu'est-ce que le mariage sinon un peu de joie, puis une chaîne de chagrin. On devrait pleurer quand une fille naît dans le monde. » Et oui, ainsi Ludwig est le deuxième de 7 enfants du couple, dont 3 seulement atteignent l'âge adulte, lui-même, Caspar et Johann. Dès 1781, il a donc 11 ans, son père va se rendre compte du don musical de Ludwig et réaliser le parti qu'il peut en tirer. Songeant au jeune Mozart, exhibé en concert à travers toute l'Europe quelques années plus tôt, il entreprend de présenter son fils au piano à travers une série de concerts, mais il n'obtient pas le succès escompté. L'échec du projet de faire de Beethoven un enfant prodige européen semble moins s'expliquer par un manque de talent de l'enfant que par les limites de son père. En effet, contrairement à Léopold Mozart, Johann van Beethoven n'était ni un pédagogue, ni un

Suite, son père va préférer qu'il s'intéresse à l'étude du clavier, du piano. Mais à partir de 12 ans, on a quand même des œuvres de ce jeune Beethoven, et notamment des sonatines, dont je vous propose un mouvement de cette première sonatine de Beethoven composée à 12 ans, sonatine en sol majeur.

Nous venons d'écouter un extrait d'une œuvre de jeunesse de Ludwig van Beethoven, donc une œuvre de 1782, donc il avait 12 ans, ce qui est plutôt correct quand même. 12 ans, alors Mozart écrivait déjà depuis 6 ou 7 ans, hein, mais Beethoven, vraisemblablement, en aurait été plus ou moins empêché par son père, préférant une carrière de pianiste, dans un premier temps, à celle de compositeur. Bref, rappel des premières années, donc à 11 ans, il étudie à Bonn, hein, où il est né, Beethoven. À 12 ans, je vous l'ai dit, ses premières œuvres, alors il y a 9 variations, il y a ses sonatines. À 13 ans, il est nommé organiste adjoint dans sa ville de naissance, à Bonn. Les années passent, et tout en continuant sa formation musicale, Ludwig se rend à Vienne. Ça devient intéressant. Nous sommes en 1787, il a donc 17 ans, presque 17 ans. Selon les témoignages de l'époque, il aurait rencontré un certain Wolfgang Amadeus Mozart, déjà au sommet de sa renommée. Alors c'est intéressant d'imaginer les deux réunis. On imagine la scène, hein, jeune Beethoven, intimidé, pétrifié même devant l'un des compositeurs les plus en vue de son temps. Certains récits rapportent qu'il aurait joué devant Mozart, sans éveiller chez lui d'ailleurs un grand enthousiasme. Alors Ludwig, avec le tempérament fougueux que sa musique nous laisse imaginer, aurait lancé à son aîné cette phrase désormais célèbre: « Jouez-moi un air et j'improviserai dessus. » Mozart amusé s'exécute. Et voilà les deux monstres sacrés côte à côte, partageant le même clavier. Beethoven s'empare du thème, proposé et improvise avec une telle fougue, une telle liberté, que Mozart, quittant la pièce, serait exclamé « Faites attention à celui-là, il fera parler de lui dans le monde. » Et oui, en effet, Beethoven est un grand improvisateur et il y a d'autres anecdotes, d'autres témoignages qui le prouvent. Comment s'est-il fait connaître à Vienne, ce Beethoven? Comment est-il devenu très populaire avec ce qu'on appelait des joutes? Alors, c'est quoi ces joutes? Eh bien, à Vienne, dans les années 90, il devient l'un des pianistes les plus admirés. Comment a-t-il fait? Eh bien, il participe à des concours, en fait, où on place deux pianistes l'un en face de l'autre dans la haute société viennoise et on les fait combattre musicalement comme des improvisateurs. Ça existait déjà, un Bach avait participé à ce genre de choses, mais là, ça devient très populaire, une véritable activité aristocratique. Le principe est simple. Un thème imposé, un piano, deux virtuoses et le vainqueur désigné par les applaudissements du public. Le compositeur Karl Czerny, l'un de ses élèves les plus proches, raconte à propos de Beethoven: son improvisation était on ne peut plus brillante et étonnante. Dans quelques sociétés qu'il se trouva, il parvenait à produire une telle impression sur chacun de ses auditeurs qu'il arrivait fréquemment que les yeux se mouillaient de larmes et

que plusieurs éclataient en sanglots. Mais c'est en 1800 qu'a lieu un duel devenu légendaire. Et c'est ça qui va effectivement faire de Beethoven l'un des plus grands de la société viennoise. Il s'agit d'un duel avec le pianiste Daniel Steibelt. Les deux sont opposés. Steibel, grand musicien, compositeur, se met au piano, il interprète avec fougue très bien une de ses œuvres. Là, Beethoven se lève, prend une partition posée sur un pupitre de Steibelt, la retourne, la place à l'envers et commence à improviser dessus durant des minutes interminables et de plus en plus techniques. Une merveilleuse interprétation. Le public assistant à cette joute est debout applaudissant Beethoven et Steibelt quitte la pièce en jurant qu'il ne remettrait jamais les pieds à Vienne. Voilà qui était Beethoven et voilà comment Beethoven devient célèbre dans les années 1790.

Nous venons d'écouter le final de la sonate pathétique de Beethoven, donc une œuvre de la toute fin des années 1790, qui correspond d'ailleurs à ce duel avec Steibelt, sous les doigts du pianiste Vladimir Ashkenazy. Beethoven, nous sommes à la fin des années 1790, c'est plus qu'un bon musicien, c'est devenu une célébrité, tant pianistiquement que par ses compositions, mais davantage encore en tant que musicien. Ça ne lui suffit pas. Il veut être le plus grand des compositeurs. Mozart est mort, il veut être le numéro un. Et surtout, il veut être libre. Il ne veut plus de ces joutes qui lui ont permis d'être connu et qui font de lui finalement une sorte d'animal de foire. Il a eu des cours avec Joseph Haydn, très en vue également à l'époque, mais vieillissant également. Il va bientôt fréquenter davantage quelqu'un qui ne cesse de tourmenter d'autres compositeurs, un certain Antonio Salieri. Lui veut devenir libre, veut devenir le premier grand compositeur à être payé de son art. On se retrouve bientôt dans l'Histoire en musique pour la suite.

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2: Catherine Caillot, la belle Rachel. La semaine dernière, nous étions avec ses deux frères, que tout oppose, Ésaü et Jacob. Et Jacob, dirigé par sa mère, réussit à obtenir la bénédiction de son père. Cette bénédiction était normalement pour Ésaü. Et Jacob s'est fait passer pour Ésaü et a reçu la bénédiction. Cette bénédiction est donnée, on ne peut pas la redonner. Ésaü est dans une telle rage qu'il veut tuer Jacob. Et Jacob est obligé de fuir, ou disons qu'on l'envoie chercher une épouse très très loin. Loin, c'est dans le pays de Rebecca, auprès du frère de Rebecca, chez Laban. Il est envoyé chez Laban, il retraverse la terre et il est en chemin. Nous en étions là. Il est en chemin. Marche, marche, marche, marche le jour, marche jusqu'à la nuit, jusqu'à l'épuisement. Il pose sa tête sur une pierre au sol et s'endort. Et dans son sommeil, il rêve. Et ce rêve est si puissant qu'il a traversé les hommes et le temps. Une échelle dans son songe apparaît devant lui, là où il est, sur cette terre déserte où sa tête repose sur une pierre. Eh bien, devant cette pierre, il y a une échelle. Et cette échelle, elle monte jusqu'au ciel. Et Jacob voit les anges de Dieu qui montent et qui descendent. Et au-dessus, il y a l'Éternel. Et l'Éternel lui parle et lui dit qu'il est le Dieu d'Abraham et le Dieu d'Isaac, et que la terre sur laquelle il est, il lui la donnera, et qu'il est avec lui, et qu'il le ramènera dans ce pays. Et ainsi l'Éternel le comble de belles paroles, et quand Jacob se réveille, il n'y a autour de lui que le pays désert. Plus d'échelle, plus d'anges, mais la certitude qu'il est là devant la porte des cieux. En tremblant, il se dit qu'il était à la porte de Dieu et qu'il n'en savait rien. Alors la pierre sur laquelle il a dormi, il la redresse. Il fait couler de l'huile à son sommet et nomme ce lieu Bethel, la maison de Dieu. Et il reprend sa marche. Et il marche et il marche. Et rappelez-vous, il marche pour trouver une épouse. Et que voyons-nous arriver, juste aux abords de la ville? Un puits. Oh, oh, oh, un puits, quand on cherche une épouse, voilà une belle chose. Alors le puits, ce puits-là est un puits particulier. C'est un puits très très large et il est recouvert d'une grande pierre. Et on doit rouler la pierre pour que le troupeau s'approche et puisse s'abreuver directement. Ensuite, on referme le puits en roulant la pierre de nouveau. Au moment où nous commençons l'histoire, là, le puits est fermé et il y a aux alentours trois troupeaux et des bergers. Jacob s'approche et commence à discuter avec les bergers. Et nous sommes au pays de Laban, alors il demande de ses nouvelles. Et oui, oui, les bergers lui répondent qu'il va bien, qu'il est en pleine santé. Et d'ailleurs, voilà, voilà sa fille Rachel qui arrive. Et Jacob la voit, avec sa démarche souple et alerte. C'est une pure beauté. Une bergère qui guide son troupeau au puits. Aussitôt, Jacob fait rouler la pierre pour libérer l'accès à l'eau. Et puis, il prend cette jeune fille dans les bras et il lui annonce qu'il est Jacob, fils de Rebecca. Quand Laban le voit, ses bras ouverts et voix chantante, « Fils de ma sœur, tu es mon os et ma chair !» Et Jacob demeure un mois chez Laban.

0: Et c'est seulement au bout d'un mois que Laban finit par lui demander. Dis-moi, quel sera ton salaire pour ton aide ici? Tu es ma chair et tu es mon sang, mais je compte bien te payer. Que veux-tu pour le travail que tu fais ici? Jacob le regarde et franchement le lui dit. Je te servirai 7 ans pour ta fille cadette Rachel. Et c'est bien à toi que je veux la donner, répond Laban. Et voilà, tu peux travailler 7 ans. Dans 7 ans, elle sera ta femme. Et tous les jours pendant 7 ans, ils se sont aimés par les yeux. Ils se sont frôlés du bout des doigts. Ils se sont respirés aux rencontres impromptues. Ils se sont rapprochés et éloignés. Et puis, à la 7e année, Jacob est venu voir Laban. « Donne-moi ma femme. Mon temps est accompli. Je partirai d'ici. » Laban, bien sûr, doit tenir sa promesse. Alors il réunit une grande foule, toute la famille et la famille élargie, et puis c'est un banquet, c'est un festin. On mange, on boit, on mange, on boit, on boit, on boit, on boit. Et celle que Laban conduit dans le lit de Jacob n'est pas Rachel, mais sa fille aînée, Léa. Et la nuit a lieu. Et le lendemain matin, quand Jacob se réveille, « Mais ce n'est pas Rachel. Tu n'es pas Rachel. Tu es Léa. Et ce n'est pas toi que mon cœur aime. Mais où est Rachel? Pourquoi ce n'est pas Rachel? Cela, je vous le raconterai la semaine prochaine. » Et si vous êtes trop impatient, vous irez lire Genèse chapitre 29. Bonne semaine à vous.
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1: Bonjour chers éditeurs, bonjour mon cher Jacques-Philippe.
2: Eh bien bonjour cher Pierre et bonjour à tous les auditeurs.
1: Jacques-Philippe, aujourd'hui je vous emmène au bloc.
2: Au bloc.
1: Non, pas au bloc opératoire, mais il s'agit bien du bloc central qui est représenté par Gabriel Attal et Édouard Philippe, principalement, les deux principales figures. C'est un peu l'héritage d'Emmanuel Macron, c'est aussi l'héritage de Valéry Giscard d'Estaing. En Mayenne, pour resituer, les députés Géraldine Bagné et Yannick Favennec font partie de cette mouvance. Elisabeth Douanon, on peut aussi la classer là-dedans. Donc fixons d'abord un peu les termes, c'est quoi ce que l'on peut appeler un bloc central?
2: Un bloc central, alors c'est ce qu'il faut appeler une entité, mais une entité politique, car constituée par des députés, si on respecte les termes de notre Constitution, mais cette entité est composite. En effet, on appelle bloc central, finalement, la réunion plus ou moins forte, plus ou moins durable aussi, de deux tendances, l'une de droite, l'autre de gauche, mais qui, considérant, alors, ce qu'on appelle l'intérêt général, il faudrait bien parler du bien commun, mais enfin, si on considère l'intérêt général, ce sont des tendances, en fait, qui pensent avoir vocation à s'unir en faisant appel à toutes les bonnes volontés, les compétences, et finalement, le concours de bons gestionnaires. Parce que finalement, quand on y réfléchit bien, le bloc central, qui se veut éloigné des partis, en tout cas dans leur tendance trop accusée, trop extrémiste, comme on dit, ça peut former en effet un extrême centre constitué par des personnes qui gèrent le bien public, mais avec véritablement une mentalité fédérative, administrative. Au fond, le bloc central est très perceptible comme libéralisme économique, et en même temps, un libéralisme, alors ça c'est une autre affaire, mais sur le plan sociétal.
1: C'est quoi la doctrine du bloc central? C'est le in medio stat virtus, comme dirait, oui. Je crois que c'était Aristote, mais je ne suis pas convaincu que ce
2: absolument,
1: soit
2: absolument, c'est, enfin, in medio stat virtus, ben, bravo pour votre excellent latin, cher Pierre. Oui, saint Thomas d'Aquin, qui dit qu'effectivement, in medio stat virtus, c'est au milieu se tient la vertu.
1: Ça s'applique en politique, ça?
2: Alors, dans la perspective, en tout cas, de saint Thomas d'Aquin, comme c'est une monarchie, et que saint Thomas d'Aquin n'a absolument rien contre le régime monarchique, à vrai dire, il n'est pas improbable, impensable, que lui-même, je ne suis pas à sa place, bien sûr, mais ait pensé que le véritable centre du pouvoir, d'où, comme les rayons du soleil émanent les divers services du gouvernement, émanent d'un centre qui est là, le pouvoir royal, la royauté. Mais ça, c'est le centre d'en haut, si on peut dire. Il y a aussi un centre d'en bas, un centre, disons, plus horizontal. Avant, nous étions dans une forme de verticalité avec la monarchie. Et là, effectivement, nous avons tendance à considérer le centre comme le rassemblement, encore une fois, de toutes les bonnes volontés, qui restent de droite, si elles sont de droite, qui restent de gauche, si elles sont de gauche, mais qui acceptent de faire un bout de chemin ensemble pour, finalement, assainir les finances publiques, améliorer la vertu citoyenne, et on pourrait parler aussi en effet du plan de, proprement sociétal. Mais enfin, le centre est devenu une sorte de un certain libéralisme, et on voit en tout cas, cher Pierre, avec les noms que vous avez cités, qu'il s'agisse de Gabriel Attal, mais aussi d'Édouard Philippe finalement, que l'européanisme ou l'européisme, y compris sous sa forme fédéraliste, est quand même très prisé par ces figures politiques.
1: Et pourquoi l'européisme est lié à la figure du modéré, du centriste, justement?
2: Alors, il serait intéressant, je pense, de faire référence à ce qu'on a pu appeler, et qu'on appelle encore d'ailleurs, le modèle allemand. Car un intervenant politique, qui est toujours invité volontiers sur LCI, qui avoue un certain âge, il est toujours en forme, alors lui, il vient vraiment de la gauche, c'est Daniel Cohn-Bendit. Alors Daniel Cohn-Bendit, qui ne cessait de chanter les louanges d'un bloc central en se référant au Länder allemand et disant finalement c'est l'intérêt général qui commande d'unir nos forces pour ne pas périr dans la déroute fiscale, enfin dans la déroute financière, dans l'effondrement de nos industries. Il faut encore une fois que tous ceux qui veulent bien renoncer à un peu de leur extrémisme partisan, se rassemblent pour former le groupe des modérés. Mais attention, les modérés ne sont pas les faibles. Les modérés, ce sont ceux qui sont à même de gouverner parce qu'ils ont ou auraient cette vertu du juste milieu. Alors l'Allemagne, on parle du couple, volontiers du couple franco-allemand, d'aucuns disent que...
1: C'est difficile aujourd'hui.
2: Oui, et qu'ils pourraient bien divorcer. Enfin, si tant est qu'un couple... Voilà. Mais enfin, le modèle allemand, j'ai l'impression qu'il sert toujours de référence. Un ami me disait, qui est professeur de mathématiques, il me disait, mais il faudrait faire comme en Allemagne. Je disais, mais la France n'est pas l'Allemagne. Il a conclu en disant, moi j'aimerais que la France soit comme l'Allemagne. Bon.
1: Il y a les histoires des nations qui font la différence.
2: Les nations. Et puis le rapport au travail aussi, on peut dire, parce que finalement, je pense qu'il n'est pas hasardeux ou audacieux de dire qu'on travaille en Allemagne, pardonnez-moi, on travaille un tout petit peu plus qu'en France, semble-t-il.
1: Montesquieu nous disait, je vais vous amener aussi sur un autre auteur qui est Jean-Jacques Rousseau, mais Montesquieu lui disait, la modération est la vertu du législateur. Alors est-ce que être du milieu, c'est être modéré?
2: Ah voilà. Alors, la modération du milieu, je ne peux m'empêcher de rappeler ce que disait alors, un centriste ou voilà, un homme du centre, qui a pu être considéré comme modèle par beaucoup. Il s'est un peu approché quand même de la victoire présidentielle lors de l'élection de 2007. Mais François Bayrou, pour le nommer, disait « Attention, méfiez-vous des ismes. » Et des istes, je ne suis pas centriste, je suis central. La grande force du centre. Alors, c'est quand même plutôt le centre droit.
1: Hein. C'est la grande force du politique aussi.
2: Et voilà. Valéry Giscard d'Estaing, dont vous nous parliez, et puis à un très juste titre, avait dit « La France a vocation, je fais un peu imiter, à être gouvernée au centre ». Il est bien certain que la gauche, même pas forcément la gauche radicale, mais les socialistes de l'époque disaient toujours « Oui, les gens du centre, en fait, c'est la droite qui essaye d'accaparer, de conquérir les voix de la gauche ». Giscard disait « Il ne faut pas devenir de gauche, mais il faut se tourner vers la gauche ».
1: Du coup, c'est la vertu du législateur d'être modéré ou pas?
2: Oui, eh bien, le législateur, en tout cas tel que nous le présente Jean-Jacques Rousseau, alors dans son célèbre contrat social, dont on n'est pas obligé d'accepter toutes les conclusions et les implications, mais il a une thèse qui est à la fois assez forte, mais qui est dans sa radicalité extrêmement exigeante, extrêmement contraignante, puisqu'il nous dit les clauses du contrat social, le fameux contrat social de Jean-Jacques Rousseau, les clauses, les conditions du contrat social, bien entendu, se réduisent à une seule, savoir l'aliénation totale de chaque associé avec tous ses droits à toute la communauté. Et alors, quand il nous parle de la volonté générale, en fait c'est une volonté centrale, mais attention, cette volonté générale reconnue comme centrale, c'est-à-dire en fait comme dominante, elle est une volonté qui relève finalement de l'arithmétique, parce que finalement, nous dit Rousseau, il faut pour constituer une véritable volonté générale ne retenir que la majorité, le mot est lâché, la majorité des volontés qui sont certes différentes, mais qui ne sont pas assez différentes pour s'exclure. Dès lors, la définition rousseauiste, Rousseau donne de la volonté générale, c'est plus du tout la volonté de tous, mais c'est la volonté qui est la somme des petites différences.
1: Donc si je comprends bien, c'est le centre, en dehors du centre, point de salut.
2: Et voilà. Et on a une répartition statistique des opinions, extrême gauche, extrême droite, et puis alors, ce que certains qui n'aiment pas du tout le centrisme appellent le centre mou, ou pire encore le ventre mou, c'est-à-dire de la somme des gens qui sont au fond velléitaires. Oui, bah si, la majorité vote comme ça, au fond, je vais ajouter ma voix, pour ne pas perturber l'ordre public, enfin vous voyez.
1: Mais si je comprends bien, être du centre, ça implique que tout ce qui n'est pas du centre est forcément en dehors de la bonne pensée.
2: Alors évidemment, dans le cadre, vous savez, de ce qu'on a pu appeler, moins maintenant, mais l'arc républicain, ah ben il est certain que les extrêmes, enfin ce qui est considéré comme gauche extrême, par exemple, LFI, la France insoumise. Et puis la droite, considérée, disons, médiatiquement comme extrême, c'est-à-dire le Rassemblement national, mais aussi Éric Zemmour, qui, lui, n'hésite pas à aller à droite toute. Hein. Et puis d'autres, évidemment, monsieur Philippot, évidemment, statistiquement, on ne peut pas dire qu'il est une véritable assise électorale. Mais ce qu'il pense, je me souviens d'ailleurs d'un entretien entre le jeune Emmanuel Macron, qui n'était pas encore président, et Florian Philippot, déroulant son programme de sortie de l'euro. Alors, Emmanuel Macron, n'importe quoi, enfin, c'était... Bon, au fond, vouloir sortir des institutions telles qu'elles sont acceptées et reconnues par les pays appartenant à l'arc républicain, les velléités d'aller en dehors sont
1: Donc en fait, c'est une sorte d'extrême-centre, en soi, s'il ne supporte pas la vie des autres.
2: C'est une forme d'extrême-centre. Et alors, évidemment, le chef, celui qui peut être reconnu comme responsable politique et même président de la République, de l'extrême-centre, comme il n'a plus, une fois qu'il est au pouvoir, ni droite ni gauche à combattre personnellement, eh bien, on peut dire qu'en effet, le président Macron, c'est un... Au fond, on pourrait être comparé à un extrême-centriste, mais qui a beaucoup de droits... à droite comme à gauche. François-Xavier Bellamy, vous savez, qui est un homme politique, un député européen, disait...
1: Philosophe aussi.
2: Oui, philosophe également, c'est vrai, je l'ai connu comme collègue. François-Xavier disait, ne nous laissons pas, on dirait-je, briser dans le piège broyeur du macronisme. Alors, qu'est-ce qu'il voulait dire en parlant de piège broyeur? Ben, il disait que le piège broyeur, c'était le fait de faire éclater, en quelque sorte, le clivage droite-gauche.
1: Je vous remercie, cher Jacques-Philippe, et merci à tous nos auditeurs.
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Évangile de Jésus-Christ selon saint Matthieu. À ce moment-là, les disciples s'approchèrent de Jésus et lui dirent : Qui donc est le plus grand dans le royaume des cieux ? Alors Jésus appela un petit enfant, il le plaça au milieu d'eux et il déclara : Amen, je vous le dis, si vous ne changez pas pour devenir comme les enfants, vous n'entrerez pas dans le royaume des cieux. Mais celui qui se fera petit comme cet enfant, celui-là est le plus grand dans le royaume des cieux. Et celui qui accueille un enfant comme celui-ci en mon nom, il m'accueille, moi. Gardez-vous de mépriser un seul de ces petits, car je vous le dis, leurs anges dans les cieux voient sans cesse la face de mon Père qui est aux cieux. Bis repetita, pourrions-nous dire aujourd'hui, tant l'évangile de ce jour nous rappelle celui de lundi dernier. Lundi, les apôtres discutaient entre eux pour savoir qui était le plus grand. Aujourd'hui, ils posent la question à Jésus pour savoir qui est le plus grand dans le royaume de Dieu. La réponse de Jésus est triple, elle est d'une grande richesse. Devenir disciple, c'est devenir comme un enfant, l'enfant qui grandit dans la confiance, parce qu'il se sait aimé de Dieu le Père. L'enfant qui grandit donc en liberté et choisir d'accueillir et de mettre en œuvre la loi de vie que lui communique Dieu le Père par Jésus, par l'Évangile et par le don de l'Esprit-Saint. Loi de vie qui conduit à faire comme Jésus, à prendre soin des uns et des autres, à considérer chacun comme enfant de Dieu, comme le petit de Dieu, entouré de sa présence, de sa cour céleste, considérer chaque petit de Dieu comme un roi. C'est l'appel de ce jour.

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1: Évangile selon saint Matthieu, chapitre 21, versets 33 à 43. Le texte est traduit depuis l'araméen de la Pshita, aux éditions L'Harmattan. Mais le texte avec le commentaire est aux éditions Parole et Silence. Évangile. En ce temps-là, Jésus disait aux grands prêtres et aux anciens du peuple : Écoutez une autre parabole. Il y avait un homme, maître de maison, et qui planta une vigne, l'entoura d'une clôture, y creusa un pressoir et y bâtit une tour. Puis il la loua des vignerons et partit en voyage. Quand arriva le temps des fruits, il envoya ses serviteurs aux vignerons pour qu'ils lui envoient les fruits de sa vigne. Mais les vignerons se saisirent de ses serviteurs. Il y en a qui en rouèrent de coups, il y en a qui en lapidèrent, il y en a qui en tuèrent. De nouveau, il envoya d'autres serviteurs, plus nombreux que les premiers. Mais ils agirent à leur égard de la même façon. Finalement, il envoya auprès d'eux son fils, en disant « Peut-être auront-ils honte devant mon fils. » Or les vignerons, voyant le fils, se dirent entre eux « C'est l'héritier, venez, tuons-le et saisissons-nous de l'héritage. » Ils se saisirent de lui, le firent sortir hors de la vigne, et ils le tuèrent. Alors, lorsque le maître de la vigne viendra, que fera-t-il à ses vignerons ? Ils lui dirent, il les fera périr dans toutes sortes de maux, et il louera la vigne à d'autres vignerons, ceux qui lui en donneront les fruits en leur temps. Jésus leur dit, jamais n'avez-vous lu dans le livre la pierre qu'ont rejetée les bâtisseurs, c'est elle qui devint la pierre d'angle. C'est de la part du Seigneur qu'advint ceci. Et c'est une merveille à nos yeux. C'est pourquoi je vous dis, le règne de Dieu vous sera enlevé. Il sera donné à un peuple qui en produira les fruits. Acclamons la parole de Dieu. La vigne plantée par le maître avec sa clôture, son pressoir et sa tour est une image traditionnelle du peuple d'Israël aimé par le Seigneur. Isaïe 5, verset 2. À la différence du livre d'Isaïe, le maître de la vigne part en voyage. Il est donc à distance, il ne châtie pas tous les manquements, il attend le temps des fruits. Le maître a loué la vigne à des vignerons qui devront en transmettre les fruits à ses serviteurs. Mais les vignerons maltraitent les serviteurs, refusant ainsi de donner la part réservée au maître. Ils refusent de devoir quelque chose et refusent donc d'avoir reçu d'un autre. La parabole étonne, comment le propriétaire est-il si patient ? Finalement, il envoya auprès d'eux son fils, en disant « Peut-être auront-ils honte devant mon fils. » Ce raisonnement est surprenant. Le propriétaire ne pense pas d'abord aux fruits qui lui sont dus, ni aux compensations pour les serviteurs tués ou blessés. Il pense à la restauration d'une relation correcte avec les vignerons. La réaction des vignerons est collective. Ils convoitent l'héritage et pensent l'obtenir en éliminant l'héritier. Leur raisonnement est doublement imaginaire. Comment peuvent-ils s'estimer dignes d'une donation d'héritage après avoir ainsi maltraité les serviteurs ? Comment peuvent-ils hériter si le père n'est pas mort ? Quoi qu'il en soit, ils tuèrent l'héritier. Et si l'on fait le lien avec la question restée en suspense avant la parabole, qu'est-ce qui autorise Jésus à intervenir dans le temple ? Un message est adressé aux grands prêtres et aux pharisiens. Si l'on identifie le propriétaire à Dieu, on pense à la persécution historique des serviteurs de Dieu, l'arrestation de Jérémie, Jérémie chapitre 26, ou Zacharie lapidé, Deuxième livre des Chroniques, chapitre 24, verset 21. Et l'on suit la parabole. Nous en sommes arrivés à la persécution du Fils. Et la parabole donne à comprendre que Jésus reçoit son autorité de Dieu, dont il est le Fils, l'homme de la parabole étant son Père. Les grands prêtres, les scribes et les anciens ne rendent pas à Dieu la part de la maison, le temple, qui lui est due. Pire, ils veulent tuer son Fils pour se l'approprier entièrement. Psaume 118, verset 22. La pierre qu'ont rejetée les bâtisseurs, c'est elle qui devint la pierre d'angle. Il y a un jeu sonore entre ces bâtisseurs, Banoye, et les vignerons qui voudront être les fils, Benayo, héritiers à la place de l'héritier. Ce verset constitue une petite parabole. L'histoire d'une pierre méprisée et rejetée, comme les serviteurs, ou le fils de la parabole des vignerons. Mais alors que tout s'achevait avec la mort du fils, l'histoire de cette pierre rejetée continue. Quelqu'un a vu cette pierre rejetée et lui a trouvé une grande valeur. Cette pierre, c'est elle qui devint la pierre d'angle. En suggérant que quelqu'un, sans doute le maître de la vigne, voit le fils tué et lui a trouvé une grande valeur, l'histoire reprend.

0: Le psaume dit encore, et c'est une merveille à nos yeux. Qui parle? Qui est ce nous qui s'émerveille du dessein du Seigneur, un dessein capable de transformer l'objet de l'exclusion en une pierre d'angle de grande valeur? En citant ici ce psaume, Jésus prophétise l'émerveillement qui suivra sa mort, quand il sera relevé et devenu la pierre d'angle d'une construction, d'un nouveau temple, d'une nouvelle maison de prière. Ce « nous », c'est la communauté des croyants après la mort et la résurrection. Jésus continue en reprenant la conclusion que les chefs ont eux-mêmes donnée à la parabole. Il louera la vigne à d'autres vignerons, il les fera périr. C'est pourquoi, je vous dis, le règne de Dieu vous sera enlevé. Il sera donné à un peuple qui en produira les fruits. J'ai expliqué que l'évangile selon saint Matthieu est un lectionnaire liturgique en lien avec les lectures entendues à la synagogue. Ici, en lien avec l'Exode. La vigne plantée par le Maître est une image du peuple d'Israël sortant d'Égypte et que Dieu protège dans le passage de la mer. Exode chapitre 14. Pourvoi d'une loi, Exode 20, et d'un temple, Exode 25 à 31, 36 à 40. Les vignerons sont responsables des fruits de telle grâce accordée par le Seigneur. Les grands prêtres et les anciens du peuple finissent par se reconnaître dans les vignerons qui refusent de présenter les fruits de la vigne. Et la parole de Jésus à leur égard, « Le règne de Dieu vous sera enlevé et il sera donné à un peuple qui en produira les fruits », résonne comme un contre-exode. Les dons du Seigneur sont irrévocables du côté de Dieu, mais ceux qui rejettent l'autorité du Fils rejettent celui qui l'a envoyé. Un tel péché constitue une rupture de l'alliance. L'épopée de l'Exode ne les fonde plus comme chef du peuple de l'Alliance. Saint Basile le Grand, que je résume, dit que c'est chacun de nous que Jésus appelle à sa vigne. Il nous a entourés comme d'une clôture, de la sécurité que donnent ses commandements et de la garde de ses anges. Il nous demande encore de consentir à être sarclés en écartant de soi l'amour charnel et l'attachement aux richesses. Il ne nous faut pas produire que du bois, c'est-à-dire vivre avec ostentation, ni rechercher la louange de ceux du dehors. Il nous faut porter du fruit en réservant nos œuvres pour les montrer au vrai vigneron, le Seigneur. Amen. Et que Dieu vous garde et vous bénisse.
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notre chronique cette semaine où l'on mettra en évidence combien nous sommes faits pour nous approcher de la parole de Dieu. La parole de Dieu, elle est vie. Et elle nous fait avancer dans la vie. Hein, tel est d'ailleurs le titre de l'ouvrage sur lequel nous nous appuyons pour présenter ces chroniques. Avancer dans la vie, relever les défis du quotidien avec la Bible, ouvrage de Tanguy Marie Pouliquen aux éditions Saint Léger. Nous le disions hier, la parole de Dieu construit. Voilà ce que nous dit l'Épître aux Romains. Recherchez ce qui contribue à la paix et ce qui nous associe les uns aux autres en vue de la même construction. La parole de Dieu, elle rassemble. Elle nous unifie dans une même source commune, dans une même origine. La parole de Dieu, elle est créatrice. Et l'Église est au service de ce rassemblement de ceux qui écoutent la parole de Dieu dans une même construction, le corps du Christ, à savoir une unité partagée en présence de Dieu. L'Église, c'est cette qualité de présence les uns aux autres en présence de Dieu. L'Église n'est pas une simple association, elle est le lieu où la présence de Dieu, la parole de Dieu, se rend présente dans l'instant présent de chacun et de la communauté comme un magnifique présent, un cadeau à recevoir. L'Église est épousée par la présence du Verbe qui lui parle et agit en elle. L'Église ne se réfère pas à elle-même, elle est mystère de la lune. L'Église n'est pas la lumière, elle transmet celle du soleil qu'est le Christ pour éclairer la nuit du peuple de Dieu. Peuple de frères et sœurs, parce que tous ses fils et filles d'un même Père, origine de tout bien. L'Église convoque là où la parole rassemble. Ensemble, les enfants de Dieu forment un nous. Ils construisent un entre-nous ouvert à l'accueil réciproque. L'esprit de famille préside à cette rencontre où se dévoile le bien ultime, participer au dessein d'amour de Dieu tel que la parole de Dieu le dévoile. Et cette parole de Dieu, c'est Jésus, Jésus-Christ. Jésus est la parole vivante de Dieu. Mais pourquoi lire particulièrement la parole de Dieu alors que nous pouvons entendre ailleurs de belles paroles? Question légitime. La réponse est claire, Jésus est la belle parole ultime qui fait retrouver l'axe vital de l'existence afin de ne pas être fatalement désaxé. La parole de Dieu est matrice de vie. Le Verbe de Dieu, la parole de Dieu, est la vie. Et sa vie est aujourd'hui la lumière qui éclaire tout homme, nous relate Saint Jean au chapitre 1, verset 9. Lire la parole de Dieu prépare à s'unir à Dieu pour créer une commune unité entre les personnes et un être ensemble dans l'amour. Pour se relier, lire non pas pour faire ses devoirs de bon chrétien, ni pour suivre d'abord une morale, mais lire pour être en premier lieu transformé. Retrouver par la parole sa forme intégrale, son être profond, sa personnalité, son intégrité également. Le Christ, Verbe éternel, est non seulement celui par qui et pour qui tout a été créé, mais il est aussi celui par qui tout a été créé. Le Verbe est créateur, mais le Christ est notre rédempteur, notre sauveur. Il révèle entièrement l'homme à lui-même, le Christ. Il accomplit l'homme en récapitulant tout en lui. La foi des chrétiens le présente comme le sauveur du monde. Le Christ. Il réconcilie l'homme avec lui-même et avec ses ennemis en le réconciliant avec Dieu. Le Christ, sauveur, c'est le Verbe qui s'est fait chair. Et ce Verbe qui s'est fait chair est la même personne qui est notre rédempteur, notre sauveur, oui, jusque-là. Par sa mort et sa résurrection, en tant que pontifex, il fait le pont.
Il est le grand prêtre éternel. Le pont entre le ciel et la terre, entre Dieu et l'histoire humaine. Faisons une petite pause avant de comprendre ce lien direct entre parole de Dieu et transmission de la vie en Jésus-Christ.

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1: Nous le disions à l'instant, le Christ fait le lien entre le ciel et la terre, entre la promesse de la vie que Dieu veut nous transmettre et notre vie. Il est le grand prêtre éternel, le pont entre le ciel et la terre, entre Dieu et l'histoire humaine. Par son incarnation, la parole de Dieu, comme le dit le père de l'Église Origène, la parole de Dieu s'est abrégée. La parole de Dieu s'est faite en Jésus si petite qu'elle peut entrer dans une mangeoire. Elle s'est faite enfant, afin que la parole devienne pour nous saisissable. Le Christ concentre en sa parole toute la présence aimante de Dieu. Lire la parole de Dieu en discernant la présence du Christ, c'est la lire spirituellement, pour ce qu'elle est. Elle est communication de l'amour divin. Une lecture amoureuse de la parole à partir de la présence du Christ, c'est-à-dire une lecture christologique, cette lecture est vivante, elle est christoformante, c'est-à-dire que par la foi qu'elle éveille en nous, une foi confiante, elle redonne aux croyants leur cible, les abreuve à la source de sa réalité, les fait redevenir fils de Dieu et leur donne d'agir en étant habités par le Seigneur Jésus. Jésus est le Verbe par lequel Dieu parle directement, mais aussi agit. Il achève la révélation de Dieu, il porte à sa plénitude les Écritures d'Israël. Il est le visage, Jésus, il est le visage définitif de Dieu. En lui, je suis agi pour agir divinement. En Jésus, par une lecture amoureuse de la parole de Dieu, la parole de Dieu me travaille aux entrailles, elle agit en moi pour que j'agisse divinement, de manière unifiée et unifiante, sanctifiante, pour que ma vie grandisse en présence de Dieu par la qualité des actes que je vais poser à partir de la présence de Dieu, habité par elle, habité par la parole de Dieu. Le Christ fait participer à la promesse de plénitude de vie. Tel est le cœur de la foi chrétienne. Le Concile Vatican II nous disait « Le Christ manifeste la plénitude de l'homme à lui-même. Il lui révèle la sublimité de sa vocation. » Mais encore, quiconque suit le Christ, homme parfait, devient lui-même plus homme. Qui suit le Christ et vit en lui et pour lui devient plus humain, même au cœur des tensions rencontrées. C'est en cherchant Dieu de tout son cœur, de tout son être, que l'homme s'accomplit. Toujours en lien avec le Concile Vatican II, citation, car Dieu a voulu laisser l'homme à son propre conseil pour qu'il puisse de lui-même chercher son Créateur et en adhérant à lui librement, s'achever ainsi dans une bienheureuse plénitude. Le Seigneur cherche notre oui, le oui à ce qu'il nous dit et veut nous dire dans sa parole, ratifié avec notre cœur librement, pour ensuite nous libérer réellement. Quête à vivre avec confiance, parce que le Christ récapitule tout en lui. Le Verbe, par qui tout a été fait, s'est lui-même fait chair afin que, homme parfait, il sauve tous les hommes et récapitule toutes choses en lui. Le Seigneur Jésus est le terme de l'histoire, le point vers lequel convergent tous nos désirs. C'est lui qui nous fait avancer dans la vie. Avancer dans la vie, tel est l'ouvrage que nous présentons, relever les défis du quotidien avec la Bible. Vous pouvez trouver ce livre de Tanguy-Marie Pouliquen aux éditions Saint-Léger.

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2: Dans notre dernier rendez-vous, nous avons parlé de la constitution Lumen Gentium, constitution donc qui était rédigée et votée par le Concile Vatican II à propos justement du rôle du pape et du lien qu'il doit entretenir avec les évêques. Dans la constitution Lumen Gentium, le rôle du pape est défini non seulement par son pouvoir personnel et suprême, mais aussi de manière indissociable comme chef du collège des évêques. Il est donc important de souligner cette dimension. Lumen Gentium, au chapitre 3, introduit la notion de collégialité. Le pape n'est pas seul, ça n'est pas un dictateur enfermé dans son château, mais il est en lien direct avec le collège des évêques, et c'est tous ensemble qu'ils sont amenés à gouverner l'Église et à veiller sur elle. Néanmoins, il est bien stipulé que le collège des évêques n'a d'autorité qu'en union avec le pontife romain qui en est le chef. Le collège épiscopal exerce son pouvoir sur l'Église universelle de manière solennelle en concile œcuménique, mais cela requiert l'approbation ou du moins la reconnaissance du pape qui est et reste le chef du collège épiscopal. Et je voudrais citer ici un petit passage du chapitre 3 de Lumen Gentium qui me semble très éclairant. Le Christ Seigneur, pour assurer au peuple de Dieu des pasteurs et les moyens de sa croissance, a institué dans son Église divers ministères qui tendent au bien de tout le corps. Ce concile enseigne et déclare que Jésus-Christ, pasteur éternel, a édifié la Sainte Église en envoyant ses apôtres, comme lui-même avait été envoyé par le Père. Il a voulu que les successeurs de ses apôtres, c'est-à-dire les évêques, soient dans l'Église pasteurs jusqu'à la consommation des siècles. Mais pour que l'épiscopat lui-même fût un et indivisible, il a mis Saint-Pierre à la tête des autres apôtres, instituant dans sa personne un principe et un fondement perpétuel et visible d'unité de la foi et de communion. Les apôtres instituèrent donc des hommes, leur donnant pour la suite charge d'ordonner qu'après leur mort, des hommes éprouvés recueillent leur ministère. Il s'agit donc ici de la succession des évêques. Ainsi, selon le témoignage de saint Irénée, c'est la tradition apostolique qui se manifeste et se conserve dans le monde entier parce que les apôtres ont fait évêques et par leurs successeurs jusqu'à nous. Et enfin, je retiendrai encore cette phrase de Lumen Gentium, de même que Saint-Pierre et les autres apôtres constituent, de par l'institution du Seigneur, un seul collège apostolique. Semblablement, le pontife romain, successeur de Pierre, et les évêques, successeurs des apôtres, forment entre eux un tout. Cette notion de collégialité est importante parce qu'elle ne fait pas du pape une espèce de surhomme au-dessus de tous les autres qui aurait reçu ce que les autres n'ont pas reçu. Car en fait, si nous prenons les degrés du sacrement de l'ordre dans l'Église, il y a 3 degrés, le diaconat, le sacerdoce et l'épiscopat. Il n'y a pas un degré papal qui serait réservé à celui que le conclave va choisir. Et je me souviens d'une petite anecdote à propos de Jean-Paul II qui avait dit un jour « Le plus grand jour de ma vie est le plus important, plus que celui de mon ordination diaconale, plus que celui de mon ordination sacerdotal, plus que celui de mon ordination épiscopale, plus que celui de mon élection papale, le jour le plus important de ma vie, c'est celui de mon baptême. »

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1: Pour terminer, je voudrais préciser deux notions qui sont parfois mal comprises et mal acceptées finalement par rapport au pape. La première, c'est le fait de l'appeler le pontife, parce que ce terme a aujourd'hui une valeur un peu négative. Si je prends le dictionnaire et que je cherche la définition du verbe pontifier, on me dit qu'il s'agit de parler ou agir avec une solennité excessive, de la prétention et de l'emphase, souvent en se posant en donneur de leçons. Alors effectivement, si l'on parle du pape comme du pontife et que l'on a cette notion derrière la tête, ça n'est pas très positif. Par contre, si l'on revient aux origines du terme pontife, eh bien c'est tout simplement celui qui construit des ponts, ce qui signifie que le pape est un médiateur, il tisse des liens de communion entre les églises locales du monde entier et, à notre époque particulièrement, il œuvre au dialogue œcuménique avec les autres confessions chrétiennes et également il œuvre au dialogue interreligieux. C'est un bâtisseur de ponts. Et comme l'avait dit le pape François, il y en a qui construisent des murs, eh bien moi, je veux construire des ponts. Enfin, une autre notion qui est souvent mal saisie et donc mal acceptée, c'est ce que l'on appelle l'infaillibilité du pape. Qu'est-ce que cela signifie ? Commençons peut-être, pour déblayer le terrain, à dire ce que l'infaillibilité du pape n'est pas. Le pape n'est pas parfait ou sans péché. Les papes peuvent commettre des erreurs morales ou de jugement dans leur vie personnelle, dans les positions qu'ils peuvent prendre. D'autre part, le pape n'a pas non plus la science infuse. Il ne peut pas inventer de nouvelles vérités. Son rôle est de clarifier, de protéger les vérités déjà ancrées dans la tradition chrétienne. Enfin, le pape ne reçoit pas en permanence de nouvelles révélations de la part de Dieu, un peu semblable à ce que recevaient les prophètes. En réalité, l'infaillibilité pontificale, qui est un dogme de l'Église, affirme que le pape, par une assistance spéciale de l'Esprit-Saint, ne se trompe pas lorsqu'il définit solennellement un point de foi ou de morale. Cette infaillibilité est donc prise, je dirais, dans des limites très strictes. Pour qu'un enseignement du pape soit considéré comme infaillible, il doit remplir quatre conditions simultanées. Le sujet d'abord. Le pape doit s'exprimer publiquement, officiellement, en tant que pasteur et docteur suprême de tous les chrétiens, et non en tant que théologien privé ou évêque de Rome. L'intention, il doit manifester explicitement l'intention d'engager son autorité apostolique pour clore définitivement un débat. Le domaine, l'affirmation doit porter exclusivement sur la foi ou les mœurs. L'infaillibilité ne s'applique jamais à la politique, à la science, à l'histoire ou à la gestion quotidienne de l'Église. Enfin, la portée. L'enseignement doit s'adresser à l'Église universelle et obliger l'ensemble des fidèles à y adhérer. Notons, et c'est important, que depuis sa proclamation en 1870, l'infaillibilité pontificale solennelle n'a été utilisée qu'une seule fois en 1950 par le pape Pie XII pour proclamer le dogme de l'Assomption de la Vierge Marie.

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1: C'est un dernier entretien de cette série avec pour intervenant que je salue sans plus tarder. Ce sont les dernières minutes. Bonjour Père Étienne Métainier.
2: Bonjour.
1: Donc je suis ravie de vous retrouver. Je vous rappelle, chers auditeurs, que vous pouvez continuer aussi à découvrir le Père Étienne Métainier. Vous avez déjà écrit plusieurs ouvrages, mais nous avons évoqué en particulier au cours de la semaine les noms de Jésus, mieux le connaître pour mieux l'aimer. On a bien noté, donc partons un peu à la rencontre, soyons éveillés, réveillés, interrogeons-nous, hein, restons en mouvement de vie avec peut-être cette stature debout. Père Étienne, en refermant votre livre, et on va inviter le plus grand nombre peut-être à découvrir ou peut-être à redécouvrir la parole, l'Évangile, la Sainte Bible. En écrivant ce livre, qu'aimeriez-vous que alors le lecteur emporte avec lui, et puis particulièrement à travers aussi cette rencontre de la semaine, les auditeurs, quel était pour vous, en travaillant en particulier cet ouvrage, quel était votre défi, peut-être votre objectif, et merci.
2: Mon objectif, c'est que le plus grand nombre de personnes connaissent plus en profondeur Jésus. Les deux premiers dialogues personnels de la part d'êtres humains avec Dieu, il y a eu tout de suite cette interrogation par Jacob, puis par Moïse, quel est ton nom ? L'humanité avait soif de connaître ses origines comme un orphelin abandonné qui a besoin de connaître d'où il vient. Et ça, cela vaut encore plus pour nous. Et je pense que là-dessus, il y a vraiment une consolation et une plénitude à trouver.
1: Père Étienne, après toutes ces années, peut-être d'études, de travail, il y a aussi le cœur d'un auteur, voilà, d'un bibliste, et puis le cœur aussi d'un prêtre. C'est quoi pour vous ? J'ai bien envie aussi, non pas d'interroger le bibliste, que le bibliste, mais le cœur du prêtre. C'est quoi pour vous le sacerdoce aujourd'hui ?
2: Alors, avant même d'être prête, j'avais déjà cette conscience à certains moments, en m'asseyant pas trop loin de l'autel et en intériorisant chacune des paroles qui viennent de l'Écriture. Il n'y a pas plus biblique que la messe. Hein. Quand on entre dans la profondeur de ces mystères, c'est vraiment bouleversant. Dieu vient nous aimer et nous sauver. Et donc pour moi, la messe quotidienne, c'est vraiment le ciel. Il y a un trou dans le plafond, les anges qui montent et qui descendent, et Dieu qui se penche, qui s'incline vers nous. Toute l'assemblée qui est transportée mystérieusement au Golgotha il y a 2000 ans. Donc l'événement n'est pas répété, mais est rendu vraiment visible sous nos yeux. Il faut se représenter des chutes du Niagara, du sang de Christ qui coule sur chacun de nous pour nous guérir, pour nous sauver. Nous sommes tous un peu dysfonctionnels, avec des tendances à l'égoïsme, des souffrances aussi. Eh bien Dieu vient sauver tout ça, il nous le propose. Il a encore plus soif de notre bonheur, de notre joie, de notre paix du cœur que nous-mêmes. Donc il est si important de le chercher et pas perdre de temps en se trompant d'objectifs ou de moyens.
1: Vous écrivez, la joie est l'être même de Dieu et donc de Jésus aussi. Dieu en est la source en vérité. Elle est ainsi une des formes du don de l'esprit. Cette joie même de Dieu est un signe aussi de sa divinité, de son regard aussi d'espérance pour toutes ces créatures. Dieu espère-t-il ? Dieu appelle-t-il toutes ces créatures ? Dieu veut-il sauver toutes ces créatures, malgré apparemment un monde un peu égoïste, une humanité en pleine confusion, entre les guerres, les famines, les tsunamis. Le cœur de l'homme est partagé, le cœur de l'homme est désuni, le cœur de l'homme n'est plus dans une attitude d'écoute, de partage, de fraternité. Il se regarde lui, il a un oubli quelque peu peut-être de regarder vers le Golgotha qui nous dit aussi et nous rappelle le mystère aussi du mystère de la croix en vue de la résurrection. Alors qu'en est-il de cette joie de Dieu ? Dieu attend-il tous les hommes ?
2: Vous avez raison, la joie c'est vraiment son être. C'est un de ses noms d'ailleurs dans l'Ancien Testament, Adonai Simcha, le Seigneur est joie. Et cette joie, il veut nous la partager, comme des parents normaux veulent le meilleur pour leurs enfants. Combien plus Dieu, qui est la bonté même, veut partager cette joie. Et on le voit très bien dans le Nouveau Testament, où la première parole prononcée par le Christ, c'est « bienheureux ». La première parole de toute la Nouvelle Alliance aussi, c'est l'archange Gabriel qui le prononce avec un salut un petit peu inhabituel. C'est pas « shalom », mais « réjouis-toi ». Et tout à la fin de l'Évangile aussi, la même chose. Les apôtres remplis de joie après la résurrection se rendirent au temple. Donc ça en déborde partout. Et Dieu ne veut pas que ses enfants soient blessés, frustrés dans toute leur existence, inquiets ou tristes. Il est venu nous donner la vie en plénitude, est-il dit du bon pasteur en Jean 10:10. Et donc si nous accueillons ces promesses avec foi, la grâce entre en nous. C'est une question de décision personnelle. Les saints ont entendu les mêmes évangiles, les mêmes noms de Jésus que nous. Ils recevaient la même hostie que nous. Alors qu'attendons-nous pour être à leur hauteur? Ce n'est pas une élite qui appelait cette sainteté. Tous, on ne peut pas entrer au ciel sans être saint. Et la sainteté, ce n'est pas de ne pas tomber. C'est tomber et se relever, dit Thérèse d'Avila. Rien d'impur ne peut entrer dans les cieux. Donc profitons de cette existence pour nous laisser purifier par la grâce même du Seigneur.
1: Vous écrivez, nous sommes joyeux lorsque nous vivons selon notre nature et notre finalité, qui est la communion avec Dieu par le Christ ressuscité, en marchant derrière lui et avec lui, quelles que soient les circonstances présentes. Voilà, et on en revient toujours à cette joie qui est profonde. Il ne veut en perdre aucun.
2: Dieu veut que tout homme soit sauvé, dit 1 Timothée de Quinte. C'est son désir. Donc il suffit juste de coopérer, d'accepter, comme dit la petite Thérèse, de faire un pas dans l'ascenseur. Ou comme dit la Vierge Marie dans certains lieux d'apparition, ne quittez pas la prière avant d'avoir reçu la paix et la joie. Parce que comme fils du roi des rois, nous avons de grands devoirs, mais aussi de grands droits à la joie et une paix du cœur qui ne dépendent pas des circonstances présentes. Ce n'est pas uniquement des petites joies naturelles, temporelles et terrestres, même s'il ne faut pas du tout les mépriser. Nulle part on méprise la chair et la terre. Mais se tourner vers les réalités d'en haut, dont parle Colossiens 3. Donc, la joie de se savoir aimé, de savoir que Dieu veut le bien de toute autre créature.
1: Donc entrer au fond dans la joie, permettez-moi, c'est aussi un rappel de se reconnaître fils et fille de Dieu.
2: Les enfants de Dieu dans la famille de Dieu, expression biblique de nouveau, Éphésiens 2:19. Alors on pourrait répondre, oui, mais il y a vraiment tellement de souffrances dans cette existence, comment vais-je pouvoir être joyeux? Mais Marie dit précisément à Lourdes, c'est pas selon ce monde, c'est une joie d'abord qui vient de savoir que Dieu nous aime et que quand Dieu permet certaines difficultés, il est assez puissant, infiniment puissant, pour en tirer un bien plus grand. Donc accueillons cette paix et cette joie qui sont des trésors qui sont proposés à tous de façon surnaturelle.
1: Alors, accueillons cette paix surnaturelle, cette joie, vous l'avez nommée aussi, et vous nous le rappelez, qui est une joie profonde et qui est surnaturelle. Et je vais vous inviter, cher Père Étienne Métainier, auteur de cet ouvrage, Les Noms de Jésus, mieux le connaître pour mieux le mettre aux éditions des Béatitudes. Je vais vous inviter aussi, après avoir passé ces quelques jours en notre compagnie, voilà, à donner une bénédiction à tous les auditeurs qui, peut-être en voiture, dans la cuisine, sur un lit d'hôpital ou ailleurs, ont suivi un petit peu et ont peut-être se sont rappelés combien il était bon pour le cœur de l'homme, bon pour retrouver peut-être cette joie des enfants de Dieu, cette paix des enfants de Dieu, combien il est bon de s'interroger, de connaître tous ces noms de Jésus et en connaissant tous ces noms, de l'appeler aussi, voilà, et de crier peut-être, de crier vers lui. Je vais vous demander maintenant une bénédiction et je vous remercie infiniment pour ce temps que vous nous avez accordé. Merci. Amen. Et je vous laisse bénir.
2: Seigneur Jésus, tu as aimé chacun d'entre nous dès avant la fondation du monde. Tu as un projet pour chacun de bonheur et de sainteté, de vie éternelle, de réconciliation entre tous. Veille sur chacun de nous, Seigneur, nous te le demandons. Prononce ta bénédiction toi-même sur eux. Ta parole est créatrice et elle sauve. Maintenant, toi-même bénis chacun de tes enfants. Tu n'as pas versé ton sang en vain. Accomplis tes promesses, Seigneur, toi qui es la vérité éternelle. Nous appuyons avec confiance sur toi. Nous voulons nous laisser aimer par toi. Recrée-nous, Seigneur, par tes paroles de bénédiction. Redis à chacun combien tu l'aimes, quel sens et fécondité tu veux pour la vie de chacun d'entre nous. Bénis nos entourages, bénis tous ceux qui en ont le plus besoin, bénis les situations les plus douloureuses sur cette terre, là où il y a les plus grandes violences et souffrances. Viens sauver ce monde que tu as tant aimé. Bénis-nous, Seigneur, et nous-mêmes te bénissons avec nos pauvres moyens comme nous pouvons. Tu es notre Dieu, merci pour celui que tu es. Bénis-nous au nom du Père et du Fils et du Saint-Esprit.
1: Amen.

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2: Bonjour à tous. Au quatrième et dernier jour de son voyage apostolique en France, le pape a fait étape à Metz pour une journée à tonalité européenne sur les terres de l'un des fondateurs de l'Union européenne, Robert Schuman. Lors de cette première rencontre, il a retrouvé les membres de la conférence des responsables de culte en France, parmi lesquels Shems Edim Rafis, recteur de la Grande Mosquée de Paris, Raïm Korzia, grand rabbin de France, Anthony Boussmar, co-président de l'Union bouddhiste de France, le pasteur Christian Krieger, président de la Fédération protestante de France, Monseigneur Dimitrios, président de l'Assemblée des évêques orthodoxes de France, et le cardinal Jean-Marc Aveline, président de la Conférence des évêques de France. Pour le pape, le discours religieux doit appeler constamment à désarmer les cœurs et les mots. Il s'agit de diffuser l'art de la rencontre, dont le monde a grand besoin, aux antipodes de l'agressivité et de la violence, en assurant que dialoguer ne diminue pas notre identité. Les religions sont gardiennes de la vie. Elles en affirment la valeur sacrée en encourageant les croyants à être une présence aimante auprès des personnes les plus vulnérables et à servir la vie, surtout dans l'épreuve, jusqu'au bout. La grandeur d'une civilisation ne se mesure pas à ses réussites matérielles, mais à la manière dont elle entoure, protège et élève la personne humaine. Après ce temps interreligieux, il a participé à la rencontre aux racines de l'Europe pour la paix et l'unité. Il a reconnu qu'il est difficile de donner une définition de l'Europe, estimant qu'elle est cependant une réalité culturelle et historique avant même d'être une réalité géographique. La civilisation européenne est également le fruit de rencontres séculaires avec d'autres civilisations, même si celles-ci n'ont pas toujours été faciles. Il a rappelé aussi le rôle joué par un autre père de l'Europe, Saint Benoît de Nursie, fondateur du monachisme occidental au VIe siècle. Sans ce terreau monastique, la civilisation européenne telle que nous la connaissons n'existerait pas, a assuré le pape. On ne peut donc pas parler de l'Europe sans évoquer le christianisme. Il a soutenu que, sans être un critère confessionnel exclusif, cette dette de la culture européenne envers le christianisme permet de mieux comprendre combien l'ouverture au transcendant est toujours une dimension constitutive de la personne humaine et une source vivante de civilisation. Dès lors, il a exhorté l'Union européenne à redécouvrir ses racines tout en permettant l'ouverture au dialogue avec l'autre. Il a assuré que l'affirmation de l'universalité des valeurs fondant la coexistence en Europe était essentielle pour sa survie dans le contexte multiculturel d'aujourd'hui et passait par la redécouverte de la place centrale de la personne humaine. Pour faire face à cette rencontre inédite entre peuple et culture, le pape a insisté sur l'importance d'une redécouverte créative de nos racines. Et plaidant pour faire preuve de réalisme et de courage, il a souligné la valeur des petits pas. Léon XIV a réservé ses derniers mots pour la jeunesse européenne d'aujourd'hui et de demain. N'ayez pas peur de l'avenir. Il a incité les nouvelles générations à ne pas se soumettre à la logique de la violence et de l'oppression. N'ayez pas peur de fonder une famille, de mettre des enfants au monde, de défendre la dignité de toute personne, du premier instant dans le ventre de sa mère jusqu'au dernier souffle. Cette dernière étape à Metz s'est terminée par une grande messe à la cathédrale Saint-Étienne. Au cours de son homélie, le pape a affirmé « Vous qui êtes les enfants de cette terre déchirée dans le passé par des conflits fratricides, vous savez bien qu'il n'est pas vrai que celui qui se venge est plus fort que celui qui pardonne. » Très bon week-end à tous.

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2: Bonjour à tous. À la une de l'actualité, près de 2000 interpellations hier en France. Depuis le début de la semaine, 1793 personnes ont été placées en garde à vue, dont 90% de mineurs. Face aux violences, les préfets interdisent aujourd'hui les manifestations autour des établissements fermés. Le ministre de l'Éducation fait aussi état de 235 blessés parmi les élèves et les personnels. Dans certaines régions, les cours se feront en distanciel. Aujourd'hui, c'est le cas dans les Alpes-Maritimes. En plein mouvement de blocage des lycées, le gouvernement renonce à rendre payantes les inscriptions en BTS et en classe préparatoire pour les étudiants non boursiers. Annonce du ministre de l'Éducation nationale hier soir. Le budget 2027 prévoyait 178 euros par an en BTS et 270 euros en classe prépa, mesure finalement retirée. Jordan Bardella annonce une nouvelle plainte contre Mediapart, cette fois pour faux et usage de faux. Le président du Rassemblement national conteste l'authenticité de messages antisémites datant de 2013 et publiés par le site d'investigation. Mediapart affirme avoir fait authentifier l'historique des échanges par un huissier. Une plainte pour diffamation avait déjà été déposée par Jordan Bardella. Cédric Jubilard doit participer aujourd'hui à une nouvelle reconstitution à Cagnac-les-Mines dans le Tarn. L'homme, condamné à 30 ans de réclusion pour le meurtre de son épouse Delphine, a reconnu en juillet l'avoir étranglé. L'objectif est de vérifier la crédibilité de ses aveux. Son procès en appel est prévu du 30 avril au 14 mai prochain à Toulouse. Un homme britano-iranien de 27 ans arrêté à Londres dans l'enquête sur l'incident près d'une base militaire en Angleterre. Il est soupçonné de préparation d'un acte terroriste. C'est la sixième personne interpellée dans cette affaire. Retour en France, les bibliothèques font la fête à partir d'aujourd'hui jusqu'à dimanche. La troisième édition de Bibli en folie propose environ 3000 animations, Virginie Quénon, avec des séances de lecture collective.
3: Et oui, lire ensemble, chacun son livre, puis échanger si on en a envie. C'est le principe des reading parties. Ces rendez-vous venus des pays anglo-saxons séduisent désormais chez nous, avec parfois plusieurs centaines de participants. L'objectif est d'encourager la lecture, notamment chez les jeunes. Et les bibliothèques attirent déjà davantage de visiteurs. Selon le ministère de la Culture, elles ont enregistré 146 millions d'entrées en 2025, une hausse de 18% en 2 ans.
2: Merci Virginie. Et puis on termine par du sport, du football, la Ligue des Nations ce soir. La France reçoit l'Italie au Stade de France. Coup d'envoi du match à 20h45. Belle fin de semaine à tous.
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5: Notre thème aujourd'hui, ce sera la mission, ou plutôt l'envoi en mission. À la fin, Jésus envoie ses disciples. Alors, le texte biblique dit « allez », etc. Mais ce n'est pas un ordre écrasant, c'est une suite logique. Quand on a rencontré quelque chose de vivant, on ne peut pas le garder pour soi. La mission, ce n'est pas forcément partir loin, c'est vivre autrement, là où nous sommes. Dans sa famille, dans son travail, dans une relation, c'est être présence, être attention, être témoin. Mais Jésus sait que cela peut faire peur. Alors il ajoute, « Je suis avec vous tous les jours. » Voilà le cœur de cette parole, de cette force. Nous ne sommes pas envoyés seuls. Jamais. Aujourd'hui, ta mission est peut-être très simple. Écouter quelqu'un, encourager, pardonner, tenir bon. Rien d'extraordinaire. Et pourtant, c'est déjà l'évangile en action. Alors Seigneur, ouvre nos yeux sur notre mission. Et donne-nous la confiance d'avancer avec toi jour après jour, tout simplement. Alors, bonne journée à vous.
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1: Évangile selon saint Matthieu, chapitre 21, versets 33 à 43. Le texte est traduit depuis l'araméen de la Pshita, aux éditions L'Harmattan. Mais le texte avec le commentaire est aux éditions Parole et silence. Évangile. En ce temps-là, Jésus disait aux grands prêtres et aux anciens du peuple : Écoutez une autre parabole. Il y avait un homme, maître de maison, et qui planta une vigne, l'entoura d'une clôture, y creusa un pressoir et y bâtit une tour. Puis il la loua des vignerons et partit en voyage. Quand arriva le temps des fruits, il envoya ses serviteurs aux vignerons pour qu'ils lui envoient les fruits de sa vigne. Mais les vignerons se saisirent de ses serviteurs. Il y en a qui en rouèrent de coups, il y en a qui en lapidèrent, il y en a qui en tuèrent. De nouveau, il envoya d'autres serviteurs, plus nombreux que les premiers. Mais ils agirent à leur égard de la même façon. Finalement, il envoya auprès d'eux son fils, en disant « Peut-être auront-ils honte devant mon fils. » Or les vignerons, voyant le fils, se dirent entre eux « C'est l'héritier, venez, tuons-le et saisissons-nous de l'héritage. » Ils se saisirent de lui, le firent sortir hors de la vigne, et ils le tuèrent. Alors, lorsque le maître de la vigne viendra, que fera-t-il à ses vignerons ? Ils lui dirent, il les fera périr dans toutes sortes de maux, et il louera la vigne à d'autres vignerons, ceux qui lui en donneront les fruits en leur temps. Jésus leur dit, jamais n'avez-vous lu dans le livre la pierre qu'ont rejetée les bâtisseurs, c'est elle qui devint la pierre d'angle. C'est de la part du Seigneur qu'advint ceci. Et c'est une merveille à nos yeux. C'est pourquoi je vous dis, le règne de Dieu vous sera enlevé, et il sera donné à un peuple qui en produira les fruits. Acclamons la parole de Dieu. La vigne plantée par le maître avec sa clôture, son pressoir et sa tour est une image traditionnelle du peuple d'Israël, aimé par le Seigneur. Isaïe 5, verset 2. À la différence du livre d'Isaïe, le maître de la vigne part en voyage. Il est donc à distance, il ne châtie pas tous les manquements, il attend le temps des fruits. Le maître a loué la vigne à des vignerons qui devront en transmettre les fruits à ses serviteurs. Mais les vignerons maltraitent les serviteurs, refusant ainsi de donner la part réservée au maître. Ils refusent de devoir quelque chose et refusent donc d'avoir reçu d'un autre. La parabole étonne, comment le propriétaire est-il si patient ? Finalement, il envoya auprès d'eux son fils, en disant « Peut-être auront-ils honte devant mon fils. » Ce raisonnement est surprenant. Le propriétaire ne pense pas d'abord aux fruits qui lui sont dus, ni aux compensations pour les serviteurs tués ou blessés. Il pense à la restauration d'une relation.

question restée en suspense avant la parabole. Qu'est-ce qui autorise Jésus à intervenir dans le temple? Un message est adressé aux grands prêtres et aux pharisiens. Si l'on identifie le propriétaire à Dieu, on pense à la persécution historique des serviteurs de Dieu, l'arrestation de Jérémie, Jérémie chapitre 26, ou Zacharie lapidé, deuxième livre des Chroniques chapitre 24 verset 21. Et l'on suit la parabole. Nous en sommes arrivés à la persécution du Fils. Et la parabole donne à comprendre que Jésus reçoit son autorité de Dieu, dont il est le Fils, l'homme de la parabole étant son Père. Les grands prêtres, les scribes et les anciens ne rendent pas à Dieu la part de la maison, le temple, qui lui est due. Pire, ils veulent tuer son Fils pour se l'approprier entièrement. Verset 22. La pierre qu'ont rejetée les bâtisseurs, c'est elle qui devint la pierre d'angle. Il y a un jeu sonore entre ces bâtisseurs, Banoye, et les vignerons qui voudront être les fils, Benayo, héritier à la place de l'héritier. Ce verset constitue une petite parabole. L'histoire d'une pierre méprisée et rejetée, comme les serviteurs, ou le fils de la parabole des vignerons. Mais alors que tout s'achevait avec la mort du fils, l'histoire de cette pierre rejetée continue. Quelqu'un a vu cette pierre rejetée et lui a trouvé une grande valeur. Cette pierre, c'est elle qui devint la pierre d'angle. Vignerons. En suggérant que quelqu'un, sans doute le maître de la vigne, voit le fils tué et lui a trouvé une grande valeur, l'histoire reprend. Et le verset de Psaume, comme la parabole des vignerons, prend un sens concernant le père et le fils d'une manière voilée. C'est de la part du Seigneur qu'advint ceci. Alors, dans mon commentaire de saint Matthieu, j'explique les fils d'oralité. Ce fil d'oralité commençait par la troisième annonce de la passion et de la résurrection. Matthieu 20, versets 17 à 28. Et voici que cette perle, comme je dis, nous en révèle le sens, un sens positif. Le psaume dit encore, et c'est une merveille à nos yeux. Qui parle? Qui est ce nous qui s'émerveille du dessein du Seigneur? Un dessein capable de transformer l'objet de l'exclusion en une pierre d'angle de grande valeur. En citant ici ce psaume, Jésus prophétise l'émerveillement qui suivra sa mort, quand il sera relevé et devenu la pierre d'angle d'une construction, d'un nouveau temple, d'une nouvelle maison de prière. Ce « nous », c'est la communauté des croyants après la mort et la résurrection. Jésus continue en reprenant la conclusion que les chefs ont eux-mêmes donnée à la parabole. Il louera la vigne à d'autres vignerons, il les fera périr. C'est pourquoi, je vous dis, le règne de Dieu vous sera enlevé. Il sera donné à un peuple qui en produira les fruits. J'ai expliqué que l'évangile selon saint Matthieu est un lectionnaire liturgique, en lien avec les lectures entendues à la synagogue. Ici, en lien avec l'Exode. La vigne plantée par le Maître est une image du peuple d'Israël sortant d'Égypte et que Dieu protège dans le passage de la mer. Exode chapitre 14. Pourvoi d'une loi, Exode 20, et d'un temple, Exode 25 à 31, 36 à 40. Les vignerons sont responsables des fruits de telle grâce accordée par le Seigneur. Les grands prêtres et les anciens du peuple finissent par se reconnaître dans les vignerons qui refusent de présenter les fruits de la vigne. Et la parole de Jésus à leur égard, le règne de Dieu vous sera enlevé et il sera donné à un peuple qui en produira les fruits, résonne comme un contre-exode. Les dons du Seigneur sont irrévocables du côté de Dieu, mais ceux qui rejettent l'autorité du Fils

0: rejette celui qui l'a envoyé. Un tel péché constitue une rupture de l'alliance. L'épopée de l'Exode ne les fonde plus comme chef du peuple de l'Alliance. Saint Basile le Grand, que je résume, dit que c'est chacun de nous que Jésus appelle à sa vigne. Il nous a entourés comme d'une clôture, de la sécurité que donnent ses commandements et de la garde de ses anges. Il nous demande encore de consentir à être sarclés en écartant de soi l'amour charnel et l'attachement aux richesses. Il ne nous faut pas produire que du bois, c'est-à-dire vivre avec ostentation, ni rechercher la louange de ceux du dehors. Il nous faut porter du fruit en réservant nos œuvres pour les montrer au vrai vigneron, le Seigneur. Amen. Et que Dieu vous garde et vous bénisse.
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0: Lecture de l'Épître aux Hébreux au chapitre 10. En entrant dans le monde, le Christ dit d'après le psaume : Tu n'as pas voulu de sacrifice ni d'offrande, mais tu m'as fait un corps. Tu n'as pas accepté les holocaustes ni les expiations pour le péché. Alors je t'ai dit : Me voici, mon Dieu, je suis venu pour faire ta volonté, car c'est bien de moi que parle l'Écriture. Le Christ commence donc par dire : Tu n'as pas voulu ni accepté les sacrifices et les offrandes, les holocaustes et les expiations pour le péché que la loi prescrit d'offrir. Puis il déclare : Me voici, je suis venu pour faire ta volonté. Ainsi, il supprime l'ancien culte pour établir le nouveau. Et c'est par cette volonté de Dieu que nous sommes sanctifiés, grâce à l'offrande que Jésus-Christ a faite de son corps une fois pour toutes.
1: Pour la création qui te chante, pour ton Fils qui nous révèle ton œuvre et ta présence, béni sois-tu, Seigneur.
2: Béni sois-tu, Seigneur.
1: Pour le mystère de mort et de vie de Jésus, ton Fils, qui donne sens à nos peines et à nos efforts, qui nous ouvre à l'espérance et à la joie, béni sois-tu, Seigneur.
2: Béni sois-tu, Seigneur.
1: Pour le don de ton Esprit Saint qui nous conduit, pour tous ceux qui vivront aujourd'hui en enfants de lumière, en artisans de paix et de réconciliation, en serviteurs de leurs frères, béni sois-tu, Seigneur.
2: Béni sois-tu, Seigneur.
3: Notre Père qui es aux cieux, que ton nom soit sanctifié, que ton règne vienne, que ta volonté soit faite sur la terre comme au ciel. Donne-nous aujourd'hui notre pain de ce jour. Pardonne-nous nos offenses, comme nous pardonnons aussi à ceux qui nous ont offensés. Et ne nous laisse pas entrer en tentation, mais délivre-nous du mal. Amen.
1: Dieu qui choisit des pierres vivantes pour bâtir la demeure éternelle de ta gloire, fais abonder dans ton Église les fruits de l'Esprit que tu lui as donné. Que le peuple qui t'appartient ne cesse de progresser pour l'édification de la Jérusalem céleste. Par Jésus-Christ, ton Fils, notre Seigneur et notre Dieu, qui règne avec toi et le Saint-Esprit, maintenant et pour les siècles des siècles.
2: Amen.

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2: Bonjour à tous. À la une de l'actualité, près de 2000 interpellations hier en France. Depuis le début de la semaine, 1793 personnes ont été placées en garde à vue, dont 90% de mineurs. Face aux violences, les préfets interdisent aujourd'hui les manifestations autour des établissements fermés. Le ministre de l'Éducation fait aussi état de 235 blessés parmi les élèves et les personnels. Dans certaines régions, les cours se feront en distanciel. Aujourd'hui, c'est le cas dans les Alpes-Maritimes. En plein mouvement de blocage des lycées, le gouvernement renonce à rendre payantes les inscriptions en BTS et en classe préparatoire pour les étudiants non boursiers. Annonce du ministre de l'Éducation nationale hier soir. Le budget 2027 prévoyait 178 euros par an en BTS et 270 euros en classe prépa, mesure finalement retirée. Jordan Bardella annonce une nouvelle plainte contre Mediapart, cette fois pour faux et usage de faux. Le président du Rassemblement national conteste l'authenticité de messages antisémites datant de 2013 et publiés par le site d'investigation. Mediapart affirme avoir fait authentifier l'historique des échanges par un huissier. Une plainte pour diffamation avait déjà été déposée par Jordan Bardella. Cédric Jubilard doit participer aujourd'hui à une nouvelle reconstitution à Cagnac-les-Mines dans le Tarn. L'homme condamné à 30 ans de réclusion pour le meurtre de son épouse Delphine a reconnu en juillet l'avoir étranglée. L'objectif est de vérifier la crédibilité de ses aveux. Son procès en appel est prévu du 30 avril au 14 mai prochain à Toulouse. Un homme britano-iranien de 27 ans arrêté à Londres dans l'enquête sur l'incident près d'une base militaire en Angleterre. Il est soupçonné de préparation d'un acte terroriste. C'est la sixième personne interpellée dans cette affaire. Retour en France, les bibliothèques font la fête à partir d'aujourd'hui jusqu'à dimanche. La troisième édition de Bibli en folie propose environ 3000 animations, Virginie Quénon, avec des séances de lecture collective.
3: Et oui, lire ensemble, chacun son livre, puis échanger si on en a envie. C'est le principe des reading parties. Ces rendez-vous venus des pays anglo-saxons séduisent désormais chez nous, avec parfois plusieurs centaines de participants. L'objectif est d'encourager la lecture, notamment chez les jeunes. Et les bibliothèques attirent déjà davantage de visiteurs. Selon le ministère de la Culture, elles ont enregistré 146 millions d'entrées en 2025, une hausse de 18% en deux ans.
2: Merci Virginie. Et puis on termine par du sport, du football, la Ligue des Nations ce soir. La France reçoit l'Italie au Stade de France. Coup d'envoi du match à 20h45. Belle fin de semaine à tous.

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1: Dans notre dernier rendez-vous, nous avons parlé de la constitution Lumen Gentium, constitution donc qui était rédigée et votée par le Concile Vatican II à propos justement du rôle du pape et du lien qu'il doit entretenir avec les évêques. Dans la constitution Lumen Gentium, le rôle du pape est défini non seulement par son pouvoir personnel et suprême, mais aussi de manière indissociable comme chef du collège des évêques. Il est donc important de souligner cette dimension. Lumen Gentium, au chapitre 3, introduit la notion de collégialité. Le pape n'est pas seul, ça n'est pas un dictateur enfermé dans son château, mais il est en lien direct avec le collège des évêques, et c'est tous ensemble qu'ils sont amenés à gouverner l'Église et à veiller sur elle. Néanmoins, il est bien stipulé que le collège des évêques n'a d'autorité qu'en union avec le pontife romain qui en est le chef. Le collège épiscopal exerce son pouvoir sur l'Église universelle de manière solennel en concile œcuménique, mais cela requiert l'approbation ou du moins la reconnaissance du pape qui est et reste le chef du collège épiscopal. Et je voudrais citer ici un petit passage du chapitre 3 de Lumen Gentium qui me semble très éclairant. Le Christ Seigneur, pour assurer au peuple de Dieu des pasteurs et les moyens de sa croissance, a institué dans son Église divers ministères qui tendent au bien de tout le corps. Ce concile enseigne et déclare que Jésus-Christ, pasteur éternel, a édifié la Sainte Église en envoyant ses apôtres, comme lui-même avait été envoyé par le Père. Il a voulu que les successeurs de ses apôtres, c'est-à-dire les évêques, soient dans l'Église pasteurs jusqu'à la consommation des siècles. Mais pour que l'épiscopat lui-même fût un et indivisible, il a mis Saint-Pierre à la tête des autres apôtres, instituant dans sa personne un principe et un fondement perpétuel et visible d'unité de la foi et de communion. Les apôtres instituèrent donc des hommes, leur donnant pour la suite charge d'ordonner qu'après leur mort, des hommes éprouvés recueillent leur ministère. Il s'agit donc ici de la succession des évêques. Ainsi, selon le témoignage de saint Irénée, c'est la tradition apostolique qui se manifeste et se conserve dans le monde entier par ce que les apôtres ont fait évêques et par leurs successeurs jusqu'à nous. Et enfin, je retiendrai encore cette phrase de Lumen Gentium, de même que Saint-Pierre et les autres apôtres constituent, de par l'institution du Seigneur, un seul collège apostolique. Semblablement, le pontife romain, successeur de Pierre, et les évêques, successeurs des apôtres, forment entre eux un tout. Cette notion de collégialité est importante parce qu'elle ne fait pas du pape un espèce de surhomme au-dessus de tous les autres qui aurait reçu ce que les autres n'ont pas reçu. Car en fait, si nous prenons les degrés du sacrement de l'ordre dans l'Église, il y a 3 degrés, le diaconat, le sacerdoce et l'épiscopat. Il n'y a pas un degré papal qui serait réservé à celui que le conclave va choisir. Et je me souviens d'une petite anecdote à propos de Jean-Paul II qui avait dit un jour « Le plus grand jour de ma vie est le plus important, plus que celui de mon ordination diaconale, plus que celui de mon ordination sacerdotal, plus que celui de mon ordination épiscopale, plus que celui de mon élection papale, le jour le plus important de ma vie, c'est celui de mon baptême.

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1: Pour terminer, je voudrais préciser deux notions qui sont parfois mal comprises et mal acceptées finalement par rapport au pape. La première, c'est le fait de l'appeler le pontife, parce que ce terme a aujourd'hui une valeur un peu négative. Si je prends le dictionnaire et que je cherche la définition du verbe pontifier, on me dit qu'il s'agit de parler ou agir avec une solennité excessive, de la prétention et de l'emphase, souvent en se posant en donneur de leçons. Alors effectivement, si l'on parle du pape comme du pontife et que l'on a cette notion derrière la tête, ça n'est pas très positif. Par contre, si l'on revient aux origines du terme pontife, eh bien c'est tout simplement celui qui construit des ponts, ce qui signifie que le pape est un médiateur. Il tisse des liens de communion entre les églises locales du monde entier et, à notre époque particulièrement, il œuvre au dialogue œcuménique avec les autres confessions chrétiennes et également il œuvre au dialogue interreligieux. C'est un bâtisseur de ponts. Et comme l'avait dit le pape François, il y en a qui construisent des murs, eh bien moi, je veux construire des ponts. Enfin, une autre notion qui est souvent mal saisie et donc mal acceptée, c'est ce que l'on appelle l'infaillibilité du pape. Qu'est-ce que cela signifie ? Commençons peut-être, pour déblayer le terrain, à dire ce que l'infaillibilité du pape n'est pas. Le pape n'est pas parfait ou sans péché. Les papes peuvent commettre des erreurs morales ou de jugement dans leur vie personnelle, dans les positions qu'ils peuvent prendre. D'autre part, le pape n'a pas non plus la science infuse. Il ne peut pas inventer de nouvelles vérités. Son rôle est de clarifier, de protéger les vérités déjà ancrées dans la tradition chrétienne. Enfin, le pape ne reçoit pas en permanence de nouvelles révélations de la part de Dieu, un peu semblable à ce que recevaient les prophètes. En réalité, l'infaillibilité pontificale, qui est un dogme de l'Église, affirme que le pape, par une assistance spéciale de l'Esprit-Saint, ne se trompe pas lorsqu'il définit solennellement un point de foi ou de morale. Cette infaillibilité est donc prise, je dirais, dans des limites très strictes. Pour qu'un enseignement du pape soit considéré comme infaillible, il doit remplir quatre conditions simultanées. Le sujet d'abord. Le pape doit s'exprimer publiquement, officiellement, en tant que pasteur et docteur suprême de tous les chrétiens, et non en tant que théologien privé ou évêque de Rome. L'intention, il doit manifester explicitement l'intention d'engager son autorité apostolique pour clore définitivement un débat. Le domaine, l'affirmation doit porter exclusivement sur la foi ou les mœurs. L'infaillibilité ne s'applique jamais à la politique, à la science, à l'histoire ou à la gestion quotidienne de l'Église. Enfin, la portée. L'enseignement doit s'adresser à l'Église universelle et obliger l'ensemble des fidèles à y adhérer. Notons, et c'est important, que depuis sa proclamation en 1870, l'infaillibilité pontificale solennelle n'a été utilisée qu'une seule fois en 1950 par le pape Pie XII pour proclamer le dogme de l'Assomption de la Vierge Marie.
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2: Évangile de Jésus-Christ selon saint Matthieu. À ce moment-là, les disciples s'approchèrent de Jésus et lui dirent : Qui donc est le plus grand dans le royaume des cieux ? Alors Jésus appela un petit enfant, il le plaça au milieu d'eux et il déclara : Amen, je vous le dis, si vous ne changez pas pour devenir comme les enfants, vous n'entrerez pas dans le royaume des cieux. Mais celui qui se fera petit comme cet enfant, celui-là est le plus grand dans le royaume des cieux. Et celui qui accueille un enfant comme celui-ci en mon nom, il m'accueille, moi. Gardez-vous de mépriser un seul de ces petits, car je vous le dis, leurs anges dans les cieux voient sans cesse la face de mon Père qui est aux cieux. Bis repetita, pourrions-nous dire aujourd'hui, tant l'évangile de ce jour nous rappelle celui de lundi dernier. Lundi, les apôtres discutaient entre eux pour savoir qui était le plus grand. Aujourd'hui, ils posent la question à Jésus pour savoir qui est le plus grand dans le royaume de Dieu. La réponse de Jésus est triple, elle est d'une grande richesse. Devenir disciple, c'est devenir comme un enfant. L'enfant qui grandit dans la confiance, parce qu'il se sait aimé de Dieu le Père. L'enfant qui grandit donc en liberté et choisir d'accueillir et de mettre en œuvre la loi de vie que lui communique Dieu le Père par Jésus, par l'Évangile et par le don de l'Esprit Saint. Loi de vie qui conduit à faire comme Jésus, à prendre soin des uns et des autres, à considérer chacun comme enfant de Dieu, comme le petit de Dieu, entouré de Dieu, entouré de sa présence, de sa cour céleste, considérer chaque petit de Dieu comme un roi. C'est l'appel de ce jour.

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0: 2 octobre, bonjour et bienvenue sur Radio Présence. Merci de terminer cette semaine avec nous et de commencer ce mois d'octobre avec nous. Dans quelques minutes, le programme de cette première heure, un point sur la météo. Mais tout de suite, il est 7h et nous retrouvons un premier point sur l'actualité nationale. Très bon réveil.
1: Bonjour à tous. À la une de l'actualité, près de 2000 interpellations hier en France. Depuis le début de la semaine, 1793 personnes ont été placées en garde à vue, dont 90% de mineurs. Face aux violences, les préfets interdisent aujourd'hui les manifestations autour des établissements fermés. Le ministre de l'Éducation fait aussi état de 235 blessés parmi les élèves et les personnels. Dans certaines régions, les cours se feront en distanciel. Aujourd'hui, c'est le cas dans les Alpes-Maritimes. En plein mouvement de blocage des lycées, le gouvernement renonce à rendre payantes les inscriptions en BTS et en classe préparatoire pour les étudiants non boursiers. Annonce du ministre de l'Éducation nationale hier soir. Le budget 2027 prévoyait 178 euros par an en BTS et 270 euros en classe prépa, mesure finalement retirée. Jordan Bardella annonce une nouvelle plainte contre Mediapart, cette fois pour faux et usage de faux. Le président du Rassemblement national conteste l'authenticité de messages antisémites datant de 2013 et publiés par le site d'investigation. Mediapart affirme avoir fait authentifier l'historique des échanges par un huissier. Une plainte pour diffamation avait déjà été déposée par Jordan Bardella. Cédric Jubilard doit participer aujourd'hui à une nouvelle reconstitution à Cagnac-les-Mines dans le Tarn. L'homme condamné à 30 ans de réclusion pour le meurtre de son épouse Delphine a reconnu en juillet l'avoir étranglée. L'objectif est de vérifier la crédibilité de ses aveux. Son procès en appel est prévu du 30 avril au 14 mai prochain à Toulouse. Un homme britano-iranien de 27 ans arrêté à Londres dans l'enquête sur l'incident près d'une base militaire en Angleterre. Il est soupçonné de préparation d'un acte terroriste. C'est la sixième personne interpellée dans cette affaire. Retour en France, les bibliothèques font la fête à partir d'aujourd'hui jusqu'à dimanche. La troisième édition de Bibli en folie propose environ 3000 animations, Virginie Quénon, avec des séances de lecture collective.
2: Et oui, lire ensemble, chacun son livre, puis échanger si on en a envie. C'est le principe des reading parties. Ces rendez-vous venus des pays anglo-saxons séduisent désormais chez nous, avec parfois plusieurs centaines de participants. L'objectif est d'encourager la lecture, notamment chez les jeunes. Et les bibliothèques attirent déjà davantage de visiteurs. Selon le ministère de la Culture, elles ont enregistré 146 millions d'entrées en 2025, une hausse de 18% en 2 ans.
1: Merci Virginie. Et puis on termine par du sport, du football, la Ligue des Nations ce soir. La France reçoit l'Italie au Stade de France. Coup d'envoi du match à 20h45. Belle fin de semaine à tous.
0: Et juste après l'actualité nationale, retour de l'information en région présenté par Éric Leclerc.
3: Bonjour, ce jeudi, les tensions se sont poursuivies aux abords de plusieurs lycées de Toulouse ainsi qu'en région. Les lycéens dénoncent l'état de certains établissements et le manque de professeurs. La journée d'hier a été marquée par des feux de poubelles, des tirs de mortier aux abords de plusieurs lycées. À Toulouse, la circulation des trams a dû être interrompue et des stations de métro ont été fermées. Décès d'un ouvrier de 43 ans ce mercredi sur un chantier de construction sur la commune d'Escalquins, près de Toulouse. L'homme aurait été écrasé par la chute d'une poutre en béton. Le parquet de Toulouse a ouvert une enquête pour homicide involontaire afin de connaître les causes de l'accident. Pour la troisième année consécutive, les agricultrices de la FDSEA de l'Aveyron se mobilisent à l'occasion d'Octobre Rose pour sensibiliser les femmes du monde agricole au dépistage du cancer du sein et apporter leur soutien aux femmes touchées par la maladie. Cette initiative solidaire ouverte à toutes et tous invite chacun à confectionner une boîte rose de préférence destinée à apporter un peu de réconfort et de douceur aux femmes touchées par un cancer du sein. Le principe est simple, dans chaque boîte il est possible de glisser un petit cadeau, un élément ludique ainsi qu'une gourmandise, le tout accompagné d'un message de soutien sous la forme d'un petit mot ou d'un poème. Le dépôt des boîtes roses qui a lieu jusqu'au 26 octobre à la Chambre d'agriculture de l'Aveyron et groupe Amadoc, à la FDSEA de l'Aveyron ainsi que dans les agences de la MSA Midi-Pyrénées Nord. À Cressac, dans le Lot, le site paléontologique mondialement connu de la plage aux ptérosaures continue de révéler ses secrets. Une récente campagne scientifique a permis d'explorer de nouvelles surfaces d'empreintes fossilisées vieilles de 150 millions d'années. Une équipe de scientifiques et de techniciens s'est mobilisée avec pour objectif d'évaluer la conservation de ces bancs de calcaire et tester de nouvelles méthodes de préservation à long terme face aux intempéries. Le travail minutieux de nettoyage et de relevé numérique a porté ses fruits. Outre la redécouverte des pistes de locomotion exceptionnellement conservées, dévoilant parfois jusqu'au détail des écailles de la peau de ptérosaures, les chercheurs ont mis au jour de véritables trésors comme une mandibule avec dents de ptérosaures, une vertèbre de crocodilien, de nombreux restes de poissons et des empreintes de dinosaures théropodes. 12e édition du Salon de l'étudiant à Toulouse, ce samedi 3 octobre au MIT. Pensé pour accompagner les lycéens et étudiants de la région ainsi que leurs parents dans leurs projets d'avenir, cet événement est l'occasion d'obtenir dès le début de l'année scolaire des réponses personnalisées sur les opportunités d'études et d'anticiper Parcoursup. Il permet d'échanger avec des représentants d'établissements, des étudiants, des alternants et d'assister à des conférences animées par la rédaction de l'étudiant.
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0: La semaine se termine avec un ciel assez gris, mais qui s'éclaircira progressivement. Des nuages encore présents après le passage pluvieux de la veille et un très faible risque de petites averses résiduelles aujourd'hui. La fraîcheur reste marquée ce matin. Il fait 14 degrés à Mirepoix, Boulogne-sur-Gesse, Cotteret et Aignan. 15 degrés à Fontenay, Balma et Fronton, 13 à Montauban et Gourdon et 11 degrés à Rodez. Cet après-midi, le temps nous donnera de belles éclaircies avec un ensoleillement plus généreux qui s'installera au fil des heures avant un retour de la dégradation dans la soirée. Un temps plus clément donc aujourd'hui qui marque un retour des conditions plus stables avec des températures plus douces. Il fera cet après-midi 26 degrés à Decazeville, 27 à Cahors, Moissac, Auch et Colomiers, 27 aussi à Toulouse et Revel, 23 degrés à Lavelanet, Montrégeau et Tarbes.
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Aujourd'hui, vendredi 2 octobre, nous allons retrouver Denis Corpet qui sera avec nous et qui nous fera le plaisir de nous parler des beautés de la création, une bonne idée pour le début de journée. Passage à Albi pour le tour des diocèses de cette fin de semaine avec Anne-Laure Desgroslard qui sera avec nous. La chargée de communication pour le diocèse du Tarn nous donnera quelques souvenirs de la venue du pape Léon XIV en France, mais aussi des rendez-vous dans le diocèse d'Albi. Et puis, à 7h40, ce sera une carte blanche donnée à Monseigneur Luc Meyer, l'évêque de Rodez, qui sera avec nous ce matin, que nous avions eu la joie de recevoir à Lourdes et qui sera donc au micro de Aude Boguin. Ce sera à 7h40. Mais tout de suite, il est l'heure de jouer.

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Dans quelques minutes, on va retrouver le Saint du jour et la prière du matin. Mais tout de suite, c'est Elton John qu'on retrouve pour lancer ce vendredi matin. Il est 7h10. Très bon réveil. Merci de nous avoir choisis pour commencer la journée.

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1: En ce 2 octobre, nous souhaitons une bonne fête aux anges et Antoine. Aujourd'hui, nous fêtons la bienheureuse Maria Antonina Kratochvil. Polonaise, Maria Antonina naît dans l'Empire austro-hongrois en 1881. Elle se sent une vocation à la fois de religieuse et d'éducatrice.

0: communauté est expulsée par les autorités locales. Maria Antonina et ses sœurs fuient et se réfugient à Mikulichin. Maria devient alors la mère supérieure du couvent. Les sœurs aident les réfugiés, cachent des juifs et soutiennent le clergé local persécuté. Le 9 juillet 1942, avec six sœurs, Antonina est arrêtée et jetée en prison à Stanislav pour avoir pris la défense de femmes juives interrogées par la Gestapo. Là, sous des conditions inhumaines, elle soutient ses sœurs et ses co-détenus laïcs. Maria est pour eux une présence pleine de foi, de paix et d'amour. Sauvagement battue, endurant la faim, les tortures, les humiliations, atteinte du typhus, Antonina est finalement libérée et meurt cinq jours après, le 2 octobre 1942. Elle est béatifiée par Saint Jean-Paul II en 1999 comme victime de la persécution religieuse menée par les nazis. Seigneur, lorsque nous mettons comme Antonina notre confiance en toi, tu nous donnes la joie en abondance et la force de tout traverser pour toi. Bienheureuse Maria Antonina, toi qui es restée joyeuse pour ce qu'il t'a été donné de rencontrer, aide-nous à être des rayons de joie auprès des personnes que nous rencontrerons aujourd'hui, dans notre travail, notre famille et dans toute notre vie quotidienne.
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Anselme, archevêque de Canterbury, au XIe siècle, prière pour les amis. Je te supplie, ô Dieu tendre et bon, pour ceux qui m'aiment à cause de toi, et pour ceux que j'aime en toi, aime-les aussi, ô source de dilection, toi qui m'accordes la grâce de les aimer. Fais qu'eux aussi de tout leur cœur te restent fidèles, qu'ils ne disent et ne fassent que ce qui est de nature à te plaire et à leur faire du bien. Oui, fais pour eux et en eux, Seigneur, ce qui peut leur être utile selon ta volonté. Qu'ils soient par toi et toujours protégés jusqu'à ce qu'ils parviennent à la gloire et à l'éternelle sécurité.

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1: 7h19 minutes avant de partir du côté d'Albi pour le dernier tour des diocèses de cette semaine. Il est l'heure de retrouver Denis Corpé. Bonjour Denis.
2: Bonjour mes amis. J'aime à vous parler des beautés de la création. Elles chantent la bonté de Dieu. Et ce dimanche, Karine et moi avons escaladé l'éperon nord-ouest de l'aiguille des glaciers. C'est une immense cathédrale de marbre qui pointe en avant de la crête qui joint le petit Vignemale au grand Vignemale. Et c'était ça le plus beau. Parcourir cette longue arête élégante, une chaînette ornée de clochetons, entre la pointe du clocher de l'aiguille des glaciers et Chaussinc. Si belles aussi nos 9 heures d'escalade continue, raides mais pas trop dures, au cœur d'un cirque de piliers tendus vers le ciel. Le grand Vignemale à droite, immense dalle blanche rayée de filons de phyte et couronnée de rouge sombre. Le piton carré, plus sombre encore, et tout à gauche, le petit Vignemale qu'on a dû grimper encore avant de poser le pied sur le sentier des vaches. Et puis, sous notre pied gauche, une grosse part de meringue flambée. C'est le reste du glacier de Gaube qui sans cesse gronde et croule et sa fin prochaine renforce sa beauté. Mais non, le plus beau c'était la roche où se posaient nos mains. Au départ, un marbre doux et poli, raboté par les glaces, marbré de blanc et de gris. Marbre rugueux à souhait plus haut, éblouissant de blancheur dans les dalles rondes après les surplombs, le jaune et le vert, et ses filons d'ophite, tantôt marron, tantôt vert olive, offrant de commodes escaliers. Et sur l'arête finale, l'alternance des feuillets calcaires fragiles et des grès solides et grenus, jaune moutarde. C'était beau, mais très aventureux, car nous n'étions certains de rien, ni des difficultés, ni du chemin à suivre. 5 récits ou topos, 5 chemins différents, et presque aucune cotation. Au départ, dans la nuit noire, la voie erre de droite et de gauche sans repère clair, avant le grand surplomb jaune à mi-parcours. Très peu de pitons, ça n'aidait pas à trouver la voie. Nous en avons vu 5 en 700 mètres. Alors, 3 nuits avant, je ruminais ces topos en boucle, et ça n'aide pas à dormir. Mais c'est pour l'aventure que je vais en montagne, alors les insomnies pèsent peu devant pareille joie. Et puis j'étais avec Karine, fidèle amie, qui avait tout prévu. Topo, horaire, refuge, matériel. Elle a conduit la voiture, alimenté la conversation et porté le lourd matériel d'escalade sur les sentiers pour préserver son septuagénaire. Mais elle n'ose pas passer devant quand c'est dur. Alors j'ai eu la joie de grimper en tête les 8 longueurs difficiles du début. Merci Karine pour tous ces cadeaux. Après la course, je suis sur un petit nuage, et cette joie est durable. Je retrouve la certitude d'être aimé de Dieu, la joie d'être sauvé. Elle m'avait quitté au cours de cet été caniculaire interminable. Je retrouve le courage de vivre mes missions. Je retrouve en moi l'amour pour les autres et pour ma Florence. Merci Seigneur. À bientôt mes amis.
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1: Dernier tour des diocèses de cette semaine et nous partons du côté d'Albi aujourd'hui. Bonjour Anne-Laure.
7: Bonjour Jonathan et bonjour à tous.
1: Alors, certains ont pu vous croiser du côté de Lourdes le week-end dernier pour l'avenue du Pape. Comment vous avez vécu ce moment, vous, alors en tant que chargée de communication et en tant que paroissienne peut-être, en tant que voilà, qu'albigeoise, en tant que personne qui était là sur place pour vivre ce moment incroyable?
7: Ouais, déjà, je pense que c'était un grand moment pour tout le monde. Même ceux, je sais que certains ont eu à Toulouse et dans le Tarn un accès un peu tardif à la prairie le dimanche. Il y a des bus qui sont arrivés très tard. Donc quelques petites frustrations, mais malgré ça, une joie générale parce qu'on a vécu vraiment des moments très très forts. C'est la messe sur la prairie. Alors moi, j'ai eu de la chance de pouvoir vivre d'autres moments puisque j'étais à son arrivée pas très loin de la grotte le vendredi soir. Déjà un moment de prière et de ferveur en communion avec tous ceux qui étaient là. Et puis la messe sur la prairie. Et puis ensuite, moi, j'ai eu la chance aussi d'être à l'accueil Notre-Dame où il avait rendez-vous à 15h30 avec les malades et hospitaliers. Là, c'était un moment un petit peu plus entre guillemets dans l'intimité, parce qu'on était quelques-uns quand même, mais avec un plus petit groupe, avec un partage et une communion incroyable avec les hospitaliers, les malades qui étaient là. On a tous entendu, je pense, ce qu'il a dit, son discours à la télévision. Et pour nous qui étions sur place, je peux vous dire que il y avait des larmes qui coulaient assez naturellement dans beaucoup d'yeux, à droite et à gauche autour de moi. C'était vraiment très très fort. Je pense que les malades se sont sentis vraiment écoutés, représentés par celle qui a parlé en leur nom, écoutés et compris par le pape. Pour moi, c'est le moment qui m'a le plus marqué.
1: C'est vrai que c'est pour certaines personnes, c'est un peu compliqué de choisir un moment marquant, puisqu'il y en a eu tellement pendant ce voyage apostolique que évidemment compliqué de faire le tri un petit peu partout. En tout cas, merci d'avoir été là et d'avoir couvert aussi cet événement pour les gens qui ont écouté tout ça sur Radio Présence. Voilà. Pour l'actualité du diocèse d'Albi, que se passe-t-il? Parce que les diocèses ne s'arrêtent pas de vivre, les paroisses non plus.
7: Et non, on rentre et c'est reparti pour un tour. Exactement. Alors, la grande date pour nous à venir, c'est ce samedi 3 octobre à 16h, l'ordination diaconale d'Édouard Jeanlot, qui se passe à Notre-Dame-du-Bourg, à Rabastens. Vous savez, cette très très vieille église Notre-Dame-du-Bourg, qui est un lieu magnifique. Ceux qui ne connaissent pas, je vous invite à venir le découvrir. En tout cas, à 16h, ce sera l'ordination d'Édouard Jeanlot, qui se prépare depuis 6 ans. Donc ça, c'est un grand événement. C'est la deuxième ordination diaconale depuis le mois de septembre. Il y en aura une troisième assez rapidement. Voilà, donc ça c'est le grand événement à venir. Et si je parle, là on est sur à une semaine de distance, mais ça reste aussi un grand moment, un grand événement voulu par Monseigneur Balsa. C'est un spectacle qui s'appelle Pierre et Mohamed. Peut-être que vous en avez déjà parlé à l'antenne. Pierre et Mohamed, c'est une pièce de Francisco Agnello. Je ne sais pas si ça vous parle, Jonathan.
1: En Algérie, non, pas vraiment.
7: En 1996, et c'est Monseigneur Pierre Clavry, qui est évêque d'Oran, il a été assassiné dans un attentat en même temps que son chauffeur, Mohamed Bouchi, qui avait 21 ans et qui était musulman. Et tous deux étaient devenus amis, ils avaient fait le choix de rester ensemble en Algérie, malgré la violence qui frappait déjà le pays. Et voilà, 30 ans après leur mort, cette pièce est faite pour faire résonner leur histoire, mais aussi leur message à travers ce récit. C'est interprété grâce aux lettres qu'ils ont pu écrire, aux homélies de Mgr Clavry. Ça raconte cette amitié et ça porte surtout sur la conviction de l'évêque d'Oran, qui est le dialogue et la rencontre de l'autre sont possibles, même lorsque tout semble pousser à la peur, au repli ou à l'affrontement. Et quand on voit ce qui se passe en ce moment en France, on a envie vraiment de faire venir les uns et les autres à ce spectacle, parce qu'il a toute son actualité aujourd'hui. Donc si je redonne les dates, c'est Castres, le vendredi 9 octobre à 20h à Notre-Dame d'Espérance, et Albi le lendemain samedi 10 octobre à 20h, salle de la Rotonde, c'est à l'archevêché. Voilà, je vous invite vraiment à venir, c'est une très belle pièce, très sobre, mais très belle.
1: De paix, un message de paix qui fait aussi écho avec la venue du pape en France il y a une semaine. Quels sont les autres événements? On a parlé spectacle, on a parlé souvenirs, qu'est-ce qu'on retrouve encore?
7: Alors on a la clôture du mois de la création, je pense un petit peu partout. Nous on a notamment à Notre-Dame de la Drèche, ce 4 octobre à 10h30 jusqu'à 18h, une invitation par la commission diocésaine Laudato Si et Église Verte. Et donc ça se passe à Notre-Dame de la Drèche, vous savez c'est le sanctuaire qui est près d'Albi, avec la communauté franciscaine du sanctuaire. Et donc c'était un temps pour la création qui se termine sur le thème immersion dans l'eau vive, je pense que vous en avez souvent parlé. Voilà, une journée qui va être très riche, qui démarre donc à 10h30, à 12h il y a le repas partagé, à 14h il y a une marche, un chapelet, il y a une conférence sur le père Marie-Antoine à 15h30, à 16h30 il y a un temps libre et ça se termine par une bénédiction des animaux. Voilà, donc à Notre-Dame de la Drèche ce 4 octobre.
1: Qui est le saint patron des animaux, c'est ça? Je crois qu'on en a parlé cette semaine, notamment à Toulouse, et j'ai appris ça, voilà.
7: Exactement. Je l'ai retenu. Autre grande date, c'est le Secours catholique qui fête ses 80 ans chez nous à Castres. Et ils font donc une porte ouverte le vendredi 9 octobre à partir de 16h dans les locaux qui sont situés 30 boulevard Mendès France à Castres, avec des stands et des ateliers. À 17h30, il y a un apéritif, il y a une auberge espagnole. Et le soir à 20h15, donc c'est un vendredi, hein, il y aura un spectacle à l'église de l'Aden. Voilà, un grand événement aussi pour fêter cet anniversaire de 80 années, ce n'est pas rien. Et je terminerai par un événement organisé par les scouts et guides de France d'Albi. C'est la course solidaire avec en partenariat avec la Banque Alimentaire. Donc tout le monde peut participer. Il y a une course de 5 km à pied ou une marche familiale de 2,5 km. Donc ça peut être fait tranquillement. C'est animé par des ateliers scouts. Et l'après-midi se termine par une collation vers 16h. Voilà. Vous pouvez apporter bien sûr une denrée alimentaire pour recevoir le dossard et participer à la course.
1: Et n'oubliez pas vos baskets. Eh bien, merci beaucoup Anne-Laure d'avoir été avec nous aujourd'hui. On a le plaisir donc de retrouver de nouveaux événements dans 15 jours.
7: Exactement.
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1: Et lundi matin, nous repartirons au sanctuaire de Lourdes pour un nouveau tour des diocèses. Tout de suite, 7h30, il est l'heure de retrouver l'information nationale.
8: Bonjour à tous. À la une de l'actualité, près de 2000 interpellations hier en France. Depuis le début de la semaine, 1793 personnes ont été placées en garde à vue, dont 90% de mineurs. Face aux violences, les préfets interdisent aujourd'hui les manifestations autour des établissements fermés. Le ministre de l'Éducation fait aussi état de 235 blessés parmi les élèves et les personnels. Dans certaines régions, les cours se feront en distanciel. Aujourd'hui, c'est le cas dans les Alpes-Maritimes. En plein mouvement de blocage des lycées, le gouvernement renonce à rendre payantes les inscriptions en BTS et en classe préparatoire pour les étudiants non boursiers. Annonce du ministre de l'Éducation nationale hier soir. Le budget 2027 prévoyait 178 euros par an en BTS et 270 euros en classe prépa. Mesure finalement retirée. Jordan Bardella annonce une nouvelle plainte contre Mediapart, cette fois pour faux et usage de faux. Le président du Rassemblement national conteste l'authenticité de messages antisémites datant de 2013 et publiés par le site d'investigation. Mediapart affirme avoir fait authentifier l'historique des échanges par un huissier. Une plainte pour diffamation avait déjà été déposée par Jordan Bardella. Cédric Jubilard doit participer aujourd'hui à une nouvelle reconstitution à Cagnac-les-Mines dans le Tarn. L'homme condamné à 30 ans de réclusion pour le meurtre de son épouse Delphine a reconnu en juillet l'avoir étranglé. L'objectif est de vérifier la crédibilité de ses aveux. Son procès en appel est prévu du 30 avril au 14 mai prochain à Toulouse. Un homme britano-iranien de 27 ans arrêté à Londres dans l'enquête sur l'incident près d'une base militaire en Angleterre. Il est soupçonné de préparation d'un acte terroriste. C'est la sixième personne interpellée dans cette affaire. Retour en France, les bibliothèques font la fête à partir d'aujourd'hui jusqu'à dimanche. La troisième édition de Bibli en folie propose environ 3000 animations, Virginie Quénon, avec des séances de lecture collective.
9: Et oui, lire ensemble, chacun son livre, puis échanger si on en a envie. C'est le principe des reading parties. Ces rendez-vous venus des pays anglo-saxons séduisent désormais mais chez nous, avec parfois plusieurs centaines de participants. L'objectif est d'encourager la lecture, notamment chez les jeunes. Et les bibliothèques attirent déjà davantage de visiteurs. Selon le ministère de la Culture, elles ont enregistré 146 millions d'entrées en 2025, une hausse de 18% en deux ans.
8: Merci Virginie. Et puis on termine par du sport, du football, la Ligue des Nations ce soir. La France reçoit l'Italie au Stade de France. Coup d'envoi du match à 20h45. Belle fin de semaine à tous.
1: Et juste après l'actualité nationale, retour de l'information en région présentée par Éric Leclerc de Radio Présence Saint-Gaudens.
10: Bonjour, ce jeudi, les tensions se sont poursuivies aux abords de plusieurs lycées de Toulouse ainsi qu'en région. Les lycéens dénoncent l'état de certains établissements et le manque de professeurs. La journée d'hier a été marquée par des feux de poubelles, des tirs de mortier aux abords de plusieurs lycées. À Toulouse, la circulation des trams a dû être interrompue et des stations de métro ont été fermées. Décès d'un ouvrier de 43 ans ce mercredi sur un chantier de construction sur la commune d'Escalquins, près de Toulouse. L'homme aurait été écrasé par la chute d'une poutre en béton. Le parquet de Toulouse a ouvert une enquête pour homicide involontaire afin de connaître les causes de l'accident. Pour la troisième année consécutive, les agricultrices de la FDSEA de l'Aveyron se mobilisent à l'occasion d'Octobre Rose pour sensibiliser les femmes du monde agricole au dépistage du cancer du sein et apporter leur soutien aux femmes touchées par la maladie. Cette initiative solidaire ouverte à toutes et tous invite chacun à confectionner une boîte rose de préférence destinée à apporter un peu de réconfort et de douceur aux femmes touchées par un cancer du sein. Le principe est simple, dans chaque boîte, il est possible de glisser un petit cadeau, un élément ludique publique, ainsi qu'une gourmandise, le tout accompagné d'un message de soutien sous la forme d'un petit mot ou d'un poème. Le dépôt des boîtes roses, qui a lieu jusqu'au 26 octobre à la Chambre d'agriculture de l'Aveyron et groupe Amadoc, à la FDSEA de l'Aveyron, ainsi que dans les agences de la MSA Midi-Pyrénées Nord. À Cressac, dans le Lot, le site paléontologique mondialement connu de la plage aux ptérosaures continue de révéler ses secrets. Une récente campagne scientifique a permis d'explorer de nouvelles surfaces d'empreintes fossilisées vieilles de 150 millions d'années. Une équipe de scientifiques et de techniciens s'est mobilisée avec pour objectif d'évaluer la conservation de ces bancs de calcaire et tester de nouvelles méthodes de préservation à long terme face aux intempéries. Le travail minutieux de nettoyage et de relevé numérique a porté ses fruits. Outre la redécouverte des pistes de locomotion exceptionnellement conservées, dévoilant parfois jusqu'au détail des écailles de la peau de ptérosaures, les chercheurs ont mis au jour de véritables trésors comme une mandibule avec dents de ptérosaures, une vertèbre de crocodilien, de nombreux restes de poissons et des empreintes de dinosaures théropodes. 12e édition du Salon de l'étudiant à Toulouse ce samedi 3 octobre au MIT, pensé pour accompagner les lycéens et étudiants de la région ainsi que leurs parents dans leurs projets d'avenir. Cet événement est l'occasion d'obtenir dès le début de l'année scolaire des réponses personnalisées sur les opportunités d'études et d'anticiper Parcoursup. Il permet d'échanger avec des représentants d'établissements, des étudiants, des alternants et d'assister à des conférences animées par la rédaction de l'étudiant.
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1: Et le grand entretien du jour est une carte blanche qui nous amène du côté de Rodez.
2: Et pour cette première carte blanche du diocèse de Rodez et Vabre, nous sommes avec Monseigneur Luc Meyer. Bonjour Monseigneur.
3: Bonjour Aude, bonjour chers auditeurs.
2: Alors vous avez souhaité ce matin, Monseigneur, aborder différentes actualités liées à la province. Notamment, vous êtes parti du côté d'Albi il y a quelques jours pour une conférence sur l'intelligence artificielle.
3: Alors c'était presque ça, c'est-à-dire qu'avait lieu la rentrée du diocèse d'Albi, donc étaient rassemblés dans un terrain de camping à la Théoulière, les prêtres, les diacres et leurs épouses, les laïcs missionnaires avec leur évêque. Et ils m'ont proposé de venir passer une soirée avec eux et une matinée avec eux pour une présentation de l'encyclique Magnifica Humanitas. Et c'est à l'heure de l'intelligence artificielle que cette encyclique est écrite, mais elle est aussi une grande encyclique sur la doctrine sociale et aussi une grande encyclique sur notre foi en l'homme libéré du péché par le Christ, en qui nous contemplons l'homme véritable. Et à travers cette encyclique, on a pu, dans la matinée, vivre à la fois un temps de présentation, mais aussi un temps d'échange, un temps de questions diverses. Et j'ai trouvé que c'était une sorte de réunion de famille, et que le diocèse d'Albi ressemblait beaucoup sur ce point-là, dans la qualité des relations, de l'écoute, des projets portés ensemble, ressemblaient beaucoup au diocèse de Rodez et Vabre.
2: Alors quittons Albi et dirigeons-nous vers Montauban, où vous avez une rencontre avec les directeurs diocésains de l'enseignement catholique.
3: Alors c'était dans le cadre de la rencontre des évêques et des vicaires généraux, se rencontre 3 ou 4 fois dans l'année. Nous étions là pour 2 jours, au centre Louis-Ormière à Montauban, donc les 8 diocèses de la province. Et en effet, il nous a paru opportun d'inviter les 5 directeurs diocésains de l'enseignement catholique de notre province pour un temps d'échange à la fois sur la façon dont ils portent aujourd'hui leur mission dans un climat qui est un climat très marqué par une baisse démographique et donc une baisse des effectifs déjà commencé mais qui risque de s'accentuer, mais aussi la question de la laïcité, la question de la formation des enseignants, la question aussi du renouvellement pour les chefs d'établissement et de la formation des chefs d'établissement. Je crois que pour les directeurs diocésains, pour les vicaires généraux et les évêques, c'était une journée où nous avons pu ensemble partager vraiment des questions importantes et nous projeter dans l'avenir.
2: Et alors dans ces questions importantes, peut-être avez-vous abordé la question de l'EARS ?
3: Alors nous avons abordé la question de l'EARS pour une raison tout à fait simple, c'est que parmi les diocèses de la province, il y a 2 diocèses qui ont travaillé cette question-là, le diocèse de Cahors et le diocèse de Rodez. Nous avons une direction d'enseignement catholique commune et il y a à peu près 1 an, on s'est dit que par rapport à l'éducation affective, relationnelle et sexuelle et les programmes d'EVARS de l'éducation nationale, il était certainement très important d'apporter un éclairage anthropologique chrétien pour les éducateurs. On a donc travaillé pendant 1 an une commission sous la responsabilité de Fabienne Valentin, qui travaille à la direction de l'enseignement catholique, avec un certain nombre de personnes qui ont proposé des rédactions, un texte qui a été revu, construit avec l'évêque de Cahors et l'évêque de Rodez. Et le 23 septembre, à l'occasion d'une réunion des chefs d'établissement des 2 diocèses, était présenté le document final, à la fois pour les chefs d'établissement, mais aussi pour qu'ils puissent l'utiliser avec leurs enseignants et leurs éducateurs. C'était certainement un moment important, et on a pu toucher du doigt que dès qu'on met des mots plus simples pour comprendre de l'intérieur l'anthropologie chrétienne, eh bien cela permet aux uns et aux autres d'en voir le bien fondé.
2: Alors, Monseigneur, vous êtes de retour à Rodez depuis mardi matin, après 4 jours intenses, où vous avez suivi le pape lors de son voyage apostolique à Paris, à l'UNESCO, à Lourdes et à Metz. Je crois qu'un certain nombre de jeunes de votre diocèse sont partis à Lourdes dans un cadre bien spécial.
3: Nous avions besoin, certainement, pour accueillir entre 150 et 200 000 personnes à Lourdes, nous avions besoin d'un bon service. Et même s'il y a un certain nombre de personnes qui sont salariées au sanctuaire de Lourdes, c'était tout à fait insuffisant. Et donc il y a eu un appel qui a été lancé vers les diocèses, et nous avons eu 35-40 jeunes entre 18 et 35 ans qui, sous la houlette de la responsable du service du diocésain de la pastorale des jeunes, Linda Franks, sont partis, ils sont arrivés la veille, et dès leur arrivée d'ailleurs, ils ont été, pour le service d'organisation, une bouffée d'oxygène. 35 ou 40 personnes qui arrivent d'un coup, cela permettait de boucher des trous, entre guillemets, dans l'urgence, parce qu'il y avait, ça va du téléphone, ça va de l'organisation, le placement des personnes, la préparation des lieux, il y avait beaucoup de choses à faire. Et j'ai été heureux, dès le premier soir où je suis arrivé, jeudi soir, de les rencontrer. Ils étaient venus prier à la grotte avant une petite nuit qui a dû être de l'ordre de 4h30 ou 5h pour être à pied d'œuvre le lendemain matin au service de tous les pèlerins qui arrivaient. Ce voyage de Léon XIV a sans nul doute été dans sa phase lourde, mais aussi celle de Paris et celle de Metz, hein, un événement historique. Il va nous falloir plusieurs années pour en prendre la mesure. Et de même que dans les temps passés, on s'est nourri des textes de Jean-Paul II, de Benoît XVI, du pape François, eh bien ici, il y a eu une dizaine de discours ou d'homélies du pape Léon XIV. Et nous allons bien sûr nous en nourrir, aller rechercher des éléments sur ce qu'il nous a dit, qui sont des bons repères pour notre avenir.
2: Et pour ces jeunes, sans doute, une très belle aussi première étape avant de partir au JMJ l'été prochain, en Corée, à Séoul. Ces jeunes sont des étudiants, pour beaucoup. La messe de rentrée des étudiants a eu lieu à Toulouse cette semaine, je crois.
3: Alors, la messe de rentrée des étudiants 2026... 1er octobre, Sainte Thérèse de l'Enfant Jésus. On ne peut pas faire mieux. Et donc c'est une rentrée annuelle qui permet de rassembler quand même de très nombreux étudiants. Et il se trouve que ce jeudi, 1er octobre, les évêques étaient réunis pour un conseil d'administration important pour l'Institut catholique de Toulouse qui avait lieu juste avant, ce qui a permis que la plupart des évêques puissent rester pour concélébrer cette messe avec notre archevêque, Monseigneur Guy de Quérimel. Et puis après, selon les diocèses, il y avait aussi des petits stands pour pouvoir prendre une pizza, pour pouvoir prendre un petit temps. Et c'est très agréable, à la fin d'une messe des étudiants, de pouvoir passer du temps avec les étudiants originaires de nos diocèses et qui sont en études à Toulouse.
2: Alors, on se souvient que le pape a dit aux jeunes, vous êtes les saints d'aujourd'hui. Dans votre diocèse, en Aveyron, Monseigneur, vous célébrez cette année les 10 ans de béatification du père Lucien Galland et du père Marie-Eugène de l'Enfant Jésus.
3: Oui, ça fait juste 10 ans qu'ils ont été béatifiés, c'est-à-dire déclarés bienheureux après avoir été vénérables. Lucien Galland est originaire de Gaulignac, plutôt dans le nord du diocèse. Il était dans les missions étrangères de Paris et il est un des martyrs du Laos. Il est mort en 1968 dans une attaque contre sa voiture. Et Marie-Eugène de l'Enfant Jésus, lui, est mort en 1967. Il est né à Aubin, dans le Bassin, c'est l'ouest du département, et c'est aussi le fondateur de l'Institut Notre-Dame de Vie. Mais il est connu aussi pour son livre phare, qui est vraiment une somme de vie spirituelle, une grande référence dans l'Église universelle, « Je veux voir Dieu ». Alors c'est vrai que en cette fin d'année 2026, eh bien, nous organisons 3 événements, 2 week-ends, un week-end sur Lucien Galland, et c'est le postulateur de la cause en béatification qui est venu et qui a pu faire 2 conférences, dont une conférence à Rodez retransmise dans tout le diocèse, et puis une conférence et une célébration dans la paroisse Saint-Jacques d'Ourdou et d'Az, dans laquelle il y a la commune de Grignac. Et on va faire la même chose avec Marie-Eugène de l'Enfant Jésus. C'est la biographe, une des biographes de Marie-Eugène de l'Enfant Jésus, qui va venir aussi avec un prêtre de l'Institut Notre-Dame de Vie, avec le même processus, avec en plus, après la conférence du vendredi soir, une journée au sanctuaire de Seignac, où il y a 2 permanentes qui sont des consacrés de l'Institut Notre-Dame de Vie. Et puis après, bien sûr, il y aura aussi la messe à Aubin, là où il a été baptisé, là où il est né. Et puis nous souhaitons, le 28 novembre, avoir une messe diocésaine, un peu plus officielle, plus unitaire, pour ces 2 béatifications, un missionnaire et un grand spirituel, Carme. Alors ça nous donne un peu 2 facettes de la sainteté, et on rejoint ce à quoi vous faisiez allusion, le fait que le pape Léon, lors de la veillée au Stade de France, s'est adressé aux jeunes, à la façon dont le fait d'ailleurs saint Paul au début de ses lettres souvent, vous êtes les saints de France. Eh bien il y a aussi des saints en Aveyron, et donc nous en sommes fiers.
2: Alors la rentrée, Monseigneur, pour vous rime aussi avec l'installation de nombreux curés dans les paroisses.
3: Oui, alors tous les 3 ans, il y a un certain mouvement dans le diocèse, et cette année, donc il y a 12 installations de curés qui sont échelonnées jusqu'à la mi-décembre. C'est à chaque fois l'occasion de dire la sollicitude de l'évêque pour la paroisse, soutenir le curé, les équipes d'animation paroissiale, encourager les missionnaires locaux, et puis l'occasion d'une fête à laquelle souvent sont présents les maires, puisque souvent le rite d'installation d'un curé dans les communes commence par la remise officielle de la clé de l'église par le maire au curé. Alors c'est un petit rite sympathique qui permet ceci de dire que nous sommes ensemble, municipalité et paroisse, attachés à faire vivre le bien commun dans nos territoires. Ça conforte aussi de belles relations entre les politiques et les religieux, et c'est une des caractéristiques, je crois, de notre rouergue.
2: Bien, et demain, donc, samedi, Monseigneur, une session pastorale pour les laïcs du diocèse.
3: Alors, le samedi 3 octobre, donc, session pastorale pour les laïcs du diocèse, accompagner et être accompagné dans nos missions pastorales. C'est un point d'importance pour nous. Nous avons travaillé depuis 4 ans avec le Conseil de discernement et d'accompagnement des laïcs missionnés, un document de référence qui va être promulgué ce samedi, et ces orientations, qui est un petit livret d'une bonne 20aine de pages, dit la façon dont on souhaite prendre en compte les besoins de l'Église, les missions à confier, les aptitudes des personnes pour les assurer, leur appel, leur envoi en mission, leur accompagnement, et puis la relecture de leur mission. Mais dans tout cela, il ne faut pas oublier que, sur le terrain, dans les services diocésains, il y a bien sûr la personne qui est envoyée en mission, mais il y a aussi son accompagnement. Donc, accompagner, c'est aussi un art, et il y a un certain nombre de responsables, des prêtres ou des laïcs, qui nous ont dit, on a besoin d'être accompagnés nous-mêmes pour bien accompagner les autres. Et donc ce sera vécu comme, au cours de l'année, des échanges entre nous sur la façon dont on peut le mieux être présents les uns aux autres pour que les missions portées soient bien vécues. Donc je me réjouis de ce travail, et puis je me réjouis aussi de la façon dont se préparent les missions et leur consignation écrite dans la lettre de mission qui se fait avec beaucoup de dialogue et d'écoute.
2: Merci pour ces échos de votre rentrée, Monseigneur. À bientôt.
3: À bientôt, Aude, et puis je souhaite une bonne continuation aux auditeurs de Radio Présence.
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1: Tout de suite, lecture et commentaire de l'évangile du jour selon saint Matthieu, chapitre 18, versets 1 à 5 et verset 10, avec le père Hervé Guignard, vicaire général du diocèse de Toulouse.
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4: Évangile de Jésus-Christ selon saint Matthieu. À ce moment-là, les disciples s'approchèrent de Jésus et lui dirent : Qui donc est le plus grand dans le royaume des cieux ? Alors Jésus appela un petit enfant, il le plaça au milieu d'eux et il déclara : Amen, je vous le dis, si vous ne changez pas pour devenir comme les enfants, vous n'entrerez pas dans le royaume des cieux. Mais celui qui se fera petit comme cet enfant, celui-là est le plus grand dans le royaume des cieux. Et celui qui accueille un enfant comme celui-ci en mon nom, il m'accueille, moi. Gardez-vous de mépriser un seul de ces petits, car je vous le dis, leurs anges dans les cieux voient sans cesse la face de mon Père qui est aux cieux. Repetita, pourrions-nous dire aujourd'hui, tant l'évangile de ce jour nous rappelle celui de lundi dernier. Lundi, les apôtres discutaient entre eux pour savoir qui était le plus grand. Aujourd'hui, ils posent la question à Jésus pour savoir qui est le plus grand dans le royaume de Dieu. La réponse de Jésus est triple, elle est d'une grande richesse. Devenir disciple, c'est devenir comme un enfant, l'enfant qui grandit dans la confiance, parce qu'il se sait aimé de Dieu le Père. L'enfant qui grandit donc en liberté et choisir d'accueillir et de mettre en œuvre la loi de vie que lui communique Dieu le Père par Jésus, par l'Évangile et par le don de l'Esprit-Saint. Loi de vie qui conduit à faire comme Jésus, à prendre soin des uns et des autres, à considérer chacun comme enfant de Dieu, comme le petit de Dieu, entouré de Dieu, entouré de sa présence, de sa cour céleste, considérer chaque petit de Dieu comme un roi. C'est l'appel de ce jour.

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1: Il est 8h, une nouvelle heure commence et tout de suite nous retrouvons un nouveau point sur l'actualité nationale.
2: Bonjour à tous. À la une de l'actualité, portail verrouillé et manifestations interdites aujourd'hui autour des 400 lycées fermés. Les préfets ont pris des arrêtés après plusieurs violences ces derniers jours lors des mobilisations. Le gouvernement évoque une manœuvre organisée par LFI et ses proxys de l'ultra-gauche. Le coordinateur de la France Insoumise, Manuel Bompard, reproche à Matignon de sombrer dans le complotisme. Les mobilisations risquent de continuer aujourd'hui. Concernant ces tensions, près de 2000 interpellations ont eu lieu hier en France depuis lundi. 1793 personnes ont été placées en garde à vue, dont 90% de mineurs. 235 blessés sont recensés parmi les élèves et le personnel. Dans certaines régions, les cours se font en distanciel aujourd'hui. C'est le cas dans les Alpes-Maritimes. Et le ministre de l'Éducation nationale, Édouard Geffray, va recevoir aujourd'hui les syndicats lycéens, les parents d'élèves et représentants des personnels. Jordan Bardella annonce une nouvelle plainte contre Mediapart, et cette fois pour faux et usage de faux. Le président du Rassemblement national conteste l'authenticité de messages antisémites datant de 2013 et publiés par le site d'investigation. Mediapart affirme avoir fait authentifier l'historique des échanges par un huissier. Une plainte pour diffamation avait déjà été déposée par Jordan Bardella. Également dans l'actualité, les Restos du Cœur organisent des collectes exceptionnelles ce week-end dans plusieurs départements. L'association fait face à une forte hausse de la fréquentation après avoir accueilli 1 300 000 personnes l'an dernier. Alors comment continuer à aider tout le monde avec des moyens limités? Jaffar, bénévole au Resto du Cœur, est au micro de Manil Alikodja.
3: Nous avons un barème de points, par exemple, qui correspond à une famille ou à une personne. Et ben, ce barème va descendre. Par exemple, une personne avant avait droit à 7 points, par exemple, pour tel ou tel produit laitier, elle avait droit à 7 points, ça sera 6 points là, bientôt. Pour une famille de 2 personnes, ça va passer de 12 points à 10 points. Donc on est obligé de restreindre un petit peu la voilure parce qu'on n'a pas les moyens de satisfaire tout le monde. Et en plus, vu les situations financières de l'association à l'échelle nationale, il y a des produits qui ne pourront plus être servis. Par exemple, on ne pourra plus servir de lait.
2: L'an dernier, les Restos du Cœur ont distribué 161 millions de repas. On passe au sport avec du football. Ousmane Dembélé sera titulaire et capitaine des Bleus ce soir face à l'Italie en Ligue des Nations. C'est la troisième journée. La France est première de son groupe après avoir battu la Turquie la semaine passée 1-0, puis la Belgique en début de semaine également 1-0. Match à 20h45 au Stade de France. Belle journée à tous.
1: Et après l'actualité nationale, retour de l'information en région.
4: Bonjour, ce jeudi, les tensions se sont poursuivies aux abords de plusieurs lycées de Toulouse ainsi qu'en région. Les lycéens dénoncent l'état de certains établissements et le manque de professeurs. La journée d'hier a été marquée par des feux de poubelles, des tirs de mortier aux abords de plusieurs lycées. À Toulouse, la circulation des trams a dû être interrompue et des stations de métro ont été fermées. Décès d'un ouvrier de 43 ans ce mercredi sur un chantier de construction sur la commune d'Escalquins, près de Toulouse. L'homme aurait été écrasé par la chute d'une poutre en béton. Le parquet de Toulouse a ouvert une enquête pour homicide involontaire afin de connaître les causes de l'accident. Pour la troisième année consécutive, les agricultrices de la FDSEA de l'Aveyron se mobilisent à l'occasion d'Octobre Rose pour sensibiliser les femmes du monde agricole au dépistage du cancer du sein et apporter leur soutien aux femmes touchées par la maladie. Cette initiative solidaire ouverte à toutes et tous invite chacun à confectionner une boîte rose de préférence destinée à apporter un peu de réconfort et de douceur aux femmes touchées par un cancer du sein. Le principe est simple, dans chaque boîte il est possible de glisser un petit cadeau, un élément ludique, ainsi qu'une gourmandise, le tout accompagné d'un message de soutien sous la forme d'un petit mot ou d'un poème. Le dépôt des boîtes roses qui a lieu jusqu'au 26 octobre à la Chambre d'agriculture de l'Aveyron et groupe Amadoc, à la FDSEA de l'Aveyron ainsi que dans les agences de la MSA Midi-Pyrénées Nord. À Cressac, dans le Lot, le site paléontologique mondialement connu de la plage aux ptérosaures continue de révéler ses secrets. Une récente campagne scientifique a permis d'explorer de nouvelles surfaces d'empreintes fossilisées vieilles de 150 millions d'années. Une équipe de scientifiques et de techniciens s'est mobilisée avec pour objectif d'évaluer la conservation de ces bancs de calcaire et tester de nouvelles méthodes de préservation à long terme face aux intempéries. Le travail minutieux de nettoyage et de relevé numérique a porté ses fruits. Outre la redécouverte des pistes de locomotion exceptionnellement conservées, dévoilant parfois jusqu'aux détails des écailles de la peau de ptérosaures, les chercheurs ont mis au jour de véritables trésors comme une mandibule avec dents de ptérosaures, une vertèbre de crocodilien, de nombreux restes de poissons et des empreintes de dinosaures théropodes. 12e édition du Salon de l'étudiant à Toulouse ce samedi 3 octobre au MIT, pensé pour accompagner les lycéens et étudiants de la région ainsi que leurs parents dans leurs projets d'avenir. Cet événement est l'occasion d'obtenir dès le début de l'année scolaire des réponses personnalisées sur les opportunités d'études et d'anticiper Parcoursup. Il permet d'échanger avec des représentants d'établissements, des étudiants, des alternants et d'assister à des conférences animées par la rédaction de l'étudiant.
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1: La semaine se termine avec un ciel qui est assez gris, mais qui s'éclaircira progressivement. Des nuages encore présents après le passage pluvieux de la veille et un très faible risque d'averse résiduelle ce matin. La fraîcheur reste marquée. Il fait 14 degrés à Mirepoix, Boulogne-sur-Gesse, Cotteret et Aignan. 15 degrés à Fontenay, Balma et Fronton, 13 à Montauban et Gourdon et 11 degrés à Rodez. Cet après-midi, le temps nous donnera de belles éclaircies dans l'après-midi avec un ensoleillement plus généreux qui s'installera au fil des heures, avec un retour de la dégradation prévue en début de soirée. Un temps plus clément donc, qui marque un retour des conditions plus stables avec des températures plus douces. Il fera cet après-midi 26 degrés à Decazeville, 27 degrés à Cahors, Moissac, Auch et Colomiers, 27 degrés aussi à Toulouse et Revel et 23 degrés à Lavelanet, Montrégeau et Tarbes.
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1: Marine de Charenne nous partagera une dose de bonne humeur et en ce moment on en a bien besoin. Et je vous l'accorde, ça ne fera pas baisser le prix de l'essence, mais en tout cas on commencera la journée du bon pied. Et puis Marie-Pierre Pavlak sera avec nous à 8h20 pour une nouvelle revue de presse chrétienne. Après un week-end riche pour tous les catholiques de France, elle sera là donc pour faire un petit point sur le retour du pape qui était avec nous le week-end dernier. On va aussi jouer pour vous faire gagner des cadeaux, mais tout ça ce sera juste après Louane sur Radio Présence. Il est 8h07, bon réveil. Tu sais.

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1: Bonjour chacun et chacune. En EHPAD, la semaine dernière, je cherchais ma petite patiente Danielle. Danielle, comme toutes les personnes atteintes de la maladie d'Alzheimer, est fragile, désorientée. Mais ce qui frappe quand on la croise, ça n'est pas sa maladie, c'est son visage, c'est son sourire, sur lesquels on lit en transparence son cœur, doux comme du papier de soie. Quand j'arrive en début d'après-midi, je trouve habituellement Danielle assise dans le salon, sur un rayon de soleil, dodelinant du menton parmi ses copains d'âge, dans un roupillon bien mérité. Elle repère probablement mon arrivée à ma voix, car il suffit que je fasse deux pas vers elle pour qu'elle relève aussitôt vers moi son regard bleu du ciel. Elle m'attend, Danielle. Elle sait que ma venue est synonyme de joie, de chant. Et le chant, c'est son espace à elle, sa clé, son moment, un temps suspendu pendant lequel sa maladie s'efface, une bulle pendant laquelle sa mémoire est active, vaillante, vive, relevée, généreuse. Danielle est passionnée de chansons. Elle est une artiste à la mémoire truffée de notes, croches et triolets, de silences et soupirs qui signifient la vie, vibrante de multiples mélodies et des paroles qui vont avec. Il y a la Danielle courbée, laborieuse, qui traîne et tire sur le carrelage ses semelles qui semblent peser si lourd, le visage vers le sol, la démarche chaotique, les chutes fréquentes. Et il y a la Danielle qui chante, qui relève buste et visage, qui ouvre son gosier comme un oiseau de paradis et s'envole sur les portées de chansons de tous âges, en souriant, ouverte au monde, en respirant, oxygénée, et qui alors dit tout, qui communie avec les anges et les étoiles. Après qu'elle ait chanté, elle reste dans cet état d'ouverture, quasi d'extase, encore un moment, comme les flocons des boules à neige en lent suspens au-dessus du paysage. Dans cet état, le cœur de Danielle est dans ses yeux, dans ses mains, dans ses bras, dans ses jambes. La ferveur musicale qui l'habite navigue dans son corps, comme une sève. Et Danielle partage et diffuse autour d'elle cette chaleur joyeuse qui la porte. C'est dans cet élan que je l'ai vue la semaine dernière sortir de notre salle après l'atelier chant, marcher ou plutôt voguer à la rencontre des résidents, les jambes vigoureuses, les talons soulevés, les embrasser un à un dans un geste plein d'amour. On aurait dit que chacun était son enfant, sa mère, son frère, son trésor. Elle les serrait dans ses petits bras menus, les contemplait dans le profond de leur âme, son regard planté dans leurs yeux étonnés. Elle les bécotait, leur caressait les cheveux avec tendresse, leur disait des mots doux, des mots tout en coton. Elle distribuait à pleine dose la joie dont elle débordait. Oh, c'était tellement émouvant. Les amis et nous, quel est-il notre outil de paradis ? La danse, la couture, la nature, la cuisine, la nage, la chasse aux papillons, la collection de cocottes en papier. Quelle est la source qui remplit nos réservoirs d'une sève si puissante qu'il nous soit impossible ensuite de ne pas la redistribuer? Cultivons-la, cette source. Pratiquons-la. Que notre semaine

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1: 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Dans quelques instants, on va retrouver Marie-Pierre Pavlak, qui était à Lourdes la semaine dernière, qu'on a eu la chance de croiser. Ça fait bizarre de voir des bénévoles à Lourdes, notamment quand ils sont de Toulouse. Mais bon, on s'est tous croisés, on s'est tous vus du côté de Lourdes la semaine dernière. Et donc Marie-Pierre Pavlak sera juste là après Clara Luciani sur Radio Présence. 8h17. Bon début de journée.

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1: Et c'est l'heure d'une nouvelle revue de presse. Le pape Léon a regagné le Vatican. La presse chrétienne va-t-elle tourner la page et mettre un point final à sa couverture médiatique, Marie-Pierre ?
2: Alors, sûrement pas, Jonathan. Tant comme vous avez pu le lire en couverture de la Croix de ce mardi, le pape Léon s'est invité tout au long de ces 4 jours dans le cœur des Français. De Paris à Metz, en passant par Lourdes, il a posé des mots forts et des gestes doux qui ont touché le pays. La déferlante d'enthousiasme qui a accompagné le souverain pontife va marquer durablement les mémoires. La ferveur et le nombre ont dépassé toutes les attentes. Les catholiques, habitués, parfois résignés, à susciter indifférence, sinon hostilité, éprouvent une joie légitime à voir leur foi se trouver pour un temps bref au cœur de l'attention du pays, écrit ce mardi matin Jérôme Chapuis dans son éditorial de La Croix. Dans tous les médias, au-delà de la sphère catholique, cette liesse a suscité des commentaires sympathiques. Comment ne pas se réjouir de ce moment de grâce ? Ces images de liesse, cette foule immense et magnifique, resteront dans notre mémoire. Inutile de le cacher. Un pape, ça rassemble et ça compte. Voilà ce qu'écrit Jean-Luc Mouton dans les colonnes de Réforme, le journal protestant de l'actualité. Et d'ajouter, dans des sociétés ultramodernes dominées par l'image, les personnalités et la communication de masse, le pape offre une incarnation unique et immédiatement identifiable du christianisme. Et c'est au bénéfice de tous, protestants compris. Dans la Croix de ce mercredi, vous lirez aussi comment nos confrères de la presse étrangère, alors notamment américaine et européenne, ont largement couvert ces 4 jours de visite et comment ils ont été frappés eux aussi par la popularité de l'homme en blanc, par la ferveur qui s'est emparée d'un pays sécularisé.
1: Une visite qui devrait pourtant avoir un impact durable sur l'Église catholique en France.
2: Sans doute, Jonathan, faudra-t-il encore du temps pour mesurer l'impact durable de ces quelques jours qui ont bouleversé un pays et ses catholiques. Cet effet papléon dont parle le magazine La Vie. À l'instantané des émotions, alors je cite là encore Jérôme Chapuis, va succéder donc un travail de maturation. Pour l'heure, le magazine La Vie et le journal La Croix font une même constatation. Au-delà du cercle des croyants, cette visite apostolique du Saint-Père aura profondément marqué les Français. Elle leur aura fait du bien dans un climat de morosité certaine. Ils auront également découvert, les Français bien sûr, la force tranquille d'un homme timide, chaleureux et déterminé. Un homme capable d'unir, de rassembler dans un monde fait de polarisation et de fureur. S'adressant tout à la fois aux fidèles, au pays, à l'Europe et au monde, il aura su, jour après jour, mettre en lumière leur identité et leur vocation profonde. Autant d'analyses que vous pourrez lire dans la presse chrétienne de cette semaine.
1: La famille chrétienne, pour sa part, déplace la focale.
2: Avec un bilan côté Vatican. Dans l'avion du retour vers Rome, Léon XIV a adressé un premier bilan de son voyage. Ému par l'accueil des jeunes au Stade de France et marqué par son passage à Lourdes, le pape a confié s'être senti béni tout au long de cette visite. Ces 4 jours, a-t-il déclaré devant les 85 journalistes qui l'ont accompagné tout au long de son voyage apostolique, ces 4 jours ont été littéralement remplis de nombreuses bénédictions, avant de confier presque des miracles. Et 2 jours plus tard, enthousiasme confirmé, explique nos confrères du Pèlerin. Ce mercredi 30 septembre, lors de son audience générale consacrée à la relecture de son voyage en France, et reprenant la métaphore de Notre-Dame reconstruite et plus resplendissante que jamais, Léon XIV a salué la renaissance de l'Église de France et la belle surprise de Dieu que constitue le regain du catéchuménat. Catéchuménat qui perdure.
1: Et enfin, on parle d'une visite inoubliable.
2: Avec la Croix Hebdo qui, dans son grand dossier, retrace en images ces 4 jours de visite historique. Alors bien sûr, des photos, des vidéos, des films, nous en avons tous plein les yeux. Mais celle de la Croix Hebdo, qui a laissé une carte blanche au photojournaliste Laurent Asgui, tout en lui demandant de saisir des visages anonymes, des moments discrets ou inattendus qui ont aussi fait cette visite, eh bien, ces photos-là sont uniques et singulières. Elle nous raconte la visite du pape hors champ. Des pèlerins qui, à Lourdes, après la messe, se rafraîchissent dans le gave. Les éclats de rire de deux bénévoles. Un homme avec un magnifique tatouage de Jésus sur le bras. Ou encore un jeune homme en fauteuil roulant avec, comme tous les autres jeunes, son smartphone à la main. Fragile et banal à la fois. Autant de scènes fortes qui rythment et donnent de la vie à un reportage. Autant de photos qui, accompagné de phrases marquantes prononcées par Léon XIV au cours de ces 4 jours, se font l'écho de paroles qui résonnent encore. Alors, ces moments suspendus de communion, désormais gravés dans l'album Souvenir d'un voyage apostolique inoubliable, vont-ils nous aider à traverser les tensions et les angoisses de ce monde, se demande Bruno Bouvet dans son édito. Je mets la question en suspens entre parenthèses et pour quelques heures encore, vous laisse tout à la joie et à la quiétude de cette visite et au message d'espérance porté à la France par l'évêque de Rome.
1: Eh bien, merci beaucoup Marie-Pierre pour cette nouvelle revue de presse, une revue de presse qui, oui c'est vrai, il y avait des gens dans le gave à Lourdes, j'avais oublié, il y avait cette image en drone où on voyait le pape se déplacer
2: tout à fait.
1: Des gens les pieds dans l'eau.
2: Les pieds dans l'eau.
1: Même s'il n'y avait pas beaucoup d'eau, ils avaient quand même les pieds dans l'eau. C'est vrai qu'il a fait très chaud.
2: C'était une très belle image. Oui.
1: Et c'est vrai que c'était une image étonnante, mais une très belle image.
2: Oui, mais une image de communion aussi, de fraternité et d'amitié.
1: Exactement. Merci beaucoup Marie-Pierre, à la semaine prochaine.
2: À la semaine prochaine Jonathan.
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1: 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Mais tout de suite, direction Rome pour retrouver la rédaction française de Radio Vatican. Et juste après, retour en région avec le rappel des titres présenté par Éric Leclerc. Il est 8h30.
10: Laudetur Jesus Christus. Un chapelet pour la paix pour tous les enfants du monde. Hier soir, dans la grotte de Lourdes, dans les jardins du Vatican, Léon XIV a prié en 5 langues avec 700 enfants pour que cesse la violence. Une initiative d'aide à l'Église en détresse. Premier tour de la présidentielle au Brésil. Ce dimanche, Lula da Silva brigue un nouveau mandat. Face à lui, le fils de l'ancien président Bolsonaro. Les deux sont au coude à coude. Nous ferons le point sur leurs forces et faiblesses. Les forces internationales anti-djihadistes, une fois parties, l'Irak doit maintenant s'attaquer au désarmement des groupes armés présents dans le pays. Parmi elles, les milices chiites pro-iraniennes. La Bosnie aux urnes, les parlements nationaux vont être renouvelés. Un scrutin hanté par la figure de Ratko Mladic, dont la mort a récemment ravivé les divisions du pays. L'Érythrée rompt ses relations diplomatiques avec l'Éthiopie, en cause la guerre qui reprend entre le gouvernement fédéral éthiopien et le TPLF au Tigré. On tentera de mieux comprendre ce qui se passe dans notre dossier à la suivre à la fin de ce journal.
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10: Bonjour. La prière du rosaire s'est élevée en 5 langues hier soir dans la grotte de Lourdes, dans les jardins du Vatican. Léon XIV, entouré par 1200 fidèles, dont 700 enfants, a offert cette prière mariale pour que cesse la violence dans le monde entier. Le pape a notamment invoqué le don de la paix pour tous les enfants du monde. Cette initiative marque ainsi le début de la semaine de prière de l'initiative. 1 million d'enfants prient le chapelet, promu par Aide à l'Église en détresse. Le compte-rendu d'Augustine Asta.
12: Buonasera a tutti e benvenuti.
13: Ambiance bon enfant dans les jardins du Vatican pour invoquer le don de la paix dans le monde. Face aux enfants présents, le pape les invite d'abord à tourner leur prière vers Jésus et Marie.
12: Vi vogliamo bene, Gesù e Maria. E stasera vi chiediamo un dono speciale. La pace per tutti i bambini del mondo.
13: Jésus et Marie vous aiment et aujourd'hui nous demandons un cadeau spécial, la paix pour tous les enfants du monde, en particulier pour ceux qui vivent là où il y a la guerre dans tant de pays de la terre, a lancé Léon XIV. Pour porter cette intention, les enfants sont invités à réciter le chapelet et à allumer des bougies.
12: In tutto il mondo, milioni di bambini pregano con noi.
13: Partout dans le monde, 1 million d'enfants prient avec nous. Imaginez 50 millions d'Ave Maria qui montent vers le ciel de toutes parts et dans toutes les langues de la terre pour demander la paix, affirme ensuite le souverain pontife. Le pape insiste aussi sur le lien entre la prière et les gestes du quotidien. Pour lui, la paix commence par les comportements de chacun, à la maison, à l'école, au catéchisme, mais aussi dans le jeu et le sport. Les prières doivent toujours s'accompagner de bonnes actions, de gestes d'amour, conclut l'évêque de Rome.
12: Les prières devono sempre accompagnarsi con le opere buone, con i gesti d'amore.
10: Augustine Asta, et c'est hier qu'ont été dévoilées les intentions de prière du mois d'octobre. Le pape demande aux fidèles de prier pour la pastorale de la santé mentale, pour que l'Église devienne une maison ouverte, capable d'accompagner sans juger, sans exclure les personnes confrontées à des difficultés de santé mentale. Vous pouvez vous joindre à cette initiative organisée par le réseau mondial de prière du pape et la campagne Prie avec le pape. Le Brésil, à l'heure des comptes, dimanche, les électeurs se rendront aux urnes pour choisir leur président. Les deux favoris de ce premier tour sont Luiz Inácio Lula da Silva, qui brigue un nouveau mandat, et Flavio Bolsonaro. Les deux hommes sont au coude à coude. Depuis 37 ans, Lula est au cœur du scrutin présidentiel, soit directement, soit via des candidats qu'il a désignés. À 80 ans, il est aujourd'hui chahuté par le fils de son ancien adversaire, moitié plus jeune. Le point sur les chances des deux candidats, alors qu'une petite chance existe de voir tout se régler dès le premier tour. À Rio de Janeiro, Jean-Mathieu Albertini.
14: Lula, toujours très populaire, reste la figure centrale de la politique brésilienne. Si son âge n'est pas une question dans cette campagne, sa présence constante dans le paysage politique entraîne une certaine lassitude chez une part de l'électorat. Il peut se targuer d'un bilan économique décent, mais n'a pas bénéficié du même boom qu'il avait rendu si populaire lors de ses 2 mandats précédents. Au pouvoir, il peut lancer des mesures dans la dernière ligne droite de la campagne, ce dont il ne s'est pas privé. Mais être aux manettes n'a pas que des avantages. Même s'il n'est pas impliqué, un grand scandale touchant la Cour suprême renforce un sentiment anti-système qui semble bénéficier à Flavio Bolsonaro, pourtant lui directement suspecté dans ce scandale. Le très efficace écosystème de communication de l'extrême droite sur les réseaux sociaux lui est dans ce sens d'une grande aide. L'homme n'a pas le charisme de son père, mais il a son nom et cela suffit à ses électeurs. Son passé et ses nombreux liens avec le monde du crime rebutent pourtant beaucoup de Brésiliens. À Rio de Janeiro, Jean-Mathieu Albertini pour Radio Vatican.
10: Autre scrutin ce week-end en Bosnie-Herzégovine. Les électeurs des trois nationalités du pays vont renouveler les multiples parlements de la République et élire leurs trois présidents. Ce scrutin se déroule dans l'ombre de Ratko Mladic, dont la mort récente a ravivé les divisions nationalistes du pays. Simorico.
15: Ces funérailles nationales en Serbie, début septembre, ont percuté le début de la campagne électorale bosnienne. En effet, Ratko Mladic est un symbole de la très difficile réconciliation entre Serbes, Croates et Bosniaques depuis la fin de la guerre, il y a plus de trois décennies. Sa disparition a tellement relancé les querelles nationalistes que le membre bosniaque de la présidence tricéphale, Denis Bečirović, s'en est récemment inquiété à la tribune des Nations Unies.
16: Je veux publiquement avertir la communauté internationale que les dirigeants actuelle de l'entité serbe, la Republika Srpska, continue de menacer la paix et la sécurité de la Bosnie-Herzégovine et de la région.
15: Une fois de plus, l'inflammable rhétorique nationaliste a donc submergé la campagne bosnienne et éclipsé les vrais sujets, inflation et corruption avant tout, qui inquiètent autant les Serbes, les Bosniaques et les Croates. Résultat, l'émigration massive se poursuit et menace désormais l'avenir de tout le pays. Dimanche, le taux de participation devrait donc encore chuter et passer sous la barre symbolique des 50%. De toute façon, les trois quarts des Bosniens jugent leurs élections ni libres ni justes. Simorico, Belgrade. Pour Radio Vatican.
10: La condamnation à 25 ans de prison de Hashim Thaçi ne passe toujours pas auprès des Kosovars. Hier, des milliers de personnes ont manifesté dans la capitale Pristina contre la décision de la justice internationale. Ils ont profité de la visite au Kosovo de la présidente de la Commission européenne, Ursula von der Leyen. Les manifestations se succèdent maintenant dans le pays depuis deux semaines, depuis que l'ancien président était reconnu donc coupable de crimes de guerre pendant la guerre de 1998-1999. 400 lycées fermés en France au lendemain d'une journée de mobilisation des lycéens marquée par des violences. Un retour de l'enseignement à distance pour des milliers de jeunes. Depuis plusieurs jours, des manifestations émaillées de violences ont eu lieu pour réclamer notamment de meilleures conditions d'enseignement. Le gouvernement accuse le parti de gauche et les FI d'agir en sous-main pour attiser les tensions. Seule certitude, des jeunes qui n'ont rien à voir avec les manifestants en ont profité pour causer des dégradations et s'en prendre aux forces de l'ordre. Le gouvernement sud-coréen ne décolère pas. Séoul exige des excuses de la part de Kiev pour avoir dévoilé que des prisonniers nord-coréens capturés sur le front ukrainien ont été transférés en Corée du Sud. Les sud-coréens voulaient que cela reste secret, mais Volodymyr Zelensky l'a dit à la tribune de l'ONU la semaine dernière. Depuis, la brouille s'est installée entre les deux pays, alors que l'Ukraine bénéficie de l'aide et du soutien de la Corée du Sud dans sa guerre contre la Russie. L'Irak ne compte plus de soldats étrangers sur son sol. Les forces internationales anti-djihadistes dirigées par les États-Unis ont officiellement toutes quitté le pays cette semaine. Mais l'armée irakienne n'est pas encore la seule force armée sur le territoire. Il y a encore plusieurs groupes armés, dont des factions chiites pro-iraniennes qui opèrent. Leur désarmement a été fixé par le gouvernement au 30 juin 2027. À Bagdad, les précisions d'Anne-Sophie Lemoff.
17: Lors d'un discours marquant la souveraineté retrouvée, le premier ministre irakien Ali al-Zeidi a souligné hier que le plan de désarmement défendra, je cite, le principe constitutionnel selon lequel les décisions concernant la guerre et la paix appartiennent aux autorités constitutionnelles et que toute action militaire en dehors de ce cadre est interdite. Et d'ajouter que Bagdad mettra tout en œuvre pour parvenir au désarmement complet de tous les groupes armés non irakiens présents sur le territoire irakien. Le gouvernement irakien s'engage aussi à empêcher que le territoire et l'espace aérien de l'Irak soient utilisés comme point de départ ou route de transit pour toute action menaçant la sécurité des pays voisins. Dans la foulée, la brigade du Hezbollah irakien proche de Téhéran a annoncé la suspension de ses activités militaires, à l'exception de ses actions visant, je cite, des aéronefs hostiles. À Bagdad, Anne-Sophie Lemoff pour Radio Vatican.
10: Le spectre de la guerre entre l'Éthiopie et l'Érythrée ressurgit sur fond de reprise de la guerre civile en Éthiopie. Hier, Addis Abeba a accusé Asmara d'actes d'hostilité, de belligérance, fermé son ambassade sur place et décidé de l'expulsion de 10 diplomates érythréens. En réponse, le gouvernement érythréen a rompu ses relations diplomatiques avec l'Éthiopie. À l'origine de ces tensions, le conflit entre le gouvernement fédéral éthiopien d'Abiy Ahmed et plusieurs régions du pays, dont le Tigré, où le TPLF, le principal le parti régional, a repris les armes le 23 septembre et bénéficierait du soutien d'Asmara. Mercredi, le pape avait appelé les deux parties au dialogue. Cette fois, le premier ministre éthiopien doit faire face à plusieurs groupes armés qui contestent ses ambitions hégémoniques, comme l'ont montré le déroulement et l'issue des législatives cette année. Son parti de la prospérité ayant raflé la quasi-totalité des sièges au Parlement. Pouvait-on pour autant s'attendre à ce que la guerre reprenne? Oui, explique Roland Marchal, spécialiste de la Corne de l'Afrique.
18: C'est comme la première guerre, hein. C'est-à-dire que depuis des semaines, plusieurs mois, si vous regardez les think tanks, tous disaient qu'on allait à la guerre. La différence, c'est qu'il y en a qui disaient, la guerre, c'est avec l'Érythrée, parce que c'est Assab, port d'Assab à contrôler. D'autres disaient, non, ça va passer par le Tigray, parce que de toute façon, les accords de Pretoria sont morts et enterrés depuis l'éjection de Getachew Reda et l'arrivée au pouvoir à Mekele de Gebretsion, qui est un des extrémistes, la branche extrémiste du TPLF.
19: L'éclatement d'un nouveau conflit ne faisait donc guère de doute. Est-ce qu'on sait pourquoi cette guerre a éclaté maintenant?
18: On savait que les choses allaient se produire. Après, pourquoi ça s'est passé maintenant, si vous voulez? Moi, je crois qu'il y a deux raisons. La première raison, je crois, c'est il y a eu les élections et les gains du Prospérité Party qui ont dû sans doute confirmer leur sentiment que de toute façon, Abiy marcherait sur l'eau, hein, et que donc il fallait réagir et réagir rapidement en utilisant et en essayant de mobiliser toute cette amertume populaire face à une victoire volée à la population, hein, dans l'élection. Et l'autre raison, c'est aussi le fait que le processus de Pretoria et de Nairobi était en fait un cessez-le-feu pour une négociation politique qui n'a jamais eu lieu. Et la communauté internationale, il n'y a pas eu de réaction forte. Donc, quand ils ont vu la guerre se déclencher au Yémen, ils se sont dit que peut-être dans ce climat, d'alarmisme, en soulevant la question de l'Éthiopie et en laissant imaginer qu'il y avait des liens entre les deux rives de la mer Rouge, y compris pour ce conflit, ils révéraient un peu d'intérêt occidental.
19: Sur le plan militaire, il y a donc d'un côté l'armée fédérale qui semble de loin la plus forte sur le terrain, la mieux armée, la mieux entraînée, et de l'autre, différents groupes armés situés dans des régions différentes. Malgré leur alliance sur le papier, est-ce que ces rebelles peuvent faire le poids face aux forces armées gouvernementales?
18: C'est des petits groupes qui ont quelquefois des capacités militaires, surtout les Tigréens en fait, hein, les autres un peu aussi, mais leur grande force, ça peut être leur dispersion s'ils sont capables de se coordonner. Parce que dans ce cas-là, l'armée éthiopienne, qui est une armée de type soviétique, quoi. C'est une armée très traditionnelle qui se déplace lourdement, enfin qui n'est pas du tout pour des opérations hit and run et tout ça. L'armée risque d'avoir de gros problèmes. C'est pour ça que la guerre va durer, hein. C'est pas une histoire qui va se terminer après-demain.
19: La guerre ne devrait donc pas cesser rapidement. Est-ce qu'au-delà de leur volonté commune, quelles que soient leurs origines ou leurs affiliations, qui est de renverser le Premier ministre Abiy Ahmed, les rebelles ont d'autres objectifs qui peuvent les fédérer?
18: C'est ça le problème, si vous voulez, c'est le seul. Et c'est là où vous voyez la main érythréenne. Du point de vue érythréen, ce qui compte, c'est que Abiy Ahmed s'affaiblisse considérablement et que si le TPLF en prend plein la tête, c'est pas non plus une mauvaise nouvelle. Parce que le problème des Érythréens, c'est d'avoir une Éthiopie faible. Leur ambition, c'est celle-là. C'est pas d'avoir un meilleur président que Abiy Ahmed.
19: Est-ce que ces groupes rebelles se rendent compte qu'ils sont le jouet des ambitions érythréennes?
18: Oui, mais d'accord, mais qu'est-ce que vous voulez faire? Les Tigréens sont convaincus, et ils ont de bonnes raisons de l'être, que non seulement l'accord politique n'a pas été mis en œuvre, mais sérieusement, qu'il y a eu des pénuries organisées, y compris sur les denrées alimentaires, que la chose à laquelle tout le monde s'attendait, c'est quand même que le TPLF soit restauré comme organisation politique. Le TPLF n'existe plus légalement en Éthiopie. Donc quand vous avez des gens qui ont vu ça, qui ont dit, c'est tout, retournons à Addis Abeba, mais on prend notre calache. Hein.
10: Interrogé par Marie Duhamel, Roland Marchal était ce matin l'invité de Radio Vatican.
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1: 8h45, tout de suite, retour de l'actualité en région avec le rappel des titres présenté par Éric Leclerc de Radio Présence Saint-Gaudens.
20: Ce jeudi, les tensions se sont poursuivies aux abords de plusieurs lycées de Toulouse ainsi qu'en région. Les lycéens dénoncent l'état de certains établissements et le manque de professeurs. La journée d'hier a été marquée par des feux de poubelles, des tirs de mortier aux abords de plusieurs lycées. À Toulouse, la circulation des trams a dû être interrompue et des stations de métro ont été fermées. Décès d'un ouvrier de 43 ans ce mercredi sur un chantier de construction sur la commune d'Escalquins, près de Toulouse. L'homme aurait été écrasé par la chute d'une poutre en béton. Le parquet de Toulouse a ouvert une enquête pour homicide involontaire afin de connaître les causes de l'accident. 12e édition du Salon de l'étudiant à Toulouse ce samedi 3 octobre au MIT, pensé pour accompagner les lycéens et étudiants de la région ainsi que leurs parents dans leur projet d'avenir. Cet événement est l'occasion d'obtenir dès le début de l'année scolaire des réponses personnalisées sur les opportunités d'études et d'anticiper Parcoursup. Il permet d'échanger avec des représentants d'établissement, des étudiants, des alternants et d'assister à des conférences animées par la rédaction de l'étudiant.
1: Éric Leclerc qu'on retrouvera dès lundi matin 7h. Tout de suite, lecture et commentaire de l'évangile du jour selon saint Matthieu, chapitre 18, versets 1 à 5 et verset 10, lu et commenté par le père Hervé Guignard, vicaire général du diocèse de Toulouse.
21: Évangile de Jésus-Christ selon saint Matthieu. À ce moment-là, les disciples s'approchèrent de Jésus et lui dirent « Qui donc est le plus grand dans le royaume des cieux ?» Alors Jésus appela un petit enfant, il le plaça au milieu d'eux et il déclara « Amen, je vous le dis, si vous ne changez pas pour devenir comme les enfants, vous n'entrerez pas dans le royaume des cieux. Mais celui qui se fera petit comme cet enfant » Celui-là est le plus grand dans le royaume des cieux. Et celui qui accueille un enfant comme celui-ci en mon nom, il m'accueille, moi. Gardez-vous de mépriser un seul de ces petits, car je vous le dis, leurs anges dans les cieux voient sans cesse la face de mon Père qui est aux cieux. Répétita, pourrions-nous dire aujourd'hui, tant l'évangile de ce jour nous rappelle celui de lundi dernier. Lundi, les apôtres discutaient entre eux pour savoir qui était le plus grand. Aujourd'hui, ils posent la question à Jésus pour savoir qui est le plus grand dans le royaume de Dieu. La réponse de Jésus est triple, elle est d'une grande richesse. Devenir disciple, c'est devenir comme un enfant, l'enfant qui grandit dans la confiance, parce qu'il se sait aimé de Dieu le Père. L'enfant qui grandit donc en liberté et choisir d'accueillir et de mettre en œuvre la loi de vie que lui communique Dieu le Père par Jésus, par l'Évangile et par le don de l'Esprit Saint. Loi de vie qui conduit à faire comme Jésus, à prendre soin des uns et des autres, à considérer chacun comme enfant de Dieu, comme le petit de Dieu, entouré de Dieu, entouré de sa présence, de sa cour céleste, considérer chaque petit de Dieu comme un roi. C'est l'appel de ce jour.

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0: plaisant ce matin.
1: Il est l'heure de terminer cette matinale en répondant à la question du jour. Dans l'évangile d'aujourd'hui, que dit Jésus au sujet des enfants ? Réponse A, qu'il faut devenir comme les enfants pour entrer dans le royaume des cieux. Réponse B, que les enfants doivent apprendre à obéir avant de pouvoir rentrer dans le royaume des cieux. Ou réponse C, que les enfants n'ont pas encore leur place dans le royaume. Écoutons la réponse d'aujourd'hui.
2: Réponse numéro 1, Marie-France, envers l'Actescu. Bonne journée.
1: Eh bien, félicitations Marie-France de Verlac-Tescou qui n'est pas loin de Montauban, me semble-t-il. Et donc, vous avez remporté 2 billets pour l'un des concerts du festival Les Passions à Montauban qui a commencé hier et qui se terminera le 11 octobre. Félicitations Marie-France, on va donc vous proposer tout ça et vous allez pouvoir passer un très bon moment. Dans quelques minutes, vous allez retrouver Éric Dupri pour un nouveau numéro de Vivante Église. Mais avant ça, un point sur la météo du jour et un ciel assez mitigé en ce début de journée avec des rayons de soleil qui vont arriver petit à petit en région. Une après-midi ensoleillée avant la dégradation qui sera de retour en début de soirée. Un temps donc un petit peu plus maussade en fin de cette journée. Merci d'avoir été avec nous aujourd'hui. 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Pardon. Mais avant ça, il est l'heure de retrouver l'actualité nationale. Belle journée, bon week-end et à lundi.
3: Bonjour à tous. À la une de l'actualité, portail verrouillé et manifestations interdites aujourd'hui autour des 400 lycées fermés. Les préfets ont pris des arrêtés après plusieurs violences ces derniers jours lors des mobilisations. Le gouvernement évoque une manœuvre organisée par LFI et ses proxys de l'ultra-gauche. Le coordinateur de la France Insoumise, Manuel Bompard, reproche à Matignon de sombrer dans le complotisme. Les mobilisations risquent de continuer aujourd'hui. Concernant ces tensions, près de 2000 interpellations ont eu lieu hier en France depuis lundi. 1793 personnes ont été placées en garde à vue, dont 90% de mineurs. 235 blessés sont recensés parmi les élèves et le personnel. Dans certaines régions, les cours se font en distanciel aujourd'hui. C'est le cas dans les Alpes-Maritimes. Et le ministre de l'Éducation nationale, Édouard Geffray, va recevoir aujourd'hui les syndicats lycéens, les parents d'élèves et représentants des personnels. Jordan Bardella annonce une nouvelle plainte contre Mediapart, et cette fois pour faux et usage de faux. Le président du Rassemblement national conteste l'authenticité de messages antisémites datant de 2013 et publiés par le site d'investigation. Mediapart affirme avoir fait authentifier l'historique des échanges par un huissier. Une plainte pour diffamation avait déjà été déposée par Jordan Bardella. Également dans l'actualité, les Restos du Cœur organisent des collectes exceptionnelles ce week-end dans plusieurs départements. L'association fait face à une forte hausse de la fréquentation après avoir accueilli 1 300 000 personnes l'an dernier. Alors comment continuer à aider tout le monde avec des moyens limités ? Jaffar, bénévole au Resto du Cœur, est au micro de Manil Alikodja.
4: Nous avons un barème de points, par exemple, qui correspond à une famille ou à une personne. Et bien ce barème va descendre. Par exemple, une personne avant avait droit à 7 points, par exemple, pour tel ou tel produit laitier, elle avait droit à 7 points, ça sera 6 points bientôt. Pour une famille de 2 personnes, ça va passer de 12 points à 10 points. Donc on est obligé de restreindre un petit peu la voilure parce qu'on n'a pas les moyens de satisfaire tout le monde. Donc, et en plus, vu les situations financières de l'association à l'échelle nationale, il y a des produits qui ne pourront plus être servis. Par exemple, on ne pourra plus servir de lait.
3: L'an dernier, les Restos du Cœur ont distribué 161 millions de repas. On passe au sport avec du football. Ousmane Dembélé sera titulaire et capitaine des Bleus ce soir face à l'Italie en Ligue des Nations. C'est la 3e journée. La France est première de son groupe après avoir battu la Turquie la semaine passée 1-0, puis la Belgique en début de semaine également 1-0. Match à 20h45 au Stade de France. Belle journée à tous.
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6: Bienvenue sur Radio Présence pour ce numéro de Vivante Église un peu spécial consacré entièrement à un retour sur le voyage du pape Léon XIV en France. Il fallait revenir sur ces 4 jours qui ont suscité un immense engouement populaire. Le Saint-Père a abordé beaucoup de sujets et fait passer de nombreux messages lors de ses divers discours, prises de parole et homélies. On en parle dans quelques instants avec les 3 invités de cette émission. Et pour revenir sur le voyage du pape en France, je reçois le frère Tanguy-Marie Pouliquin, membre de la communauté des Béatitudes, docteur en théologie, professeur à l'Institut catholique de Toulouse. Je reçois également Ivar Dourel, universitaire, enseignant-chercheur en information et communication, catholique pratiquant. Il a produit la chronique « Artisan de paix » sur Radio Présence. Et puis nous avons au téléphone Alex Loriot-Prévost, prédicateur, engagé avec son épouse Maude dans l'évangélisation et la transformation missionnaire de l'Église. Bienvenue à tous les 3, merci d'avoir accepté de témoigner sur Radio Présence. La première question que j'ai envie de vous poser, évidemment, c'est ce que vous retenez personnellement du voyage apostolique de Léon XIV en France. Qu'est-ce qui vous a le plus marqué? Qu'est-ce qui vous semble le plus important à retenir de ces 4 jours exceptionnels à Paris, Saint-Denis, Lourdes et Metz? Frère Tanguy-Marie, on vous écoute.
7: Alors, j'ai relu hier tous les discours du pape, et je trouve qu'il y a une très grande cohérence dans tout ce qu'il nous raconte, d'ailleurs avec ce qu'il nous avait dit déjà avant, et avec une idée transversale très juste, qui me semble, c'est construire ensemble un monde juste. Il y a pas les cathos et les autres, il y a les cathos avec les chrétiens, avec les autres frères de toutes les religions, etc. Et on va construire ensemble un monde juste, pour dire la feuille de route qu'il a donnée à l'Église, en fin de compte, il a donnée à l'UNESCO, construire ensemble un monde juste et aider à ce que chacun puisse, dans le quotidien, donner un sens à tout ce qu'il fait pour être davantage et donc rechercher ensemble le bien dans la confiance. Donc plusieurs fois, la notion de avancer ensemble va traverser sa réflexion jusqu'à, le jour de son départ avec l'Europe. L'Europe se construira que si on crée ensemble une harmonie des différences. Voilà, le christianisme et ce germe qui est bâtisseur de communautés, vous voyez, bâtisseur de communautés. Construisons ensemble des communautés avec évidemment des cercles différents en fonction des croyances, mais il y a de la place pour tout le monde, et ça a un effet de rassemblement et le sentiment d'un voyage apaisé et apaisant a été ressenti par, on peut dire, tous les niveaux sociologiques de la France. Et on pourrait dire, pour l'Église, c'est une belle chance, parce que d'abord, c'est un miracle de la République de pouvoir célébrer la messe sur les Champs-Élysées. C'est une purification de sa mémoire, hein, parce qu'il y a tellement de choses qui sont passées place de la Concorde dans l'histoire de l'Église, de manière négative, donc ça purifie le passé, et ça met en perspective des valeurs universelles qui sont pas seulement confessantes, mais qui sont d'abord universelles, et tout le monde peut s'y retrouver. Donc je pense que l'Église en ressort, je dirais, comme un interlocuteur crédible pour aider la France à s'apaiser, et que chacun puisse dans ce beau pays de la France trouver sa place et construire une vie pleine de sens.
6: Oui, quand on voit ce qui se passe dans notre pays depuis lundi, effectivement, il y a grand besoin d'apaisement. Ivar Dourel, vous, oui. Qu'est-ce que vous avez retenu de ces 4 jours
8: de voyage du
6: pape en France?
8: Moi, j'ai pas relu tous les discours. Et donc, mon impression, moi, je l'ai eue de mon canapé. Hein, j'ai suivi pendant plusieurs heures. J'ai pas vécu la ferveur qu'on sentait sur les bords des routes, sur les célébrations. Mais vraiment, j'étais sensible à ce courage et à la sincérité d'un homme. Et je suis d'accord avec... Il y a eu vraiment une cohérence du propos à travers la diversité des lieux, la diversité des situations. On sentait vraiment la cohérence d'un propos, même si des fois les discours et les homélies, c'était des fois quand même d'un certain niveau. Et c'est pour ça, je crois qu'il faudra que je regarde ça de
6: près. Oui,
8: mais la cohérence d'un propos... Et c'était très net. Et moi, c'est le mot « la vie », vraiment la défense de la vie, la protection de la vie, le respect de la vie humaine, la promotion. Et tout ceci m'a beaucoup touché. Et je crois qu'en effet, c'est dans le prolongement de François. Et là, c'est vraiment le prendre pour les plus faibles, la vie des plus faibles, la vie de ceux qui souffrent. Et cet émerveillement de la vie. Et aux jeunes, vraiment, saisissez-vous, saisissons-nous de la vie. Et puis bien sûr, bon, j'ai été sensible, j'ai écouté un petit peu tout ce que se disait sur la paix, puisque c'est un sujet fort et qui reprenait, et comment il reprenait son encyclique, Magnifique Humanité. Et vraiment, la vie est la vie jusque dans ce souci de paix et d'humanité, et renforcer l'humanité.
6: Oui, je rappelle la devise du voyage du pape, pour ce voyage du pape en France, c'était pour que le monde ait la vie. Nous avons au téléphone, ou plutôt par lien Zoom, Alex Loriot-Prévost. Est-ce que vous m'entendez bien ?
9: Moi, je vous entends bien. Est-ce que vous m'entendez ?
6: Parfaitement. Alors, évidemment, je vous pose la même question. Qu'est-ce que vous avez retenu, vous, de ce voyage du pape en France, de ces 4 jours à Paris, à Saint-Denis, à Lourdes et à Metz ?
9: Alors c'est vrai que c'est un ressenti, il y a beaucoup de choses qui se bousculent. Vos deux invités ont dit déjà beaucoup de choses. Moi, qu'est-ce que je ressortirais de ce qu'on a observé ? D'abord, c'est un climat général, pour moi, d'une force incroyable. C'était vraiment, effectivement, qui est très contrastant par rapport à tout le climat social, politique français. Il y avait vraiment la joie, la paix, l'unité... Mais c'est la force tranquille, voilà, peut-être un slogan un peu, la force tranquille. Deuxièmement, je trouve qu'il y a eu un climat spirituel, une grande intensité. Hein, que ce soit au Parc des Princes, à Notre-Dame, à la Concorde, à Lourdes, moi j'ai moins suivi sur Metz, mais il y avait vraiment une grande qualité spirituelle dans des réalités et des rassemblements très différents. Et puis, moi ce que j'entends, c'est vraiment le... Alors, la grande cohérence, effectivement, on fait des propos par rapport à l'intervention, l'intervenant précédent. Je suis tout à fait la grande cohérence des interventions du pape. C'est vraiment, il y avait une grande unité. D'ailleurs, le cardinal Aveline, je crois, a repris ce propos. C'est une grande catéchèse qu'il faut reprendre parce qu'elle est très complémentaire. Toutes ces interventions sont très complémentaires. On l'a vu, par exemple, par rapport à la question de la vie, entre l'intervention, je dirais, à l'Élysée et après ce qu'il a rajouté à Lourdes. Et donc, il y avait une grande cohérence. Et puis, moi, ce qui reste, peut-être le plus important, c'est un immense cadeau pour l'Église de France et les cathos de France. Alors, bien sûr, c'est bien au-delà des cathos, bien entendu. Mais en tout cas, pour l'Église de France, c'est un immense cadeau. Et je dégagerai un peu 5 points. C'est, d'abord, il y avait une grande diversité sociale. Et ça, vous avez par rapport à ceux qui ont suivi... Et qui ont suivi Benoît XVI il y a 18 ans, ou Jean-Paul II il y a 28 ans, il y avait un peu plus une sociologie beaucoup plus homogène. Et là, on a une diversité sociale qui est... on n'avait jamais vu l'Église de France aussi diversifiée. C'était particulièrement vrai, bien sûr, au Stade de France, mais également, ça s'est vu également dans d'autres rassemblements, que ce soit à Lourdes ou à la Concorde, etc. Ce qui ressort également, c'est aussi la mise en évidence que l'Église de France a une vocation singulière. Fille aînée de l'Église, Jean-Paul II l'avait déjà dit, mais moi j'avais cette image un peu comme un arbre millénaire, c'est-à-dire avec des profondes racines, mais du coup qui n'a pas peur de dépouiller ses branches vers l'avenir. Donc c'est pas du tout replié vers le passé, mais parce qu'on a des racines profondes, eh ben écoutez, voilà, il y a des aléas, il y a le machin, etc., il y a la sécularisation. Mais attendez, qu'est-ce que c'est que 20 ou 30 ans ou 40 ans dans la vie d'une église qui en a 1500 ou 2000 ans, quoi. Et donc ça donne ce qui se dégage, effectivement, une grande espérance, une grande assurance qui doit être d'humilité, qui n'est pas du tout arrogante, mais... Du coup, c'est un peu ce qu'il nous a dit. Mais qu'est-ce que vous craignez ? voyez les racines que vous avez, voyez les seins que vous avez portés, etc. Voyez la vitalité aujourd'hui très singulière avec les catéchumènes, les recommençants, les conversions, etc. Ok, il y a des problèmes, mais attendez, allez, ayez confiance. Et c'est vraiment, en tout cas, moi je l'entends comme ça. Ça nous donne à la fois à titre personnel et à titre collectif au niveau de l'Église une grande responsabilité. Il nous a replacés, en reprenant aussi les mots de Jean-Paul II et de Benoît XVI, il nous a replacés dans la responsabilité, je dirais, d'un charisme, d'une vocation singulière qu'a l'Église de France. Et nous devons en être dignes, et personnellement et collectivement.
6: Alors, il y a eu la veillée avec les jeunes au Stade de France, où régnait une ferveur, une ambiance extraordinaire, ça tout le monde a pu le voir à la télévision, et on peut imaginer ce que c'était lorsqu'on était dans l'enceinte. Léon XIV s'est adressé à eux en leur disant qu'ils étaient les saints de France. Comment vous l'interprétez, cette phrase? Qu'est-ce que vous mettez derrière? À quoi il les invite? Alors, Guy-Marie.
7: Je trouve qu'il y a une belle continuité entre le pape François et le pape Léon, sur cette idée d'être en chemin. Les saints de la porte d'à côté, très bien, il y a en nous des germes de sainteté, donc le message à dire au pape, ne cherchez pas à être un saint dans le calendrier liturgique, mais laissez jaillir en vous toutes ces graines de sainteté qui sont bien actives grâce à votre baptême. Donc libérez la puissance de votre baptême à partir de références qui s'inscrivent dans l'histoire de France, hein, les saints de la France, mais la seule sainteté véritable, c'est le Saint des Saints, c'est la présence du Christ en nous, et à partir duquel chacun peut grandir et partir en mission.

0: se donner. Quelqu'un d'unifié est unifiant. Unifiant, unifiez votre vie dans la personne du Christ et prolongez ce goût de paix retrouvé en interne avec vous-même pour construire cette communion relationnelle, fraternelle, selon des cercles concentriques toujours plus larges, mais à partir de cette sainteté que l'on reçoit de la source de la sainteté, à savoir les saints, mais plus particulièrement le Saint des Saints, à savoir le Christ. Voilà. Le meilleur est devant. Allez-y, les jeunes.
1: Hilaire Doral, je sais que vous avez relevé cette phrase.
2: Et c'est en effet la phrase qui m'a le plus frappé. Et j'aurais même aimé qu'il puisse la détailler un peu,
1: développer,
2: qu'il puisse aller beaucoup plus loin. J'ai trouvé très intéressante parce qu'elle était quand même en contraste avec les défilés un peu folkloriques, un peu schématiques de ces saints de France, un peu déguisés, Jeanne d'Arc avec ses chevaux, c'était très c'était du spectacle, c'était très joli, mais ça donnait une image de la sainteté une histoire un petit peu farfelue, enfin quand même c'était pas très historique, même si ça donnait une visualisation, c'est du spectacle. Et je trouvais très intéressant qu'ils remettent, comme vous le disiez, la sainteté à proximité. La sainteté, elle est là, elle, il suffit de la recevoir, elle est possible, il faut y croire. On est appelé à la sainteté, on est dans la sainteté, et qu'ils disent ça un petit peu en contraste pour revenir à cette réalité. Oui, là vraiment la sainteté, elle est donnée, et il était là pour en témoigner, et j'ai trouvé que c'était très fort. J'aurais aimé qu'il puisse aller un petit peu plus loin, mais peut-être que ça va être la mission de la suite pour reprendre ça et approfondir ça. Peut-être même on pourrait lui écrire, lui demander. Je ne sais pas s'il l'a repris dans ses autres discours directement, mais j'ai trouvé que cette phrase-là était lumineuse, vraiment lumineuse.
0: Alors dans le texte, si je me permets, l'œuvre bien faite, celle qui est bonne, c'est la rédemption que Jésus accomplit en nous. Donc on voit bien que le dynamisme de cette sanctification, elle part de l'œuvre rédemptrice du Christ qui s'actualise, qui se reçoit dans les sacrements, dans la sacramentalité de l'Église, dans les sacrements, et dans une vie de prière pétrie par la parole de Dieu. Il s'agit de recevoir, hein, effectivement, de recevoir cette sainteté, mais à partir de l'unique lieu de la sainteté qui se déploie, c'est-à-dire la mort et la résurrection du Christ, et puis cette diffusion par l'esprit de Pentecôte. Et il va opposer Babel et place publique de la Pentecôte. Place publique de la Pentecôte, c'est intéressant de voir que c'est la vie dans l'Esprit Saint qui va accompagner cet élargissement de la vie. Voilà.
1: Alex Loriot-Prévost, cette phrase « Vous êtes les saints de France » prononcée donc par le pape au Stade de France, s'adressant à tous les jeunes qui étaient présents. Est-ce que vous l'aviez relevé aussi, et vous, comment vous l'avez interprété?
3: Ah oui, c'est bien sûr. C'était une phrase surprenante d'ailleurs. Le pape est un homme assez timide, assez réservé, qui maîtrise très bien son propos. Et par rapport à Jean-Paul II, par exemple, qui faisait plein d'apartés, ou François, qui faisait plein d'apartés spontanés, etc. Lui, il c'est toujours très, très contrôlé, il lit ses textes, etc. Et je pense que pendant tout son voyage, c'est un des très rares moments où, en fait, il est sorti du texte. Et on voit très bien, d'ailleurs, pendant l'événement, parce que c'est le début de son propos, en fait, il se détache de son texte, il dit d'abord, j'ai quelque chose à vous dire, et d'abord, c'est le merci, et après, vous êtes les saints de France. Et après, il est revenu à son texte. Et donc, c'est quand même très rare, et on sent bien qu'il était saisi par l'émotion de ce Stade de France, cette ferveur, cette joie, etc., etc. Et chose très rare, parce que c'est d'autant plus rare, que donc c'est très important. Et donc cette parole est vraiment extrêmement forte, et moi je dirais même prophétique, dans le sens, il n'est pas en train de prophétiser qu'il va y avoir des saints, mais il est en train, je pense que c'est vraiment inspiré par l'Esprit Saint, c'est de dire... Moi, j'étais un peu choqué. Vous êtes les saints de France. Je dis, attends, tu ne vas pas canoniser les jeunes parce qu'ils sont là au Stade de France. Tu ne vas pas les canoniser. Mais non, mais bien sûr, c'est parmi vous sont les saints de France du 21e siècle, en tout cas des années et des décennies qui viennent. Et donc, c'est vraiment, c'est pour moi un peu une prophétie. C'est inscrire la jeunesse dans l'histoire aussi de l'Église de France, puisqu'il va beaucoup revenir sur tous les saints qui ont.

0: qui ont jalonné toute l'Église de France, ce patrimoine spirituel qu'il aime énormément, qu'il a mis en évidence. Et d'ailleurs, quand il est revenu au Vatican, et qu'on lui a demandé, qu'il a fait un peu le bilan, etc., c'est ce qu'il garde de plus. Il a dit « c'était extraordinaire, on a vécu des choses magnifiques, et ici, d'un peu chacun des lieux », mais ce qui me frappe, dit-il, c'est la jeunesse et c'est la vitalité de l'Église de France. Et c'est vrai qu'on a une en face de nous. Enfin, je comprends. Moi, j'ai du mal à mettre bien sûr à sa place. Mais effectivement, il se dégageait de ce peuple de jeunes, ces 80 000 jeunes, au théâtre de cette diversité. Ils sont décomplexés. Mais on a rarement vu une diversité sociale aussi importante et une jeunesse aussi décomplexée. Globalement, c'est un peu le qualificatif de la jeunesse. On l'a vu dans les JMJ et tout et tout. Oui, mais là, il se dégageait quelque chose, notamment au travers de tous les jeunes cathos issus des cités, etc., des jeunes plutôt de différentes couleurs. Et là, il y avait vraiment tout le panel mondial, si je peux dire. Oh, il se dégage une fraîcheur, un dynamisme, une spontanéité, un naturel par rapport à la foi. Là, vraiment, qui est très fort. Et on comprend qu'à un moment, il était saisi, oui, moi j'ose dire, je pense qu'il était saisi par l'Esprit Saint pour émettre cette parole forte qui restera, je pense, la parole symbolique de tout ce voyage. Et vous êtes les saints de France, ça s'adressait aux jeunes, mais je pense également que ça pouvait s'adresser, je dirais, aux familles, ça pouvait s'adresser à tous les brancardiers, tous ceux qui à Lourdes s'occupaient des malades, etc. C'est aussi bien Bakita. Je pense que c'est vraiment, il nous a réintroduit dans la vocation, je dirais, particulière de cette Église de France, et il nous a renvoyé à notre baptême et à notre appel. Et c'est, moi je pense que c'est très très fort, et c'est pour ça qu'il y a une telle émotion qui continue à se vivre depuis ce week-end. Et je pense qu'il a eu cette parole, à mon avis, restera aussi forte que la parole de Jean-Paul II il y a 30 ans. France, qu'as-tu fait de ton baptême ? À mon avis, c'est quelque chose qui va rester très très longtemps, au moins pour une ou deux générations.
1: Alors merci à tous les trois, là on va poursuivre ces échanges passionnants, on va quand même faire une pause musicale avant cela et on va reprendre un petit peu nos esprits. Je vous propose d'écouter le Gloria de Vivaldi dans une version du Monteverdi Choir.

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2: Seconde partie de ce Vivante Église consacrée à un retour sur le voyage du pape Léon XIV en France. Je suis toujours en compagnie de mes trois invités, le frère Tanguy-Marie Pouliquen, membre de la communauté des Béatitudes, docteur en théologie, professeur à l'Institut catholique de Toulouse, avec Yvard Dourel, universitaire, enseignant-chercheur en information et communication, catholique pratiquant, producteur de l'émission Artisan de paix sur Radio Présence, et avec Alex Loriot-Prévost, prédicateur engagé dans l'évangélisation et la transformation missionnaire de l'Église, si l'on se tourne maintenant vers l'avenir en envisageant les suites que l'on peut attendre de ce voyage papal en France, quelle est votre espérance pour que cet événement ne reste pas une merveilleuse parenthèse sans lendemain ? Alex Loriot-Prévost, vous avez publié une tribune intitulée « Léon XIV fixe une feuille de route missionnaire à l'Église de France ». Quelles idées y développez-vous ?
3: Le cardinal Lavigne nous avait prévenu. Donc, je pense qu'il était bien dans les petits papiers. Je pense qu'il a très bien préparé avec le pape ces 4 jours. Il avait dit le pape va sans doute nous fixer une feuille de route. Et en fait, ce qu'il va nous dire, ça sera important pour toute une génération. Et c'est effectivement ce qui s'est passé. Ce terme de feuille de route, c'est pour ça que je trouve que par rapport à l'Église de France. Là, je parle bien de l'institution, c'est-à-dire tout ce qui la porte, les évêques, les prêtres, tous les laïcs qui sont engagés dans l'Église à un titre ou à un autre, que ce soit dans l'aspect missionnaire, l'aspect caritatif, etc. Le discours qu'il a donné aux évêques le dimanche matin me semble vraiment de loin le plus important, le plus structurant, et le plus où il donne le cap. Et le pape d'ailleurs utilise ce thème feuille de route. Et donc, c'est ça qui nous a vraiment impressionné, où il a réintroduit vraiment l'Église, là encore, dans sa tradition, son charisme, fidèle de l'Église, etc. Et à la fois, il lui a donné aussi une assurance à travers la dynamique dont lui-même a été témoin dans les 48 heures qui ont précédé, et également, bien sûr, avec tout ce dont on parle au niveau des catéchumènes, des recommençants, etc., qui est un réveil de l'Église, d'une Église catholique, qui n'a pas de comparaison dans le monde. Donc ce pays le plus sécularisé, laïque, etc., etc., qui soit au monde, c'est lui qui connaît un réveil spirituel, etc. Et donc, à la fois, il a renvoyé l'Église à ses racines, l'Église de France à ses racines, et à la fois, une fantastique espérance. Ayez confiance en vous. Il a dit, je vois une nouvelle fécondité de l'Église en France. Et il en a, là encore, dans son bilan qu'il a fait quand il est arrivé à Rome, avec 2-3 jours, etc., il a pris vraiment la dynamique apostolique spirituelle de l'Église de France comme modèle auprès d'autres pays. Donc, bon, il ne faut pas se gausser, il faut rester, bien sûr, très humble, mais c'est bien de se réintroduire dans cette confiance que nous fait le pape, dans cette sûre que la feuille de route... Alors là, il l'a dit sous différents angles, c'est vraiment une dynamique missionnaire d'être témoin de l'Évangile, d'annoncer l'Évangile, d'avoir confiance dans la grâce que nous fait le Seigneur, et de retrouver confiance, et à la fois dans notre charisme et dans ce que le Seigneur nous donne.
2: Frère Tanguy-Marie, comment vous imaginez la suite de votre côté, et quels pourraient être les fruits spirituels missionnaires de ces 4 jours de voyage du pape Léon en France?
4: Alors, pour venir sur le terme feuille de route, dans le texte, il est situé à un endroit très très très précis. Il est dit, il n'y a qu'une feuille de route, toujours la même, faire connaître et aimer Jésus-Christ. Voilà. Donc, il ne s'agit pas de s'agiter trop. Hein. Il s'agit de partir du Christ, se laisser aimer par le Christ, comprendre que l'Église est dans le Christ comme le sacrement du salut, parce qu'elle accueille la présence du Christ. Il s'agit donc d'inviter tout le monde à s'enraciner dans cette présence agissante par l'Esprit Saint du Christ en chacun de nous, et de le vivre avec d'autres en communauté. Ça, c'est pour la dimension, on pourrait dire, spirituelle. Pour la dimension sociale, il utilise plusieurs fois le terme attendu. La parole de l'Église est attendue. Elle n'est pas simplement entendue, elle est attendue. Et il utilise l'expression « les temps sont mûrs aujourd'hui » pour entendre la parole de Dieu, la parole de l'Église, parce qu'elle est, attendue. Et là, il y a quand même une nouvelle étape dans l'histoire récente de l'Église de France, où on sort un peu la tête de l'eau pour maintenant avoir un espace public. Et merci à la République d'avoir donné cet espace public, hein, que sont les Champs-Élysées, pour que cette parole de Dieu par l'Église soit entendue. Et troisième perspective, il utilise l'expression en parlant aux catéchumènes à la cathédrale de Paris, il utilise l'expression « habiter le style de Dieu ». Moi, je trouve magnifique. Style, au plan théologique, théologal, ça veut dire manière d'être. Et ce style de Dieu, il le définit par trois termes. Le style de Dieu, c'est la proximité, c'est la compassion et c'est la tendresse. Donc, derrière l'aspect, on pourrait dire, confessant de la foi et une confession de foi intelligente et habitée, il y a cette manière d'être relationnelle qui doit accompagner notre intériorité profonde, la capacité d'être proche de tout le monde, la capacité de se laisser toucher par tout le monde, la compassion et la capacité de rejoindre tout le monde par des gestes d'amour qui soient reçus. Et avec tous ces éléments-là, à la fois l'aspect social, l'aspect comportemental et l'aspect racine, on a une recette de cuisine qui va faire monter la mayonnaise ou prendre la béchamel.
2: Yvan Dourel, qu'est-ce que vous espérez après le voyage du pape en France ?
0: D'abord, je vais les textes, et en particulier ceux des homélies des jeunes, parce que j'ai trouvé que aux questions très, très directes et très, cette recherche de sens qu'on sentait chez les jeunes très, très concrète, les réponses étaient quand même fortes, mais un peu complexes. On n'était pas tout à fait exactement dans qu'est-ce que je dois faire demain. Et donc, mais je pense qu'en effet, dans les textes, et comme vous le dites, je partage ce que vous dites, il y a une vraie profondeur, et je pense qu'il faut les relire, les mûrir, les approfondir, les discuter, les échanger. Donc je pense que Radio Présence a du travail sur ça. Peut-être qu'il peut y avoir un vrai travail sur cette explicitation, et pas que dans les écoles, dans nos paroisses, dans des groupes de travail. Il y a vraiment à reprendre tranquillement ces textes. Et puis, pour prolonger ce que vous dites, qui me semble vrai, moi j'ai ressenti qu'il y a quand même une vraie volonté d'implication dans le temps présent. Voilà, pas simplement rester dans le souvenir d'une église glorieuse, mais vraiment s'impliquer dans le temps présent. Et je relis avec un texte que je connais mieux, qui est cette encyclique tout à fait incroyable de Magnifique Humanité, où justement il montre qu'il faut s'interroger sur cette IA. Alors il n'a pas trop repris la question de l'intelligence artificielle, mais il a bien dit qu'il faut être humain. Et comment être humain et plus humain et éviter ces dominations, ce danger technologique de domination de l'IA. Enfin, c'est fantastique que l'Église porte avec autant d'intelligence et autant de réflexion cette question qui est la question de maintenant dans laquelle on est, cet environnement
2: dans lequel on va être de plus en plus.
0: Qui bouleverse l'humanité, et puis cette question de la paix. Alors souvent, dans l'Église, la paix, ça devient un lieu commun. Mais là, il dit bien non, il faut vraiment rentrer dans le concret des choses. Qu'est-ce que je fais ? Qu'est-ce qu'on fait par rapport, est-ce qu'on investit, on investit 100 milliards dans le réarmement, combien on investit de milliards pour travailler la paix ? Voilà. Et donc, je pense que cette implication dans le temps présent, il nous donne des clés, vous en avez évoqué, et il faut le travailler pour vraiment ne pas rester dans une église, dans le souvenir d'une église passée qui a vécu, qui a fait beaucoup de choses extraordinaires, mais il y a vraiment quelque chose, un élan nouveau à créer.
3: Est-ce que je peux apporter un petit complément ?
2: Bien sûr, allez-y, allez justement vous solliciter.
3: Justement, il y a peut-être un point peut-être qu'on n'a pas encore beaucoup évoqué, Mais il y avait cet aspect d'annonce, etc. Voilà. Mais aussi, il y a eu ce témoignage énorme d'une immense charité, notamment vis-à-vis des plus pauvres.
2: Oui, des plus fragiles.
3: Moi, je vois cette image qui est vraiment quasiment comme une icône de tout ce voyage. C'est le pape qui prend Marie Garance, cet enfant très handicapé, et qui devient comme un symbole, comme une nouvelle Pietà moderne.
2: Ben, c'est comme ça qu'elle a été effectivement comprise.
3: Bien sûr, la visite à la maison Paquita, ça a été le pape au milieu des malades à Lourdes, ça a été aussi un moment très important, qui était très attendu par certains milieux, c'était tout ce qui était le temps d'écoute des victimes d'abus. Il a pris 2 heures pour écouter l'un après l'autre. Et les 5 en tout cas des personnes qui ont été écoutées ont témoigné, ont été bouleversées par l'écoute et du pape. Et donc je pense qu'il y a aussi ce qui ressort également, et ce qui n'est pas simplement un témoignage de ce que nous avons vécu ce week-end, mais qui est une invitation, je dirais, de l'aspect confessant de l'Église de France, à la fois dans l'annonce, mais également dans une immense charité et présence auprès des plus pauvres, dans toute leur diversité. Et ça, cet aspect-là, vraiment, n'a pas été oublié. C'est-à-dire que souvent, à des moments, on oppose parfois l'aspect catéchétique, liturgique, missionnaire, avec tout l'aspect caritatif. Eh bien non, c'est l'Église, elle avance sur ses deux jambes, à la fois la mise en œuvre et l'incarnation, hein, ça a été dit par l'intervenant précédent, et à la fois l'annonce, et à la fois l'incarnation la plus concrète, particulièrement auprès des plus pauvres et de ceux qui souffrent. Et on l'a vu de manière magistrale pendant ces 4 jours.
2: Oui, alors ça, j'allais effectivement aborder ce sujet, cet aspect-là. Frère Tanguy-Marie Pouliquen a parlé de proximité, de compassion, d'attention à l'autre. Et je trouve justement que ce pape, Léon XIV, incarne formidablement ses valeurs, ses vertus, et qu'il est un modèle magnifique, notamment pour les jeunes, mais aussi pour nous tous. Frère Tanguy-Marie.
4: Il approfondit la pensée du pape François. Donc il est vraiment pape catholique, c'est-à-dire on approfondit tous les papes précédents. La synthèse de la pensée pratique, de la pensée du pape, c'était le fameux adai, accueillir tout le monde, discerner là où est la personne et son bien, l'accompagner dans un processus de croissance et l'intégrer dans des relations toujours plus larges, habitées par le Christ et par la culture de l'échange des dons. Ici, le message, c'est accueillir tout le monde, pas simplement un devoir d'accueillir les pauvres, mais la dignité des invisibles nous enseigne, donc de se laisser enseigner par les plus pauvres. Ils sont nos enseignants, les pauvres sont nos maîtres, on connaissait ça avec Saint Vincent de Paul. Voilà, et il ne s'agit pas simplement de rappeler la défense de la vie, qu'ils ont une dignité inaliénable et qu'il faut absolument protéger la vie en amont comme en aval, avortement et lutte contre l'euthanasie. Mais d'abord, les pauvres ont leur place parce que leur vulnérabilité nous enseigne.
2: Il leur dit bien, vous n'êtes pas un poids.
4: Sur notre. Alors, ils sont source de vie. Ils sont source de vie pour nous. Donc, pour un catholicisme, je dirais, militant, en tout cas engagé dans la société aujourd'hui, il y a vraiment deux mamelles. Il y a la mamelle du témoignage. Et il faut témoigner explicitement notre foi et en même temps il faut être proche des gens qui sont pauvres et proche des gens qui ne partagent pas nos convictions, et on retrouve cette triade évoquée: proximité, compassion, tendresse. L'enjeu du christianisme, c'est la capacité de faire un par la relation habitée. Dieu est un en relation, nous sommes chacun unique, notre vocation de notre unicité, c'est l'unité, la commune unité. Il le dira d'ailleurs au finish, à la cathédrale de Metz, soyez des bâtisseurs de communauté selon le prisme des vitraux. Hein, la cathédrale de Metz, c'est la lanterne du bon Dieu, 6500 mètres carrés de vitraux, et à travers le vitrail, on voit le jeu des couleurs, le jeu des différences qui manifeste une unité de beauté. Il est beau d'être unis ensemble.
2: Ivar Dorel.
0: Moi, je dirais, le mot que je retiens et qui prolonge ce que vous dites, c'est tout simplement « rencontrons-nous ». Et c'est une phrase qui est reprise dans l'encyclique Magnifique Humanité. Et au fond, peut-être que c'est ça. Rencontrons-nous pour approfondir, pour réfléchir, pour partager. Vivons cette proximité et pour écouter. Et quel que soit, que ce soit, qui que ce soit. Mais rencontrons-nous, et je dis oui, on a besoin d'utiliser toutes les formes, les médias. Rencontrons-nous entre humains, revivons de l'humanité.
2: Alors, on parle maintenant d'une génération Léon XIV. Il y a eu une génération Jean-Paul II, une génération Benoît XVI, une génération Pape François. Il y a toujours une génération rattachée à un pape. Mais quelles seraient, selon vous, les particularités et la mission d'une génération Léon XIV ? Alex Loriot-Prévost, d'abord.
5: Ouais, moi, je pense vraiment que, en tout cas, cette veillée au Stade de France, c'est comme un peu la naissance, en tout cas en France, d'une génération Léon XIV. C'était vraiment... et tout le monde en a été surpris, le pape le premier. Moi, en tout cas, ce qui me frappe, c'est en tout cas une génération, par rapport à la génération François, Benoît XVI et Jean-Paul II, c'est la diversité dans deux termes. La diversité sociale, ça je pense c'est vraiment quelque chose qui nous a beaucoup frappé. On l'avait déjà vécu parce qu'on était très impliqués dans le congrès mission qui s'était réuni l'année dernière à Bercy, où là aussi il y avait une très grande diversité, à la fois les jeunes des cités jusqu'au pèlerinage de Chartres. Et là aussi, on sait que ça soit d'ailleurs à la Concorde ou ailleurs, etc., il y avait présent une grande diversité aussi spirituelle. C'est-à-dire, effectivement, des plus, je dirais, tradis, je dirais même aux plus progressistes, aux plus engagés auprès de la pauvreté, etc., de la générosité, etc., souvent des dimensions ecclésiales, parfois, qui étaient opposées, en tout cas, je dirais, dans les générations les plus âgées. Mais on voit bien que dans la génération les plus jeunes, ils ont une capacité de passer, je dirais, d'une spiritualité à une autre. Et il y a une porosité, il y a une unité, il y a une tolérance. L'intervenant précédent parlait effectivement « rencontrons-nous ». Eh bien voilà, je pense que cette génération-là, elle a une capacité d'accueil dans la diversité. Diversité sociale, diversité d'engagement, diversité spirituelle, tout ça dans l'unité. Dans la fidélité, je dirais, au credo et au siège de Pierre. Bah ça, je trouve ça...
2: Il faut qu'on finisse rapidement maintenant.
4: Oui,
2: une
4: fraternité, mais une fraternité habitée par le Christ. Et il n'y a pas de frère qui ne soit pas d'abord des fils. La vocation d'un fils, c'est d'être frère. Ce fils, c'est le Fils de Dieu. Nous sommes invités à être des fils dans le Fils. Et pour être les frères de tous. Nous serons les frères de tous dans cette diversité exprimée si vraiment les jeunes sont habités par le Christ vivant en eux.
2: Vous aurez le mot de la fin, Ivar Dorel.
0: Je pense en notre père. Hein. Quand on dit notre père, on manifeste le fait qu'on est frère. Et fraternité, ça a été un des premiers mots qu'il a dit justement dans son discours, je crois, à l'Élysée. Mais moi, je repars en disant vraiment, soyons humains. Le souci du bien commun, la recherche de sens, vraiment, on a besoin de dire soyons humains.
2: Eh bien, ce sera un très beau mot de conclusion. Merci beaucoup à tous les trois d'avoir participé à cette émission et d'avoir apporté vos regards personnels sur le voyage du pape Léon XIV en France. Ce numéro de Vivante Église était animé par Éric Dupri, à la technique Marius Pujol. Très bonne journée à tous.
5: Merci.
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0: Lecture de l'Épître aux Hébreux au chapitre 10. En entrant dans le monde, le Christ dit d'après le psaume : Tu n'as pas voulu de sacrifice ni d'offrande, mais tu m'as fait un corps. Tu n'as pas accepté les holocaustes ni les expiations pour le péché. Alors je t'ai dit : Me voici, mon Dieu, je suis venu pour faire ta volonté. Car c'est bien de moi que parle l'Écriture. Le Christ commence donc par dire : Tu n'as pas voulu ni accepté les sacrifices et les offrandes, les holocaustes et les expiations pour le péché que la loi prescrit d'offrir. Puis il déclare : Me voici, je suis venu pour faire ta volonté. Ainsi, il supprime l'ancien culte pour établir le nouveau. Et c'est par cette volonté de Dieu que nous sommes sanctifiés, grâce à l'offrande que Jésus-Christ a faite de son corps une fois pour toutes.
1: Commence pour la création qui te chante. Pour ton Fils qui nous révèle ton œuvre et ta présence, béni sois-tu, Seigneur.
2: Béni sois-tu, Seigneur.
1: Pour le mystère de mort et de vie de Jésus, ton Fils, qui donne sens à nos peines et à nos efforts, qui nous ouvre à l'espérance et à la joie, béni sois-tu, Seigneur.
2: Béni sois-tu, Seigneur.
1: Pour le don de ton Esprit Saint qui nous conduit, pour tous ceux qui vivront aujourd'hui en enfants de lumière, en artisans de paix et de réconciliation, en serviteurs de leurs frères, béni sois-tu, Seigneur.
2: Béni sois-tu, Seigneur.
3: Notre Père qui es aux cieux, que ton nom soit sanctifié, que ton règne vienne, que ta volonté soit faite sur la terre comme au ciel. Donne-nous aujourd'hui notre pain de ce jour. Pardonne-nous nos offenses, comme nous pardonnons aussi à ceux qui nous ont offensés. Et ne nous laisse pas entrer en tentation, mais délivre-nous du mal. Amen.
1: Dieu qui choisit des pierres vivantes pour bâtir la demeure éternelle de ta gloire, fais abonder dans ton Église les fruits de l'Esprit que tu lui as donnés. Que le peuple qui t'appartient ne cesse de progresser pour l'édification de la Jérusalem céleste. Par Jésus-Christ, ton Fils, notre Seigneur et notre Dieu, qui règne avec toi et le Saint-Esprit, maintenant et pour les siècles des siècles.
2: Amen.

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2: Bonjour, mouvement de mobilisation des lycéens dans le département de la Haute-Garonne. Mise en place de mesures de sécurisation communique la préfecture de la Haute-Garonne. Jusqu'à ce soir 23h59, interdiction du port et le transport d'équipements de protection destinés à mettre en échec tout ou partie des moyens utilisés par les forces de l'ordre pour le maintien de l'ordre public, l'enlèvement, le transport et la détention de tout carburant par bidon, flacon ou récipient divers, l'achat, la vente, la cession, le port, le transport et l'utilisation d'artifices de divertissement, de fumigènes et de pétards des catégories F2 et F3 dans les communes de Saint-Gaudens et Gourdan-Polignan. Dans le cadre des journées France Service, mardi 13 octobre, un atelier numérique est organisé par l'assurance maladie de la Haute-Garonne à la maison des services de Boulogne-sur-Gès, sur inscription au 05 61 94 74 40. Purge préventive du site d'escalade de Montsonnès du 5 au 9 octobre. Le site sera fermé pour réaliser des travaux de mise en sécurité de la falaise menée par la Fédération d'escalade en lien avec les services techniques de la communauté de communes Cagir-Garonne-Sala. Journée nationale des artistes du 2 au 4 octobre, durant ces trois jours, découvrez les œuvres des artistes invités à travers une exposition consacrée aux arts graphiques et plastiques, c'est à la halle de la Barthe-Rivière. La Saint-Gaurose, pour soutenir les patients en cours de traitement, de chimiothérapie et la recherche sur les cancers féminins, la Saint-Gaurose 2026 vous donne rendez-vous le samedi 3 octobre en centre-ville de Saint-Gaudens. Venez marcher 8 km ou courir trail urbain de 6 ou 10 km. Toujours dans le cadre de la Saint-Gaurose, spectacle Métro Boulot Lolo, ce soir à 20h30 au théâtre Jean Marmillon à Saint-Gaudens. Journée du patrimoine à Landorte, dimanche 4, dès 10h, avec la présence d'artisans, de créateurs, de passionnés pour transmettre et innover. Tout au long de la journée, des peintres amateurs poseront leur chevalet dans les paysages de Landorte pour immortaliser leur vision du village. Une animation musicale, chanson d'hier à aujourd'hui à 14h30. Et pour les enfants, jeux en bois géant, train électrique, chasse au trésor, jeux de quilles gasconnes au maillet, tuto des écoliers et circuits de modélisme sur piste aménagée. Concert par la Éthique Project dimanche 4 à 11h à la Halle Gourmande à Saint-Gaudens. Quatrième fête du bois dimanche 4 à Miramont-de-Comminges. Dans le cadre des semaines d'information sur la santé mentale, un programme vous attend sur les 5 villes de la communauté de communes Cœur et Coteau du Comminges. Projection du documentaire Les Esprits Libres de Bertrand Hagenmüller, lundi 5 à 18h au Ciné Lumière à Boulogne-sur-Gès. Conférence sur Magnifica Humanitas par le père Charles Rochas, prêtre du diocèse de Lyon, de la communauté de l'Emmanuel et chargé de l'enseignement à la faculté de théologie de Toulouse. Il est vicaire de l'ensemble paroissial de Saint-Cernin, Toulouse, avec les abbés Jean Arfeu et Cyprien Comte. La conférence a lieu lundi 5 octobre à 14h30 au domaine des Tilleuls à Eos. La commune de Cassagne et la guérite de Cassagne vous proposent le samedi 3 octobre à 16h une rencontre intitulée « À la source, dialogue, art et économie sur la nature et l'avenir de nos ressources ». Une conférence avec Jean Tirol, prix Nobel d'économie, autour d'une réflexion sur notre relation à la nature et sur l'avenir de nos ressources. C'est à la communauté de communes Cagir-Garonne-Sala à Man, puis à 18h, vernissage de l'exposition de Christine Bouvier à la guérite de Cassagne. Journée de pressage de jus de pomme samedi 3 à partir de 9h au café L'Ocaso à Cazonos. Concert au temps de Gaston Phébus, prince des Pyrénées, par La Boschello, le jardin des musiques avec Jean-Yves Guéry, samedi 3 à 20h30 à l'église de Montespan. Le chœur baroque de Toulouse sous la direction de Michel Brun est en concert samedi 3 à 17h30 à l'église d'Aspet au programme Lully, Charpentier et Mondonville. Le concert est organisé par l'association de sauvegarde du patrimoine aspétois avec le soutien de la mairie d'Aspet. Estive en résidence, venez découvrir la restitution des travaux de deux artistes en résidence au village de Guran, samedi 3 de 18h à 22h. Découvrez les travaux de Margot Sahut et Mélodie Bajot, artistes plasticiennes.
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2: Prendre le temps de lire, c'est la proposition qui vous est faite chaque semaine sur Radio Présence Pyrénées par Christelle et Sylvain, libraires à l'indépendante à Saint-Gaudens. Bonjour Christelle.
3: Bonjour Eric.
2: Bonjour Sylvain.
4: Bonjour Eric.
2: Alors, content donc de vous retrouver après deux semaines de pause. Christelle, nous commençons avec vous.
3: Avec grand plaisir Eric. Et alors on continue avec les sorties, bien sûr, de la rentrée littéraire. Et des sorties pour lesquelles on a eu un emballement et pour lesquelles voilà, on a de beaux coups de cœur. Alors, cette semaine, moi, je vous propose un roman vraiment bouleversant qui s'appelle « Eugénie sous les bombes » d'Anne Persin aux éditions Buchet-Chastel. Donc, comme je le disais, un roman bouleversant d'amour, d'humanité et de quête désespérée. Alors, Anne Persin, en s'appuyant sur les carnets de Charles, son arrière-grand-père, eh bien, raconte l'histoire de deux gamins des Vosges, en l'occurrence ses arrière-grands-parents. Et tous les deux sont d'origine paysanne, grandissent à quelques kilomètres l'un de l'autre, et tous les deux auront la chance de connaître l'école obligatoire, de pouvoir s'instruire et pour Charles de sortir de son milieu en devenant enseignant. Pour Eugénie, eh bien, le parcours est plus banal, plus déterminé par son genre, puisque c'est une fille et donc elle doit rapporter de l'argent et travailler. Elle sera donc domestique dans un premier temps, une tâche qui, bien évidemment, est décidée pour elle. Alors, tous les deux auraient pu ne jamais se rencontrer, mais parfois, eh bien, le hasard ou Cupidon lance sa flèche et va faire que ces deux-là vont se rencontrer, vont tomber amoureux, vont vivre ensemble et auront cinq enfants. Alors on dirait on aurait pu s'arrêter là, mais bien évidemment, Anne Persin va au-delà de cette histoire, puisque vraiment le sujet qui est choisi par Anne Persin n'est pas facile, puisqu'il s'agit de raconter à partir donc d'un carnet retrouvé et quand même un peu de son imaginaire, eh bien l'amour de ses arrière-grands-parents. Et très honnêtement, l'entreprise est pour moi très très réussie, car c'est un roman profond, sensible, qui saura vous toucher tant cette histoire, j'aurais tendance à dire même entre guillemets presque banale, s'inscrit dans la grande histoire. La grande histoire, c'est eh bien la Première Guerre mondiale, avec vraiment ces deux personnages, aux personnalités exceptionnelles. Alors dans les carnets laissés par Charles, celui-ci parle peu de lui, mais beaucoup d'Eugénie, son grand amour, Eugénie, la courageuse, la batailleuse, la femme pieuse et la mère de cinq enfants. Et pourtant, Eugénie, eh bien, cette femme-là, il ne reste quasiment aucune trace dans l'histoire familiale. Alors, la vie de Charles, d'Eugénie et des cinq enfants va basculer vraiment quand la Première Guerre éclate. Eugénie tombera malade et Charles, refusant de baisser les bras, va entreprendre un voyage périlleux pour tenter de la sauver. Et cet homme va vraiment braver la guerre, la bureaucratie médicale et l'impuissance pour sauver celle qu'il aime. Donc au final, vraiment un roman que je recommande fortement, car c'est un roman magnifique, un roman en forme de quête désespérée et qui est vraiment un des très très beaux coups de cœur de la rentrée. Vous y trouverez du souffle, du rythme, de l'émotion, de l'intensité et deux personnalités, encore une fois, vraiment qui sauront vous toucher au plus profond. Alors, je répète, Eugénie sous les bombes d'Anne Persin aux éditions Buchet-Chastel.
2: Merci Christelle. Sylvain, les géantes de Laure Morali.
4: Voilà. Alors, je vais commencer par vous lire un extrait, le début de ce récit, et après, je vous explique. Le souffle qui gonfle la mer au lever du jour reflète celui des géantes cétacées. Une douceur s'immise dans le chemin ouvert par leurs chants. La musique des profondeurs remonte vers les voies du voyage. Les baleines tourbillonnent dans les artères du courant. Toupies blanches et noires vrillant dans les airs. Qu'est-ce qui appelle ces nomades marraines de notre itinéraire à défier la gravité? Leurs nageoires pectorales se déploient comme des ailes, déplaçant des paquets d'eau saline. Une pluie lumineuse s'écoule dans leurs sillons ventraux. Des nappes scintillantes de krill glissent sur leur front bosselé. À bord de l'étau, nous nous relayons à la barre pour ne pas manquer ce qui se dessine à la proue. Les brillances multiplient à notre passage, allumant un incendie de plancton. La progression franche de l'étrave arrive la bioluminescence des organismes minuscules dont raffolent les grands mammifères. Des auroles boréales fluctuent dans le ciel sous la mer. Alors effectivement, je vous ai lu l'introduction de « Des géantes » de Laure Morali aux éditions des Paysages. Alors ce livre, c'est le deuxième titre de l'excellente collection Animal, lancée par les éditions des Paysages, dont on avait parlé, et donc collection qui est dirigée, pour rappel, par l'autrice Gabrielle Filto-Shiba, et collection donc qui donne la parole à des autrices, essentiellement que des autrices, pour décrire leur relation à l'animal, au monde animal et sauvage, et proposer un autre regard justement sur ce monde animal. Alors, dans ce livre, on va suivre l'artiste Laure Morali, qui est poétesse, qui est artiste peintre, et qui a été invitée à bord d'un bateau, d'un voilier, pour observer donc les baleines et les cétacés, puisque après elle parle de d'autres bélugas et d'autres espèces de cétacés. Alors moi j'ai beaucoup aimé, c'est un court récit, comme l'était Louve en juillet, qui était le premier opus de cette collection. C'est un récit qui propose, voilà, ses observations, ses impressions, au jour le jour, dans les différents endroits où ils ont été, et ce qu'elle a pu observer des animaux, mais aussi de la vie à bord et de l'équipage. C'est un vrai bonheur de lecture, hein. C'est pour ça que j'ai voulu vraiment commencer par lire un extrait, parce que c'est un texte que j'ai trouvé à la fois doux, sensible, très poétique. Moi, je l'ai pris vraiment pour moi comme un voyage empli de contemplation, d'admiration, pour partir à la découverte des baleines, qui sont quand même des animaux assez fascinants, qu'on connaît assez peu parce qu'on n'en côtoie pas. Et c'est vrai que par ce livre, Laure Morali nous donne à voir, et nous donne à voir avec un regard à la fois poétique, tendre, très beau. Et vraiment, c'est une belle parenthèse de lecture. Donc vraiment, je vous encourage à découvrir ce texte, donc, qui s'appelle donc, Les Géantes, de Laure Morali, et aux éditions des Paysages.
2: Merci Sylvain Christel. Nous allons parler rugby avec Violette Mirgue.
3: Exactement, Eric. Oui, on va aller
2: faire plaisir à Sylvain.
3: Oui, on va aller un peu, et toujours, du côté de la littérature jeunesse, avec cette semaine, et bien, effectivement, oui, deux nouveaux. Alors la première, c'est la suite des aventures de notre héroïne préférée, Violette Mirgue, de Marie-Constance Malard aux éditions Priva. Et donc ce nouvel opus qui est sorti il y a quelques jours s'intitule « Enquête de rugby ». Alors cette fois, l'autrice immerge Violette et Cluck au stade, et alors pas n'importe quel stade, puisque là on va suivre donc la grande finale de Rongeurs Rugby, qui voit opposer les Souris toulousaines au Racing Club des Champs. Alors bon, voilà, il y a toujours plein de clins d'œil. Donc, évidemment, l'action se déroule à Toulouse. Les références au stade toulousain sont très, très, très nombreuses. Et avec ce nouvel album, eh bien, Violette se retrouve face à l'entraîneur, au coach, qui a complètement perdu la mémoire. Et donc, la souricette est réquisitionnée, comme à chaque fois, pour aider le coach à retrouver la piste du rugby pour aider son équipe à gagner. Alors, est-ce que celle-ci va gagner ? Eh bien, je vous laisse bien sûr le découvrir. Bon, c'est très très réussi, comme à chaque fois. Les enfants sont mis à contribution sur chaque page, avec évidemment des fromages à retrouver. Sont mis en valeur également bien les ce qui fait les valeurs du rugby. Et puis vous verrez à la fin voilà qui remporte le match entre les souris et les rats des champs. Alors une nouvelle aventure de Violette Mirgue, Enquête de rugby de Marie-Constance Mallard aux éditions Privat Jeunesse. Et puis alors un autre album jeunesse, alors là on change complètement de registre, mais un très très bel album.

0: de l'autrice illustratrice qui s'appelle Noé. Et on va suivre ce jeune garçon de 8 ans qui, avec l'aide de sa maman, a appris en fait à observer ce jardin. C'est un petit jardin de ville. Elle est dans le nord de la France, me semble-t-il. Et c'est vrai que c'est un petit jardin, mais à hauteur d'enfant, eh bien ce petit jardin devient un véritable paradis. Et on va découvrir. Voilà, au fil des saisons, la plantation de bulbes, la floraison de fuchsia, la mésange à longue queue, les araignées, le chat qui se promène avec le jeune garçon, les poules qui préfèrent dormir sur les branches du pommier plutôt que leur poulailler. Et ainsi de suite. Vraiment, on découvre page après page vraiment un monde merveilleux de nature, de vivant, avec vraiment, je trouve, des dessins et des aquarelles de toute beauté. Donc vraiment, si vous voulez faire plaisir à vos enfants, à vos petits-enfants, et peut-être les prendre par la main, et les emmener dans ce tout petit jardin, mais qui est un grand monde du vivant, eh bien, je recommande vraiment ce très, très joli album qui s'appelle « C'est un petit jardin » d'Odile Santi. Vraiment, bravo à elle, aux éditions Courtes et Longues.
1: Merci Christelle pour ces deux propositions de lecture pour les plus jeunes. Sylvain, ici maintenant, de Tom Newlands.
2: Allez, je vous embarque dans la banlieue de Glasgow. Et là, vraiment, c'est un de mes très très gros coup de cœur de cette rentrée littéraire. C'est le premier roman d'un jeune auteur écossais, donc Tom Newlands, et qui est absolument enthousiasmant. Alors, il va vous raconter, et c'est ce qu'on peut voir sur la couverture, l'histoire de Cora, qui est une jeune adolescente. Alors en plus, Cora, elle ment sur son âge, hein. Elle dit qu'elle a 16 ans, mais en fait, elle en a 14. Et elle vit dans les années 90 avec sa mère, dans une petite ville dans la banlieue de Glasgow. Elle est issue d'un milieu particulièrement défavorisé et, bien entendu, comme une gamine de 14 ans, elle va rêver d'une vie plus facile. Elle va rêver surtout de relations humaines moins dures que dans le milieu social et dans la ville où elle vit, où elle évolue. Et surtout, elle va commencer à rêver d'ailleurs. Elle a des projets, et notamment Glasgow. Glasgow qui lui semble une ville totalement inatteignable alors qu'elle est à quelques kilomètres. Alors, on va la suivre. On va la suivre dans sa vie quotidienne et son cheminement, puisque ça se passe sur plusieurs mois. Alors, ça va être une vie faite de petits bonheurs et de moments drôles, et puis de moments plus dramatiques et plus tristes. C'est un livre que j'ai trouvé excessivement touchant, drôle, parfois féroce, mais toujours bouleversant. Et vraiment, je vous assure, quand vous lisez ce livre, vous vous attachez. Impossible de pas s'attacher à Cora, cette jeune fille. C'est une magnifique figure. C'est vraiment, ça fait partie de ces personnages que vous rencontrez dans les livres et que vous adorez. Elle est spontanée, elle est drôle, elle est parfois complexe, mais elle est toujours tellement attachante. Alors, je peux pas résister. Si on a quelques instants, je vous lis l'introduction. Pour Tom Newlands vous met immédiatement dans le... Donc là, en fait, on voit, c'est les premières pages, c'est la première page, on découvre Cora dans son milieu, donc elle est depuis 2 jours en vacances. C'est le deuxième jour des vacances, et avec Joe, on se tournait les pouces à Causeway Field. Les balançoires avaient été déboulonnées quand j'avais 9 ans, alors il restait plus qu'une pauvre dalle en macadam, avec les débris des pieds du portique, une poubelle et un banc. J'étais là, écrasé de chaleur, à me gratter les genoux en essayant de décoller mes orteils dans mes Reebok. Tout ce qu'on entendait, c'était la rumeur du Firth, les abeilles et les mouches. J'en avais ma claque de profiter, de prendre l'air. J'avais envie de me traîner jusqu'au supermarché, de grimper dans le frigo à glace et de refermer le couvercle à glissière sur ma tête. Je pourrais m'y pelotonner, devenir aussi craquante qu'un mammouth congelé, rester couché sur les Mr. Freeze jusqu'à ce que les abeilles lâchent l'affaire, que la sonnerie de l'école retentisse et que les jours de la semaine retrouvent leur nom. Ces temps-ci, les gens venaient au parc pour picoler. Il y avait des canettes partout sur la pelouse, des noirs, des vaguement dorés, des ratatinés, des piétinés, avec des noms virils et des petits logos débiles en forme d'éclair. Le samedi soir, j'entendais le bruit de ma chambre, les crétins surexcités par le cidre qui se faisaient des clés de bras et profitaient du noir pour rouler des pelles à leurs copines blasées. même avec la couette remontée jusqu'aux oreilles, impossible d'ignorer.

0: le raffut de ces mecs de Muircross. Voilà. Donc là, effectivement, il va nous décrire, et vraiment au cours de cette histoire, elle a vraiment une gouaille, elle a une énergie. Moi, j'ai adoré ce roman. Vraiment, allez-y. Ici maintenant, Tom Newlands aux éditions Métayer. C'est vraiment un très très très beau livre et une très belle découverte de cette rentrée.
1: Merci Sylvain.
0: Merci beaucoup Eric.
1: Merci Christelle.
2: Merci Eric.
1: Et je rappelle que vous êtes tous les deux libraires à la librairie L'Indépendante à Saint-Gaudens. Nous nous retrouvons la semaine prochaine.
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2: Bonjour amis sportifs, je vous retrouve après une petite semaine d'interruption. Eh bien, on reprend nos habitudes, nos bonnes et vieilles habitudes. Vieilles, je ne sais pas. Nos habitudes, en tout cas, pour parler de sport. Le sport, c'est la jeunesse, ce n'est pas la vieillesse. Mais en tout cas, on se retrouve autour du sport, les jeunes, les moins jeunes. Allez, que va-t-il se passer ce week-end? Allez, découvrons le programme.
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2: Alors, football, eh bien, Tarbes qui réussit, je me répète, c'est vrai que c'est bon pour l'instant. Tarbes va recevoir Dinan. Ouais, c'est un sacré déplacement pour ceux qui vont venir en Bigorre. Ils vont découvrir notre belle Bigorre. Hein. Et Tarbes-Dinan, c'est une belle affiche en tout cas. Tous les matchs à domicile, ce seront des affiches et des découvertes pour les spectateurs de la région qui vont découvrir le championnat de National 1. Alors, en R1, là, cette fois-ci, c'est un peu en dessous. Auch accueillera Albert Argelès et Lourdes qui fait un début de saison pas terrible, hein, 13e avant-dernier pour l'instant, mais on ne fait que commencer, faut pas s'emballer. Lourdes reçoit Muret, le 3e, qui lui a ce club a bien débuté la saison. En R2, Salisman sera opposé à Blagnac, le leader du moment. Colomiers reçoit Lille-en-Dedon. Sousse sera à Tarbes, c'est l'équipe 2 de Tarbes, le 4e qui reçoit le second. Et Aignan aura face à lui Muret, l'équipe 2 de Muret. En R3, là, nous avons deux poules. Dans une poule, eh bien, Caser est à Sainte-Gabelle et Vic Fezensac ira du côté de Camet-Morlaix. En poule G de R3, l'île Jourdain reçoit Tournefeuille. Carbone sera face à Boulogne-Péguillan. Lonaguet sera face à Florence. Et le leader, Castanet, ira dans le Gers du côté du SCPAS, c'est-à-dire Prégnan. En district, eh bien, on joue, c'est la deuxième journée déjà. En D1, Castelnau accueille Aurignac. Boulogne sera face à Luchon. Et le Toac ira rencontrer le FC Lavallée. Dans l'autre poule de D1, avec des quelques communs joies, Pyrénées-Sud ira au Fousseret, tout simplement. Toulouse-Lardenne accueillera Saint-Gaudens. Là, c'est la D1, départementale Haute-Garonne, je précise. En D2, Ancos qui fait un super parcours en Coupe de France, hein, déjà, qui prend chez les tours sans faire de bruit, mais Ancos est toujours là. Et bien là, maintenant, attention, hein, le championnat, c'est une autre histoire, il faut redescendre un peu sur terre. Ancos reçoit Rieux et le LS, l'Andorte, qui a fait un match nul pour l'ouverture du championnat la semaine dernière, le LS ira à Caser, un petit derby comme un joueur là aussi. Ce match a lieu samedi, Caser-LS, samedi à 18h. En D3, deux matchs retiennent mon attention, il y en a plusieurs, mais enfin, les principaux, Estadin, c'est à Salisman, et Montastruc ira du côté de la Barthe de Rivière. Voilà pour la partie foot. Après le football, eh bien, on va se diriger vers le ballon ovale.
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2: En top 14, alors Pau est à Vannes et le Stade Toulousain est à Castres. Voilà, nos deux représentants se déplacent. En National 2, Moléon sera à Tricastin et Florence ira à Auch. En Fédéral 1, Castelnaudary recevra l'île Jourdain. Ça, c'est la Fédérale 1, la poule 3. Dans la poule 4, Lannemezan, c'est le derby, j'allais dire, puisque Lannemezan reçoit Lourdes. Et le premier, Anglet, accueillera Bannière de Bigorre. Alors, avant de parler de la Fédérale 3, on va sauter un pas et on va aller se diriger directement vers la Régionale 1. On reviendra sur la Fédérale tout à l'heure, puisque je crois que nous avons avec nous l'entraîneur de l'équipe de Saint-Gaudens, Christophe Dulon. Christophe, bonjour.
4: Bonjour Christian.
2: Et merci d'être avec nous pour cette reprise avec le club de Saint-Gaudens. Alors Christophe, Saint-Gaudens, l'année dernière vous n'y étiez pas, mais vous connaissez Saint-Gaudens, vous avez déjà entraîné ici.
4: Ouais, j'étais venu il y a 5 ans, ouais. J'avais fini la ligne de saison.
2: Voilà, donc retour à Saint-Gaudens. Alors pour débuter, je crois que vous avez joué face à la formation de Sarrabousse, c'est ça, hein?
4: Ouais, c'est ça.
2: Alors, est-ce que vous pouvez nous dire pour les auditeurs qui me disent, mais où c'est ça? Ça la route. Je ne veux pas faire d'injure.
4: Ah, les Baronnies, c'est très très proche de Bagnères de Bigorre.
2: Voilà, donc c'est la banlieue de Bagnères, on va dire, c'est ça, de Bagnères de Bigorre, quelque part. Voilà. Donc, pour cette ouverture, c'est une ouverture réussie.
4: Oui, on a gagné les Baronnies, on a fait match contre Montbourré, qui est une belle équipe, qui est champion de France l'année dernière.
2: Alors, qu'est-ce qu'on peut dire de cette équipe que vous découvrez? On ne va pas faire des comparaisons avec le passé. Aujourd'hui, c'est aujourd'hui. Hier, c'était hier. Alors, comment vous avez trouvé cette équipe réceptive? L'équipe, ce qu'il y a eu du recrutement dans l'intersaison, on a laissé Saint-Gaudens ce mois de mai. Donc, il s'est passé des choses entre-temps.
4: Oui, on est surtout, c'est un petit peu aussi la raison de mon retour. On a fait revenir un nombre de joueurs, des anciens Saint-Gaudinois, certains qui avaient arrêté, qui ont repris, qui font du bien au collectif. Il y a pas mal du collectif quand même qui a décidé de rester au club. Bon, après, c'est sûr qu'on est en pleine construction, donc il faut que ça prenne. On a repris mi-juillet, on s'entraîne que deux fois par semaine, mais ça se met en place.
2: Voilà, donc on se projette doucement, sans brusquerie, et là donc sur ce week-end, vous allez retrouver une équipe, je crois, qui a déjà joué comme Saint-Gaudens en Fédéral 3, je crois, c'est Lectoure ou Nogaro, je me trompe peut-être, vous allez, en tout cas Lectoure, vous connaissez Lectoure?
4: Ouais, enfin, je connais, oui, un petit moment que j'avais quitté ce niveau-là, mais oui, je connais, je les ai joués à plusieurs reprises avec différents clubs. Oui, c'est un club qui est assez structuré, qui se donne les moyens d'avoir toujours un effectif assez compétitif. Oui, ça va être compliqué, mais j'ai l'impression que la poule va être assez homogène quand même.
2: Bon, la poule va être assez homogène, comme vous dites. Donc, je suppose qu'on ne rentre pas dans le secret des chefs, là, comme on dit. On vous a fixé un objectif quand vous êtes revenu à Saint-Gaudens?
4: Oui, ça, c'est pas secret de Polichinelle. Saint-Gaudens,
2: il faut monter.
4: Oui, ils ambitionnent de remonter en Fédéral 3. Après, cette année, il va y avoir un facteur déjà prioritaire très compliqué, c'est qu'avec la refonte des poules, il n'y a que 8 ou 10 clubs qui montent, à contrario d'une quarantaine les autres années. Et puis après, je pense que on va pas être les seuls, donc ça va être très très difficile, mais l'objectif, oui, il est réel.
2: Oui, l'objectif est réel, bon voilà, bien sûr, c'est clair et net. Donc, quand on regarde le compo de cette poule, elle est intéressante, j'allais dire, enfin, toutes les poules sont intéressantes, mais il y a quelques Comminjois, là, il y a Mazère, il y a Montrégeau, donc il y a vous, les Comminjois sont friands de ces derbies. Tout le monde, me direz-vous, il faut se méfier de tous. Mais est-ce que vous voyez des équipes là qui vont tenir le haut du pavé? Voyons si vous êtes un bon pronostiqueur, Christophe.
4: Certainement Mauvezin, oui. Riscle, Maubourguet, et après Mauvezin et Riscle, c'est sûr. Et après, je ne sais pas trop, puisque on vient de commencer quand même, et de parler les deux premiers matchs.
2: Oui, on ne peut pas s'emballer trop, oui. On connaît les capacités de ces clubs, ils ont passé, bon, il ne faut pas dire le passé, ils ont dû faire des efforts aussi, ils ont de l'ambition cette année, comme vous.
4: Oui, bien sûr, après moi, vous avez un risque pour avoir vu les vidéos, ils ont quand même pour le niveau un effectif assez compétitif, ils sont costauds, il faut suivre les matchs les uns après les autres, les faire surtout les uns après les autres, et puis on verra au moins, je pense qu'on en sera beaucoup plus à la trêve de Noël, mais bon, même si à ce moment-là, les dés ne seront pas pipés encore.
2: Hein. Oui, tout à fait. Bon, alors, vous êtes là donc depuis juillet, juillet, août, septembre, ça fait 3 mois. Quel est votre ressenti? Vous avez des bonnes... Enfin, c'est facile de dire ça. Des bonnes sensations? Vous sentez que oui, il y a quelque chose qu'on va arriver à faire. Ça va mettre un petit peu de temps, mais il faut y aller vite. Vous êtes satisfait de vos premières impressions, surtout après 2 matchs comme ça, 2 ou 3 matchs?
4: Alors, au niveau du comportemental et humainement, c'est très bien depuis le départ. Ensuite, rugbystiquement, on a vraiment franchi un palier depuis qu'on est parti en stage il y a 3 semaines. Et là, depuis ce moment-là, on progresse toutes les semaines. On est encore loin de cela où on doit être pour savoir où on veut aller. Mais toutes les semaines, on progresse et beaucoup mieux. Oui, depuis 3 semaines, on voit l'amélioration.
2: Je vous coule un peu. Quand on a de l'ambition, il faut s'en donner les moyens avec l'effectif, mais aussi avec le comportement, comme vous dites, la rigueur, le sérieux. L'autorité, donc de ce côté-là, on va jouer sérieusement à Saint-Gaudens. J'ai pas dit qu'on le faisait pas, mais donc vous allez imposer une certaine rigueur, je suppose. qui est nécessaire partout d'ailleurs. Sinon, ça me fait
4: déjà mis en place, c'est pas totalement compris pour tous, mais il va falloir que ça le soit, parce que autrement ça sera compliqué. Mais c'est déjà mis en place depuis qu'on a commencé et ça se passe pas trop mal.
2: Bon, écoutez, c'est bien, ça va continuer en progressant. Alors, un petit mot, là, vous avez dit, on s'entraîne deux fois par semaine pour les gens du secteur. Là, on peut savoir les jours où vous entraînez, les horaires, parce que le public peut assister à vos entraînements. Oui. Non.
4: Il y a quelques
2: dirigeants.
4: Non, à Saint-Gaudens, pas beaucoup, quelques dirigeants, ouais.
2: Alors, c'est quand
4: On s'entraîne le mercredi et le vendredi de 19h à 21h.
2: D'accord. Bon, écoutez, c'est bien. Si on veut vous voir, on vient vous voir à ces jours-là. Bon, merci Christophe d'avoir été avec nous quelques instants. Puis bon, ce n'est qu'une première. Il y en aura d'autres derrière. En vous souhaitant un bon vent et les voyages forment la jeunesse. Et, allez, du côté de Lectour, bon vent à vous Christophe et à votre équipe.
4: Allez, merci. Merci. Journée.
2: À bientôt. Voilà. Allez, on continue. Après la régionale, bien sûr, je reviens un petit peu en arrière sur la Fédérale 3. Au Fédérale 3, on est représenté quand même. Nous sommes dans la poule 8. Dans la poule 9, dans la poule 10. Quand je dis nous, ce sont les clubs représentants de la région. Alors dans la poule 8, il faudra suivre Pouillastruc face à Biella Miranda Rabastens. Lille-Andodon est à la Salvetta. Pamiers reçoit Vic-Bigorre et Cazères, l'entente Cazères-le-Fousseret accueillera Tarascon. Cazères qui a bien débuté, deuxième qui reçoit Tarascon le premier. Dans la poule 9, Tarbes qu'il nous faut suivre, bien sûr, ils sont tout seuls, les pauvres là, mais on va compter sur les pauvres. Non, parce qu'ils ne vont pas avoir de copains autour, là, c'est des équipes qui ne sont pas dans le secteur. Tarbes va recevoir Bayonne. C'est, croyez-moi, une belle affiche là aussi. Tarbes 5e qui reçoit Bayonne 7e qui a déjà commencé. Ils ont commencé un peu avant la régionale, les fédérales 3. Dans la poule 10, on pourra suivre Vic Fezensac face à Mimizan. Nogaro qui recevra Agedbon. Voilà pour les matchs de ce week-end en rugby. Bon, après le rugby, vous aurez les résultats bien sûr lundi, comme d'habitude. Après le rugby, c'est toujours comme si on va aller voir où en sont les basketteurs.
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2: Alors, nationale masculine 1, eh bien, on va en parler, mettre tout à l'honneur Tarbes-Loup de Pyrénées, hein, qui va se déplacer, c'est ce vendredi. Tarbes-Loup sera au pays de Fougères. Donc là aussi, le début de la saison n'est pas trop mal. On a perdu, je crois, que de 3 petits points la semaine dernière. On a gagné la première étape. Donc voilà, on met en place un petit peu là aussi, il faut prendre ses marques. En nationale féminine 2, c'est Gimont, toujours qui est là et que nous allons suivre bien attentivement. Gimont aura un déplacement, on ira du côté de La Rochelle face au stade Rochelet. À nationale féminine 2. Nationale féminine 3, on pourra suivre Auch qui reçoit Cornemarieux. Auch qui est le seul représentant de notre secteur en féminine 3. À nationale masculine 3, les garçons sont aussi, j'ai donné les filles d'abord, c'est Auch toujours. Auch qui est notre seul et unique représentant. Auch qui accueillera l'équipe de l'Ouest Montpellier. Voilà, ça c'est pour la nationale féminine et masculine. En pré-nationale féminine, il y a des matchs, pré-nationale masculine aussi. Alors en pré-nationale féminine tout d'abord, Vaquier Boulogne reçoit l'Aiguevin, Sali du Salat, que nous aurons de temps en temps, j'espère, à notre antenne, la Barthe sur l'Aise, l'Escure sera opposée au Haussin, l'Avor accueillera la Loubert, la JSC Basket sera Jégun, et l'Elusa Club reçoit Toulouse-Marengo. Tout ça, c'est ce week-end. En pré-nationale masculine, eh bien là, Tarbes-Union, qui est là, toujours encore fidèle, Tarbes-Union ira se déplacer du côté de Toulouse-Lardenne. Enfin, l'Ouest Toulousain, c'est une affaire de Toulouse, là. Il y a pas mal de clubs sur la région toulousaine. Hein. Eh bien, l'Ouest Toulousain ira à Valence-Condom. Jégun sera opposé à Haussin et l'équipe du TOAC accueillera l'équipe gersoise de Castéra-Régiomont. Allez, pour finir, la départementale 2, deuxième division, avec Saint-Gaudens qui les filles, bien sûr, je précise, ce sont les filles, qui a bien joué le coup la semaine dernière. On pense que cette saison va être une bonne saison pour elle, en tout cas, on le souhaite. Eh bien, Saint-Gaudens va recevoir l'équipe Blagnac-Occitanie. Voilà, à suivre, dont on joue à domicile au gymnase de la gare. Voilà, pour le basket. Alors, après le basket, on termine toujours par le handball.
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2: Alors handball, c'est déjà, eh oui, en Pro League, puisque c'est le plus haut niveau, en Pro League, cinquième journée déjà, oui. Eh bien, Paubière, croyez-moi, a fait un départ canon, puisque Paubière est tout simplement premier. Oui, 12 points, bon, il y en a d'autres qui peuvent avoir 12 points, mais là, le problème n'est pas là. La situation, c'est qu'on est en haut, on est sur le podium, et on va essayer d'y rester. On peut faire un petit pronostic. Paubière se déplace à Frontignan. Bon, c'est pas le bout du monde, mais Frontignan, pour l'instant, est dernier. Dans le premier qui se déplace chez le dernier, en principe, il y a des chances que. Hein, il y a 85% de victoire, 85% de chances de victoire. J'exagère peut-être un petit peu. On verra ça lundi si j'ai raison ou pas. En tout cas, Paubière a 12 points et Frontignan n'en a que 4 pour l'instant. Mais attention, méfions-nous. Quand on est pas mal placé, on a toujours l'espoir de revenir. Et c'est ça qui fait la beauté du sport. Alors, beauté du sport, j'espère que vous en verrez des belles choses ce week-end sur tous les terrains, que ce soit le foot, le rugby, le basket, le hand. En tout cas, je vous souhaite à toutes et à tous un très bon week-end. Et on se retrouve lundi, bien sûr, pour tous les résultats. Bye bye.
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0: Bonjour à tous. À la une de l'actualité, portail verrouillé et manifestation interdite aujourd'hui autour des 400 lycées fermés. Les préfets ont pris des arrêtés après plusieurs violences ces derniers jours lors des mobilisations. Le gouvernement évoque une manœuvre organisée par LFI et ses proxys de l'ultra-gauche. Le coordinateur de la France Insoumise, Manuel Bompard, reproche à Matignon de sombrer dans le complotisme. Les mobilisations risquent de continuer aujourd'hui. Concernant ces tensions, près de 2000 interpellations ont eu lieu hier en France depuis lundi. 1793 personnes ont été placées en garde à vue, dont 90% de mineurs. 235 blessés sont recensés parmi les élèves et le personnel. Dans certaines régions, les cours se font en distanciel aujourd'hui. C'est le cas dans les Alpes-Maritimes. Et le ministre de l'Éducation nationale, Édouard Geffray, va recevoir aujourd'hui les syndicats lycéens, les parents d'élèves et représentants des personnels. Jordan Bardella annonce une nouvelle plainte contre Mediapart, et cette fois pour faux et usage de faux. Le président du Rassemblement national conteste l'authenticité de messages antisémites datant de 2013 et publiés par le site d'investigation. Mediapart affirme avoir fait authentifier l'historique des échanges par un huissier. Une plainte pour diffamation avait déjà été déposée par Jordan Bardella. Également dans l'actualité, les Restos du Cœur organisent des collectes exceptionnelles ce week-end dans plusieurs départements. L'association fait face à une forte hausse de la fréquentation après avoir accueilli 1 300 000 personnes l'an dernier. Alors comment continuer à aider tout le monde avec des moyens limités? Jaffar, bénévole au Resto du Cœur, est au micro de Manil Alikodja.
1: Nous avons un barème de points, par exemple, qui correspond à une famille ou à une personne. Et bien ce barème va descendre. Par exemple, une personne avant avait droit à 7 points, par exemple, pour tel ou tel produit laitier, elle avait droit à 7 points, ça sera 6 points bientôt. Pour une famille de 2 personnes, ça va passer de 12 points à 10 points. Donc on est obligé de restreindre un petit peu la voilure parce qu'on n'a pas les moyens de satisfaire tout le monde. Et en plus, vu les situations financières de l'association à l'échelle nationale, il y a des produits qui ne pourront plus être servis. Par exemple, on ne pourra plus servir de lait.
0: L'an dernier, les Restos du Cœur ont distribué 161 millions de repas. On passe au sport avec du football. Ousmane Dembélé sera titulaire et capitaine des Bleus ce soir face à l'Italie en Ligue des Nations. C'est la troisième journée. La France est première de son groupe après avoir battu la Turquie la semaine passée 1-0, puis la Belgique en début de semaine également 1-0. Match à 20h45 au Stade de France. Belle journée à tous.

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1: C'est une quatrième et dernière émission consacrée à l'entreprise toulousaine Odos, spécialisée dans l'aménagement d'espaces de travail et de maisons aussi avec l'entreprise Trentoto.
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1: Bonjour Stéphane Odos.
2: Bonjour.
1: Vous êtes le dirigeant du groupe Odos. Nous abordons aujourd'hui le sujet de la RSE, la responsabilité sociétale des entreprises. Quelle définition vous en donneriez ? Parce que parfois, ça peut être un peu du blabla ou de l'esbrouf.
2: Alors moi, c'est un sujet, comme on a eu l'occasion d'en parler à la première émission. Oui. Vous savez qu'on a démarré par le mot biais d'occasion. Et donc c'est le sujet, le fleuron en ce moment, c'est comment, d'ailleurs même il y a des lois sur les appels d'offres publics aujourd'hui où il y a une obligation
1: de
2: 20% du marché, je crois, enfin, je suis jamais à jour parce que ça change tous les... voilà, c'est obligation d'acheter du reuse. C'est un peu comme quand quelqu'un, la troisième génération de gens achète une table chez nous et qui veulent acheter une table qui a été dessinée par un designer des années 50, années 40. Je suis fan, mais je leur dis, réfléchissez quand même, parce qu'il y a aussi des designers aujourd'hui qui dessinent. Si vous pouviez ne pas leur donner 50 ans pour qu'on les achète... Ça défendrait votre génération. Vous voyez, il y a des paradigmes permanents.
1: Oui, c'est ça.
2: Voilà.
1: Oui.
2: C'est un peu la même chose. Lorsque je m'aperçois qu'il faut sur un marché, quand vous créez un appel d'offres aujourd'hui, un appel d'offres, ça dure entre la demande et l'adjudication de dire vous avez été choisi. Oui. Ça peut durer 45, 60, 70 jours, 120 jours. On vous demande, je sais pas moi, 20 bureaux blancs réusés. Vous les avez aujourd'hui le 7 septembre.
1: Ah oui, mais 120 jours plus tard.
2: Donc ça veut dire qu'il faut bloquer, ça veut dire qu'il faudrait en avoir plus de 20, mais il faudrait en avoir 2000.
1: Oui.
2: Donc ça veut dire qu'en gros, on redonne la force au plus puissant. C'est-à-dire que c'est celui qui va pouvoir racheter et avoir un grand entrepôt avec 2000 bureaux. Mais sauf que quand vous regardez le prix du bureau, parce que vous savez, tout à l'heure, je vous disais aussi dans mon autre émission que quand j'allais chercher l'immobilier d'occasion à Paris, je vidais des tours. C'est des hommes qui vident des tours.
1: Oui.
2: Je faisais des conteneurs, et c'est pas au niveau carbone, il y a mieux. Et puis après, ça revient chez moi, je prends une marge, et puis après, je la relivre. Même si aujourd'hui, nous, on développe une flotte de camions électriques, parce que ça fait partie de la RSE. Il n'empêche que finalement, la RSE s'achète plus cher. Hein, le reuse s'achète plus cher que le neuf. C'est ce qui fait d'ailleurs que nous, à un moment donné, on a arrêté l'occasion, je ne l'ai pas dit, parce qu'à un moment donné, le prix du neuf, d'une industrie, d'ailleurs on travaille beaucoup avec la France, avec Odos, avec une boîte qui est à Honfleur, une boîte française, parce que c'était selon nous la bonne démarche, essayer d'acheter le moins loin possible. C'est vrai qu'Odos a une connotation mobilier italien, on travaille beaucoup avec le nord de l'Italie, on n'est jamais parti comme des opportunistes
1: jusqu'en
2: là
1: Chine.
2: Où vous savez, en tout cas, nous on est vraiment très accélérés là-dessus déjà, c'est déjà ça la première démarche.
1: Oui.
2: Et il y a un truc qui est très marrant, que j'aime bien raconter, c'est que parfois, quand on a une commande, nous on achète un peu partout en Europe, et mes commerciaux n'ont pas voulu, mes chargés de projet n'ont pas voulu, mais je voulais dire, vous savez, quand vous choisissez les chaises en Allemagne, les armoires en Espagne, les bureaux en Italie, les armoires, je sais pas, la salle de réunion en France, etc. Si vous additionnez le nombre de fournisseurs par commande et que vous mettiez le nombre de kilomètres que va parcourir le produit et que vous l'additionnez, et vous arrivez à des sommes 10 000 kilomètres, 15
1: 000 kilomètres. Oui, bien sûr. Bah oui, mais est-ce que vous avez une autre solution ?
2: Mais ça voudrait dire que parfois, dans un des fournisseurs, on pourrait essayer d'avoir l'armoire, le bureau et le caisson.
1: Au même endroit.
2: Ouais, je veux dire, sauf que pour des enjeux économiques, pour le client, on a fait un peu les épiciers de luxe. Les vendeurs qui écoutent doivent rigoler parce qu'ils ont horreur que je dise ça. Donc du coup, l'idée, c'est la RSE, c'est aussi se dire, quand j'achète, j'achète à qui et ça vient d'où Oui. Alors après, on va parler du tri des déchets. Nanana. On vient de faire un séminaire, on s'est aperçu que 20% des gens n'avaient pas compris ce qu'était la poubelle machin et la poubelle machin.
1: Ah oui, on vous en attend. Oui.
2: Non, la RSE, c'est déjà communiqué, informé.
1: Ah oui, bien sûr.
2: Voilà. Donc du coup, vous savez, nos boîtes, il y a quelqu'un qui a fait la remarque là sur le séminaire d'hier en disant, Oui, mais quand même, vous êtes quand même responsable chez vous de ce que vous faites, quoi. Je veux dire, la même chose que vous faites chez vous,
1: exactement,
2: vous la faites dans l'entreprise.
1: Exactement.
2: Oui, donc parfois, la RSE, c'est aussi se dire, est-ce que je me comporte dans l'entreprise comme je me comporte mais chez
1: oui.
2: moi.
1: Oui, c'est exactement ce que vous disiez à propos de dire bonjour et de...
2: Oui, je crois que ouais, la, voilà, pour pas que ce soit du blabla, je crois qu'il faudrait commencer par se dire bonjour. Alors la RSE, en fait, c'est se dire au revoir, bonjour, s'il te plaît, merci.
1: Est-ce que vous avez une attention aussi aux matières premières et à leur provenance?
2: Ouais, bien sûr que même si on n'y comprend rien, hein, là on est en train de développer beaucoup hein, sur Kansai TV, d'essayer de faire pas mal de reportages avec des architectes qui utilisent des matériaux biosourcés de la nature. Mmh. Moi je suis impressionné, l'autre fois je suis monté à la Fondation Cartier, je suis impressionné par un architecte incroyable qui en fait creuse la terre et réutilise la terre pour en faire son bâti.
1: Ah oui.
2: Vous voyez, ça, la démarche, elle est intéressante.
1: Ah oui, c'est intéressant.
2: Voilà. On parle de récupération d'eau, on parle de récupération d'énergie, on voit du photovoltaïque partout. Mmh. Alors, je me demande toujours pourquoi ce ne sont pas les tuiles qui sont captives plutôt que d'aller rajouter un truc moche sur les tuiles.
1: C'est vrai que ce serait plus joli.
2: C'est logique, quoi. Oui, pourquoi ça, pourquoi empiler l'assisement, mmh, a dit.
1: Et mais par exemple, il y a du plastique qu'on réutilise maintenant.
2: Bien sûr. Mmh. Bien sûr.
1: Et ça, vous vous en servez pour
2: bien
1: vos matériaux
2: de... Moi, non. L'industrie avec laquelle je travaille le fait.
1: Oui, oui, voilà.
2: Aujourd'hui, on a
1: sûr.
2: Les coques des sièges, les résilles des sièges, oui, les piétements, les plateaux. Hein. Ici, à Toulouse, on a une belle industrie de bureaux réglables en hauteur hein, qui travaille, avec laquelle on travaille, que l'on distribue, qui fait de reuse. En ce moment, on est en train de livrer la chambre des métiers. On a reusé un plateau avec des plateaux avec des piétements neufs. Hein. On a fait une erreur sur une commande de plateau qui n'était pas de la bonne couleur et un peu abîmée. On les a assemblés avec un piétement. Ouais, ça, j'y crois. Vous voyez, ce reuse-là. Il y a d'accord, les pièces détachées qui sont partout. Est-ce qu'on peut en faire un truc?
1: Oui.
2: Voilà. Est-ce qu'on peut en faire un truc nouveau?
1: D'accord.
2: Vous voyez, ça, c'est intéressant. Il me semble que ça, c'est un peu le upcycling. Vous savez, chez nous, chez Train Toto, on a une collection hein, d'une industrie du textile qui, ses chutes sont réutilisées pour avoir une nouvelle fonction. Ça, c'est bon.
1: Oui. Il y a aussi le tissu, effectivement. Ça, oui, oui.
2: Le tissu ou le plastique qui allait être jeté, pourquoi pas, il ne peut pas devenir une... C'est une évidence. Hein, je veux dire que hein, c'est un peu les organes, quoi.
1: Ouais, et ça, vous vous rendez compte que vous avez le public, vous avez la clientèle pour ça, et qu'elle est attentive à ce reuse, comme vous dites, cette réutilisation.
2: Et c'est une éducation, petit à petit. Hein. Vous me parliez de votre vélo qui n'est pas électrique en me disant « je résiste ». Pourquoi vous résistez? Ça sert à quoi de résister? Voilà. Donc moi, je roule en voiture électrique depuis maintenant 11 ans. J'ai une Smart dans laquelle je suis sur une voiture de deux places. Quand je vois tous les matins tous les gens qui ont une voiture et il y a quatre places et qui ne font pas de covoiturage, etc., je me dis, c'est ça la RSE aussi. Mm. Vous voyez, donc, si on
1: mais
2: voulait...
1: Est-ce que ça veut dire que vos collaborateurs rentrent dans cette même logique?
2: Mais, aujourd'hui, on paye les transports. Enfin, vous savez qu'on paye la moitié du déplacement de chaque collaborateur. Oui. On est boulevard de la gare, nous.
1: Oui, vous êtes en plein centre-ville.
2: Encore une fois, j'ai de la chance. Mais bon, ça a été aussi un choix. Peut-être que je paye plus cher, peut-être que je ne suis pas en zone industrielle, etc. Mais il y a un choix que les collaborateurs puissent venir en train, en bus. Oui. Le maillage aujourd'hui du métro va juste être exceptionnel dans notre ville. Mmh. Hein, c'est aussi ce choix-là de rester dans cette ville, parce que c'est aussi ça la RSE.
1: Oui, oui.
2: C'est croire en sa ville et essayer de lui faire du bien.
1: Voilà, et favoriser voilà, l'utilisation des transports en commun.
2: Vous savez, madame, nous on est une entreprise de service. On est une entreprise de service par définition. Elle est là pour rendre service. C'est ça qu'il faut se dire, c'est que l'humilité rend service, le respect rend service, et aussi être capable de dire aussi « je ne suis pas bon oui. ». Hein, c'est ça aussi rendre service. Donc j'en parlais tout à l'heure, ou sur une autre émission, je disais « moi je ne suis pas architecte, je ne suis pas là pour faire des bâtiments, je ne suis pas là pour faire
1: oui,
2: du
1: chacun son métier.
2: Je suis là pour proposer un produit manufacturé, terminé, qui doit faire du bien à celui qui s'assoit dessus, qui regarde. Je m'occupe de la lumière, je m'occupe des salles de réunion, qu'on communique mieux, on accueille mieux, on se restaure mieux. C'est ça mon job, je veux rester à ma place.
1: Oui, oui, bien sûr. Ouais. Vous avez parlé dans la première émission de cette entreprise I Log You, qui est l'entreprise du dernier kilomètre, la livraison. Là, vous avez tout un parc électrique aussi pour respecter l'environnement.
2: Alors, on ne peut pas encore... être full électrique, mais on l'est en ce moment. Mais vous savez, la première démarche, c'est bien que vous en parliez, mais c'est encore une fois de la chance, on va dire que j'ai de la chance. C'est est-ce que par rapport à ma zone d'achalandise de livraison, je suis très loin?
1: Oui.
2: Vous voyez, c'est ça aussi. Est-ce que je passe du temps dans le transport pour aller livrer? La force du groupe Odos, c'est que, et Trentoto d'ailleurs, c'est la notion de livraison du dernier kilomètre par nos équipes. Vous recevez la photo et le prénom des livreurs, des techniciens qui vous livreront le lendemain. Hein, quand vous voyez aujourd'hui se développer, hélas, toute cette insécurité, c'est parce que les gens, pour gagner 100 balles, vont acheter sur Internet un truc sans se soucier de savoir qui va rentrer chez eux. Mmh. Tout le monde a une alarme, a investi dans une alarme, a investi dans des trucs, je sais pas quoi, et ont des enfants, des tableaux, des trucs, des machins, et font rentrer pour 100 balles d'économie n'importe qui, parce qu'ils savent pas qui s'occupe de leur dernier kilomètre. Nous, on est peut-être 100 balles plus cher, mais il faut essayer de savoir pourquoi. Mmh. D'abord, un, parce que la RSE, c'est ça aussi, c'est est-ce que je suis capable de fournir le tissu du canapé 20 ans après et le rehausser?
1: Ah oui.
2: Hein?
1: Oui.
2: Est-ce que je suis capable de faire le 23e bureau parce que je suis fidèle à ma marque française ou est-ce qu'il faut que j'aille le chercher ailleurs? En fait, est-ce que je suis opportuniste? Et c'est un peu comme ça qu'on a assimilé, diriger une entreprise pour être rentable, c'est être opportuniste? Ou est-ce que j'ai une pertinence? Est-ce que j'ai une ADN? Donc peut-être que je ne gagne pas beaucoup d'argent, mais je suis un peu droit dans mes bottes et ça dure depuis 40 ans, donc c'est que ça doit avoir oui, un peu de sens.
1: Exactement, ce sera le mot de la fin. Merci beaucoup Stéphane Odos. Je rappelle que vous êtes donc le dirigeant d'Odos, spécialisé dans l'aménagement des espaces de travail et Trentoto pour la maison. C'était votre émission Éco, consacrée aux entreprises en Midi-Pyrénées.
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496. Et c'est la France qui a donné au pape au pluriel, ce que seront les États pontificaux, dont le Vatican. En effet, Pépin le Bref, roi de France, et son fils Charlemagne viennent au secours du pape au 8e siècle contre les attaques des Lombards. Le roi de France conquiert des territoires qu'il donne ensuite au pape. Les papes vont alors couronner plusieurs souverains français. Le roi Pépin le Bref en 754, l'empereur Charlemagne en 800 à Rome, Louis le Pieux à Reims en 816, et enfin Napoléon Ier à Paris se couronne lui-même empereur, mais en présence du pape Pie VII en 1804. Les relations entre la papauté et la France ont été historiquement marquées en profondeur, par la présence du siège pontifical pendant 70 ans au XIVe siècle en Avignon, donc en France, tant la situation à Rome était instable. Cependant, au cours des siècles, il y eut des tensions entre les papes et la France. Je ne citerai ici qu'un épisode au XVIe siècle, quand François Ier s'allia au souverain musulman Soliman le Magnifique contre Charles Quint, qui encerclait la France. Il est alors François Ier est alors fermement accusé d'impiété partout où il était couronné, mais surtout par le pape. En 1538, lors de la trêve de Nice, que le pape a concocté entre François Ier et Charles Quint, le roi de France fait mine de rompre avec les musulmans, mais l'alliance reprendra de plus belle et assez longtemps. Quels papes sont venus en France à l'instar de Léon XIV aujourd'hui? Mais il faut savoir que les papes voyagent à travers le monde depuis peu. Le premier pape à se déplacer est Paul VI, le pape qui a clôturé le célèbre concile Vatican II en 1965, mais Paul VI n'est pas venu en France.

Jean-Paul II a effectué 8 déplacements en France, France qui, avec son pays de naissance, la Pologne, a été la nation la plus visitée par ce pape qui sera couronné Saint Jean-Paul II en 2014. C'est lui, Jean-Paul II, qui clamera en 1980, lors de son arrivée en France, cette phrase devenue célèbre. Je cite, « France, fille aînée de l'Église, es-tu fidèle aux promesses de ton baptême ?» Cette année-là, 1980, le pape se rendra aussi à l'UNESCO, dont le siège international est à Paris, et aussi à Lisieux, chez Sainte Thérèse. Jean-Paul II reviendra en France, plus exactement à Lourdes, en 1983, comme Léon XIV maintenant. En 1986, il va à Annecy, Lyon, Metz, je parle de Jean-Paul II, lui aussi, pour Metz, comme Léon XIV. Et il va aussi, Jean-Paul II, à Strasbourg, où il s'adresse au Parlement européen, auréolé de son prestige de soutien.

soutien paternel à Solidarnosc en Pologne. Je crois que l'implosion du bloc communiste lui devra beaucoup. En 1996, Jean-Paul II, toujours lui, revient en France pour fêter le 1500e anniversaire du baptême de Clovis, et l'année suivante, sa sainteté Jean-Paul II illumine les journées mondiales de la jeunesse devant 1 million de jeunes à Paris. Une dernière visite en 2004 à Lourdes pour commémorer le 150e anniversaire de l'acte de foi solennel de l'Église en l'Immaculée Conception. Son successeur, Benoît XVI, donne l'impression d'un pape intellectuel, comme si tous les papes ne l'étaient pas intellectuels, en sus de leur qualité spirituelle et sociale. Certes, Benoît XVI fut un grand universitaire allemand. C'est sans doute ainsi que ce pape se rendit en 2008 au Collège des Bernardins à Paris, très important centre catholique de conférences créé par le cardinal Lustiger. Eh bien, Léon XIV aussi est allé ce vendredi, dès vendredi, au Bernardin. Quant à François, le pape argentin, il est venu 3 fois secouer les Européens au Parlement de Strasbourg en 2014, à Marseille en 2023 pour insister sur la dignité à respecter des migrants, et en 2024 pour attirer notre attention en Corse sur le précieux trésor spirituel du sensus fidei des catégories rurales et populaires. Mais François n'a pas fait de visite d'État en France, ni de passage à Paris, préférant aller en Corse qu'à l'inauguration de la restauration de Notre-Dame de Paris.

0: Quelle église de France Léon XIV va-t-il trouver cette semaine? Ne faisons pas de diagnostic prématuré ou de diagnostic maintes fois répété, ni l'un ni l'autre. Certes, comme partout, l'église en France s'est érodée, usée par la sécularisation, ce phénomène culturel par lequel la civilisation se construit sur des valeurs souvent chrétiennes, mais valeurs orphelines, car avec peu de liens avec une foi évangélique vivante. Tout n'est pas négatif. Les vagues successives et importantes de baptêmes d'adultes mettent du baume au cœur. Benoît XVI, au collège des Bernardins, avait parlé avec intelligence, c'est-à-dire sans parti pris, avait parlé des racines chrétiennes de l'Europe. Celles-ci sont incontestables. Il n'est qu'à visiter avec étonnement et admiration l'Europe des cathédrales et celle civilisatrice des monastères. Mais ayons la générosité de partager les racines de l'Europe avec d'autres courants. Souvenir d'école primaire même. Les Arabes musulmans ont été arrêtés par Charles Martel en 732 à Poitiers. Eh bien, Poitiers, tout le monde le sait, est très en profondeur, hein, dans la France quand on vient du sud. Et les Arabes sont restés longtemps dans le sud-ouest. Castelsarrasin en témoigne parmi d'autres. Ils nous ont apporté culturellement la numération, on compte en chiffres arabes, l'algèbre et la philosophie d'Aristote. Ils ne quittent l'ouest de l'Europe qu'en 1492 à la bataille de Grenade, tandis que, en même temps, ils pénètrent par l'est, allant jusqu'à assiéger Vienne, capitale de l'Empire d'Autriche, en 1529 puis 1583, même si les envahisseurs ottomans étaient plus turcs qu'arabes, mais en tout cas musulmans. Mais surtout, comment ne pas prendre en compte l'énorme influence gréco-romaine? Les racines gréco-romaines génèrent, entre autres, l'emploi systématique de la raison dans tous les domaines, y compris le droit. En revanche, la dignité sacrée de la personne humaine et l'idéal d'amour s'enracinent dans le christianisme, tout comme la liberté personnelle ou la conviction que demain peut être meilleur qu'aujourd'hui par un progrès de l'être humain. Le français Descartes, au XVIIe siècle, écrit la synthèse magistrale, bien que partielle, des courants judéo-chrétiens et gréco-latins. Benoît XIV sait tout ça mieux que moi, et il s'ouvrira sans doute plus à l'avenir qu'il ne se penchera sur nos racines.
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3: Évangile selon saint Matthieu, chapitre 21, versets 33 à 43. Le texte est traduit depuis l'araméen de la Pshita, aux éditions L'Harmattan. Mais le texte avec le commentaire est aux éditions Parole et Silence. Évangile. En ce temps-là, Jésus disait aux grands prêtres et aux anciens du peuple, « Écoutez une autre parabole. Il y avait un homme, maître de maison, et qui planta une vigne, l'entoura d'une clôture, y creusa un pressoir et y bâtit une tour. Puis il la loua des vignerons et partit en voyage. Quand arriva le temps des fruits, il envoya ses serviteurs aux vignerons pour qu'ils lui envoient les fruits de sa vigne. Mais les vignerons se saisirent de ses serviteurs. Il y en a qui en rouèrent de coups, il y en a qui en lapidèrent, il y en a qui en tuèrent. De nouveau, il envoya d'autres serviteurs, plus nombreux que les premiers. Mais ils agirent à leur égard de la même façon. Finalement, il envoya auprès d'eux son fils, en disant « Peut-être auront-ils honte devant mon fils. » Or les vignerons, voyant le fils, se dirent entre eux « C'est l'héritier, venez, tuons-le et saisissons-nous de l'héritage. » Ils se saisirent de lui, le firent sortir hors de la vigne et ils le tuèrent. Alors, lorsque le maître de la vigne viendra, que fera-t-il à ces vignerons ? Ils lui dirent, il les fera périr dans toutes sortes de maux, et il louera la vigne à d'autres vignerons, ceux qui lui en donneront les fruits en leur temps. Jésus leur dit, jamais n'avez-vous lu dans le livre, la pierre qu'ont rejetée les bâtisseurs, c'est elle qui devint la pierre d'angle. C'est de la part du Seigneur qu'advint ceci, et c'est une merveille à nos yeux. C'est pourquoi je vous dis, le règne de Dieu vous sera enlevé, et il sera donné à un peuple qui en produira les fruits. Acclamons la parole de Dieu. La vigne plantée par le maître avec sa clôture, son pressoir et sa tour est une image traditionnelle du peuple d'Israël, aimé par le Seigneur. Isaïe 5, verset 2. À la différence du livre d'Isaïe, le maître de la vigne part en voyage. Il est donc à distance, il ne châtie pas tous les manquements, il attend le temps des fruits. Le maître a loué la vigne à des vignerons qui devront en transmettre les fruits à ses serviteurs. Mais les vignerons maltraitent les serviteurs, refusant ainsi de donner la part réservée au maître. Ils refusent de devoir quelque chose et refuse donc d'avoir reçu d'un autre. La parabole étonne, comment le propriétaire est-il si patient? Finalement, il envoya auprès d'eux son fils, en disant, « Peut-être auront-ils honte devant mon fils. » Ce raisonnement est surprenant. Le propriétaire ne pense pas d'abord aux fruits qui lui sont dus, ni aux compensations pour les serviteurs tués ou blessés. Il pense à la restauration d'une relation correcte avec les vignerons. La réaction des vignerons est collective. Ils convoitent l'héritage et pensent l'obtenir en éliminant l'héritier. Leur raisonnement est doublement imaginaire. Comment peuvent-ils s'estimer dignes d'une donation d'héritage après avoir ainsi maltraité les serviteurs ? Comment peuvent-ils hériter si le père n'est pas mort? Quoi qu'il en soit, ils tuèrent l'héritier. Et si l'on fait le lien avec la question restée en suspense avant la parabole, qu'est-ce qui autorise Jésus à intervenir dans le temple? Un message est adressé aux grands prêtres et aux pharisiens. Si l'on identifie le propriétaire à Dieu, on pense à la persécution historique des serviteurs de Dieu, l'arrestation de Jérémie, Jérémie chapitre 26, ou Zacharie lapidé, deuxième livre des Chroniques chapitre 24 verset 21. Et l'on suit la parabole. Nous en sommes arrivés à la persécution du Fils. Et la parabole donne à comprendre que Jésus reçoit son autorité de Dieu, dont il est le Fils, l'homme de la parabole étant son Père. Les grands prêtres, les scribes et les anciens ne rendent pas à Dieu la part de la maison, le temple, qui lui est due. Pire, ils veulent tuer son Fils pour se l'approprier entièrement. Psaume 18, verset 22. La pierre qu'ont rejetée les bâtisseurs, c'est elle qui devint la pierre d'angle. Il y a un jeu sonore entre ces bâtisseurs, Banoye, et les vignerons qui voudront être les fils, Benayo, héritiers à la place de l'héritier. Ce verset constitue une petite parabole. L'histoire d'une pierre méprisée et rejetée, comme les serviteurs, ou le fils de la parabole des vignerons. Mais alors que tout s'achevait avec la mort du fils, l'histoire de cette pierre rejetée continue. Quelqu'un a vu cette pierre rejetée et lui a trouvé une grande valeur. Cette pierre, c'est elle qui devint la pierre d'angle. En suggérant que quelqu'un, sans doute le maître de la vigne, voit le fils tué et lui a trouvé une grande valeur, l'histoire reprend. Et le verset de Psaume, comme la parabole des vignerons, prend un sens concernant le père et le fils d'une manière voilée. C'est de la part du Seigneur qu'advint ceci. Alors dans mon commentaire de saint Matthieu, j'explique les fils d'oralité. Ce fil d'oralité commencé par la troisième annonce de la passion et de la résurrection. Matthieu 20, versets 17 à 28. Et voici que cette perle, comme je dis, nous en révèle le sens, un sens positif. Le psaume dit encore, et c'est une merveille à nos yeux. Qui parle? Qui est ce nous qui s'émerveille du dessein du Seigneur? Un dessein capable de transformer l'objet de l'exclusion en une pierre d'angle de grande valeur. En citant ici ce psaume, Jésus prophétise l'émerveillement qui suivra sa mort, quand il sera relevé et devenu la pierre d'angle d'une construction, d'un nouveau temple, d'une nouvelle maison de prière. Ce « nous », c'est la communauté des croyants après la mort et la résurrection. Jésus continue en reprenant la conclusion que les chefs ont eux-mêmes donnée à la parabole. Il louera la vigne à d'autres vignerons, il les fera périr. C'est pourquoi, je vous dis, le règne de Dieu vous sera enlevé. Il sera donné à un peuple qui en produira les fruits. J'ai expliqué que l'évangile selon saint Matthieu est un lectionnaire liturgique, en lien avec les lectures entendues à la synagogue. Ici, en lien avec l'Exode. La vigne plantée par le Maître est une image du peuple d'Israël sortant d'Égypte et que Dieu protège dans le passage de la mer. Exode chapitre 14. Pourvoi d'une loi, Exode 20, et d'un temple, Exode 25 à 31, 36 à 40. Les vignerons sont responsables des fruits de telle grâce accordée par le Seigneur. Les grands prêtres et les anciens du peuple finissent par se reconnaître dans les vignerons qui refusent de présenter les fruits de la vigne. Et la parole de Jésus à leur égard, le règne de Dieu vous sera enlevé et il sera donné à un peuple qui en produira les fruits, résonne comme un contre-exode. Les dons du Seigneur sont irrévocables du côté de Dieu. Mais ceux qui rejettent l'autorité du Fils rejette celui qui l'a envoyé. Un tel péché constitue une rupture de l'alliance. L'épopée de l'Exode ne les fonde plus comme chef du peuple de l'Alliance. Saint Basile le Grand, que je résume, dit que c'est chacun de nous que Jésus appelle à sa vigne. Il nous a entourés comme d'une clôture, de la sécurité que donnent ses commandements et de la garde de ses anges. Il nous demande encore de consentir à être sarclés en écartant de soi l'amour charnel et l'attachement aux richesses. Il ne nous faut pas produire que du bois, c'est-à-dire vivre avec ostentation, ni rechercher la louange de ceux du dehors. Il nous faut porter du fruit en réservant nos œuvres pour les montrer au vrai vigneron, le Seigneur. Amen. Et que Dieu vous garde et vous bénisse.
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4: C'est un dernier entretien de cette série avec pour intervenant que je salue sans plus tarder. Ce sont les dernières minutes. Bonjour Père Étienne Métainier.
5: Bonjour.
4: Donc je suis ravie de vous retrouver. Je vous rappelle, chers auditeurs, que vous pouvez continuer aussi à découvrir le Père Étienne Métainier. Vous avez déjà écrit plusieurs ouvrages, mais nous avons évoqué en particulier au cours de la semaine les noms de Jésus. Mieux le connaître pour mieux l'aimer. On a bien noté, donc partons un peu à la rencontre, soyons éveillés, réveillés, interrogeons-nous, hein, restons en mouvement de vie avec peut-être cette stature debout. Père Étienne, en refermant votre livre, et on va inviter le plus grand nombre peut-être à découvrir ou peut-être à redécouvrir la parole, l'Évangile, la Sainte Bible. En écrivant ce livre, qu'aimeriez-vous que alors le lecteur emporte avec lui, et puis particulièrement à travers aussi cette rencontre de la semaine, les auditeurs, quel était pour vous, en travaillant en particulier cet ouvrage, quel était votre défi, peut-être votre objectif, et merci.
5: Mon objectif, c'est que le plus grand nombre de personnes connaissent plus en profondeur Jésus. Les deux premiers dialogues personnels de la part d'êtres humains avec Dieu, il y a eu tout de suite cette interrogation par Jacob, puis par Moïse, quel est ton nom ? L'humanité avait soif de connaître ses origines comme un orphelin abandonné qui a besoin de connaître d'où il vient. Et ça, ça vaut encore plus pour nous. Et je pense que là-dessus, il y a vraiment une consolation et une plénitude à trouver.
4: Père Étienne, après toutes ces années, peut-être d'études, de travail, il y a aussi le cœur d'un auteur, voilà, d'un bibliste, et puis le cœur aussi d'un prêtre. C'est quoi pour vous ? J'ai bien envie aussi, non pas d'interroger le bibliste, que le bibliste, mais le cœur du prêtre. C'est quoi pour vous le sacerdoce aujourd'hui ?
5: Alors, avant même d'être prêtre, j'avais déjà cette conscience à certains moments, en m'asseyant pas trop loin de l'autel et en intériorisant chacune des paroles qui viennent de l'Écriture. Il n'y a pas plus biblique que la messe. Hein. Quand on entre dans la profondeur de ces mystères, c'est vraiment bouleversant. Dieu vient nous aimer et nous sauver. Et donc pour moi, la messe quotidienne, c'est vraiment le ciel. Il y a un trou dans le plafond, les anges qui montent et qui descendent, et Dieu qui se penche, qui s'incline vers nous. Toute l'assemblée qui est transportée mystérieusement au Golgotha il y a 2000 ans. Donc l'événement n'est pas répété, mais rendu vraiment visible sous nos yeux. Il faut se représenter des chutes du Niagara, du sang du Christ qui coule sur chacun de nous pour nous guérir, pour nous sauver. Nous sommes tous un peu dysfonctionnels, avec des tendances à l'égoïsme, des souffrances aussi. Eh bien, Dieu vient sauver tout ça, il nous le propose. Il a encore plus soif de notre bonheur, de notre joie et de notre paix du cœur que nous-mêmes. Donc il est si important de le chercher et pas perdre de temps en se trompant d'objectifs ou de moyens.
4: Vous écrivez « La joie est l'être même de Dieu et donc de Jésus aussi. Dieu en est la source en vérité. Elle est ainsi une des formes du don de l'Esprit. Cette joie même de Dieu est un signe aussi de sa divinité, de son regard aussi d'espérance pour toutes ces créatures. Dieu espère-t-il, Dieu appelle-t-il toutes ces créatures, Dieu veut-il sauver toutes ces créatures, malgré apparemment un monde un peu égoïste, une humanité en pleine confusion, entre les guerres, les famines, les tsunamis, le cœur de l'homme est partagé, le cœur de l'homme est désuni, le cœur de l'homme n'est plus dans une attitude d'écoute, de partage, de fraternité, il se regarde lui, il a oublie quelque peu peut-être de regarder vers le Golgotha qui nous dit aussi et nous rappelle le mystère aussi le mystère de la croix en vue de la résurrection. Alors qu'en est-il de cette joie de Dieu? Dieu attend-il tous les hommes?
5: Vous avez raison, la joie c'est vraiment son être. C'est un de ses noms d'ailleurs dans l'Ancien Testament, Adonai Simcha, le Seigneur est joie. Et cette joie, il veut nous la partager, comme des parents normaux veulent le meilleur pour leurs enfants. Combien plus Dieu, qui est la bonté même, veut partager cette joie. Et on le voit très bien dans le Nouveau Testament, où la première parole prononcée par le Christ, c'est « bienheureux ». La première parole de toute la Nouvelle Alliance aussi, c'est l'archange Gabriel qui le prononce avec un salut un petit peu inhabituel. C'est pas shalom, mais réjouis-toi. Et tout à la fin de l'Évangile aussi, la même chose. Les apôtres remplis de joie après la résurrection se rendirent au temple. Donc ça en déborde partout. Et Dieu veut pas que ses enfants soient blessés, frustrés dans toute leur existence, inquiets ou tristes. Il est venu nous donner la vie en plénitude, est-il dit du bon pasteur en Jean 10:10. Et donc si nous accueillons ces promesses avec foi, la grâce entre en nous. C'est une question de décision personnelle. Les saints ont entendu les mêmes évangiles, les mêmes noms de Jésus que nous. Ils recevaient la même hostie que nous. Alors qu'attendons-nous pour être à leur hauteur? C'est pas une élite qui appelait cette sainteté. Tous, on ne peut pas entrer au ciel sans être saint. Et la sainteté, ce n'est pas de ne pas tomber. C'est tomber et se relever, dit Thérèse d'Avila. Rien d'impur ne peut entrer dans les cieux. Donc profitons de cette existence pour nous laisser purifier par la grâce même du Seigneur.
4: Vous écrivez, nous sommes joyeux lorsque nous vivons selon notre nature et notre finalité, qui est la communion avec Dieu par le Christ ressuscité, en marchant derrière lui et avec lui, quelles que soient les circonstances présentes. Voilà, et on en revient toujours à cette joie qui est profonde. Il ne veut en perdre aucun.
5: Dieu veut que tout homme soit sauvé, dit 1 Timothée 2:4. C'est son désir. Donc il suffit juste de coopérer, d'accepter, comme dit la petite Thérèse, de faire un pas dans l'ascenseur. Ou comme dit la Vierge Marie dans certains lieux d'apparition, ne quittez pas la prière avant d'avoir reçu la paix et la joie. Parce que comme fils du roi des rois, nous avons de grands devoirs, mais aussi de grands droits à la joie et une paix du cœur qui ne dépendent pas des circonstances présentes. Ce n'est pas uniquement des petites joies naturelles, temporelles et terrestres, même s'il ne faut pas du tout les mépriser. Nulle part on méprise la chair et la terre. Mais se tourner vers les réalités d'en haut, dont parle Colossiens 3. Donc, la joie de se savoir aimé, de savoir que Dieu veut le bien de toute autre créature.
4: Donc entrer au fond dans la joie, permettez-moi, c'est aussi un rappel de se reconnaître fils et fille de Dieu.
5: Les enfants de Dieu dans la famille de Dieu, expression biblique de nouveau, Éphésiens 2:19. Alors on pourrait répondre, oui, mais il y a vraiment tellement de souffrances dans cette existence, comment vais-je pouvoir être joyeux? Mais Marie dit précisément à Lourdes, c'est pas selon ce monde, c'est une joie d'abord qui vient de savoir que Dieu nous aime et que quand Dieu permet certaines difficultés, il est assez puissant, infiniment puissant pour en tirer un bien plus grand. Donc accueillons cette paix et cette joie qui sont des trésors qui sont proposés à tous de façon surnaturelle.
4: Alors, accueillons cette paix, surnaturelle, cette joie, vous l'avez nommée aussi et vous nous le rappelez, qui est une joie profonde et qui est surnaturelle. Et je vais vous inviter, cher Père Étienne Métainier, auteur de cet ouvrage, Les Noms de Jésus, mieux le connaître pour mieux l'aimer aux éditions des Béatitudes. Je vais vous inviter aussi, après avoir passé ces quelques jours en notre compagnie, voilà, donner une bénédiction à tous les auditeurs qui, peut-être en voiture, dans la cuisine, sur un lit d'hôpital ou ailleurs, ont suivi un petit peu et ont peut-être se sont rappelés combien il était bon pour le cœur de l'homme, bon pour retrouver peut-être cette joie des enfants de Dieu, cette paix des enfants de Dieu, combien il est bon de s'interroger, de connaître tous ces noms de Jésus, et en connaissant tous ces noms, de l'appeler aussi, hein, voilà, et de crier peut-être, de crier vers lui. Je vais vous demander maintenant une bénédiction, et je vous remercie infiniment pour ce temps que vous nous avez accordé. Merci, amen. Et je vous laisse bénir.
5: Seigneur Jésus, tu as aimé chacun d'entre nous dès avant la fondation du monde. Tu as un projet pour chacun. De bonheur et de sainteté, de vie éternelle, de réconciliation entre tous. Veille sur chacun de nous, Seigneur, nous te le demandons. Prononce ta bénédiction toi-même sur eux. Ta parole est créatrice et elle sauve. Maintenant, toi-même bénis chacun de tes enfants. Tu n'as pas versé ton sang en vain. Accomplis tes promesses, Seigneur, toi qui es la vérité éternelle. Nous appuyons avec confiance sur toi. Nous voulons nous laisser aimer par toi. Recrée-nous, Seigneur, par tes paroles de bénédiction. Redis à chacun combien tu l'aimes, quel sens et fécondité tu veux pour la vie de chacun d'entre nous. Bénis nos entourages, bénis tous ceux qui en ont le plus besoin, bénis les situations les plus douloureuses sur cette terre, là où il y a les plus grandes violences et souffrances. Viens sauver ce monde que tu as tant aimé. Bénis-nous, Seigneur. Et nous-mêmes te bénissons avec nos pauvres moyens comme nous pouvons. Tu es notre Dieu. Merci pour celui que tu es. Bénis-nous au nom du Père et du Fils et du Saint-Esprit.

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2: Bonjour. Lorsque le pape se rend en France, les commentaires se concentrent sur la religion. Pourtant, c'est la laïcité qui se trouve au cœur de l'événement. Selon notre Constitution, la France est une république indivisible, laïque, démocratique et sociale. Et depuis la loi de 1905, la République ne reconnaît ni ne salarie aucun culte. La religion devrait-elle demeurer dans la stricte sphère privée? Et non, c'est une erreur juridique. La laïcité française n'a jamais eu pour objet d'effacer les religions. Elle impose seulement la neutralité de l'État, pas celle de la société. Et le pape n'est pas seulement une autorité religieuse. Il est également le chef d'un État souverain. La République reçoit donc simultanément un chef spirituel et un chef d'État. Ce chef d'État étranger se trouve être plébiscité par la foule française. Des centaines de milliers de personnes se rassemblent pour participer aux célébrations pontificales et écouter ses homélies à Lourdes, à Metz ou à Paris, sur les Champs-Élysées où l'affluence dépasse celle du défilé du 14 juillet. La question juridique devient alors politique. La République assiste à une démonstration public d'adhésion à une institution dont elle se plaît souvent à souligner le déclin. Il est vrai que cette adhésion intervient dans un pays où la pratique religieuse est en recul depuis plusieurs décennies. Mais si la pratique recule, l'éthique, elle, demeure. Comment l'expliquer? La réponse n'est pas nécessairement religieuse, car les foules qui se pressent autour du pape ne sont pas seulement composés de croyants fervents. On y trouve aussi des catholiques culturels, des croyants occasionnels, des curieux, des observateurs, et parfois même des non-croyants, attirés par l'éthique. Tous ne partagent pas la même foi, mais tous admirent la même institution. L'Église catholique apparaît comme une structure dont les cadres sont issus d'une sélection longue, exigeante et mondialisée. Elle produit une pensée, des textes, des doctrines, des universités, des œuvres caritatives, une diplomatie et une réflexion continue sur les grandes questions humaines depuis près de deux millénaires. Le pape lui-même ne doit sa fonction ni à l'hérédité, ni au suffrage universel, ni à la notoriété médiatique. Dans l'imaginaire collectif, il représente l'aboutissement d'un processus de sélection particulièrement rigoureux au sein d'une organisation ancienne et stable. Quelle institution politique contemporaine pourrait se prévaloir d'un recrutement d'un tel prestige? Quel parti oserait aujourd'hui revendiquer 2000 ans de continuité? Quel responsable politique rassemble spontanément des foules aussi nombreuses, sans promesse de contestation, de revendication ou d'avantages matériels? À cet égard, une comparaison doit être faite. Le défilé du 14 juillet constitue la plus grande cérémonie civique laïque de la République. Il met en scène l'État, son armée, son histoire, son unité nationale et l'excellence de ses serviteurs. Et la messe pontificale a mis en scène une institution, une hiérarchie, une continuité historique, un récit collectif et une forme d'excellence reconnue. Dans les deux cas, Il s'est agi d'une démonstration publique de confiance envers une organisation qui prétend dépasser les individus. La différence était cependant considérable. La République demeure juridiquement souveraine, mais rien n'interdit aux citoyens de préférer symboliquement certaines institutions à d'autres lorsqu'ils les jugent plus stables, plus exigeantes ou plus prestigieuses. Et la véritable leçon juridique de cette visite est donc le succès concurrentiel du prestige de l'Église catholique. Certes, la République conserve l'autorité du droit, mais l'Église a démontré qu'elle conserve l'autorité de l'exemple qu'elle donne d'elle-même. Et l'Europe, qui n'est pas née à Bruxelles, bien avant les traités, existait déjà comme civilisation. Rome lui a donné ses structures. L'Église a conservé et diffusé cet héritage. Les universités ont formé ses élites. Le latin a uni ses savants. Le christianisme a fourni son langage moral commun. Et les empires successifs n'ont pas créé cette unité. Ils ont seulement tenté de lui donner une forme politique. Et en rappeler les racines n'est pas un acte de foi. C'est un simple acte de mémoire. Et lorsque les foules, plus nombreuses que celles des rassemblements laïcs, se rassemblent autour d'un pape, la question devient inévitable. La France et l'Europe assistent à une démonstration de foi, bien sûr, et surtout et plus largement à une démonstration de confiance dans une institution dont beaucoup admirent la continuité, la sélection de ses dirigeants et l'ambition intellectuelle de sérénité, sans obsession de puissance. La visite du pape ne pose donc pas à la République une simple question religieuse. Elle lui adresse une question bien plus dérangeante. Ses propres institutions inspirent-elles encore le même respect, la même admiration et la même fierté d'appartenance que celle de l'Église ? À la semaine prochaine.
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L'ange du Seigneur annonce à Marie qu'elle serait la mère du Sauveur, et elle conçut du Saint-Esprit. Voici la servante du Seigneur, qu'il me soit fait selon ta parole. Et le Verbe s'est fait chair, et il a demeuré parmi nous. Je vous salue Marie, pleine de grâce. Le Seigneur est avec vous. Vous êtes bénie entre toutes les femmes, et Jésus, le fruit de vos entrailles,

0: Ta grâce, Seigneur, se répand dans nos cœurs. Par le message de l'ange, tu nous as fait connaître l'incarnation de ton Fils bien-aimé. Conduis-nous par sa passion et par sa croix jusqu'à la gloire de la résurrection. Par le Christ, notre Seigneur. Amen.
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2: Bonjour à toutes et à tous, il est 12h, passé d'une petite minute à la pendule de présence. Bienvenue à tous ceux qui nous rejoignent, bon appétit à ceux qui sont à table. L'important, c'est d'écouter Radio Présence. Nous sommes ensemble jusqu'à 13h. C'est le Présence Midi avec dans quelques instants la chronique verte de Benoît Guillard. Aujourd'hui, nous allons parler d'un événement qui se déroule en ce moment même et également demain. Vous avez le temps de vous y rendre si le sujet vous intéresse et il vous intéressera très certainement. Cela se passe à Vic en Bigorre et l'événement c'est Agriculture et Société en partenariat avec la MJC de Vic en Bigorre. Tout ce qu'il faut savoir c'est dans quelques instants. Nous parlerons également du coup de cœur en librairie du frère Martin de l'abbaye de Tournai. Aujourd'hui il nous présentera un ouvrage de Catherine Ayoy. Nous parlerons également de solidarité avec la chronique verte Anne Deslois, aujourd'hui en compagnie de Sabine Barbe-Combe, responsable de la pastorale de la santé du diocèse de Tarbes et Lourdes. Ils reviendront sur la visite pontificale du pape Léon XIV à Lourdes avec les malades et les accompagnants. Et enfin, pour terminer, nous parlerons encore littérature, si vous le voulez bien, mais pour cela nous nous élèverons, puisque nous irons nous balader dans nos belles Pyrénées en compagnie de Catherine Albrecht. Aujourd'hui, elle nous parlera des écrits de Julien Gracq. Voilà le programme de cette heure que nous allons passer ensemble. Voici tout de suite les titres des infos.
3: Ce jeudi, les tensions se sont poursuivies aux abords de plusieurs lycées de Toulouse ainsi qu'en région. Les lycéens dénoncent l'état de certains établissements et le manque de professeurs. La journée d'hier a été marquée par des feux de poubelles, des tirs de mortier aux abords de plusieurs lycées. À Toulouse, la circulation des trams a dû être interrompue et des stations de métro ont été fermées. Décès d'un ouvrier de 43 ans ce mercredi sur un chantier de construction sur la commune d'Escalquins près de Toulouse. L'homme aurait été écrasé par la chute d'une poutre en béton. Le parquet de Toulouse a ouvert une enquête pour homicide involontaire afin de connaître les causes de l'accident. 12e édition du Salon de l'étudiant à Toulouse ce samedi 3 octobre au MIT, pensé pour accompagner les lycéens et étudiants de la région ainsi que leurs parents dans leur projet d'avenir. Cet événement est l'occasion d'obtenir dès le début de l'année scolaire des réponses personnalisées sur les opportunités d'études et d'anticiper Parcoursup. Il permet d'échanger avec des représentants d'établissements, des étudiants, des alternants et d'assister à des conférences animées par la rédaction de l'étudiant.
2: Retour de l'information sur Présence dans une petite demi-heure à 12h32, très exactement. Nous serons toujours en compagnie de Éric Leclerc qui nous présente les informations de ce jour.
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2: Et en attendant, direction Vic en Bigorre, dans le nord du département des Hautes-Pyrénées. C'est là où se déroule un événement que nous présente aujourd'hui dans sa chronique verte Benoît Guillard.
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5: Chers auditeurs de Radio Présence, bonjour. Nous nous retrouvons cette semaine encore pour la chronique verte de Benoît Guillard. Cette semaine, je suis à Vic en Bigorre. Plus exactement, je suis à un endroit bien connu à Vic en Bigorre, qui est un café qui s'appelle le Bigourdan. Enfin, tout le monde dit le Bigot, en fait, ici. Et parce qu'ici, il s'y passe des choses peu banales. Et notamment, ce soir, j'étais à la rencontre d'un certain nombre d'habitants qui sont engagés dans des associations et qui ont pour objectif de soulever des débats ou d'animer tout simplement, au travers de l'éducation populaire, le territoire. Et donc, je suis avec Patricia, donc pour l'association Agriculture et Société. Alors, chers auditeurs, on a déjà fait une petite interview sur la présentation de cette association, mais on y reviendra avec Patricia. Et je suis également avec Syrah pour la MJC, hein, tout simplement. Et donc, si je suis là, c'est parce que simplement, ils organisent ensemble un événement, ou plutôt plusieurs événements, dont ils vont nous parler. Et ce, donc, sur plusieurs jours, puisque ça commencera le 3 octobre, même peut-être même le 2 au soir, et donc jusqu'au 3 octobre, jusqu'au soir du 3 octobre. Bonjour Patricia, merci d'accepter cet entretien. Juste peut-être deux mots de présentation sur l'association.
6: Bonjour, oui, eh bien, l'association elle existe depuis pas mal d'années maintenant, pas forcément en tant qu'association, c'était un petit collectif qui est né d'un événementiel qui s'était créé sur Marcillac, les Controverses, qui était né de l'idée de profiter de cette rencontre autour du jazz pour aborder aussi des problématiques du territoire et donc de l'agriculture dans le territoire. Voilà. Et donc c'est à la suite de ça que finalement ça s'est déplacé, on va dire, sur Vic-en-Bigorre.
5: Merci, bonjour Syrah. Bon, là aussi, deux mots de présentation sur qui vous êtes et ce que représente l'association MJC.
7: La MJC, Maison des Jeunes et de la Culture à Vic-en-Bigorre. Il y en a trois dans le département, des maisons des jeunes avec des salariés comme chez nous. Donc l'idée des MJC, c'est de faire vivre l'éducation populaire et la rencontre entre les gens. C'est dans ce cadre qu'on tisse le partenariat avec Agriculture et Société, puisque ça nous permet encore d'élargir les publics que l'on touche et le croisement des gens. Et de les inviter cette fois à notre Gratiferia qui est devenu un des symboles de notre MJC. On en a deux par an, donc Gratiferia, le marché gratuit, et on tient beaucoup à cet événement. Voilà.
5: Alors, parlons de cette rencontre entre Agriculture et Société et MJC. Donc, vous organisez Agriculture et Société des débats et des conférences, on va dire, vous allez nous expliquer, et là, vous organisez un événement particulier à l'occasion de cette Gratiferia.
6: Oui, tout à fait. Donc, depuis quelques années maintenant, on essaye de rendre ces événements aussi très proches des gens. Donc, c'est pour ça que vous avez parlé du bigot tout à l'heure. Effectivement, l'idée, c'est de se retrouver de convier tout à chacun dans ces ambiances de café où les intervenants, en fait, viennent bénévolement et viennent parler de ce qui leur spécialité. Ce sont des scientifiques, des experts dans leur domaine, pour amener un savoir, pour se faire une opinion. Et du coup, ils interviennent sur un temps pas trop long pour susciter après le débat. Alors, notre rencontre avec la MJC, eh bien, on est d'abord vicois, on est implanté sur le territoire, et puis convaincu de la force de cette ruralité aussi et l'importance de la rencontre avec des publics qui peuvent être très différents. Et on s'est dit, ben, finalement, voilà, on avait des événements de rentrée qui, au niveau date, étaient assez proches. Et on s'est dit, ben, ça serait quand même intéressant de croiser nos publics et de se faire se rencontrer des gens d'origines diverses.
5: Alors, moi, je connais le sujet, puisque le débat va tourner autour de la transition écologique. Hein, et donc, peut-être dévoiler quelques mots sur le sujet. Pourquoi ce sujet et en quoi il intéresse à la fois les gens qui sont intéressés par ces sujets-là avec Agriculture et Société, et en quoi aussi ils rejoignent, mais vous l'avez déjà dit, le public de la MJC.
6: Alors tout d'abord, peut-être dire aussi que c'est l'INRAE, avec lequel nous sommes en partenaire depuis pas mal d'années, qui organise, organise la thématique, même si c'est en discussion avec nous, et qui donc nous permet de faire venir des personnalités qui sont vraiment des experts dans leur domaine. Donc l'INRAE anime et prépare avec nous cette rencontre. Donc cette année, l'idée c'est de faire venir Antoine Berdard de Raymond, qui est sociologue à l'INRAE et qui a écrit un ouvrage à propos des mouvements des Gilets jaunes et notamment de ce côté révélateur des disparités et injustices sociales vis-à-vis des politiques de transition écologique. Donc là, on aborde pas seulement les transitions écologiques dans vraiment leur essence et leur la façon dont on peut les mettre en place, mais de la façon dont elles se heurtent aux disparités ou aux injustices sociales. Et là, je pense qu'on se retrouve vraiment avec notre MJC local.
5: Alors voilà, MJC, ben effectivement, allons-y. Vous accueillez effectivement cette association et ce débat, et ça correspond tout à fait à vos gènes.
7: Oui, l'idée de l'échange d'idées, justement, c'est vraiment quelque chose qui nous fait vivre. Et c'était dans notre MJC, qui est vraiment beaucoup tourné autour des familles, des personnes seules, autour de la solidarité, autour de l'écologie. C'était quelque chose que encore nous n'avions pas l'énergie à nous tout seuls de vraiment suffisamment développé à notre goût. Et donc la rencontre était super puisque avec des énergies nouvelles, on a pu participer ensemble et co-organiser cet événement, donc enrichir notre fameuse gratiféria qui maintenant existe depuis un moment. Et à l'occasion de cette gratiféria, il y a cette rencontre forum qui s'appelle comme ça cette année, et faire perdurer la gratiféria. Et nous avons grand espoir que les publics se croisent, même si nous avons vraiment des mordus qui viennent spécialement pour ça.
5: Alors, je vois que dans le thème du débat, en particulier, il y a des questions qui sont directement posées aux gens qui vont venir. Donc, c'est un peu un thème, c'est un débat un peu particulier, puisque si j'ai bien compris, il y a un intervenant, puis ensuite, il y a un retour avec le public, c'est ça ?
6: Oui, tout à fait. L'idée, c'est que M. Bernard de Raymond intervienne avec son savoir, bien sûr, mais que très vite, il y ait des questions qui soient amenées. Donc, notre association Agriculture et Société, évidemment, touche des agriculteurs, mais bien d'autres publics aussi. Et effectivement, l'idée, c'est d'ancrer ces débats un peu au territoire, de se dire, ben, nous, concrètement, là, voilà comment est-ce qu'on peut vivre cette transition écologique, pourquoi ? Quels sont les freins ? Pourquoi est-ce que c'est quand même pas si simple ? Et tout ça suscite effectivement beaucoup de questions, pas toujours des réponses. Sans doute qu'on repartira pas avec des réponses parce qu'elles sont pas si simples. Mais je pense que rien que de formuler les questions et de trouver différentes voies, c'est toujours très intéressant.
5: Alors tout ça est passionnant. Donc il faut qu'on invite nos auditeurs, bien évidemment. Donc il faut repréciser les dates, les lieux, les heures, tout simplement. Donc, Patricia, dites-nous simplement à quelle heure, où.
6: Alors, effectivement, ça va commencer le 2 octobre pour lancer un peu le débat avec un petit groupe qui s'est formé au Théâtre Forum. Donc là, c'est en fait un espèce de jeu de scène où on fait aussi intervenir les participants, enfin les gens qui sont venus. Donc, ce sera là au Café du Bigourdan. Donc à 20h le vendredi 2 octobre, donc vous êtes tous cordialement invités, qui que vous soyez, donc à 20h le vendredi soir. Et le lendemain, le 3 octobre, c'est gratuit, voilà. C'est un café, donc on peut prendre une petite bière, prendre un petit café, prendre une petite boisson, mais sinon c'est gratuit, bien sûr. Et le lendemain, le samedi 3 octobre, donc vous avez la gratiféria dès le matin, mais de côté MJC, et puis nous on vous rejoint donc sur la MJC. Donc là toute la journée du 3 octobre sera à la MJC d'Anvic-en-Bigorre, où la rencontre forum se fera là à 15h, de 15h à 17h, et on prendra un petit pot de l'amitié en suivant.
5: Alors s'il y aura la MJC, donc gratiféria, rappelez effectivement le lieu, les horaires et puis les attendus.
7: Donc, la gratiféria sera ouverte dès 11h le 3 et elle se terminera à 18h. À la gratiféria, on y vient soit les mains dans les poches et on peut les remplir pour repartir, ou bien on vient avec les poches bien pleines de choses qui, à la maison, ne servent plus à rien, mais qui doivent être propres et en état. Ça, c'est important, parce qu'on va venir les installer sur les rayons du magasin, le magasin gratuit où tout le monde peut se servir et bien sûr déposer. Donc, nous invitons aussi tous les passionnés de rayonnage à nous aider à organiser. Ça de 11h à 18h. Et cette année, grâce à un financement de la CAF autour de la transition écologique justement, nous allons enrichir cette gratiféria d'animation autour et de la culture et de la transition écologique, dont nous aurons Angèle Largy, qui est une artiste et qui va proposer de 11h à 18h tout un tissage de fresques végétales collectives. Un artiste d'origine africaine aussi, Ousmane, qui est tisserand et qui va vous proposer de l'observer, mais aussi de vous mettre peut-être à l'essai du tissage à la façon burkinabèse. Avec lui, il détricote les vieux pulls. Voilà.
5: Eh bien, chers auditeurs, si vous ne savez pas quoi faire, le 2 octobre au soir, venez au café Le Bigourdan pour justement ce théâtre de nouveau type. Et sinon, bien sûr, venez passer la journée du 3 octobre. Venez passer une journée en toute amitié, avec la rencontre d'un certain nombre d'acteurs, d'un certain nombre d'auteurs également autour de ces réflexions sur la transition écologique et sur les enjeux sociétaux de cette transition. Et puis, cette magnifique initiative de la MJC, la Gratiféria, où justement les rencontres, elles sont là, gratuites aussi. Merci en tout cas à vous deux, Patricia. Merci, Syrah, et à bientôt.
2: Et bien voilà pour cette belle invitation. Si vous ne savez pas quoi faire, donc demain, samedi 3 octobre, n'hésitez pas à vous rendre à Vic-en-Bigorre. Là, on se retrouve dans quelques instants avec le frère Martin au micro de Anne-Rose Jankovic pour son coup de cœur en librairie.

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1: Bonjour frère Martin.
2: Bonjour Anne-Rose et bonjour chers auditeurs.
1: Nous revoilà pour une nouvelle chronique littéraire. Vous nous parliez la dernière fois d'Angleterre. Aujourd'hui, tout autre sujet, quoique, puisque nous avons évoqué aussi les paysages d'Angleterre, on reste un petit peu dans la nature puisque nous allons parler de climat, de nature, d'environnement. Vous allez nous présenter aujourd'hui cet ouvrage de Catherine Ayoé, Défi et espérance pour le climat, plaidoyer réaliste et apaisé d'une climatologue. Avant de rentrer dans le vif du sujet, peut-être un mot sur cette auteur, justement.
2: Alors, cette femme est canadienne, donc elle est scientifique, elle travaille sur le climat, mais elle est aussi chrétienne, et donc ça nous paraît intéressant de partager avec vous, voilà, quelqu'un qui parle de ce sujet, voilà, d'un point de vue un peu référencé.
1: Alors, le climat, c'est quand même un sujet dont on entend beaucoup parler, souvent de manière un peu catastrophique. On entend toutes les conférences, les bilans des conférences internationales sur ce sujet-là. Elle a un regard, vous le dites, elle est chrétienne, mais elle a un regard un petit peu décalé, c'est qu'elle dit la réalité des choses, mais en même temps, elle nous invite à dédramatiser.
2: Voilà, elle invite beaucoup à dédramatiser, et même si on connaît des effets du climat un peu dangereux, on a quand même connu un peu de canicule cet été en France, oui. Il y a eu des inondations dans certains pays, il y a eu pas mal de soucis ici ou là, et elle invite à regarder ces faits, mais elle montre aussi que des solutions sont possibles, et que chacun, à son niveau, peut faire quelque chose et être attentif à améliorer des petites choses qui, multipliées les unes avec les autres, peuvent aider à améliorer.
1: Alors, ce qui est intéressant dans son ouvrage, c'est que ce n'est pas une énumération d'observations et de conseils. Elle est vraiment allée sur le terrain, elle décrit des situations. Ce n'est pas un discours scientifique, enfin.
2: Non, voilà.
1: Même si c'est un regard de scientifique, mais elle décrit aussi des réalités de vie.
2: Tout à fait. Alors, ce livre a la particularité qu'on peut lire des chapitres indépendamment les uns les autres. Elle aborde divers sujets et ce n'est pas une narration des faits, des problèmes ou des solutions, mais souvent elle raconte à travers des voyages, à travers des rencontres avec telle ou telle personne, ce qui fait que ce livre est très vivant et très enlevé, donc il est très abordable de lecture et il permet vraiment à la fois d'entendre les faits réels, parce qu'elle confronte la vie de plusieurs scientifiques. Mmh. Et puis à chaque fois, il y a quand même toujours des perspectives pour faire quelque chose dans sa vie privée, au niveau d'une localité.

0: au niveau d'un État, et je trouve qu'il y a vraiment une perspective qui nous engage et qui est optimiste et qui nous invite à faire quelque chose.
1: Ça veut dire que qu'il s'agisse d'impact carbone, des énergies fossiles, des déchets, des panneaux solaires, des éoliennes, enfin tout ça, il y a toujours une réalité, mais il y a toujours aussi une perspective, c'est-à-dire une possibilité de s'en sortir, ou du moins de faire mieux.
0: Oui, et puis surtout, elle montre des exemples qui ont déjà fonctionné et qui ont produit de grands effets, quoi. Elle parle.
1: Vous pouvez nous en donner ?
0: Oui, elle est allée en Afrique, justement. Elle a rencontré beaucoup de femmes avec qui elles ont essayé de mieux s'organiser avec l'énergie solaire, quelquefois avec des éoliennes, pour justement trouver des moyens pour les aider dans leur vie et leur enlever beaucoup de pénibilité dans leurs activités quotidiennes, pour la nourriture, pour cuire et tout ça.
1: Donc ça, c'est en Afrique. Elle est allée un petit peu partout dans le monde, ou
0: ah, oui,
1: c'est concentrée sur une partie du
0: monde? Non, elle est allée beaucoup, évidemment, aux États-Unis, au Canada, elle est allée en Amérique du Sud, enfin, on voyage vraiment dans beaucoup de pays du monde.
1: Vous, quand vous avez lu cet ouvrage, Frère Martin, est-ce que ça a changé votre regard, votre perception des enjeux climatiques?
0: Mais je trouve que ça amène surtout beaucoup de petites solutions, quoi. Et je trouve, c'est ça qui
1: aussi
0: est intéressant.
1: Pour nous dans le
0: quotidien. Voilà, pour nous dans le quotidien, sur l'impact carbone, c'est des choix. Voilà, qu'est-ce que j'achète, comment est-ce que j'achète, et qu'est-ce que ça implique derrière, quoi. Et finalement, il y a des petites solutions qui sont tout à fait à notre portée.
1: Ah, donc c'est un livre que tout le monde peut lire, puisque ça concerne tout le monde.
0: Oui, tout à fait. Et puis surtout, le style est vivant, enlevé, et il y a beaucoup d'histoires et de rencontres, ce qui fait que ce n'est pas un étalage de faits scientifiques pesants, quoi.
1: Mmh. Voilà. Donc elle ne dit pas qu'il n'y a pas de problème, elle part de réalité en donnant des possibilités pour s'en sortir. Donc en fait, il y a quand même un vrai message d'espérance, hein, dans ce
0: livre. Oui, tout à fait. Et puis elle donne en plus des moyens. Il y a la rencontre avec un monsieur qui est tout à fait contre, qui nie certains faits. Et justement, voilà, ça nous aide aussi à avoir des arguments quand il y a des gens qui sont contre, quoi. Voilà, c'est ça qui est formidable.
1: Vous voulez dire des personnes qui sont un peu sceptiques par rapport aux états des lieux qui
0: sont
1: faits.
0: Oui.
1: Voilà. C'est un livre qui est paru aux éditions Biblio, c'est le groupe MAM, que vous avez bien sûr à la librairie, au magasin de l'abbaye de Tournai.
0: Et que nous avons même lu au réfectoire des moines.
1: Ah, et alors qu'est-ce qu'ils en ont pensé, vos frères?
0: On n'en parle pas beaucoup, je ne sais pas, mais je pense qu'il y a des gens qui ont beaucoup apprécié, parce qu'on s'est instruit.
1: Voilà, donc ça, c'est l'objectif de ce livre, mais ça veut dire aussi qu'à l'abbaye de Notre-Dame de Tournai, il y a peut-être aussi des choses, des petites choses, comme vous dites, que les frères peuvent changer, améliorer dans le quotidien, et peut-être même jusqu'à l'atelier de pâtes de fruits.
0: Peut-être.
1: Voilà, petit clin d'œil aux frères qui travaillent dans cet atelier de pâtes de fruits, de ces délicieuses pâtes de fruits. Merci beaucoup, frère Martin, on se retrouve très bientôt pour une nouvelle chronique.
0: Merci à vous et à bientôt, chers auditeurs.
2: Le frère Martin était au micro de Anne-Rose Jankovic. La semaine prochaine, nous retrouverons Nicolas Dargegen pour son coup de cœur en librairie. À suivre dans quelques instants, eh bien, le journal complet de la région en compagnie de Éric Leclerc, juste après les Withersbills.

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1: Bonjour, ce jeudi, les tensions se sont poursuivies aux abords de plusieurs lycées de Toulouse ainsi qu'en région. Les lycéens dénoncent l'état de certains établissements et le manque de professeurs. La journée d'hier a été marquée par des feux de poubelles, des tirs de mortier aux abords de plusieurs lycées. À Toulouse, la circulation des trams a dû être interrompue et des stations de métro ont été fermées. Décès d'un ouvrier de 43 ans ce mercredi sur un chantier de construction sur la commune d'Escalquins, près de Toulouse. L'homme aurait été écrasé par la chute d'une poutre en béton. Le parquet de Toulouse a ouvert une enquête pour homicide involontaire afin de connaître les causes de l'accident. Pour la troisième année consécutive, les agricultrices de la FDSEA de l'Aveyron se mobilisent à l'occasion d'Octobre Rose pour sensibiliser les femmes du monde agricole au dépistage du cancer du sein et apporter leur soutien aux femmes touchées par la maladie. Cette initiative solidaire ouverte à toutes et tous invite chacun à confectionner une boîte rose de préférence destinée à apporter un peu de réconfort et de douceur aux femmes touchées par un cancer du sein. Le principe est simple, dans chaque boîte, il est possible de glisser un petit cadeau, un élément ludique, ainsi qu'une gourmandise, le tout accompagné d'un message de soutien sous la forme d'un petit mot ou d'un poème. Le dépôt des boîtes roses qui a lieu jusqu'au 26 octobre à la Chambre d'agriculture de l'Aveyron et groupe Amadoc, à la FDSEA de l'Aveyron, ainsi que dans les agences de la MSA Midi-Pyrénées Nord. À Cressac, dans le Lot, le site paléontologique mondialement connu de la plage aux ptérosaures continue de révéler ses secrets. Une récente campagne scientifique a permis d'explorer de nouvelles surfaces d'empreintes fossilées vieilles de 150 millions d'années. Une équipe de scientifiques et de techniciens s'est mobilisée avec pour objectif d'évaluer la conservation de ces bancs de calcaire et tester de nouvelles méthodes de préservation à long terme face aux intempéries. Le travail minutieux de nettoyage et de relevé numérique a porté ses fruits. Outre la redécouverte des pistes de locomotion exceptionnellement conservées, dévoilant parfois jusqu'au détail des écailles de la peau de ptérosaures, les chercheurs ont mis au jour de véritables trésors comme une mandibule avec dents de ptérosaures, une vertèbre de crocodilien, de nombreux restes de poissons et des empreintes de dinosaures théropodes. 12e édition du Salon de l'étudiant à Toulouse ce samedi 3 octobre au MIT, pensé pour accompagner les lycéens et étudiants de la région ainsi que leurs parents dans leur projet d'avenir. Cet événement est l'occasion d'obtenir dès le début de l'année scolaire des réponses personnalisées sur les opportunités d'études et d'anticiper Parcoursup. Il permet d'échanger avec des représentants d'établissements, des étudiants, des alternants et d'assister à des conférences animées par la rédaction de l'étudiant.
2: Merci Eric Leclerc pour la transmission de ces informations. On vous retrouvera dès lundi prochain dans les matinales de Radio Présence aux alentours de 7h. Le Présence Midi continue sur Présence. Merci d'être à l'écoute de votre radio chrétienne. Nous sommes ensemble jusqu'à 13h. C'est l'heure du Présence Midi. Dans quelques instants, la chronique solidaire de Anne Deloy. Elle sera en compagnie de Sabine Barbecombe, la responsable de la pastorale du diocèse de Tarbes-et-Lourdes.

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1: Bonjour à toutes et à tous, bienvenue dans la chronique solidairement vôtre. Lourdes a vécu, on s'en souvient, dimanche 27 septembre 2026, un moment exceptionnel avec la visite du pape Léon XIV. Alors particulièrement dans notre émission aujourd'hui, je suis contente de recevoir Sabine Barbecomte. Bonjour Sabine.
2: Bonjour Anne.
1: Alors on vous a déjà entendu plusieurs fois dans notre émission puisque vous êtes la responsable de la pastorale de la santé pour le diocèse de Tarbes-Lourdes. Et j'avais prévu avec vous de vous interroger, de vous laisser nous raconter quelques faits qui vous restent comme ça, que vous avez dans la mémoire du cœur aussi après la visite du pape, puisqu'il y a eu entre autres le dimanche après-midi à l'accueil Notre-Dame à 15h30 une rencontre particulière avec les malades, les accompagnants, les hospitaliers, tous ceux qui sont au service des personnes les plus fragilisées. Alors Sabine, dites-nous, parce que depuis des mois, des semaines, en tout cas tout le temps de l'été et jusqu'à la fin septembre, vous avez été dans l'organisation, dans la préparation de ce temps de rencontre avec le pape Léon. Qu'est-ce que vous pouvez nous en dire de ces temps de préparation? Comment ça s'est passé?
2: C'était un peu chronophage et énergivore, je dirais. Mais bon, je ne suis pas la seule à pouvoir dire ça. Je pense que toutes les personnes au niveau des sanctuaires ont dû ressentir la même chose. Et en même temps, c'était pour une très très belle cause. Moi, au niveau de la pastorale de la santé, cela m'a permis de vraiment faire le lien avec les différents EHPAD du diocèse et aussi et surtout avec les différents établissements d'accueil pour personnes adultes handicapées. Et c'était très beau, très fort quand on les a invités, quand ils ont reçu le mail d'invitation, quand je leur ai téléphoné. Ils étaient vraiment très touchés qu'on ait pensé à eux. Et c'est ça aussi que je retiendrai de ce week-end.
1: De l'ensemble des contacts avec les EHPAD du département, ça a été vraiment accueilli d'une façon favorablement. Alors, quand vous avez annoncé que le pape allait rencontrer des malades?
2: Ah oui, il y a eu des retours positifs déjà avant la venue du pape. Au moment de l'invitation, on m'a dit que les personnes étaient touchées. Et après, bien sûr, j'ai eu des retours très positifs. Et ce qui me... ça me donne une idée que je n'évoquerai pas aujourd'hui, mais pour un temps plus tard, pour de nouveau inviter toutes ces personnes qui ne viennent pas forcément au pèlerinage diocésain sur 4 jours. Donc voilà, je voudrais justement saisir l'occasion pour remercier vraiment du fond du cœur toutes les directions des structures, quelles qu'elles soient, de nous avoir fait confiance, parce que c'était quand même un peu risqué pour la messe avec 150 000 personnes, pour toutes les équipes qui, avant la venue des résidents ou après, s'en sont occupées pour qu'ils soient prêts à l'heure ou le soir, pour le samedi soir, les ont réceptionnés, pour les coucher, tous les accompagnants aussi qui étaient présents, et ça demandait une attention de tous les instants. Donc vraiment, merci, un grand merci à eux, et aussi merci à Monseigneur Mika de nous avoir gentiment poussé, incité à faire venir le plus grand nombre de malades et de personnes.
1: Justement, ça représentait combien de personnes malades et fragilisées, et du coup, ça a demandé combien de bénévoles autour?
2: Alors, pour la séquence du samedi soir à la grotte, il y avait...
1: C'était 20 ans de prière du pape Léon, donc à la grotte, à son arrivée dans
2: c'est
1: le sanctuaire.
2: Voilà, donc là, il y avait 24 malades, et donc, comme les personnes étaient en fauteuil, 24 accompagnants. Il y avait eu aussi un temps d'accueil à l'aéroport. Je n'ai pas le chiffre définitif, parce qu'en définitive, l'ARS qui a géré ce temps, mais on a bien pu voir sur les écrans de télé qu'ils étaient assez nombreux. En particulier, il y avait des résidents de la maison Marie-Saint-Fray de Tarbes. Et après, pour la messe du dimanche, il y avait plus de 150 malades ou personnes âgées ou personnes en situation de handicap inscrites et 380 bénévoles.
1: Ah oui, et parmi les bénévoles, j'ai vu qu'il y avait quelques jeunes. Vous aviez pu justement proposer à des lycéens de venir aider dans ce cadre-là ou comment ça s'était passé ?
2: Oui, tout à fait. Nous avions en particulier pour accompagner les résidents du centre gériatrique La Bastide de Lourdes. Il y avait 25 malades, 25 personnes âgées qui sont descendues en fauteuil depuis le centre La Bastide. Donc nous avions prévu, en accord avec l'aumônier, à sa demande, qu'il y ait 3 bénévoles par résident pour accompagner pour la descente, pour retenir le fauteuil et dans l'autre sens pour pouvoir pousser le fauteuil. Et nous avions fait appel au GIACHO et aux différentes aumôneries des jeunes, des étudiants, des jeunes hospitaliers.
1: Ah d'accord.
2: Et nous avions fait appel aussi, en plus des personnes bénévoles connues par Edith Lomonier, qui s'était portée volontaire, dont des soignants de la structure, nous avions demandé aussi donc aux aumôneries des étudiants et des jeunes pros de Lourdes et de Tarbes de venir nous donner un coup de main.
1: Est-ce que vous avez eu des échos de ce que les accompagnants et malades ont vécu ensemble dans cette relation pendant les 2 jours à Lourdes? Parce que la présence des jeunes, je trouve, elle nous inspire quelque chose dans l'accompagnement de la personne fragilisée.
2: Alors, les réactions que j'ai de la part des résidents et des malades n'étaient pas forcément vis-à-vis des jeunes, mais surtout vis-à-vis de la présence du pape, oui. En disant que c'était le plus beau jour de leur vie, qu'on n'avait pas pu leur faire de meilleurs cadeaux, de plus beaux cadeaux qu'en leur proposant de venir. Il y a même un résident qui a dit qu'il allait prier pour une animatrice tous les jours parce qu'elle l'a aidé en le tenant debout de toutes ses forces à apercevoir le pape. Un autre a dit aussi que voilà, ce qui ressort, c'est que c'était le plus beau jour de leur vie et qu'ils pensaient jamais avoir l'occasion de rencontrer le pape.
1: Et Sabine, est-ce que vous pourriez nous dire, parce qu'il y a eu une belle rencontre le dimanche dans l'après-midi à 15h30 à l'accueil Notre-Dame, qu'est-ce qui a été vécu à ce moment-là?
2: Alors, les quelques malades du diocèse qui étaient présents ont, pour la grande majorité, ont pu être situés au premier rang. Donc, ils voyaient le pape en face. Et d'ailleurs, on les voit sur toutes les séquences qui ont été enregistrées, qui sont passées dans les médias. Et à la fin, quand le pape est parti, le pape leur a serré la main. Et donc là, que ce soit les personnes elles-mêmes ou leurs accompagnantes, elles sont sorties de là en pleurs, avec des étoiles dans les yeux, en n'arrêtant pas de remercier, en disant « Ah là là, c'est incroyable, jamais on aurait pensé pouvoir vivre cela. »
1: C'est vrai que le pape a eu des mots très forts pour les malades, les personnes fragilisées, qui sont un trésor pour l'Église, si je me souviens bien. Et puis aussi, pour les professionnels de santé, pour les accompagnants, pour la pastorale de la santé. Qu'est-ce que vous retenez du message ou des messages qu'a pu donner Léon XIV ce jour-là à Lourdes?
2: Moi, ce que je retiens, c'est vraiment pour tout son voyage en France, c'est cette communion, cet amour qu'il dégageait, ce sens de la présence, de la bienveillance et de la solidarité vis-à-vis des plus faibles. On le voit bien quand il bénit des bébés, des enfants qui lui sont tendus. On a cette image de cette petite fille, Marie Garance, je crois, qui a été bénie par le pape. Donc déjà, ça, c'est vraiment un témoignage important. Et même les non-croyants retiennent cela.
1: Oui.
2: Hein, on l'entend, moi, quand je fais des visites à l'hôpital, les soignants, quand ils m'en parlent, ont déjà retenu ça, commencé par retenir ça. Et après, au niveau des malades et de la pastorale de la santé, on voit que, nous le savions, mais que le pape est vraiment sensibilisé à la cause de la vie jusqu'au bout, hein, oui. L'accompagnement le plus humain possible avec la prise en charge de la douleur, puisqu'il a parlé du développement des soins palliatifs,
1: oui, tout à fait.
2: Hein, et que en expliquant bien que la dignité de la personne, elle est là depuis le commencement de la vie et jusqu'à la fin. Et bon, c'est des positions que nous connaissons en Église, oui, mais là, qui ont vraiment été réaffirmées de façon claire.
1: On aura peut-être d'ailleurs, dans une autre émission, l'occasion d'en parler, de reprendre les mots justement du pape. Alors, je vous remercie beaucoup, Sabine, pour votre témoignage. Bien sûr, je vous souhaite toujours une belle continuation dans votre mission.
2: Merci puis, beaucoup.
1: Je dirais, ce que je retiens, moi, du pape Léon, c'est qu'il nous a bien dit que les malades ne sont pas un poids,
2: exactement,
1: ni pour l'Église ni pour la société, et qui sont le cœur battant de notre humanité.
2: Tout à fait.
1: Merci pour ce que vous faites, Sabine. À une prochaine fois.
2: Merci beaucoup, Anne. Bonne journée.
3: Voilà. Sabine Bardecombe était au micro de Anne Deloy, une émission que vous pouvez retrouver d'ores et déjà sur le site de la radio, radioprésence.com. Dans quelques instants, les auteurs dans nos Pyrénées, une chronique proposée par Catherine Albrecht. Aujourd'hui, à l'honneur, Julien Gracq. Juste après, Alain Souchon.

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1: Du Pays Basque au rivage de la Méditerranée, les Pyrénées ont inspiré quantité d'écrivains célèbres. Ces monstres sacrés de la littérature évoquent avec talent les panoramas d'exception, leurs souvenirs d'enfance ou leurs aventures dans les fameux sites pyrénéens. Écoutez, voyagez, rêvez, vibrez, admirez, aujourd'hui avec Julien Gracq. Julien Gracq a exercé toute sa vie une double activité d'enseignant, professeur d'histoire et géographie, sous son patronyme Louis Poirier, et d'écrivain. Il obtint le prix Goncourt en 1951 avec Le rivage des Sirtes. Ses descriptions méticuleuses de la France, qu'il a sillonnée dans tous les sens, sont de véritables tableaux pointillistes où les mots choisis, précieux, parfois inventés, remplacent la palette infinie du peintre. C'est dans les lettrines ou carnets du Grand Chemin que s'exprime le mieux ce talent de paysagiste exceptionnel. Le château de Montségur, dernier bastion cathare, lui apparut un triste jour d'hiver et le champ brûlé où furent livrés aux flammes les derniers survivants de la garnison évoqua alors pour lui une scène digne du jugement dernier. Quand j'y passais, le paysage était ruisselant, les montagnes cachées derrière des écharpes de pluie. Sur le chemin désert du col du Tremblement, à un détour, la première et saisissante apparition du Pog dans une lumière d'éclaircie. Dans le paysage verdoyant qu'il crève, sa façon étrange de se projeter comme par extrusion à la manière d'un piton de basalte. Un lieu marqué, une autre matière. La pierre, dans le contre-jour mouillé, avait le luisant armé, huilé de neige fondue, des escarpements qui pointent au-dessus d'un glacier. La manière qu'a la ruine de sommer parfaitement le roc qui l'épaule à gauche et à droite fortement. Entre les 10 ou 12 montagnes qui l'entourent et le dépassent, ce sommet est habité. Nulle autre cime n'a cette forme singulière, cette extrusion violente, au-dessus de la casse pierreuse qui la désigne, ce mouvement d'éveil immobile d'un guetteur. De la route, on monte à travers un pré, fraîchement fauché, puis la piste est une écorchure caillouteuse entre les broussailles gorgées d'eau et de roc. Blanchâtre quand on le voit de près, gris-bleu le long des cassures fraîches. Montée qui se fait de plus en plus raide en approchant du sommet. En face, au flanc de la montagne surplombante, on voit alors l'emplacement du camp des croisés. Entre les deux, dans l'aisselle de la pente, près de la route, une prairie mollement pliée, le champ des Cramas où l'on brûla les 200 survivants de la garnison. Rien d'autre. Les voiles de pluie noyaient les fonds autour de ce champ clos. Il y a dans ce diptyque, large, ouvert au long de la charnière de la route, une espèce d'évidence fantomatique, un vis-à-vis d'éternité. Droite et gauche sont ici droite et gauche du jugement. À travers les mots, les regards inspirés par nos belles Pyrénées, nous avons pu apprécier le talent de Julien Gracq. Merci à Jean-Paul Azam pour son anthologie littéraire illustrée intitulée « Mots et merveilles des Pyrénées » inspirant tous mes récits.
2: Merci à vous Catherine Albrecht, au plaisir de vous retrouver dès vendredi prochain. Et c'est avec vous que s'achève ce Présence Midi que j'ai eu le plaisir de partager avec vous. Dans quelques instants, le rendez-vous de l'information internationale avec toute la rédaction française de Radio Vatican à 13h. Et puis n'oubliez pas l'heure de la prière, de la méditation en compagnie du chapelain des sanctuaires Notre-Dame de Lourdes qui méditera pour toutes nos intentions le chapelet marial depuis la grotte de Massabielle à 15h30. À toutes et à tous, je vous souhaite un excellent week-end à l'écoute des programmes de présence.

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3: Léon XIV, rencontre des artistes. L'Église a besoin de vous, leur a-t-il dit ce matin, soulignant que l'art n'est pas accessoire, mais un lieu fondamental d'écoute. On y revient juste après les titres. Le respect de la vie, réaffirmé avec force par le pape lors de son voyage en France, et ce contre-exemple aux États-Unis avec la tentative ratée d'exécution d'une femme. Les évêques américains ont rappelé leur opposition à la peine de mort et demandé que la condamnation à mort de Chris Sapaïque soit commuée en prison. L'Érythrée rompt ses relations diplomatiques avec l'Éthiopie, Addis Abeba reprochant à Asmara de soutenir les rebelles tigréens. Nous verrons comment les Érythréens sont passés d'alliés à ennemis du Premier ministre éthiopien. La Russie poursuit son pilonnage méthodique des infrastructures civiles ukrainiennes. Le gouvernement ukrainien craint un hiver particulièrement difficile pour la population civile.
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3: Bonjour. L'art est un lieu fondamental d'écoute où l'on peut s'instruire sur les aspirations et les blessures de l'humanité, sur sa soif de beauté, de justice et de paix. C'est ce qu'a rappelé le pape dans la matinée lors d'une audience accordée à une trentaine d'artistes et de conservateurs. Ils ont été reçus dans le cadre de la rencontre « L'art du possible, tissé ensemble », promue par le dicastère pour la culture et l'éducation. Dans son discours, Léon XIV a précisé à ses hôtes que l'Église a besoin de vous, soulignant également qu'elle n'a jamais considéré l'art comme un accessoire. Les précisions de Myriam Sandounon.
5: L'Église observe avec estime, gratitude et espérance le monde de l'art. Elle a besoin des artistes et souhaite cheminer à leur côté afin qu'ensemble, a dit le pape, nous puissions préserver la magnifique humanité qui nous a été confiée. Une humanité qui fait face à l'ère de l'intelligence artificielle où il devient urgent de distinguer l'art humain de ce qui est produit par les machines. Il manque aux algorithmes l'étincelle humaine, a déploré Léon XIV, qui soutient que la culture et l'art, lorsqu'ils sont authentiques, préservent cette étincelle. Aujourd'hui, l'Église souhaite renouveler une alliance avec les artistes et les institutions culturelles, une alliance pour préserver l'humain, a lancé le pape, saluant la collaboration des artistes apportée au Saint-Siège ces dernières années, en particulier pour la réalisation du pavillon de la Biennale de Venise et pour les projets d'art contemporain organisés par le dicastère pour la culture et l'éducation.
3: Myriam Sandounon, à Lourdes, lors de son voyage apostolique en France, dimanche dernier, Léon XIV avait défendu le respect de la vie, déclarant notamment que ce qui était légal n'était pas nécessairement moral. C'est le cas de la peine de mort, légale dans plusieurs États des États-Unis. Les États-Unis où l'exécution ratée de Chris Sapaïque continue de faire des vagues. Âgée de 50 ans, cette femme devait mourir le 30 septembre dans une prison du Tennessee, mais les deux injections qu'elle a reçues n'ont pas marché. Le gouverneur de cet État du Sud a suspendu les exécutions en attendant une enquête. Les églises ont rappelé, elles, leur opposition à la peine de mort et que la condamnation de Christina Park soit commuée en prison. Olivier Bonnel.
6: Dans une lettre commune à leur gouverneur Bill Lee, les évêques catholiques, évangéliques et épiscopaliens du Tennessee demandent de toute urgence de commuer la peine de mort prononcée à l'encontre de Chris Sapaïque et de veiller à ce que l'État du Tennessee ne tente pas de l'exécuter à nouveau. Si le meurtre qu'elle a commis en 1995 et qui lui a valu la peine capitale ne saurait être minimisé, la responsabilité de rendre la justice ne doit pas nécessairement entraîner une nouvelle mort, écrivent-ils. Les évêques rappellent aussi la longue opposition de leurs églises à la peine capitale et que ces convictions trouvent leur source au cœur de la foi chrétienne. Nous croyons que chaque être humain est à l'image de Dieu et possède donc une dignité que même le péché le plus grave ne peut effacer, écrivent-ils. Cette exécution ratée appelle donc un acte de miséricorde, plaident les évêques, demandant au gouverneur de commuer la peine de mort de la condamnée en une peine qui protège le public tout en préservant sa vie. Un tel acte ne va pas à l'encontre de la justice, conclut-il, mais affirme que la justice ne doit pas nécessairement se transformer en vengeance et que l'État du Tennessee peut choisir la modération, la dignité humaine et la miséricorde.
3: Olivier Bonnel, une dizaine de jours après la reprise des combats dans le nord de l'Éthiopie, le ministère des Affaires étrangères a annoncé hier fermer son ambassade à Asmara. Il a aussi déclaré 10 diplomates érythréens persona non grata, leur donnant 48 heures pour quitter l'Éthiopie. Dans la foulée, l'Érythrée a annoncé rompre ses relations diplomatiques avec son voisin éthiopien. Retour sur la genèse de cette escalade diplomatique avec Augustine Passy.
1: Cette décision intervient quasiment jour pour jour au 7e anniversaire de l'annonce du prix Nobel de la paix d'Abiy Ahmed. En 2019, le premier ministre éthiopien a en effet été récompensé pour ses efforts de réconciliation avec l'Érythrée. Un an après cette distinction, la guerre a cependant éclaté au Tigré, cette région septentrionale d'Éthiopie. L'appui fourni par l'armée érythréenne aux troupes fédérales éthiopiennes a rapidement été établi. Puis déçu par l'accord de paix signé en novembre 2022, le président érythréen Isaias Afwerki s'est finalement progressivement rapproché du front de libération du peuple du Tigré. L'Érythrée est accusée par la suite d'avoir participé dans l'ombre à la formation de l'alliance de 7 groupes d'opposition éthiopiens, dont le front de libération du peuple du Tigré. Asmara aurait également entraîné militairement certaines milices, dont les Zougougoumo de la région de l'Afar, eux aussi membres de la nouvelle coalition, officialisée seulement 2 jours avant la reprise des combats. Addis Abeba soupçonne enfin son ex-allié de circonstance d'avoir fourni les drones à courte portée qui ont ciblé plusieurs villes du pays ces derniers jours. Augustine Passy pour Radio Vatican.
3: Et les relations entre Addis Abeba et le Caire ne sont pas non plus au beau fixe. L'Égypte en effet déclaré persona non grata un diplomate éthiopien, lui donnant lui aussi 48 heures pour quitter le pays après l'expulsion d'un diplomate égyptien par Addis Abeba. Le contentieux de fond entre les deux pays est le grand barrage de la Renaissance construit sur le Nil en territoire éthiopien aux grandes dames de l'Égypte. Autre guerre, celle en Ukraine où la Russie poursuit ses frappes ciblées dans et autour de la capitale Kiev et où, à l'approche de l'hiver, on craint une nouvelle saison difficile. Moscou ayant repris ses bombardements contre les infrastructures énergétiques ainsi que les transports. À Kiev, Emmanuel Chaz.
2: À Kiev, de nouvelles explosions ont retenti au cours de la nuit alors que la Russie continue de frapper la capitale ukrainienne quotidiennement. Après une frappe sur une école la veille, les enfants étaient à l'abri sous terre. Aujourd'hui, c'est un immeuble résidentiel qui a été endommagé. Une personne est morte alors que des frappes ces derniers jours visent à nouveau le réseau électrique de la ville. Des premières pannes d'électricité ont été signalées dans plusieurs quartiers et DTEC, le premier fournisseur privé d'énergie, a remis en place des coupures d'urgence auxquels on fait face alors qu'on n'est même pas encore entré dans la saison froide. Et c'est le conseiller présidentiel Serhiy Beskresnov qui l'affirme. Pour la première fois, la Russie s'en prend aussi aux pylônes électriques avec des drones spécialement adaptés pour sectionner le métal, en plus des lignes à haute tension qui alimentent la ville. Moscou vise aussi des structures des ponts qui relient les deux rives de la capitale. Suite aux frappes de la nuit, 2 d'entre eux ont été temporairement fermés à la circulation. Emmanuel Chaz, qui est RFI pour Radio Vatican.
3: L'Ukraine brouillée avec un de ses alliés, la Corée du Sud, dont le président ne décolère pas. Séoul exige en effet des excuses de la part de Kiev pour avoir dévoilé que les prisonniers nord-coréens capturés sur le front ukrainien ont été transférés en Corée du Sud. Les Sud-Coréens voulaient que cela reste secret, mais Volodymyr Zelensky, le président ukrainien, l'a révélé publiquement à la tribune de l'ONU la semaine dernière. Finalement, la chef des sociaux-démocrates va s'atteler de nouveau à la formation d'une coalition en Suède. L'ancienne première ministre Magdalena Andersson avait pourtant jeté l'éponge lundi, ne parvenant pas à faire cohabiter toutes les composantes de la gauche et du centre. Le président du Parlement, après plusieurs jours de consultations et de réflexions, a toutefois décidé de lui confier de nouveau la tâche de former un gouvernement. 400 lycées fermés en France aujourd'hui en raison des violences de ces dernières heures dans le pays. Le ministre de l'Éducation nationale doit rencontrer dans la journée les associations de parents d'élèves et les syndicats lycéens. Le gouvernement accuse le parti de gauche et les filles d'être derrière cette mobilisation des lycéens qui réclament de meilleures conditions d'enseignement, ce que dément la formation politique. Hier, 2000 personnes ont été interpellées, 300 policiers blessés, ainsi que 40 proviseurs et 170 élèves, sans compter les dégradations d'établissements, certains locaux ayant brûlé. En Irlande du Nord, c'est une marche controversée, celle des orangistes, qui est à l'origine de nouvelles tensions dans le territoire britannique. Dimanche, 35 membres de l'ordre d'Orange, favorables à l'union avec le Royaume-Uni, doivent défiler dans les rues d'un quartier à majorité catholique de la ville de Portadown. Pour les en empêcher, des milliers de personnes ont occupé une de ces rues. Londres a tenté une médiation, mais les discussions pour trouver une solution n'ont pas abouti, ce qui laisse craindre une escalade dans ce conflit. Voilà. Voilà, c'est la fin de cette édition. Prochain retour de l'actualité en langue française, ce sera à 18h heure de Rome. D'ici là, n'oubliez pas notre site internet, notre page Facebook ou notre compte X. Excellente journée à toutes et à tous.
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8: Bonjour Mgr Jean-Marc Mika.
9: Bonjour Anne-Rose.
8: J'ai l'impression qu'on ne s'est pas quitté depuis, depuis 8 jours.
9: En effet, c'est un peu vrai.
8: Alors il y a tout juste une semaine, nous étions dans les starting blocks pour accueillir notre cher pape Léon XIV à Lourdes. On en a déjà reparlé sur les ondes de Radio Présence en début de semaine, puisque lundi vous étiez avec nous, mais peut-être une semaine, un peu moins d'une semaine après ce week-end inoubliable. Vous êtes reposé, vous êtes rempli d'actions de grâce, vous êtes dans quel état d'esprit?
9: Reposé, non. Rempli d'actions de grâce, oui. Je n'arrive pas à réaliser qu'il y a à peine 4 jours, on était à cette heure-ci, à l'heure où on enregistre cette émission, à l'aéroport de Tarbes pour le raccompagner à l'avion en route vers Metz. Après avoir vécu des heures vraiment, vraiment, vraiment intenses et voilà, à cause de l'organisation de sa résidence au chalet épiscopal, pour moi de vivre à la fois ces temps de rencontre avec lui en proximité, avec les grandes assemblées de Lourdes, des moments extrêmement émouvants, et puis une proximité voilà, partagée dans le fait d'habiter la même maison pendant quelques heures. Je ne mesure pas encore pour ma part cela, mais je la mesure progressivement pour nous, pour le sanctuaire, pour les pèlerins qui étaient là, pour les différentes personnes qu'il a rencontrées. Et je pense, j'ai été saisi pour ma part d'une émotion extrêmement forte au moment de la rencontre avec les personnes malades. Et les hospitalités au pied de l'accueil Notre-Dame, c'était un moment vraiment, vraiment bouleversant. Et j'ai vu qu'il a été lui-même saisi d'une forte émotion pendant le chant « Madame » à la fin de son discours. Et avant de descendre, saluer les personnes. Et il l'a fait avec une gentillesse. Je dirais, deuxième chose, que c'est ça qui m'a frappé du début à la fin. Dès les premiers tours de roue dans la voiture qui nous ramenait de l'aéroport vers le sanctuaire, vers Lourdes, tout de suite, une immense gentillesse à l'égard des personnes qui étaient le long de la route. Voilà, pour le saluer, pour l'apercevoir, et lui, très gentil, très disponible.
8: Il y a une vraie douceur paternelle chez lui.
9: Ah, mais quelle belle figure de cohérence évangélique, j'ai envie de dire, qui rayonne de lui. Voyez, vendredi dernier, j'ai dû faire l'aller-retour pour être au palais de l'Élysée à la rencontre, à l'accueil officiel de l'État français à travers le président de la République. Et en attendant le président Macron et le Saint-Père, il y avait des échanges, des poignées de main, etc. Et je me souviens de Michel Barnier, qui est venu saluer quelques évêques, et puis il m'a serré la main. On sait qui est Michel Barnier, ancien Premier ministre, etc. Et il m'a dit, voyez, Monseigneur, cet homme est l'incarnation que douceur ne rime pas nécessairement avec faiblesse. Et je retiens cette formule parce qu'en effet, il émane de lui une immense douceur, gentillesse, je l'ai dit, etc. Mais aussi de paroles extrêmement fortes.
8: Et puis qu'il ne lâche pas.
9: Courageuses, engagées, et qui sont toutes simples parce que c'est l'Évangile. Ce n'est pas autre chose que l'Évangile. Mais quelle puissance dans les paroles choisies pour le dire et le ton aussi. Choisi pour l'exprimer. Et voilà, je retiens ça aujourd'hui et il faut que ça décante et il nous faudra revenir sur ces paroles pour en extraire une feuille de route vraiment précise qu'il adresse à notre Église en France, qu'il adresse aux jeunes, qu'il adresse aux uns et aux autres. Et il faudra que nous en tirions des conséquences et il faudra qu'on se mette au travail. Mais pour l'instant, on est encore dans une émotion qui doit décanter encore un peu.
8: Oui, et puis ça fait du bien cette émotion. Vous disiez qu'il était donc avec vous au chalet épiscopal, puisque c'est là qu'il a résidé. Vous aviez l'impression de cohabiter avec un frère ou bien c'est le patron quoi.
9: Complètement. Non, vraiment c'était. Enfin voilà, il fait en sorte que les choses sont simples, fraternelles. En effet, fraternelles. On était, si j'ose dire, on était trois évêques plus les deux secrétaires du pape à table. Les trois évêques, ben, c'est le pape, c'est le nonce et puis c'était moi. Et les conversations étaient des conversations d'évêques, voilà, qui partagent leurs soucis de pasteur de l'Église. Alors chacun à son échelle. Lui avec une grande curiosité de quelques sujets pour l'Église qui est en France, le nonce donnant quelques clés, moi-même participant à la conversation, et puis donnant aussi des indications très très précises, notamment qu'il a retiré après sa rencontre avec les personnes victimes de violences sexuelles. Le repas immédiatement qui a suivi, il nous a dit, voilà, je veux que vous disiez aux évêques de France ceci, ceci, cela. Et puis il a remis une couche le lendemain matin au petit déjeuner sur le même thème. Ouais, très marqué par cette rencontre.
8: Des personnes qu'il a rencontrées individuellement.
9: Il a voulu, alors c'était pas comme ça que c'était prévu. Moi je disais tout le temps qu'il avait fait le choix d'un groupe réduit pour pouvoir les rencontrer, mais je pensais qu'il les rencontrerait les 7 tout le temps pendant les 45 minutes qui étaient prévues. Et quand la veille au soir je lui ai indiqué le salon qui était prévu pour ça, il m'a dit, mais je veux, il a vu les chaises, et il m'a dit, mais je veux les voir personnellement en tête à tête. Et c'est ce qu'il a fait. Donc ben, ça a duré 2 heures au lieu de 3 quarts d'heure, en rencontrant 1 quart d'heure chacune des 7 personnes, et à la fin seulement 1 quart d'heure avec le groupe tout entier. Et vraiment, il a été très, très touché par cela, mais parce que le sujet est déjà présent dans sa préoccupation et dans son cœur. Et moi, je l'avais senti qu'en effet, c'était présent dans sa préoccupation et son cœur. Il le rencontrait à Rome au mois de juin 2025. Voilà. Et donc, de bons moments, de très bons moments partagés. Et il faudra du temps, sans doute, pour en tirer toutes les leçons.
8: Alors, que ce soit à Paris, à Lourdes ou à Metz, on a vu beaucoup de jeunes, pas seulement des jeunes, mais on a vu quand même beaucoup de jeunes. Je voudrais qu'on aborde cette question qui peut choquer un petit peu cette semaine, parce qu'on a vu donc tous ces jeunes rassemblés pour prier ensemble, pour prier avec le Saint-Père, dans une immense joie, parfois même dans le silence, un silence qui faisait finalement beaucoup de bruit. Et puis on voit ces jeunes cette semaine dans la rue en train de manifester très bruyamment,

0: poids en église, tels qu'ils ont pu en faire l'expérience au Stade de France, tels qu'ils ont pu en faire l'expérience à Lourdes, tels que la semaine écoulée, la messe de rentrée des étudiants à Toulouse a pu le manifester avec une cathédrale Saint-Étienne pleine, tels que le groupe des 50 ou 60 ou 80 étudiants qui se retrouvent toutes les semaines à Tarbes, avec ceux qui les accompagnent dans la pastorale des étudiants, eh bien, ils ont face à eux une proposition qui vient croiser leur espérance et leur désir et qui leur fait envie. Et peut-être que les images qui, hélas, sont celles de la violence, elles sont motivées par le même désir, mais face à une société qui n'a pas grand-chose à leur offrir en termes d'espérance et de rêve, et que c'est ça qui s'exprime. Ils demandent des profs pour pouvoir apprendre, parce que les profs absents ne sont pas remplacés. Ils demandent des locaux dignes. Alors après, bien sûr, il y a des groupuscules politiques d'agitation qui se mêlent à tout ça et qui viennent discréditer ces aspirations, qui, elles, sont légitimes et qui rejoignent celles des belles images que, le week-end dernier, on a pu voir avec la même jeunesse, j'ai envie de dire.
1: Ils ont raison d'être en colère, de réclamer plus, de réclamer mieux, en tous les cas. Ils veulent du mieux, ils veulent du
0: beau. Il n'y a pas deux jeunesses en France. Ouais. Une jeunesse privilégiée qui a tout et de qui l'Église prend soin et à qui elle offre le ciel. Et puis les autres, les pauvres, qui n'ont rien, sinon des locaux dégradés et des profs absents. C'est la même jeunesse de France et qui a la même aspiration et voilà. Et ceux qui ont la chance d'avoir la foi ou de croiser le chemin de l'Église, eh bien peuvent éventuellement trouver une réponse à leurs désirs. Et puis malheureusement, les lieux où la jeunesse se retrouve nombreuses heures chaque jour ne leur apportent pas cela, semble-t-il. C'est pas complètement le cas de tout le monde, mais quand même. Mais c'est la même jeunesse.
1: Mais c'est une jeunesse qui a envie d'être édifiée en tous les cas.
0: C'est une jeunesse qui a envie de vivre, tout simplement.
1: Cette jeunesse, elle peut aussi trouver des lieux comme les aumôneries. Je voudrais qu'on parle des aumôneries, si vous voulez bien, parce que finalement, alors c'est peut-être pas la seule réponse, mais peut-être que ça peut être une réponse de lieu, de proposition, où justement on accueille, on écoute ces jeunes. Alors les aumôneries ne sont pas faites que pour les jeunes, mais il y a aussi des aumôneries pour les jeunes. Est-ce qu'on peut parler du rôle et de l'importance en ce début d'année, là où tout se met en place justement, en ce début d'année pastorale, de ces aumôneries, de la place qu'elles peuvent prendre auprès des jeunes, mais dans la société plus largement ?
0: Dans la mission de l'aumônerie, il y a fortement la dimension du prendre soin d'eux. Des personnes malades à l'hôpital, aumônerie des hôpitaux, des personnes incarcérées en prison, quelles que soient les raisons qui nous ont conduites là, elles sont dans le cœur de Dieu et on prend soin de ces personnes-là. Aumônerie scolaire pour les générations de jeunes qui sont en âge scolaire. Souvent, on peut avoir l'idée, l'image que l'aumônerie, c'est le prolongement du cathé. Avec, dans l'idée, pour ceux qui n'aiment pas trop l'Église et tout cela, qu'on endoctrine les jeunes et que la mission de toutes ces pastorales, c'est de leur bourrer le crâne avec des idées qui sont celles de l'Église et celles de la foi. Bon, en réalité, dans la dimension de l'aumônerie, il y a celle du prendre soin d'eux. Et prendre soin de quoi ? De ce que je disais il y a quelques instants, des aspirations les plus profondes des jeunes, de leur désir, de leur espérance qui est celle de la vie, et de la proposition du trésor que nous savons dans la foi être le Christ, qui vient répondre à ces aspirations. Alors, avec la conscience vive également, que ceux qui proposent ce trésor sont eux-mêmes des vases d'argile, comme le dit l'Évangile. On ne fait pas les malins, on ne regarde pas ni les autres, ni la société, ni le monde, ni l'histoire de haut, en surplomb, avec un petit mépris dans le regard. Mais tout en étant des vases d'argile qui ont conscience d'être cela, eh bien on est conscient aussi qu'on porte un trésor véritable et un trésor qui est fait pour être partagé. Et c'est ça la mission de l'aumônerie. Le trésor qu'est le Christ, il est pour vous et il répond à vos rêves les plus fous, les plus grands, les plus ambitieux, les plus profonds. Et la mission de toutes les aumôneries, alors après en pédagogie adaptée aux âges, on ne fait pas la même chose de la même façon,
1: oui,
0: avec des jeunes qui sont en classe de 5e, de 3e, et puis avec des étudiants ou des jeunes professionnels. Mais le fond du fond, c'est toujours le même. C'est proposer, mais c'est pareil. Quand je passe mon temps depuis 4 ans et demi et

0: mon prédécesseur avant moi et son prédécesseur avant lui, a vraiment essayé de convertir les communautés chrétiennes pour qu'elles proposent l'évangile, pour qu'elles soient missionnaires. Mais c'est cela l'enjeu, c'est d'offrir ce trésor aux gens qui le désirent. Et Dieu n'a que nous pour faire ça. Et donc, il faut qu'on le fasse. Non pas du haut de notre supériorité, de notre sainteté prétendue, et l'histoire régulièrement nous rappelle qu'on en est loin, mais parce que le trésor que l'on porte est merveilleux, et il est fait pour eux, quoi. Et c'est ça qui nous brûle le cœur.
1: Ce que vous nous dites détonne quand même avec l'image que parfois certains médias peuvent donner d'une jeunesse et d'une société qui semblerait en tous les cas complètement désœuvrée, sans repère. Vous nous dites qu'en fait il y a une autre possibilité et qu'en fait il y a déjà un autre modèle qui est à l'œuvre.
0: Alors ben, c'est un peu vrai qu'elle est désœuvrée et sans repère parce qu'il n'y a personne qui leur propose ces repères et qui leur propose de s'engager pour une vie qui en vaille la peine. Eh bien c'est notre mission à nous de dire ne soyez pas désœuvrés, j'embauche, comme la formule célèbre du cardinal Marty autrefois à Paris. L'Église vous embauche, même si vous êtes ouvrier de la dernière heure, venez au champ du Père, quoi. On a besoin de vous. On a besoin de vous parce que votre vie est faite pour être active, par le travail, vous coopérez à l'œuvre même de Dieu. Donc venez, et une vie qui est pleine d'espérance parce que les jeunes ça espère, parce que les vieux ça espère, parce que l'homme espère et désire le ciel. On a réfléchi toute l'année jubilaire sur la vertu d'espérance. Eh bien, il faut qu'on retienne ce qu'on s'est dit à ce moment-là parce que c'est vrai et c'est ça le fond du fond. Du fond des choses.
1: Merci beaucoup, Monseigneur Mika, pour ces mots d'espérance. On vous retrouve la semaine prochaine. D'ici là, le pèlerinage du rosaire se sera installé au sanctuaire de Lourdes. Peut-être que vous allez y faire un tour.
0: Je préside la messe d'ouverture.
1: Vous présidez la messe d'ouverture du pèlerinage du rosaire la semaine prochaine. Merci beaucoup, Monseigneur. À la semaine prochaine.
0: Merci beaucoup. Très, très bonne semaine à tous nos auditeurs.
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4: Bonjour, voici les informations religieuses pour les jours à venir. Dans l'ensemble paroissial de Montrégeau, prière du chapelet à Luscan, vendredi 9 à 17h30. Accueil catéchuménat pour adultes, samedi 3 à 10h dans le jardin du presbytère de Montrégeau. Rencontre MCR, mardi 6 à 14h30 au presbytère de Montrégeau. Conférence sur Magnificat Humanitas par le père Charles Rochas, prêtre du diocèse de Lyon, de la communauté de l'Emmanuel et chargé d'enseignement à la faculté de théologie de Toulouse. Il est vicaire de l'ensemble paroissial de Saint-Cernin à Toulouse avec les abbés Jean Arfeu et Cyprien Comte. La conférence a lieu le lundi 5 octobre à 14h30 au domaine des Tilleuls à Ios. Ensemble paroissial Notre-Dame des Coteaux, messe de rentrée à Boulogne-sur-Gesse. Pour tout l'ensemble paroissial, dimanche 4 à 10h30, la messe de rentrée sera suivie d'un repas sur inscription. Ensemble paroissiaux d'Aspet, Saint-Gaudens et Salis du Sala, messe des défunts, samedi 3 octobre à 9h30 à la collégiale de Saint-Gaudens, messe anticipée à Saint-Médard, samedi 3 à 18h. À l'occasion de la Saint-François d'Assise, les animaux domestiques du secteur, accompagnés de leur maître, se retrouveront pour recevoir leur bénédiction annuelle le dimanche 4 octobre à 15h à Pointe-Izinard, prendre la direction de Brouls. Conseil pastoral vendredi 9 octobre à 19h au centre Saint-Louis à Saint-Gaudens. Messe de rentrée pour les ensembles paroissiaux d'Aspet, Saint-Gaudens et Salis du Sala, dimanche 11 octobre à 10h30 à la collégiale de Saint-Gaudens. Aucune messe anticipée ne sera célébrée le samedi 10. Ensemble paroissial de la Pique, la messe de rentrée aura lieu le dimanche 11 octobre à 10h30 à l'église Notre-Dame de l'Assomption à Bagnères-de-Luchon, suivie d'un repas tiré du sac. Autre messe de rentrée, cette fois sur la paroisse de Sierpegaud-Saint-Béat, dimanche 11 à 10h30 à Sierpegaud, accueil de nouveaux arrivants et repas partagé à la salle du Caté. Concert de louanges à l'église Notre-Dame de l'Assomption à Bagnères-de-Luchon, samedi 10 à 17h au profit du CCFD Terre Solidaire. Église réformée du Comminges, culte à la chapelle Sainte-Anne de Saint-Gaudens, suivi d'un repas tiré du sac et d'un partage biblique, dimanche 4 octobre à 10h30.
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5: Mes chers amis de Radio Présence Pyrénées, bonjour. Au microphone, c'est Père Laurence, vicaire sur l'ensemble pastoral Notre-Dame des Coteaux. Nous continuons nos méditations dominicales comme prévu. Et pour ce dimanche, 27e dimanche ordinaire de l'année A, nous allons méditer les textes qui nous sont proposés par la liturgie. Je vous laisse le soin de lire vous-même les lectures proposées par la liturgie, tout en sachant que parfois il faut s'arrêter, prendre le temps et bien saisir le message qui nous est transmis à travers les trois lectures. Mais les lectures proposées pour notre méditation en ce 27e dimanche ordinaire reviennent abondamment sur l'image de la vigne. La première lecture nous raconte le chant du bien-aimé à sa vigne, tandis que l'Évangile nous offre la parabole du propriétaire du domaine viticole. Dans les deux cas, il s'agit d'abord de souligner combien le propriétaire du domaine se donne la peine de faire pousser sa vigne et lui permettre d'atteindre sa plénitude en portant des fruits désirés. Ceux qui ont un peu de connaissances en viticulture savent qu'il faut beaucoup de travail et beaucoup de patience pour voir la vigne porter des fruits. Ensuite, les deux lectures mettent en évidence la déception du propriétaire qui s'est tant investi pour sa vigne. Dans la lecture du livre du prophète Isaïe, le bien-aimé se désole que sa vigne n'ait pas porté des bons fruits. L'Évangile, quant à lui, montre la mauvaise foi des vignerons qui veulent s'approprier malhonnêtement le fruit de la vigne, n'en reconnaissant plus le vrai propriétaire. Mes chers amis, la vigne du Seigneur, c'est chacun de nous. Car si nous savons lire l'histoire de nos vies, chacun pourra y relever la bienveillance et la patience de Dieu à notre égard. Chacun pourra y voir sa main puissante et agissante, malgré et à travers les vicissitudes de la vie. Bien plus, chacun sait le prix payé par le Christ pour nous arracher du règne du péché et faire de nous des enfants de Dieu son Père. Car, n'est-ce pas, il est mort pour chacun de nous. Comme le bien-aimé du chant du prophète Isaïe dans la première lecture, le Seigneur peut poser à chacun cette question. Pouvais-je faire pour ma vigne, pour toi c'est-à-dire, plus que j'en ai fait? Que pouvait faire le Seigneur pour qu'il ne nous ait pas fait? Lui qui n'a pas épargné son propre fils, mais l'a livré pour nous tous. À chacun de se poser cette question. Qu'avons-nous fait ou que faisons-nous de la grâce de Dieu? En effet, il y a toujours risque d'oublier la source de notre existence, le donateur de tous nos bienfaits, et de nous comporter en propriétaire de nos vies et de tout ce qui nous entoure. Le danger, mes chers amis, c'est aussi de nous recroqueviller sur nous-mêmes et de nous prendre pour des petits dieux, nous suffisant à nous-mêmes. Ça serait triste de ne plus reconnaître la bonté de Dieu dans nos vies et d'oublier de faire de nos vies une action de grâce à la gloire de Dieu. N'oublions pas que les fruits que le Seigneur attend de chacun de nous sont mis en évidence dans la deuxième lecture de ce dimanche. Et l'apôtre Paul nous dit « Ce que vous avez appris et reçu, mettez-le en pratique. » C'est à cette condition que nous ferons l'expérience de la paix de Dieu qui dépasse tout ce qu'on peut concevoir. Ainsi, nos cœurs seront en diapason avec le Christ. De la sorte, rien ne saura nous inquiéter, sachant que, par sa croix, le Christ Jésus nous a libérés, une fois pour toutes, de la peur de la mort et de l'esclavage du péché. Oui, nous qui sommes des vignes préférées du Seigneur, n'oublions pas de prier donc le Seigneur de donner à nos vies, de produire des fruits qui donnent sens et joie à la fois à notre monde, à notre entourage et à nous-mêmes. Que l'Esprit nous éclaire, que l'Esprit nous illumine, que l'Esprit nous accompagne sur la route de notre foi et que nous soyons des véritables disciples du Christ. Amen.
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6: Chères auditrices, chers auditeurs, bonjour. Je vous parlerai aujourd'hui des avantages à reposer sur le cœur de Jésus, comme l'apôtre Saint Jean. Il y a 4 avantages à cela. La fortification de notre foi, l'apprentissage du détachement, la culture de notre intériorité et enfin, l'accroissement de la charité. Premier avantage, la foi. Reposer sur le cœur de Jésus, c'est reconnaître qu'en ce cœur se condensent toutes les richesses divines. C'est entendre les battements de l'amour de Dieu. En ce cœur, le croyant atteint la réalité ultime, à savoir l'infinité divine. Car le cœur de Jésus n'est pas séparable du Père et de l'Esprit Saint. En effet, là où est Jésus, là se trouvent aussi les 2 autres personnes de la Sainte Trinité. Le cœur de Jésus est le ciel sur la terre. Reposer sur lui conduit donc à l'adoration. Mais cela suppose bien sûr la foi. Second avantage, le détachement. Prendre du temps pour reposer sur le cœur de Jésus demande que l'on quitte ses occupations. Cela aussi constitue un avantage. En effet, trop souvent, les affaires extérieures nous accaparent à tel point qu'on en oublie l'essentiel. Or, Dieu non seulement doit être le premier servi, mais surtout, il est l'unique nécessaire. Le diable met en nos cœurs souvent 1000 soucis pour nous détourner de Dieu. Le cœur de Jésus nous recentre sur l'essentiel. Le monde tente de nous attirer vers l'extérieur et ses 1000 futilités, alors que Dieu se trouve à l'intérieur de nous-mêmes. Aussi, pour trouver Dieu dans ce château intérieur, il est nécessaire de se détacher des tentations extérieures ou des distractions. Voilà pourquoi le cœur de Jésus, qui se trouve en nous, devient une école où le croyant apprend à se déprendre des créatures pour se rapprocher du Créateur. Troisième avantage, l'intériorité. Le détachement n'est pas une fin en soi, mais a pour but de nous faire rentrer en nous-mêmes, là où Dieu réside et désire s'entretenir avec nous, là où nous pouvons nous entretenir avec lui aussi. Ainsi, choisir de reposer sur le cœur de Jésus comme Saint Jean équivaut à descendre dans le fond de notre cœur, là où Jésus nous attend. Le cœur de Jésus constitue de la sorte une école d'intériorité, une école où le croyant apprend à rassembler ses esprits pour les ramener à l'intérieur de lui-même. Bien sûr, cette tâche est parfois très ardue, tant nous sommes habitués à nous disperser, à chercher le bonheur dans les créatures, comme saint Augustin avant sa conversion, tant nous sommes habitués à vivre à l'extérieur de nous-mêmes, afin de nous cacher les vérités essentielles. Dieu, la mort, le péché, les fins dernières. Mais reposer sur le cœur de Jésus est surtout une école de prière. Prier, en effet, demande de se concentrer sur Dieu, délaisser ce qui n'est pas lui, pour entrer en soi-même, afin de converser seul à seul avec lui. À cette fin, il nous faut privilégier l'intérieur à l'extérieur. Comme Zachée, Jésus nous dit « Il me faut demeurer chez toi. Encore faut-il que l'on sache où est notre chez-soi, que l'on en connaisse le chemin et qu'on ait balayé cet intérieur afin d'y bien accueillir Jésus. » Enfin, quatrième avantage, la charité. Car en effet, les 3 points précédents seraient inutiles s'il n'y avait pas la charité. En effet, reposer sur le cœur suppose qu'on aime Jésus. Mais surtout, couché sur ce cœur, que découvrons-nous? Rien moins que les pulsations de l'amour divin. L'amour est au départ et à l'arrivée du repos sur le cœur de Jésus. Au départ, car nul n'est attiré vers Jésus si le Père ne l'attire en premier vers lui, vers son Fils. Et à l'arrivée, le cœur nous fait goûter les merveilles, les joies de l'amour divin. Nous sommes alors plongés dans les profondeurs de la Trinité, car le cœur de Jésus est toujours tourné vers le Père dans l'Esprit. Mais aussi reposer sur ce cœur, c'est aussi consoler Jésus de toutes les ingratitudes qu'il subit de la part des hommes. C'est réparer les manquements des autres. C'est étancher la soif d'amour de Jésus. « J'ai soif, dit-il en haut de la croix. » Tels sont les 4 avantages de la pratique du repos sur le cœur de Jésus.
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2: N'importe quoi.
1: Même qu'ils habitent au-dessus des courses.
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2: Bonjour, mouvement de mobilisation des lycéens dans le département de la Haute-Garonne. Mise en place de mesures de sécurisation communique, la préfecture de la Haute-Garonne. Jusqu'à ce soir, 23h59, interdiction du port et le transport d'équipements de protection destinés à mettre en échec tout ou partie des moyens utilisés par les forces de l'ordre pour le maintien de l'ordre public, l'enlèvement, le transport et la détention de tout carburant par bidon, flacon ou récipient divers, l'achat, la vente, la cession, le port, le transport et l'utilisation d'artifices de divertissement, de fumigènes et de pétards des catégories F2 et F3 dans les communes de Saint-Gaudens et Gourdan-Polignan. Dans le cadre des journées France Service, mardi 13 octobre, un atelier numérique est organisé par l'assurance maladie de la Haute-Garonne à la maison des services de Boulogne-sur-Gesse, sur inscription au 05 61 94 74 40. Purge préventive du site d'escalade de Monsonnès du 5 au 9 octobre. Le site sera fermé pour réaliser des travaux de mise en sécurité de la falaise menée par la Fédération d'escalade en lien avec les services techniques de la communauté de communes Cagir-Garonne-Sala. Journée nationale des artistes du 2 au 4 octobre. Durant ces trois jours, découvrez les œuvres des artistes invités à travers une exposition consacrée aux arts graphiques et plastiques. C'est à la halle de la Barthe-Rivière. La Saint-Gaurose, pour soutenir les patients en cours de traitement, de chimiothérapie et la recherche sur les cancers féminins, la Saint-Gaurose 2026 vous donne rendez-vous le samedi 3 octobre en centre-ville de Saint-Gaudens. Venez marcher 8 km ou courir trail urbain de 6 ou 10 km. Toujours dans le cadre de la Saint-Gaurose, spectacle Métro Boulot Lolo, ce soir à 20h30 au théâtre Jean Marmillon à Saint-Gaudens. Journée du patrimoine à Landorte, dimanche 4, dès 10h, avec la présence d'artisans, de créateurs, de passionnés pour transmettre et innover. Tout au long de la journée, des peintres amateurs poseront leur chevalet dans les paysages de Landorte pour immortaliser leur vision du village. Une animation musicale, chanson d'hier à aujourd'hui à 14h30. Et pour les enfants, jeux en bois géants, train électrique, chasse au trésor, jeux de quilles gasconne au maillet, tuto des écoliers et circuits de modélisme sur piste aménagée. Concert par la Ethic Project dimanche 4 à 11h à la halle gourmande à Saint-Gaudens. Quatrième fête du bois dimanche 4 à Miramont-de-Comminges. Dans le cadre des semaines d'information sur la santé mentale, un programme vous attend sur les 5 villes de la communauté de communes Cœur et Coteau du Comminges. Projection du documentaire Les Esprits Libres de Bertrand Hagenmüller lundi 5 à 18h au Ciné Lumière à Boulogne-sur-Gesse. Conférence sur Magnifica Humanitas par le père Charles Rochas, prêtre du diocèse de Lyon, de la communauté de l'Emmanuel et chargé d'enseignement à la faculté de théologie de Toulouse. Il est vicaire de l'ensemble paroissial de Saint-Cernin, Toulouse, avec les abbés Jean Arfeu et Cyprien Comte. La conférence a lieu lundi 5 octobre à 14h30 au domaine des Tilleuls à Eauss. La commune de Cassagne et la guérite de Cassagne vous proposent le samedi 3 octobre à 16h une rencontre intitulée « À la source, dialogue, art et économie sur la nature et l'avenir de nos ressources ». Une conférence avec Jean Tirole, prix Nobel d'économie, autour d'une réflexion sur notre relation à la nature et sur l'avenir de nos ressources. C'est à la communauté de communes Cagir-Garonne-Sala à Mann, puis à 18h, vernissage de l'exposition de Christine Bouvier à la guérite de Cassagne. Journée de pressage de jus de pomme, samedi 3 à partir de 9h au café L'Ocaso à Cazonos. Concert au temps de Gaston Phébus, prince des Pyrénées, par La Boschello, le jardin des musiques avec Jean-Yves Guéry, samedi 3 à 20h30 à l'église de Montespan. Le chœur baroque de Toulouse sous la direction de Michel Brun est en concert samedi 3 à 17h30 à l'église d'Aspet au programme Lully, Charpentier et Mondonville. Le concert est organisé par l'association de sauvegarde du patrimoine aspétois avec le soutien de la mairie d'Aspet. Estive en résidence, venez découvrir la restitution des travaux de deux artistes en résidence au village de Guran, samedi 3 de 18h à 22h. Découvrez les travaux de Margot Sahut et Mélodie Bajot, artistes plasticiennes.
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2: Prendre le temps de lire, c'est la proposition qui vous est faite chaque semaine sur Radio Présence Pyrénées par Christelle et Sylvain, libraires à l'indépendante à Saint-Gaudens. Bonjour Christelle.
3: Bonjour Éric.
2: Bonjour Sylvain.
4: Bonjour Éric.
2: Alors, content donc de vous retrouver après deux semaines de pause. Christelle, nous commençons avec vous.
3: Avec grand plaisir, Eric. Et alors, on continue avec les sorties, bien sûr, de la rentrée littéraire et des sorties pour lesquelles on a eu un emballement et pour lesquelles on a de beaux coups de cœur. Alors, cette semaine, moi, je vous propose un roman vraiment bouleversant qui s'appelle « Eugénie sous les bombes » d'Anne Persin aux éditions Buchet-Chastel. Donc, comme je le disais, un roman bouleversant d'amour, d'humanité et de quête désespérée. Alors, Anne Persin, en s'appuyant sur les carnets de Charles, son arrière-grand-père, eh bien, raconte l'histoire de deux gamins des Vosges, en l'occurrence ses arrière-grands-parents. Et tous les deux sont d'origine paysanne, grandissent à quelques kilomètres l'un de l'autre, et tous les deux auront la chance de connaître l'école obligatoire, de pouvoir s'instruire, et pour Charles, de sortir de son milieu en devenant enseignant. Pour Eugénie, eh bien, le parcours est plus banal, plus déterminé par son genre, puisque c'est une fille et donc elle doit rapporter de l'argent et travailler. Elle sera donc domestique dans un premier temps, une tâche qui, bien évidemment, est décidée pour elle. Alors, tous les deux auraient pu ne jamais se rencontrer, mais parfois, eh bien, le hasard ou Cupidon lance sa flèche et va faire que ces deux-là vont se rencontrer, vont tomber amoureux, vont vivre ensemble et auront cinq enfants. Alors on dirait on aurait pu s'arrêter là, mais bien évidemment, Anne Persin va au-delà de cette histoire, puisque vraiment le sujet qui est choisi par Anne Persin n'est pas facile, puisqu'il s'agit de raconter à partir donc d'un carnet retrouvé et quand même un peu de son imaginaire, eh bien l'amour de ses arrière-grands-parents. Et très honnêtement, l'entreprise est pour moi très très réussie, car c'est un roman profond, sensible, qui saura vous toucher tant cette histoire, j'aurais tendance à dire même entre guillemets presque banale, s'inscrit dans la grande histoire. La grande histoire, c'est la Première Guerre mondiale, avec vraiment ces deux personnages, aux personnalités exceptionnelles. Alors, dans les carnets laissés par Charles, celui-ci parle peu de lui, mais beaucoup d'Eugénie, son grand amour, Eugénie, la courageuse, la batailleuse, la femme pieuse et la mère de cinq enfants. Et pourtant, Eugénie, eh bien, cette femme-là, il ne reste quasiment aucune trace dans l'histoire familiale. Alors, la vie de Charles, d'Eugénie et des cinq enfants va basculer vraiment quand la Première Guerre éclate. Eugénie tombera malade et Charles, refusant de baisser les bras, va entreprendre un voyage périlleux pour tenter de la sauver. Et cet homme va vraiment braver la guerre, la bureaucratie médicale et l'impuissance pour sauver celle qu'il aime. Donc, au final, vraiment un roman que je recommande fortement, car c'est un roman magnifique, un roman en forme de quête désespérée et qui est vraiment un des très, très beaux coups de cœur de la rentrée. Vous y trouverez du souffle, du rythme, de l'émotion, de l'intensité et deux personnalités, encore une fois, vraiment qui sauront vous toucher au plus profond. Alors, je répète, Eugénie sous les bombes d'Anne Persin aux éditions Buchet-Chastel.
2: Merci Christelle. Sylvain, les géantes de Laure Morali.
4: Voilà, alors je commençais par vous lire un extrait, le début de ce récit, et après, je vous explique. Le souffle qui gonfle la mer au lever du jour reflète celui des géantes cétacées. Une douceur s'immisce dans le chemin ouvert par leurs chants. La musique des profondeurs remonte vers les voies du voyage. Les baleines tourbillonnent dans les artères du courant. toupies blanches et noires vrillant dans les airs. Qu'est-ce qui appelle ces nomades marraines de notre itinéraire à défier la gravité? Leurs nageoires pectorales se déploient comme des ailes, déplaçant des paquets d'eau saline. Une pluie lumineuse s'écoule dans leurs sillons ventraux. Des nappes scintillantes de krill glissent sur leur front bosselé. À bord de l'étau, nous nous relayons à la barre pour ne pas manquer ce qui se dessine à la proue. Les brillances multiplient à notre passage, allumant un incendie de plancton. La progression franche de l'étrave arrive la bioluminescence des organismes minuscules dont raffolent les grands mammifères. Des aurores boréales fluctuent dans le ciel sous la mer. Alors effectivement, je vous ai lu l'introduction de « Des géantes » de Laure Morali aux éditions des Paysages. Alors ce livre, c'est le deuxième titre de l'excellente collection « Animal » lancée par les éditions des Paysages dont on avait parlé. Et donc collection qui est dirigée, pour rappel, par l'autrice Gabrielle Filto-Shiba. Et collection donc qui donne la parole à des autrices, essentiellement que des autrices, pour décrire leur relation à l'animal, au monde animal et sauvage, et proposer un autre regard justement sur ce monde animal. Alors dans ce livre, on va suivre l'artiste Laure Morali, qui est poétesse, qui est artiste peintre et qui a été invitée à bord d'un bateau, d'un voilier, pour observer donc les baleines et les cétacés, puisque après elle parle de d'autres bélugas et d'autres espèces de cétacés. Alors moi j'ai beaucoup aimé, c'est un court récit comme l'était Louve en juillet, qui était le premier opus de cette collection. C'est un récit qui propose voilà ses observations, ses impressions au jour le jour dans les différents endroits où ils ont été et ce qu'elle a pu observer des animaux, mais aussi de la vie à bord et de l'équipage. C'est un vrai bonheur de lecture. Hein. C'est pour ça que j'ai voulu vraiment commencer par lire un extrait, parce que c'est un texte que j'ai trouvé à la fois doux, sensible, très poétique. Moi, je l'ai pris vraiment pour moi comme un voyage empli de contemplation, d'admiration, pour partir à la découverte des baleines, qui sont quand même des animaux assez fascinants, qu'on connaît assez peu parce qu'on n'en côtoie pas. Et c'est vrai que par ce livre, Laure Morali nous donne à voir, et nous donne à voir avec un regard à la fois poétique, tendre, très beau. Et vraiment, c'est une belle parenthèse de lecture. Donc vraiment, je vous encourage à découvrir ce texte donc, qui s'appelle donc, « Les géantes » de Laure Morali et aux éditions des Paysages.
2: Merci Sylvain Christel. Nous avons parlé rugby avec Violette Mirgue.
3: Exactement, Eric. Oui, on va aller...
2: faire plaisir à Sylvain.
3: Oui, on va aller un peu, et toujours, du côté de la littérature jeunesse avec cette semaine, et bien, effectivement, oui, deux nouveaux. Alors, la première, c'est la suite des aventures de notre héroïne préférée, Violette Mirgue, de Marie-Constance Malin aux éditions Priva. Et donc, ce nouvel opus qui est sorti il y a quelques jours s'intitule « Enquête de rugby ». Alors, cette fois, l'autrice immerge Violette et Cluck au stade, et alors pas n'importe quel stade, puisque là on va suivre donc la grande finale de Rongeur Rugby qui voit opposer les souris toulousaines au Racing Club des Champs. Alors bon, voilà, il y a toujours plein de clins d'œil. Donc, évidemment, l'action se déroule à Toulouse. Les références au stade toulousain sont très, très, très nombreuses. Et avec ce nouvel album, eh bien, Violette se retrouve face à l'entraîneur, au coach qui a complètement perdu la mémoire. Et donc, la sourisette est réquisitionnée, comme à chaque fois, pour aider le coach à retrouver la piste du rugby pour aider son équipe à gagner. Alors, est-ce que celle-ci va gagner ? Eh bien, je vous laisse bien sûr le découvrir. Bon, c'est très très réussi, comme à chaque fois... Les enfants sont mis à contribution sur chaque page, avec évidemment des fromages à retrouver, sont mises en valeur également ce qui fait les valeurs du rugby, et puis vous verrez à la fin qui remporte le match entre les souris et les rats des champs. Alors une nouvelle aventure de Violette Mirgue, enquête de rugby de Marie-Constance Mallard aux éditions Priva Jeunesse. Et puis alors un autre album jeunesse, alors là on change complètement de registre, mais un très très bel album pour lequel vraiment j'ai un énorme coup de cœur, de ces albums où on a envie de redevenir enfant ou tout en étant adulte, et bien juste pour le plaisir de s'accorder une petite pause enchantée avec cet album qui s'appelle C'est un petit jardin d'Odile Santi aux éditions Courtes et Longues. Et dans cet album, on va suivre au fil des saisons le fils de l'autrice illustratrice qui s'appelle Noé. Et on va suivre ce jeune garçon de 8 ans qui, avec l'aide de sa maman, a appris en fait à observer ce jardin. C'est un petit jardin de ville, elle est dans le nord de la France, me semble-t-il. Et c'est vrai que c'est un petit jardin, mais à hauteur d'enfant, eh bien ce petit jardin devient un véritable paradis. Et on va découvrir au fil des saisons, la plantation de bulbes, la floraison de fuchsia, la mésange à longue queue, les araignées, le chat qui se promène avec le jeune garçon, les poules qui préfèrent dormir sur les branches du pommier plutôt que leur poulailler. Et ainsi de suite, vraiment on découvre page après page vraiment un monde merveilleux de nature, de vivant, avec vraiment, je trouve, des dessins et des aquarelles de toute beauté. Donc vraiment, si vous voulez faire plaisir à vos enfants, à vos petits-enfants, et peut-être les prendre par la main et les emmener dans ce tout petit jardin, mais qui est un grand monde du vivant, eh bien, je recommande vraiment ce très

0: mais en fait, elle en a 14. Et elle vit dans les années 90 avec sa mère dans une petite ville dans la banlieue de Glasgow. Elle est issue d'un milieu particulièrement défavorisée et bien entendu, bah, comme une gamine de 14 ans, elle va rêver d'une vie plus facile. Elle va rêver surtout de relations humaines moins dures que dans le milieu social et dans la ville où elle vit, où elle évolue. Et surtout, elle va commencer à rêver d'ailleurs. Elle a des projets, et notamment Glasgow. Glasgow qui lui semble une ville totalement inatteignable alors qu'elle est à quelques kilomètres. Alors, on va la suivre. On va la suivre dans sa vie quotidienne et son cheminement, puisque ça se passe sur plusieurs mois. Alors, ça va être une vie faite de petits bonheurs hein, et de moments drôles, et puis de moments plus dramatiques et plus tristes. C'est un livre que j'ai trouvé excessivement touchant, drôle, parfois féroce, mais toujours bouleversant. Et vraiment, je vous assure, quand vous lisez ce livre, vous vous attachez. Impossible de ne pas s'attacher à Cora, cette jeune fille. C'est une magnifique figure. C'est vraiment, ça fait partie de ces personnages que vous rencontrez dans les livres et que vous adorez. Elle est spontanée, elle est drôle, elle est parfois complexe, mais elle est toujours tellement attachante. Alors, je ne peux pas résister. Si on a quelques instants, je vous lis l'introduction. Pour que Tom Newland vous met immédiatement dans le... Donc là, en fait, on voit, c'est les premières pages, c'est la première page, on découvre Cora dans son milieu, donc elle est depuis deux jours en vacances. C'est le deuxième jour des vacances, et avec Joe, on se tournait les pouces à Causeway Field. Les balançoires avaient été déboulonnées quand j'avais 9 ans, alors il restait plus qu'une pauvre dalle en macadam, avec les débris des pieds du portique, une poubelle et un banc. J'étais là, écrasé de chaleur, à me gratter les genoux en essayant de décoller mes orteils dans mes Reebok. Tout ce qu'on entendait, c'était la rumeur du furs, les abeilles et les mouches. J'en avais ma claque de profiter, de prendre l'air. J'avais envie de me traîner jusqu'au supermarché, de grimper dans le frigo à glace et de refermer le couvercle à glissière sur ma tête. Je pourrais m'y pelotonner, devenir aussi craquante qu'un mammouth congelé, rester couché sur les Mister Freeze jusqu'à ce que les abeilles lâchent l'affaire, que la sonnerie de l'école retentisse et que les jours de la semaine retrouvent leur nom. Ces temps-ci, les gens venaient au parc pour picoler. Il y avait des canettes partout sur la pelouse, des noirs, des vaguement dorés, des ratatinés, des piétinés, avec des noms virils et des petits logos débiles en forme d'éclair. Le samedi soir, j'entendais le bruit de ma chambre, les crétins surexcités par le cidre qui se faisaient des clés de bras et profitaient du noir pour rouler des pelles à leurs copines blasées. Même avec la couette remontée jusqu'aux oreilles, impossible d'ignorer le raffut de ces mecs de Muircross. Voilà. Donc là, effectivement, il va nous décrire. Et vraiment, au cours de cette histoire, elle a vraiment une gouaille. Elle a une énergie. Moi, j'ai adoré ce roman. Vraiment, allez-y. Ici, maintenant, Tom Newland aux éditions Métayer. C'est vraiment un très, très, très beau livre et une très belle découverte de cette rentrée.
1: Merci, Sylvain.
0: Merci beaucoup, Eric.
1: Merci, Christelle.
2: Merci, Eric.
1: Et je rappelle que vous êtes tous les deux libraires à la librairie L'Indépendante à Saint-Gaudens. Nous nous retrouvons la semaine prochaine.
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2: Bonjour amis sportifs, je vous retrouve après une petite semaine d'interruption. Eh bien, on reprend nos habitudes, nos bonnes et vieilles habitudes, nos habitudes en tout cas, pour parler de sport. Le sport, c'est la jeunesse, c'est pas la vieillesse, mais en tout cas, on se retrouve autour du sport, les jeunes, les moins jeunes. Allez, que va-t-il se passer ce week-end? Allez, découvrons le programme.
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2: Alors, football, eh bien, Tarbes qui réussit, je me répète, c'est vrai que c'est bon pour l'instant. Tarbes va recevoir Dinan. Ouais, c'est un sacré déplacement pour ceux qui vont venir en Bigorre. Ils vont découvrir notre belle Bigorre. Hein. Et Tarbes-Dinan, c'est une belle affiche en tout cas. Tous les matchs à domicile, ce seront des affiches et des découvertes pour les spectateurs de la région qui vont découvrir le championnat de National 1. Alors, en R1, là, cette fois-ci, c'est un peu en dessous. Auch accueillera Albert Argelès et Lourdes qui fait un début de saison pas terrible, hein, 13e avant-dernier pour l'instant, mais on ne fait que commencer, faut pas s'emballer. Lourdes reçoit Muret, le 3e, qui lui a ce club a bien débuté la saison. En R2, Salisman sera opposé à Blagnac, le leader du moment. Colomiers reçoit l'Île-en-Dedon. Sousse sera à Tarbes, c'est l'équipe 2 de Tarbes, le 4e qui reçoit le second. Et Aignan aura face à lui Muret, l'équipe 2 de Muret. En R3, là, nous avons deux poules. Dans une poule, eh bien, Caser est à Sainte-Gabelle et Vic-Fezensac ira du côté de Camet-Morlaix. En poule G de R3, l'île Jourdain reçoit Tournefeuille. Carbone sera face à Boulogne-Péguillan. Lonaguet sera face à Florence. Et le leader, Castanet, ira dans le Gers du côté du SCPAS, c'est-à-dire Prégnan. En district, eh bien, on joue, c'est la deuxième journée déjà. En D1, Castelnau accueille Aurignac. Boulogne sera face à Luchon. Et le Toac ira rencontrer le FC Lavallée. Dans l'autre poule de D1, avec des quelques Comminjois, Pyrénées-Sud ira au Fousseret, tout simplement. Toulouse-Lardenne accueillera Saint-Gaudens. Là, c'est la D1, départementale Haute-Garonne, je précise. En D2, Ancos qui fait un super parcours en Coupe de France, hein, déjà, qui prend chez les tours sans faire de bruit, mais Ancos est toujours là. Eh bien là, maintenant, attention, hein, le championnat, c'est une autre histoire, il faut redescendre un peu sur terre. Ancos reçoit Rieux et le LS, l'Andorte, qui a fait un match nul pour l'ouverture du championnat la semaine dernière, le LS ira à Caser, un petit derby comme un joueur là aussi. Ce match a lieu samedi, Caser-LS, samedi à 18h. En D3, deux matchs retiennent mon attention, il y en a plusieurs, mais enfin, les principaux, Estadin, c'est à Salisman, et Montastruc ira du côté de la Barthe de Rivière. Voilà pour la partie foot. Après le football, eh bien, on va se diriger vers le ballon ovale.
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2: En top 14, alors Pau est à Vannes et le Stade Toulousain est à Castres. Voilà, nos deux représentants se déplacent. En National 2, Moléon sera à Tricastin et Florence ira à Auch. En Fédéral 1, Castelnaudary recevra l'île Jourdain. Ça, c'est la Fédérale 1, la poule 3. Dans la poule 4, Lannemezan, c'est le derby, j'allais dire, puisque Lannemezan reçoit Lourdes. Et le premier, Anglet, accueillera Bannière de Bigorre. Alors, avant de parler de la Fédérale 3, on va sauter un pas et on va aller se diriger directement vers la Régionale 1. On reviendra sur la Fédérale tout à l'heure, puisque je crois que nous avons avec nous l'entraîneur de l'équipe de Saint-Gaudens, Christophe Dulon. Christophe, bonjour.
4: Bonjour Christian.
2: Et merci d'être avec nous pour cette reprise avec le club de Saint-Gaudens. Alors Christophe, Saint-Gaudens, l'année dernière vous n'y étiez pas, mais vous connaissez Saint-Gaudens, vous avez déjà entraîné ici.
4: Ouais, j'étais venu il y a 5 ans, ouais. J'avais fini une saison.
2: Voilà, donc retour à Saint-Gaudens. Alors pour débuter, je crois que vous avez joué face à la formation de Sarrabousse, c'est ça, hein?
4: Ouais, c'est ça.
2: Alors, est-ce que vous pouvez nous dire pour les auditeurs qui me disent, mais où c'est ça? Sarrebousse. Je ne veux pas faire d'injure.
4: Ah, les Baronnies, c'est très très proche de Bagnères de Bigorre.
2: Voilà, donc c'est la banlieue de Bagnères, on va dire, c'est ça, de Bagnères de Bigorre, quelque part. Voilà. Donc, pour cette ouverture, c'est une ouverture réussie.
4: Oui, on a gagné les Baronnies, on a fait match contre Montbourré, qui est une belle équipe, qui est championne de France l'année dernière.
2: Alors, qu'est-ce qu'on peut dire de cette équipe que vous découvrez? On ne va pas faire des comparaisons avec le passé. Aujourd'hui, c'est aujourd'hui. Hier, c'était hier. Alors, comment vous avez trouvé cette équipe réceptive? L'équipe, est-ce qu'il y a eu du recrutement dans l'intersaison? On a laissé Saint-Gaudens ce mois de mai. Donc, il s'est passé des choses entre-temps.
4: Oui, c'est un petit peu aussi la raison de mon retour. On a fait revenir un nombre de joueurs, des anciens Saint-Gaudinois, certains qui avaient arrêté, qui ont repris, qui font du bien au collectif. Il y a pas mal du collectif quand même qui a décidé de rester au club. Bon, après, c'est sûr qu'on est en pleine construction, hein, donc il faut que ça prenne. On a repris mi-juillet, on s'entraîne que deux fois par semaine, mais ça se met en place.
2: Voilà, donc on se projette doucement, sans brusquerie, et là donc, sur ce week-end, vous allez retrouver une équipe, je crois, qui a déjà joué comme Saint-Gaudens en Fédéral 3, je crois, c'est Lectoure ou Nogaro, je me trompe peut-être, vous allez, en tout cas, Lectoure, vous connaissez Lectoure?
4: Ouais, enfin, je connais, oui, un petit moment que j'avais quitté ce niveau-là, mais oui, je connais, je les ai joués à plusieurs reprises avec différents clubs. Oui, c'est un club qui est assez structuré, qui se donne les moyens d'avoir toujours un effectif assez compétitif. Oui, ça va être compliqué, mais j'ai l'impression que la poule va être assez homogène quand même.
2: Bon, la poule va être assez homogène, comme vous dites. Donc, je suppose qu'on ne rentre pas dans le secret des chefs, là, comme on dit. On vous a fixé un objectif quand vous êtes revenu à Saint-Gaudens?
4: Bah oui, ça, c'est pas secret de Polichinelle. Saint-Gaudens,
2: il faut monter.
4: Eux, ils ambitionnent de remonter en Fédéral 3. Après, cette année, il va y avoir un facteur déjà prioritaire très compliqué, c'est qu'avec la refonte des poules, il n'y a que 8 ou 10 clubs qui montent, à contrario d'une quarantaine les autres années. Et puis après, je pense que on va pas être les seuls, donc ça va être très très difficile, mais l'objectif, oui, il est réel.
2: Oui, l'objectif est réel, bon voilà, bien sûr, c'est clair et net. Donc, quand on regarde le compo de cette poule, elle est intéressante, j'allais dire, enfin, toutes les poules sont intéressantes, mais il y a quelques communs joueurs, là, il y a Mazère, il y a Montrégeau, donc il y a vous, les communs joueurs sont friands de ces derbies. Tout le monde, me direz-vous, il faut se méfier de tous. Mais est-ce que vous voyez des équipes là qui vont tenir le haut du pavé? Voyons si vous êtes un bon pronostiqueur, Christophe.
4: Certainement Mauvezin, oui. Riscle, Maubourguet, et après Mauvezin et Riscle, c'est sûr. Et après, je ne sais pas trop, puisque on vient de commencer quand même, et de parler les deux premiers matchs.
2: Oui, on ne peut pas s'emballer trop, oui. On connaît les capacités de ces clubs, ils ont passé, bon, il ne faut pas dire le passé, ils ont dû faire des efforts aussi, ils ont de la mission cette année, comme vous.
4: Oui, bien sûr. Après, moi, vous avez un risque, pour avoir vu les vidéos, ils ont quand même, pour le niveau, un effectif assez compétitif, ils sont costauds. Il faut suivre les matchs les uns après les autres, les faire surtout les uns après les autres, et puis on verra au moins, je pense qu'on en sera beaucoup plus à la trêve de Noël, mais bon, même si à ce moment-là, les dés ne seront pas pipés encore.
2: Hein. Oui, tout à fait. Bon, alors, vous êtes là donc depuis juillet, hein, juillet, août, septembre, ça fait 3 mois. Quel est votre ressenti? Vous avez des bonnes... Enfin, c'est facile de dire ça. Des bonnes sensations? Vous sentez que oui, il y a quelque chose qu'on va arriver à faire. Ça va mettre un petit peu de temps, mais il faut y aller vite. Vous êtes satisfait de vos premières impressions, surtout après 2 matchs comme ça, 2 ou 3 matchs?
4: Alors, au niveau du comportemental et humainement, c'est très bien depuis le départ. Ensuite, rugbystiquement, on a vraiment franchi un palier depuis qu'on est parti en stage il y a 3 semaines. Et là, depuis ce moment-là, on progresse toutes les semaines. On est encore loin de ce là où on doit être pour savoir où on veut aller. Mais toutes les semaines, on progresse et beaucoup mieux. Oui, depuis 3 semaines, on voit l'amélioration.
2: Bon, je vous coule un peu. Quand on a de l'ambition, il faut s'en donner les moyens avec l'effectif, mais aussi avec le comportement, comme vous dites, la rigueur, le sérieux. L'autorité, donc de ce côté-là, on va jouer sérieusement à Saint-Gaudens. J'ai pas dit qu'on le faisait pas, mais donc vous allez imposer une certaine rigueur, je suppose. qui est nécessaire partout d'ailleurs. Sinon, ça me fait rien.
4: Déjà mis en place, c'est pas totalement compris pour tous, mais il va falloir que ça le soit, parce que autrement, ça sera compliqué. Mais c'est déjà mis en place depuis qu'on a commencé et ça se passe pas trop mal.
2: Bon, écoutez, c'est bien, ça va continuer en progressant. Alors, un petit mot, là, vous avez dit, on s'entraîne deux fois par semaine pour les gens du secteur. Là, on peut savoir les jours où vous entraînez, les horaires, parce que le public peut assister à vos entraînements. Oui. Non.
4: Il y
2: en a quelques dirigeants.
4: Non, à Saint-Gaudens, pas beaucoup. Il y a quelques dirigeants, ouais.
2: Alors, c'est quand ?
4: On s'entraîne le mercredi et le vendredi de 19h à 21h.
2: D'accord. Bon, écoutez, c'est bien. Si on veut vous voir, on vient vous voir à ces jours-là. Bon, merci Christophe d'avoir été avec nous quelques instants. Puis bon, ce n'est qu'une première. Il y en aura d'autres derrière. Vous souhaitez un bon vent et les voyages forment la jeunesse. Et allez, du côté de Lectour, bon vent à vous Christophe et à votre équipe.
4: Allez, merci.
2: Merci. À bientôt. Voilà. Allez, on continue. Après la régionale, bien sûr, je reviens un petit peu en arrière sur la Fédérale 3. Au Fédérale 3, on est représenté quand même. Nous sommes dans la poule 8. Dans la poule 9, dans la poule 10. Quand je dis nous, ce sont les clubs représentants de la région. Alors dans la poule 8, il faudra suivre Pouillastruc face à Biélan-Miranda-Rabastens. Lille-Andodon est à la Salvetat. Pamiers reçoit Vic-Bigorre. Et Cazer, l'entente Cazer-le-Fousseret, accueillera Tarascon. Cazer qui a bien débuté, deuxième qui reçoit Tarascon, le premier. Dans la poule 9, Tarbes qui nous faut suivre. Bien sûr, ils sont tout seuls, les pauvres là, mais on va compter sur les pauvres. Non, parce qu'ils ne vont pas avoir de copains autour, là. C'est des équipes qui ne sont pas dans le secteur. Tarbes va recevoir Bayonne. C'est, croyez-moi, une belle affiche là aussi. Tarbes 5e qui reçoit Bayonne 7e qui a déjà commencé. Ils ont commencé un peu avant la régionale, les fédérales 3. Dans la poule 10, on pourra suivre Vic Fezensac face à Mimizan. Nogaro qui recevra Agedbon. Voilà pour les matchs de ce week-end en rugby. Bon, après le rugby, vous aurez les résultats bien sûr lundi, comme d'habitude. Après le rugby, c'est toujours ici. On va aller voir où en sont les basketteurs.
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2: Alors, nationale masculine 1, eh bien, on va en parler, mettre tout à l'honneur Tarbes-Loup de Pyrénées, hein, qui va se déplacer, c'est ce vendredi. Tarbes-Loup sera au pays de Fougères. Donc là aussi, le début de la saison n'est pas trop mal, on a perdu, je crois, que de 3 petits points la semaine dernière. On a gagné la première étape. Donc voilà, on met en place un petit peu là aussi, il faut prendre ses marques. En nationale féminine 2, c'est Gimont, toujours qui est là et que nous allons suivre bien attentivement. Gimont aura un déplacement, on ira du côté de La Rochelle face au stade Rochelet. Nationale féminine 2. Nationale féminine 3, on pourra suivre Auch qui reçoit Cornemarieux. Auch qui est le seul représentant de notre secteur en féminine 3. En nationale masculine 3, les garçons sont aussi, j'ai donné les filles d'abord, c'est Auch toujours. Auch qui est notre seul et unique représentant. Auch qui accueillera l'équipe de l'Ouest Montpellier. Voilà, ça c'est pour la nationale féminine et masculine. En pré-nationale féminine, il y a des matchs, pré-nationale masculine aussi. Alors en pré-nationale féminine tout d'abord, Vaquier Boulogne reçoit l'Aiguevin, Sali du Salat, que nous aurons de temps en temps, j'espère, à notre antenne, la Barthe sur l'Aise. L'Escure sera opposée au Haussin. L'Avor accueillera la Loubert. La JSC Basket sera Jéguen. Et l'Elusa Club reçoit Toulouse-Marengo. Tout ça, c'est ce week-end. En pré-national masculine, eh bien là, Tarbes-Union, qui est là, toujours encore fidèle, Tarbes-Union ira se déplacer du côté de Toulouse-Lardenne. Enfin, l'Ouest Toulousain, c'est une affaire de Toulouse, là. Il y a pas mal de clubs sur la région toulousaine. Hein. Eh bien, l'Ouest Toulousain ira à Valence-Condom. Jéguen sera opposé à Haussin et l'équipe du TOAC accueillera l'équipe gersoise de Castéra-Régeaumont. Allez, pour finir, la départementale 2, deuxième division, avec Saint-Gaudens qui les filles, bien sûr, je précise, ce sont les filles, qui a bien joué le coup la semaine dernière. On pense que cette saison va être une bonne saison pour elles, en tout cas, on le souhaite. Eh bien, Saint-Gaudens va recevoir l'équipe Blagnac-Occitanie. Voilà, à suivre. Donc, on joue à domicile au gymnase de la gare. Voilà, pour le basket. Alors, après le basket, on termine toujours par le handball.
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2: Alors handball, c'est déjà, et oui, en Pro League, puisque c'est le plus haut niveau, en Pro League, cinquième journée déjà, oui. Eh bien, Paubière, croyez-moi, a fait un départ canon, puisque Paubière est tout simplement premier. Oui, 12 points. Bon, il y en a d'autres qui peuvent avoir 12 points, mais là, le problème n'est pas là. La situation, c'est qu'on est en haut, on est sur le podium, et on va essayer d'y rester. On peut faire un petit pronostic. Paubière se déplace à Frontignan. Bon, c'est pas le bout du monde, mais Frontignan, pour l'instant, est dernier. Dans le premier qui se déplace chez le dernier, en principe, il y a des chances que... Il y a 85% de victoire, 85% de chances de victoire. J'exagère peut-être un petit peu. On verra ça lundi si j'ai raison ou pas. En tout cas, Paubière a 12 points et Frontignan n'en a que 4 pour l'instant. Mais attention, méfions-nous. Quand on est pas mal placé, on a toujours l'espoir de revenir. Et c'est ça qui fait la beauté du sport. Alors, beauté du sport, j'espère que vous en verrez des belles choses ce week-end sur tous les terrains, que ce soit le foot, le rugby, le basket, le hand. En tout cas, je vous souhaite à toutes et à tous un très bon week-end. Et on se retrouve lundi, bien sûr, pour tous les résultats. Bye bye.
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À ce moment-là, les disciples s'approchèrent de Jésus et lui dirent : Qui donc est le plus grand dans le royaume des cieux ? Alors Jésus appela un petit enfant, il le plaça au milieu d'eux et il déclara : Amen, je vous le dis, si vous ne changez pas pour devenir comme les enfants, vous n'entrerez pas dans le royaume des cieux. Mais celui qui se fera petit comme cet enfant, celui-là est le plus grand dans le royaume des cieux. Et celui qui accueille un enfant comme celui-ci en mon nom, il m'accueille moi. Gardez-vous de mépriser un seul de ces petits, car je vous le dis, leurs anges dans les cieux voient sans cesse la face de mon Père qui est aux cieux. »

Bien chers frères et sœurs, nous venons de vivre ici à Lourdes des moments exceptionnels avec le Saint-Père. Et je vous propose, dans ces prochains jours, ces prochaines semaines, de faire mémoire de ce que nous avons vécu. Et peut-être que vous pourrez relire ce qu'il a dit, revoir aussi les images de son passage, de son pèlerinage. Il y a une parole qui a retenu l'attention de ceux qui participaient à la messe. À la fin, au moment de l'Angélus, le pape a lancé un appel vigoureux. Je le cite. « Je voudrais lancer un appel qui me tient particulièrement à cœur, me trouvant en ce lieu. C'est ici que la Vierge Marie est apparue à Sainte Bernadette avec le chapelet et qu'elle a, pour ainsi dire, guidé sa prière. C'est pourquoi, aujourd'hui, comme si je recevais d'elle cette demande, j'invite tous les fidèles et toutes les communautés chrétiennes à prier le Saint-Rosaire au cours du mois d'octobre prochain, avec l'intention particulière que cessent les guerres et que la paix s'instaure entre les peuples en conflit. Accompagnons cette prière d'actes concrets de pénitence et de miséricorde, avec l'engagement de toujours favoriser le dialogue et la réconciliation. » Ces paroles nous touchent en plein cœur, ici à Lourdes, puisque le pape rappelle que la Vierge Marie est apparue à Bernadette avec le chapelet. C'est déjà un enseignement silencieux. Vous savez que le pape Jean-Paul II disait également, « Le chapelet, c'est cette douce chaîne qui nous relie à Dieu. » À chaque apparition, en effet, Bernadette portait avec elle son chapelet. Elle priait le chapelet et on l'imitait. On priait comme elle. En la regardant prier, on avait envie de prier comme elle. Et alors, on priait comme elle dans une grande foi, une intense ferveur. De sorte que la grotte est devenue une étonnante école de prière. Ce sont les mots du pape Jean-Paul II. Comment, chers frères et sœurs, grandir dans cet esprit de prière? Comment mieux prier le chapelet, puisque le Saint-Père nous le demande? Il faut bien sûr prier l'Esprit-Saint. Et saint Paul dit, nous ne savons pas prier comme il faut. D'un certain côté, c'est rassurant de penser que saint Paul a traversé les mêmes difficultés que nous, et il le confesse publiquement, nous ne savons pas prier comme il faut. Alors, dit-il, l'Esprit Saint vient au secours de notre faiblesse et nous fait crier vers le Père. Vous voyez, chers frères et sœurs, la prière, c'est d'abord une grâce à demander. C'est un don de Dieu qui nous vient par l'Esprit Saint et qui nous met en relation avec le Père et avec le Fils, avec le royaume des cieux. Alors, c'est la première chose à demander, c'est la grâce de l'Esprit Saint pour élever nos cœurs vers le Seigneur. Puis, on peut aussi également demander l'aide de nos anges gardiens. Vous avez entendu, le Seigneur a mis en avant aujourd'hui les enfants en disant « Gardez-vous de mépriser un seul de ces petits, ça tombe bien, il y en a devant nous, car leurs anges, c'est-à-dire qu'ils ont chacun un ange, leurs anges dans les cieux contemplent sans cesse la face de mon Père. » Si on se rendez compte que le Seigneur nous a donné chacun un ange qui est là pour nous garder et qui contemple sans cesse la face du Père des cieux. Et l'ange, il est là pour nous garder et nous conduire au Père, pour nous aider à prier, pour nous entraîner dans notre élan vers le Père. Les anges nous assistent. Pensons que la prière du « Je vous salue Marie » et je reviens ainsi au chapelet, est composée principalement des paroles d'un ange, l'ange Gabriel, qui le premier a dit « Je vous salue, comblé de grâce, le Seigneur est avec toi. » Quand nous prions le chapelet, les anges continuent de saluer Marie avec nous, ou plutôt, c'est nous qui saluons Marie avec eux. Ils nous entraînent à la prier et à professer notre foi en son Fils béni, le fruit béni de ses entrailles, le seul Sauveur, Jésus-Christ. Demandons donc
à nos anges gardiens de nous assister dans notre prière. Souvent, ils sont mentionnés dans la messe au moment du Je confesse à Dieu. On mentionne la présence des anges. Et puis aussi au moment du Sanctus, au moment où le prêtre va dire la prière eucharistique. Il y a d'autres moments, le Gloria également, c'est le chant des anges. En réalité, à la messe, on participe à la prière et à la louange que les anges adressent à Dieu. Ils nous enseignent à louer le Père dès ici-bas, en proclamant avec eux « Saint, Saint, Saint le Seigneur », à accueillir la parole de Jésus, son Fils, à vivre sous l'action de l'Esprit-Saint. Soutenus par l'aide des anges, prions, chers frères et sœurs, le chapelet pour la paix. Si nous l'avons oublié, peut-être, notre chapelet, reprenons-le. Non pas comme un ornement, mais vraiment comme un signe de notre prière. Prions-le à la grotte, bien sûr, comme nous le faisons chaque jour, mais aussi chez nous, à notre retour, dans nos maisons, seuls et en famille. Alors, croyons-le, la paix du Christ se répandra dans nos cœurs, dans nos familles et dans nos communautés. Amen.

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3: Chers amis auditeurs de Radio Présence, bonjour. Nous voici au cinquième et dernier jour de notre parcours hebdomadaire. Souvenez-vous, au début, au premier jour, nous avons dit que le nom de Marie signifiait d'une part la bien-aimée de Dieu et d'autre part celle qui relève. Et du coup, pour ce dernier jour, nous allons tout simplement penser au monde. Le monde à relever par Marie. Le monde qui doit être relevé par Marie. Les apparitions mariales sont toujours cette rencontre entre le cœur de Marie qui vient à la rencontre de la misère de ses enfants à qui elle porte toujours un message de réconfort, de paix, et surtout comme un appel à la conversion. Marie visite donc ses enfants et connaît la misère et les péchés du monde et la vie de ses enfants. Le désir de Marie qui visite ses enfants est de les relever et leur permettre de renaître par la puissance de l'Esprit et vivre ainsi de la vie de Jésus. Marie vient au milieu de nous pour toucher du doigt les réalités de la misère et des péchés du monde. Elle nous relève ainsi non seulement des douleurs du péché, mais aussi de toutes les autres formes de misère pour vivre l'intimité avec son divin Fils. Et ça aussi, c'est toute la valeur à donner à son nom. En définitive, par son nom, Marie, notre mère, la bien-aimée de Dieu, est finalement celle qui relève ses enfants grâce à la filiation mariale et à la dévotion qui en découle et qui nous permet de vivre en intimité avec le Christ et finalement de savoir dire comme Marie, me voici. Voici la servante, voici le servant du Seigneur. Être fils et fille de Marie, être dévot de Marie, doit suivre ce chemin tracé par la Mère du Ciel. Être et se sentir bien-aimé de Dieu et participer au relèvement des autres, des différentes formes de misère. Le nom de Marie signifie bien-aimé de Dieu. Le nom de Marie signifie celle qui relève. Et moi aussi, qui suis croyant dévot, je dois me sentir bien-aimé de Dieu et je dois ressentir que moi aussi, je peux participer au relèvement des autres. Bonne méditation, bonne fin de semaine et que le Seigneur nous bénisse. Amen.

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2: Voilà, nous sommes au deuxième jour du mois d'octobre, mois du rosaire. Avez-vous remarqué? Une maman voit souvent ce qui manque avant même qu'on le lui dise. Chers amis auditrices, auditeurs, à Cana, Marie remarque que le vin vient à manquer. Elle présente cette pauvreté à Jésus, puis dit au serviteur, « Tout ce qu'il vous dira, faites-le. » Voilà où Marie nous conduit, à écouter son fils et à lui faire confiance. Saint François d'Assise s'émerveillait devant celle qui a porté le Seigneur. Avec lui, nous pouvons apprendre à accueillir Jésus des mains de sa mère. Dans le rosaire, chaque « Je vous salue Marie » nous ramène au nom de Jésus. Et chaque mystère nous invite à entendre une parole de son évangile. La vraie dévotion mariale porte ce fruit, un cœur davantage disponible au Christ. Aujourd'hui, confiez à Marie une décision difficile. Priez une dizaine, puis demandez-vous quel pas l'Évangile m'invite-t-il à poser. Marie, apprends-moi à écouter Jésus et donne-moi le courage de lui répondre. Avec Marie, regardons Jésus. Avec François, suivons ses pas. Amen.
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1: C'est pour mon fils qui a été opéré du genou en novembre 25 et ça fait que 5 fectés. Il souffre, il ne tient pas debout et tous les médecins, tous les traitements pour l'instant n'ont apporté aucune amélioration. Je pense à la Sainte Vierge de Lourdes, il y a quelle qui peut le sauver. Merci.
2: Notre-Dame de Lourdes, je te confie notre petit-fils Aloïs. Je t'en supplie, guéris-le. J'ai confiance en toi.
3: Je vous demande de porter dans vos prières Maëva, atteinte d'un cancer. Je vous remercie pour toutes vos prières.
4: Chers frères et sœurs, soyez les bienvenus à Lourdes, dans cette grotte de Massabielle, où la Vierge Marie, l'Immaculée Conception, est apparue 18 fois à Bernadette. En ce vendredi, nous méditerons ensemble les mystères douloureux du rosaire. Nous prions avec tous les pèlerins présents à Lourdes, et nous prions également avec vous tous qui vous associez à notre prière, grâce à votre connexion aux médias du sanctuaire, à votre télévision ou votre radio chrétienne. Nous prions ce chapelet particulièrement à l'intention de la paix, comme le pape Léon nous y a invités dimanche dernier lors de l'Angélus, qu'il a prié avec nous ici même lors de son pèlerinage au sanctuaire. Au nom du Père et du Fils et du Saint-Esprit,
5: Amen.
4: Je crois en Dieu, le Père Tout-Puissant, Créateur du ciel et de la terre, et en Jésus-Christ, son Fils unique, notre Seigneur, qui a été conçu du Saint-Esprit, est né de la Vierge Marie, a souffert sous Ponce Pilate, a été crucifié et mort, a été enseveli et descendu au ciel, est monté aux cieux, est assis à la droite de Dieu, le Père Tout-Puissant, d'où il viendra juger les vivants et les morts. Je crois en l'Esprit Saint, à la Sainte Église catholique, à la communion des saints, à la rémission des péchés, à la résurrection de la chair, à la vie éternelle. Amen. Nous prions pour notre Saint-Père, le pape Léon, ses intentions et les intentions de toute l'Église. Notre Père, qui es aux cieux, que ton nom soit sanctifié, que ton règne vienne, que ta volonté soit faite sur la terre comme au ciel.
5: Donne-nous aujourd'hui notre pain de ce jour. Pardonne-nous nos offenses, comme nous pardonnons aussi à ceux qui nous ont offensés. Et ne nous laisse pas entrer en tentation, mais délivre-nous du mal.
4: Je vous salue, Marie, pleine de grâce. Le Seigneur est avec vous. Vous êtes bénie entre toutes les femmes, et Jésus, le fruit de vos entrailles, est béni.
5: Sainte Marie, Mère de Dieu, priez pour nous, pauvres pécheurs, maintenant et à l'heure de notre mort. Amen.
4: Je vous salue, Marie, pleine de grâce. Le Seigneur est avec vous. Vous êtes bénie entre toutes les femmes, et Jésus, le fruit de vos entrailles, est béni.
5: Sainte Marie, Mère de Dieu, priez pour nous, pauvres pécheurs, maintenant et à l'heure de notre mort. Amen.
4: Je vous salue, Marie, pleine de grâce. Le Seigneur est avec vous. Vous êtes bénie entre toutes les femmes, et Jésus, le fruit de vos entrailles, est béni.
5: Sainte Marie, Mère de Dieu, priez pour nous, pauvres pécheurs, maintenant et à l'heure de notre mort. Amen.

0: Marie conçue sans péché,
1: priez pour
0: nous. Notre-Dame de Lourdes,
1: priez pour.
0: Premier mystère douloureux, l'agonie de Jésus au jardin de Gethsémanie. De l'Évangile selon saint Luc. Après avoir prié, Jésus revint vers les disciples et les trouva endormis. Notre Père, qui es aux cieux, que ton nom soit sanctifié, que ton règne vienne, que ta volonté soit faite sur la terre comme au ciel.
2: Donne-nous aujourd'hui notre pain de ce jour. Pardonne-nous nos offenses, comme nous pardonnons aussi à ceux qui nous ont offensés. Et ne nous laisse pas entrer en tentation, mais délivre-nous du mal.
0: Je vous salue Marie, pleine de grâce, le Seigneur est avec vous. Vous êtes bénie entre toutes les femmes, et Jésus, le fruit de vos entrailles, est béni.
2: Sainte Marie, Mère de Dieu, priez pour nous pauvres pécheurs, maintenant et à l'heure de notre mort. Amen.
0: Je vous salue Marie, pleine de grâce, le Seigneur est avec vous. Vous êtes bénie entre toutes les femmes, et Jésus, le fruit de vos entrailles, est béni.
2: Sainte Marie, Mère de Dieu, priez pour nos pauvres pécheurs, maintenant et à l'heure de notre mort. Amen.
0: Je vous salue Marie, pleine de grâce, le Seigneur est avec vous. Vous êtes bénie entre toutes les femmes, et Jésus, le fruit de vos entrailles, est béni.
2: Sainte Marie, Mère de Dieu, priez pour nos pauvres pécheurs, maintenant et à l'heure de notre mort. Amen.
0: Je vous salue Marie, pleine de grâce, le Seigneur est avec vous. Vous êtes bénie entre toutes les femmes, et Jésus, le fruit de vos entrailles, est béni.
2: Sainte Marie, Mère de Dieu, priez pour nos pauvres pécheurs, maintenant et à l'heure de notre mort. Amen.
0: Je vous salue Marie, pleine de grâce, le Seigneur est avec vous. Vous êtes bénie entre toutes les femmes, et Jésus, le fruit de vos entrailles, est béni.
2: Sainte Marie, Mère de Dieu, priez pour nos pauvres pécheurs, maintenant et à l'heure de notre mort. Amen.
0: Je vous salue Marie, pleine de grâce, le Seigneur est avec vous. Vous êtes bénie entre toutes les femmes, et Jésus, le fruit de vos entrailles, est béni.
2: Sainte Marie, Mère de Dieu, priez pour nos pauvres pécheurs, maintenant et à l'heure de notre mort. Amen.
0: Je vous salue Marie, pleine de grâce, le Seigneur est avec vous. Vous êtes bénie entre toutes les femmes, et Jésus, le fruit de vos entrailles, est béni.
2: Sainte Marie, Mère de Dieu, priez pour nos pécheurs, maintenant et à l'heure de notre mort. Amen.
0: Je vous salue Marie, pleine de grâce, le Seigneur est avec vous. Vous êtes bénie entre toutes les femmes, et Jésus, le fruit de vos entrailles, est béni.
2: Sainte Marie, Mère de Dieu, priez pour vos pécheurs, maintenant et à l'heure de notre mort. Amen.
0: Je vous salue, Marie, pleine de grâce. Le Seigneur est avec vous. Vous êtes bénie entre toutes les femmes. Et Jésus, le fruit de vos entrailles, est béni.
2: Sainte Marie, Mère de Dieu, priez pour nos pauvres pécheurs, maintenant et à l'heure de notre mort. Amen.
0: Je vous salue Marie, pleine de grâce, le Seigneur est avec vous. Vous êtes bénie entre toutes les femmes, et Jésus, le fruit de vos entrailles, est béni.
2: Sainte Marie, Mère de Dieu, priez pour nos pauvres pécheurs, maintenant et à l'heure de notre mort. Amen.

0: Marie, conçue sans péché.
1: Priez pour nous,
0: Notre-Dame de Lourdes.
1: Priez pour nous.
0: Deuxième mystère douloureux, la flagellation. De la première lettre de Saint-Pierre. Accablé de souffrance, il ne menaçait pas, mais il confiait sa cause à celui qui juge avec justice. Aux cieux, que ton nom soit sanctifié, que ton règne vienne, que ta volonté soit faite sur la terre comme au ciel.
2: Pardonne-nous nos offenses, comme nous pardonnons aussi à ceux qui nous ont offensés. Et ne nous laisse pas entrer en tentation, mais délivre-nous du mal.
3: Je vous salue Marie, pleine de grâce. Le Seigneur est avec vous. Vous êtes bénie entre toutes les femmes. Et Jésus, le fruit de vos entrailles, est béni.
4: Sainte Marie, Mère de Dieu, priez pour nous, pauvres
3: Je vous salue Marie, pleine de grâce. Le Seigneur est avec vous. Vous êtes bénie entre toutes les femmes. Et Jésus, le fruit de vos entrailles, est béni.
4: Sainte Marie, Mère de Dieu, priez pour nous pauvres pécheurs, maintenant et à l'heure de notre mort. Amen.
3: Je vous salue Marie, pleine de grâce. Le Seigneur est avec vous. Vous êtes bénie entre toutes les femmes. Et Jésus, le fruit de vos entrailles, est béni.
4: Sainte Marie, Mère de Dieu, maintenant et à l'heure de notre mort. Amen.
3: Je vous salue Marie, pleine de grâce. Le Seigneur est avec vous. Vous êtes bénie entre toutes les femmes. Et Jésus, le fruit de vos entrailles, est béni.
4: Sainte Marie, Mère de Dieu, priez pour nos pauvres pécheurs, maintenant et à l'heure de notre mort. Amen.
3: Je vous salue Marie, pleine de grâce. Le Seigneur est avec vous. Vous êtes bénie entre toutes les femmes. Et Jésus, le fruit de vos entrailles, est béni.
4: Sainte Marie, Mère de Dieu, priez pour nous pauvres pécheurs, maintenant et à l'heure de notre mort. Amen.
3: Je vous salue Marie, pleine de grâce. Le Seigneur est avec vous. Vous êtes bénie entre toutes les femmes. Et Jésus, le fruit de vos entrailles, est béni.
4: Sainte Marie, Mère de Dieu, priez pour nous pauvres pécheurs, maintenant et à l'heure de notre mort.
3: Je vous salue Marie, pleine de grâce. Le Seigneur est avec vous. Vous êtes bénie entre toutes les femmes. Et Jésus, le fruit de vos entrailles, est béni.
4: Sainte Marie, Mère de Dieu, priez pour nous pauvres pécheurs, maintenant et à l'heure de notre mort. Amen.
3: Je vous salue Marie, pleine de grâce. Le Seigneur est avec vous. Vous êtes bénie entre toutes les femmes. Et Jésus, le fruit de vos entrailles, est béni.
4: Sainte Marie, Mère de Dieu,
3: Je vous salue Marie, pleine de grâce. Le Seigneur est avec vous. Vous êtes bénie entre toutes les femmes. Et Jésus, le fruit de vos entrailles, est béni.
4: Sainte Marie, Mère de Dieu, priez pour nous pauvres pécheurs, maintenant et à l'heure de notre mort. Amen.
3: Je vous salue Marie, pleine de grâce. Le Seigneur est avec vous. Vous êtes bénie entre toutes les femmes. Et Jésus, le fruit de vos entrailles, est béni.
4: Sainte Marie, Mère de Dieu, priez pour nous pauvres pécheurs, maintenant et à l'heure de notre mort. Amen.

0: Marie conçue sans péché.
1: Priez pour nous, pauvres pécheurs.
0: Notre-Dame de Lourdes.
1: Priez pour nous.
0: Troisième mystère douloureux, le couronnement d'épines. De l'Évangile selon saint Jean. Jésus savait qu'ils étaient sur le point de le prendre de force et de faire de lui leur roi. Alors il se retira tout seul dans la montagne. Notre Père, qui es aux cieux, que ton nom soit sanctifié, que ton règne vienne, que ta volonté soit faite sur la terre comme au ciel. Je vous salue Marie, pleine de grâce, le Seigneur est avec vous. Vous êtes bénie entre toutes les femmes, et Jésus, le fruit de vos entrailles, est béni.
2: Sainte Marie, Mère de Dieu, priez pour nous pauvres pécheurs, maintenant et à l'heure de notre mort. Amen.
0: Je vous salue Marie, pleine de grâce, le Seigneur est avec vous. Vous êtes bénie entre toutes les femmes, et Jésus, le fruit de vos entrailles, est béni.
2: Sainte Marie, Mère de Dieu, priez pour nous pauvres pécheurs, maintenant et à l'heure de notre mort. Amen.
0: Je vous salue Marie, pleine de grâce, le Seigneur est avec vous. Vous êtes bénie entre toutes les femmes, et Jésus, le fruit de vos entrailles, est béni.
2: Sainte Marie, Mère de Dieu, priez pour nous pauvres pécheurs, maintenant et à l'heure de notre mort. Amen.
0: Je vous salue Marie, pleine de grâce. Le Seigneur est avec vous. Vous êtes bénie entre toutes les femmes. Et Jésus, le fruit de vos entrailles, est béni.
2: Sainte Marie, Mère de Dieu, priez pour nous pauvres pécheurs, maintenant et à l'heure de notre mort. Amen.
0: Je vous salue Marie, pleine de grâce. Le Seigneur est avec vous. Vous êtes bénie entre toutes les femmes, et Jésus, le fruit de vos entrailles, est béni.
2: Sainte Marie, Mère de Dieu, priez pour nous pauvres pécheurs, maintenant et à l'heure de notre mort. Amen.
0: Je vous salue Marie, pleine de grâce, le Seigneur est avec vous. Vous êtes bénie entre toutes les femmes, et Jésus, le fruit de vos entrailles, est béni.
2: Sainte Marie, Mère de Dieu, maintenant et à l'heure de notre mort. Amen.
0: Je vous salue Marie, pleine de grâce. Le Seigneur est avec vous. Vous êtes bénie entre toutes les femmes. Et Jésus, le fruit de vos entrailles, est béni.
2: Sainte Marie, Mère de Dieu, priez pour nous pauvres pécheurs, maintenant et à l'heure de notre mort. Amen.
0: Je vous salue Marie, pleine de grâce. Le Seigneur est avec vous. Vous êtes bénie entre toutes les femmes, et Jésus, le fruit de vos entrailles, est béni.
2: Sainte Marie, Mère de Dieu, priez pour nos pauvres pécheurs, maintenant et à l'heure de notre mort. Amen.
0: Je vous salue Marie, pleine de grâce, le Seigneur est avec vous. Vous êtes bénie entre toutes les femmes, et Jésus, le fruit de vos entrailles, est béni.
2: Sainte Marie, Mère de Dieu, maintenant et à l'heure de notre mort. Amen.
0: Je vous salue Marie, pleine de grâce, le Seigneur est avec vous. Vous êtes bénie entre toutes les femmes, et Jésus, le fruit de vos entrailles, est béni.
2: Sainte Marie, Mère de Dieu, priez pour nous pauvres pécheurs, maintenant et à l'heure de notre mort.

0: Ô Marie conçue sans péché,
1: priez pour nous qui avons recours à vous.
0: Notre-Dame de Lourdes,
1: priez pour nous.
0: Quatrième mystère douloureux, le portement de la croix. De l'Évangile selon saint Luc, ils requirent un homme de Cyrène nommé Simon et le chargèrent de porter la croix derrière Jésus. Notre Père, qui es aux cieux, que ton nom soit sanctifié, que ton règne vienne, que ta volonté soit faite sur la terre comme au ciel.
2: Pardonne-nous nos offenses, comme nous pardonnons aussi à ceux qui nous ont offensés, et ne nous laisse pas entrer en tentation, mais délivre-nous du mal. Amen.
3: Je vous salue, Marie, comblée de grâce. Le Seigneur est avec vous. Vous êtes bénie entre toutes les femmes, et Jésus, le fruit de vos entrailles, est béni.
4: Sainte Marie, Mère de Dieu, priez pour nous, pécheurs, maintenant et à l'heure de notre mort. Amen.
3: Je vous salue, Marie, pleine de grâce. Le Seigneur est avec vous. Vous êtes bénie entre toutes les femmes, et Jésus, le fruit de vos entrailles, est béni.
4: Sainte Marie, Mère de Dieu, priez pour nous, pécheurs, maintenant et à l'heure de notre mort.
3: Je vous salue, Marie, pleine de grâce. Le Seigneur est avec vous. Vous êtes bénie entre toutes les femmes, et Jésus, le fruit de vos entrailles, est béni.
4: Sainte Marie, Mère de Dieu, priez pour nous, pécheurs, maintenant et à l'heure de notre mort. Amen.
3: Je vous salue, Marie, pleine de grâce. Le Seigneur est avec vous. Vous êtes bénie entre toutes les femmes, et Jésus, le fruit de vos entrailles, est béni.
4: Sainte Marie, Mère de Dieu, priez pour nous pécheurs, maintenant et à l'heure de notre mort. Amen.
3: Je vous salue, Marie, pleine de grâce. Le Seigneur est avec vous. Vous êtes bénie entre toutes les femmes, et Jésus, le fruit de vos entrailles, est béni.
4: Sainte Marie, Mère de Dieu, priez pour nous pécheurs, maintenant et à l'heure de notre mort. Amen.
3: Je vous salue, Marie, pleine de grâce. Le Seigneur est avec vous. Vous êtes bénie entre toutes les femmes, et Jésus, le fruit de vos entrailles, est béni.
4: Sainte Marie, Mère de Dieu, priez pour nous pécheurs, maintenant et à l'heure de notre mort. Amen.
3: Je vous salue, Marie, pleine de grâce. Le Seigneur est avec vous. Vous êtes bénie entre toutes les femmes, et Jésus, le fruit de vos entrailles, est béni.
4: Sainte Marie, Mère de Dieu, priez pour nous, pécheurs, maintenant et à l'heure de notre mort. Amen.
3: Je vous salue, Marie, pleine de grâce. Le Seigneur est avec vous. Vous êtes bénie entre toutes les femmes, et Jésus, le fruit de vos entrailles, est béni.
4: Sainte Marie, Mère de Dieu, priez pour nous. Maintenant et à l'heure de notre mort. Amen.
3: Je vous salue, Marie, pleine de grâce. Le Seigneur est avec vous. Vous êtes bénie entre toutes les femmes et Jésus, le fruit de vos entrailles, est béni.
4: Sainte Marie, Mère de Dieu, priez pour nous pauvres pécheurs, maintenant et à l'heure de notre mort. Amen.
3: Je vous salue, Marie, pleine de grâce. Le Seigneur est avec vous. Vous êtes bénie entre toutes les femmes, et Jésus, le fruit de vos entrailles, est béni.
4: Sainte Marie, Mère de Dieu, priez pour nous pauvres pécheurs, maintenant et à l'heure de notre mort. Amen.

0: et in saecula saeculorum. Amen. Ô Marie conçue sans péché,
1: priez pour nous pauvres hommes.
0: Notre-Dame de Lourdes,
1: priez pour nous.
0: Cinquième mystère douloureux, la crucifixion et la mort du Seigneur. De l'Évangile selon saint Jean, près de la croix de Jésus se tenait sa mère. Voyant sa mère et près d'elle le disciple qu'il aimait, Jésus dit à sa mère, « Femme, voici ton fils. » Puis il dit au disciple, « Voici ta mère. » Qui es aux cieux, que ton nom soit sanctifié, que ton règne vienne, que ta volonté soit faite sur la terre comme au ciel.
2: Donne-nous aujourd'hui notre pain de ce jour. Pardonne-nous nos offenses, comme nous pardonnons aussi à ceux qui nous ont offensés. Et ne nous laisse pas entrer en tentation, mais délivre-nous du mal.
0: Je vous salue Marie, pleine de grâce, le Seigneur est avec vous. Vous êtes bénie entre toutes les femmes, et Jésus, le fruit de vos entrailles, est béni.
3: Sainte Marie, Mère de Dieu, priez pour nous pauvres pécheurs, maintenant et à l'heure de notre mort. Amen.
0: Je vous salue Marie, pleine de grâce, le Seigneur est avec vous. Vous êtes bénie entre toutes les femmes, et Jésus, le fruit de vos entrailles, est béni.
3: Sainte Marie, Mère de Dieu, priez pour nous pauvres pécheurs, maintenant et à l'heure de notre mort. Amen.
0: Je vous salue Marie, pleine de grâce, le Seigneur est avec vous. Vous êtes bénie entre toutes les femmes, et Jésus, le fruit de vos entrailles, est béni.
3: Sainte Marie, Mère de Dieu, priez pour nous pauvres pécheurs,
0: Je vous salue Marie, pleine de grâce, le Seigneur est avec vous. Vous êtes bénie entre toutes les femmes, et Jésus, le fruit de vos entrailles, est béni.
3: Sainte Marie, Mère de Dieu, priez pour nous pauvres pécheurs, maintenant et à l'heure de notre mort. Amen.
0: Je vous salue Marie, pleine de grâce, le Seigneur est avec vous. Vous êtes bénie entre toutes les femmes, et Jésus, le fruit de vos entrailles, est béni.
3: Sainte Marie, Mère de Dieu, priez pour nous pauvres pécheurs, maintenant et à l'heure de notre mort. Amen.
0: Je vous salue Marie, pleine de grâce, le Seigneur est avec vous. Vous êtes bénie entre toutes les femmes, et Jésus, le fruit de vos entrailles, est béni.
3: Sainte Marie, Mère de Dieu, priez pour nous.
0: Je vous salue Marie, pleine de grâce, le Seigneur est avec vous. Vous êtes bénie entre toutes les femmes, et Jésus, le fruit de vos entrailles, est béni.
3: Sainte Marie, Mère de Dieu, priez pour nous pauvres pécheurs, maintenant et à l'heure de notre mort. Amen.
0: Je vous salue Marie, pleine de grâce, le Seigneur est avec vous. Vous êtes bénie entre toutes les femmes, et Jésus, le fruit de vos entrailles, est béni.
3: Sainte Marie, Mère de Dieu, priez pour nous pauvres pécheurs, maintenant et à l'heure de notre mort. Amen.
0: Je vous salue Marie, pleine de grâce, le Seigneur est avec vous. Vous êtes bénie entre toutes les femmes, et Jésus, le fruit de vos entrailles, est béni.
3: Sainte Marie, Mère de Dieu, priez pour nous maintenant et à l'heure de notre mort. Amen.
0: Je vous salue Marie, pleine de grâce, le Seigneur est avec vous. Vous êtes bénie entre toutes les femmes, et Jésus, le fruit de vos entrailles, est béni.
3: Sainte

0: Ô Marie, conçue sans péché, priez pour nous, pécheurs. Notre-Dame de Lourdes, priez pour nous. Prions le Seigneur. Tu as voulu, Seigneur, qu'à l'annonce de l'ange, ton Verbe prit chair dans le sein de la Vierge Marie. Réponds à nos supplications. Puisque nous la croyons vraiment Mère de Dieu, fais que nous trouvions secours dans sa prière auprès de toi, par Jésus-Christ, ton Fils, notre Seigneur, qui vit et règne avec toi dans l'unité du Saint-Esprit, Dieu, pour les siècles des siècles.
1: Amen.
0: Le Seigneur soit avec vous.
1: Et avec votre esprit.
0: Que Dieu Tout-Puissant vous bénisse. Le Père, et le Fils, et le Saint-Esprit.
1: Amen.
0: Notre-Dame de Lourdes.
1: Priez pour nous.
0: Notre-Dame de Lourdes.
1: Priez pour nous.
0: Notre-Dame de Lourdes.
1: Priez pour nous.
0: Sainte Bernadette.
1: Priez

au puits de Jacob. Celui qui boira de l'eau que je lui donnerai n'aura plus jamais soif.

0: La sagesse de la croix. Première émission, la croix dans la vie du Christ et dans la nôtre. Les premiers chrétiens ne voulaient pas représenter Jésus sur la croix. Tant ce spectacle, cette vision leur faisait horreur. Depuis, nous avons des crucifix dans nos églises, nos écoles et nos maisons. Mais en cette époque où nous assistons au culte de l'opulence, du plaisir, on a beaucoup de peine à dire que la croix du Christ est en prise avec la croix vécue par les gens et que la sagesse de la croix est la sagesse incomparable de l'amour. C'est ce que nous allons voir avec le père Guibert, auteur du livre « La sagesse de la croix ». Bonjour père.
1: Bonjour Anne.
0: Alors la croix dans la vie du Christ. Dieu a-t-il fait le choix délibéré de la croix ? N'est-ce pas choquant que Dieu qui est père en passe par là ?
1: Alors la croix, pour reprendre des termes, vous vous rappelez de la guerre de l'Irak, c'est pas un dommage collatéral. Hein ? Ah bah mince ! Ah bah c'était pas prévu ! La croix fait partie du plan d'amour de toute éternité. En Dieu. Attention, c'est pas Dieu qui veut la croix pour la croix, entre guillemets, c'est nous qui lui avons imposé. Mais de toute éternité, la croix est voulue par la Trinité Sainte pour sauver le monde. Je crois que Saint Pierre, quand il fait son premier sermon, quand il sort du feu de la Pentecôte, il parle d'un dessein, de la croix faisant partie du dessein. Et Saint Paul, lui, par exemple dans Colossiens ou Éphésiens, parle déterminant d'avance. Donc on peut dire que la croix est voulue de toute éternité par Dieu. Mais c'est pas nous, entre guillemets, qui avons obligé Dieu à changer son fusil d'épaule, mais Dieu, connaissant tout par avance, sait et voit que l'homme va pécher et que la mort va être introduite dans le monde. Et donc il va, entre guillemets, se faire homme pour prendre sur lui ce qui tue l'homme, afin de tuer ce qui tue l'homme. Donc vous voyez que la croix, c'est absolument pas une sale nouvelle, c'est une extraordinaire nouvelle. Et dans votre question, il y avait quelque chose d'important, c'était, il a fait le choix délibéré de la croix. Attention, il est tout puissant, Dieu, nous le professons dans le credo tous les dimanches. Et donc, dans sa toute-puissance...
0: Il aurait pu nous sauver d'une autre manière qu'il
1: oui.
0: l'a fait.
1: Et oui, vous parlez comme saint Augustin. Je crois que saint Augustin dit exactement ceci. Un autre mode de salut était possible à Dieu, au pouvoir de qui tout est soumis. Mais il n'y avait pas de mode plus convenable pour la guérison de notre misère. C'est-à-dire qu'en fait, c'est l'amour qui l'a poussé. Je crois qu'on va parler de la croix pendant quelques moments avec vous, Anne. Chers auditeurs, si vous n'avez pas l'amour comme clé au début et à la fin de tout notre entretien sur la croix, fermez vos oreilles, parce que vous n'aurez pas la clé pour l'ouvrir. Et ça vous paraîtra révoltant.
0: Alors justement, pourquoi fallait-il que Jésus nous sauve par la souffrance ?
1: D'abord, il ne nous sauve pas par la souffrance. Il nous sauve par un plus grand amour. Mais, comme le péché des hommes avait introduit la souffrance, qui est la conséquence du péché originel. Je reconnais, je ne suis pas très politiquement correct de dire ça, mais rien à faire. Hein. La foi, c'est la foi, et c'est ce que nous dit l'Écriture et la foi de l'Église. Et donc, la souffrance, la mort, le mal ne font pas partie du plan de Dieu. Dieu a créé le monde bon, et le catéchisme le rappelle. Et il vient pour que les êtres qu'il a créés dans l'amour vivent dans l'amour. Or, ils se sont éloignés avec cette rupture d'alliance qui est à l'origine donc du mal, du péché, de la mort. Et donc Dieu s'incarne et va prendre sur lui toute cette humanité. Sans aucunement péché, il va prendre, entre guillemets, les conséquences du péché, c'est-à-dire la souffrance, le sang, la mort. Et il faut bien comprendre une chose, c'est que Dieu, en s'incarnant, ça pouvait faire que des étincelles, si vous me permettez l'expression. C'est-à-dire que la rencontre de l'agapé et des forces du mal qui sont et dans l'homme et dans le diable et sa bande, cette rencontre ne pouvait se terminer que par du sang. Pourquoi ? Saint Jean au chapitre 8 le dit à propos de Satan. Il est homicide dès le commencement. Ça veut dire quoi ? Il est killer. Il est tueur. Et donc, qui c'est qu'a tué ? Le Dieu fait homme, c'est pas Dieu qui a pris plaisir à souffrir, c'est les hommes par leur péché et sous l'instigation de Satan qui est killer, qui est tueur dès le commencement. Et quand nous péchons, nous tuons. Et le catéchisme de l'Église l'a dit, ce sont les hommes par leur péché, de toutes les générations, qui ont tué et provoqué la mort de Jésus.
0: Est-ce la vie entière du Christ qui fut sous le signe de la croix ?
1: Ah, c'est marrant votre question parce que, voyez-vous, j'ai évolué sur cette question-là. Pendant longtemps, j'ai pensé que c'était la mort, simplement la passion du Christ, hein, la fin de sa vie, qui était donc sous le signe de la souffrance. Puis je me disais, bah, avant c'était sympa, bon...
0: Hein, il y avait des foules qui le suivaient.
1: Voilà, tout ça. Et qu'est-ce qui m'a fait bouger ? C'est de lire les mystiques, les saints. Moi, je recommande beaucoup ça à nos auditeurs, hein. C'est-à-dire que je crois que les saints n'éloignent pas de la méditation de la vie du Christ. Les saints, pour moi, c'est les meilleurs, j'ai envie de dire presque les seuls exégètes de l'Évangile, qui soient à peu près sérieux. C'est-à-dire que c'est une exégèse existentielle. Et qu'est-ce que j'ai découvert ? Par exemple, une sainte qui m'a beaucoup marqué, enfin deux saintes, je vais prendre, Marthe Robin. Marthe Robin, quand j'ai lu les écrits, ça m'a énormément aidé à comprendre la passion du Christ. Et puis une autre, c'est Conchita, cette mystique mexicaine dont je recommande les lectures du père Philippon. Et à un moment dans ses écrits, le Seigneur lui dit « Sache que ma souffrance n'a pas commencé avec la semaine sainte. Elle a commencé dès le début. » Dès le début, en fait, le Christ, qui est l'agapé, l'amour, venant dans ce monde marqué par le péché, souffrait automatiquement. Cette fréquentation du refus de l'amour le faisait souffrir dès le début. On peut dire que la croix est plantée dans la crèche. Et curieusement, Philippon, le biographe de Conchita, ce grand dominicain, nous fait découvrir qu'elle rejoint Thomas d'Aquin, qui va dans le même sens. La souffrance du Christ n'a pas commencé avec la semaine sainte, elle a commencé entre guillemets dès sa naissance. Et ce qui m'a beaucoup marqué aussi, c'est la souffrance de la Vierge révélée à Conchita, elle aussi, dès le début. Rappelez-vous, la présentation, avant même que le Jésus marchait, eh bien, la prophétie du vieillard Siméon. Mais enfin, ça c'est une parenthèse.
0: Cette croix est-elle assumée librement ?
1: De toute façon, si c'était pas assumé librement, ça serait pas du salut. Pourquoi ? Parce qu'il faut que ce soit de l'amour pour nous sauver. Et il faut que ce soit forcément assumé librement. J'invite nos auditeurs à faire attention à la prochaine fois qu'ils entendront à la messe leur curé ou le prêtre qui va célébrer. Je crois que c'est la prière eucharistique numéro 2. Il entra librement dans sa passion. Et ce que vous lisez, Saint Jean, c'est assez impressionnant. Apparemment, c'est ces tortionnaires qui semblent mener la danse, si je puis dire, macabre. Et en fait, quand on regarde de près, quand on lit, c'est Jésus qui est le maître de cérémonie de sa passion. Il l'a assumé, il l'a choisi librement, absolument pas par masochisme, par désir sanguinolent, mais par désir d'amour, assumant ce trop-plein de souffrance. Mais c'est un trop-plein d'amour qui assume le trop-plein de souffrance, et ceci s'est fait librement. Et ce qui fait qu'on est sauvé. Si Jésus avait subi sa passion, que subi sa passion, en fait, ça aurait été de la résignation, ce n'aurait pas été de l'amour. Vraiment, vraiment, on doit le dire, il assume librement, et c'est lui le chef d'orchestre de sa passion. C'est pas Pilate, c'est pas Hérode, c'est lui qui assume ça.
0: Alors l'homme était-il incapable de réparer ?
1: Je crois que vous avez reçu le père de Maintière, dont je recommande la lecture des ouvrages sur son salut, sur le salut, et puis un ouvrage sur Marie Corrédemptrice. Et à plusieurs reprises, il dit ceci, hein, c'est que toute l'histoire du salut, elle est commandée par une chose, c'est que Dieu veut que les hommes se sauvent eux-mêmes. Mais ils ne le peuvent pas. Pourquoi ? Il faut maintenir deux choses. Saint Thomas d'Aquin dit à propos du péché qu'il a en quelque sorte une dimension infinie. Autrement dit, quand je pêche, moi qui suis un être fini, je joue à l'apprenti sorcier, et curieusement, ce petit être fini avec un cœur infini, comme disait un philosophe, eh bien, peut casser quelque chose d'infini. Bah oui, mais très bien, mais quand t'as cassé, qu'est-ce que tu fais ? Comme ce mécano, entre guillemets, a quelque chose d'infini, il n'y a que l'auteur du mécano qui est infini, qui devait descendre dans l'humanité, dans le monde, pour réparer cette alliance brisée. Autrement dit, pour résumer les choses, voilà, je suis un être fini, j'ai joué à l'apprenti sorcier, j'ai cassé quelque chose d'infini, je veux réparer, mais je ne le peux pas. C'est ce que dit saint Anselme. Et il fallait que Dieu se fasse homme pour assumer dans une humanité une réparation, j'ose prononcer le mot parce que je sais que c'est pas très populaire, mais pour moi il y a quelque chose de bancal si la théologie du salut n'intègre pas la réparation. Il fallait que ce Dieu infini répare ce quelque chose d'infini qui est cassé par un être fini.
0: Mais la miséricorde ne suffisait-elle pas ?
1: Cette question-là touche à la définition même de ce qu'est Dieu. Dieu n'est pas que miséricorde. Il est miséricorde et justice. J'invite à lire, et c'est là que moi aussi j'ai beaucoup bougé, car avant, je vais vous dire une chose, avant quelques années, je n'annonçais que la miséricorde, tout en pressentant qu'il y avait quelque chose de tordu dans ce que je disais. Qu'est-ce qui était tordu ? Qu'est-ce qui manquait d'équilibre ? C'est que ma vision de l'amour de Dieu ne la liait pas à la justice. C'est-à-dire, je vais reprendre du saint Augustin, Dieu est le péché, justice, et il aime tendrement le pécheur, miséricorde. Si vous ne liez pas les deux, il y a quelque chose de bancal dans votre vision de Dieu. Alors, la miséricorde ne suffit-elle pas ? Non, non et non. La miséricorde est totalement gratuite, mais Jésus me fait une grâce extraordinaire, celle de pouvoir réparer dans son unique médiation, j'ai envie de dire dans son unique réparation. C'est quelque chose d'extraordinaire. Jésus veut qu'on répare une femme qui peut difficilement être soupçonnée d'intégrisme ou de, je ne sais pas quoi, moi, hein, de jansénisme, comme Madeleine Delbrel dit, notre époque, elle est vraiment un peu légère en refusant la réparation. Autrement dit, l'amour de Dieu, c'est complètement gratuit, c'est de la miséricorde, comme vous l'avez posé dans votre question. Et cet amour de Dieu est en même temps un amour nuptial, c'est-à-dire qu'il s'adresse à l'âme que je suis comme à une épouse, et il lui dit « Je quémande ton amour, je quémande ta réponse. Et comme il y a eu du péché, ta réponse en forme d'amour prendra la forme de la réparation. » C'est parfaite gratuité de la miséricorde et exigence infinie de la justice par la réparation. C'est pas très moderne de le dire aujourd'hui, mais c'est ça qui est l'avenir. Le reste, c'est une vision d'un Dieu papy-gâteau. Et ça, pour moi, on ne peut pas en vouloir. En gros, il nous aimerait malgré nous.
0: Mais la croix n'est-elle pas volatilisée avec la résurrection ?
1: Non. C'est ça qui me marque chez les saints qui m'ont aidé à relire la croix. Le Christ ne souffre plus, dit l'Épître aux Romains. Il ne verse plus son sang. On est d'accord. Mais la croix, dans la vie du ressuscité, le marque encore. Elle est, entre guillemets, enkystée en lui. Elle est transfigurée, mais elle est là. Et il n'y a pas une disparition de la croix, au sens où elle n'existerait plus. Elle est transfigurée. C'est de la croix dans la résurrection. C'est de la résurrection qui transfigure la croix. Vous voulez un exemple biblique ? C'est très simple, j'en vois deux. C'est que lorsque le Christ apparaît ressuscité à ses apôtres, il n'y a pas de disparition des stigmates. Il dit « Regardez, c'est bien moi ». Et qu'est-ce qu'il fait ? Il montre ses plaies. Elles sont transfigurées. Ok. Mais elles sont là. Elles sont comme insérées au ressuscité. Et puis, si vous voulez une autre page biblique, c'est cette fresque extraordinaire de la vision de Saint Jean dans l'Apocalypse, où le lion de Juda victorieux apparaît marqué des stigmates de la croix. La croix a été insérée, si je puis dire, pardonnez-moi les limites des mots, hein, au ressuscité qui l'a transfigurée. Mais elle ne disparaît pas, pour dire les choses autrement. La croix n'est pas engloutie dans la résurrection au sens de disparaître. Elle est transfigurée. J'invite nos éditeurs, s'ils ont envie, à lire le Père Durvel là-dessus. C'est très intéressant dans son bouquin sur la résurrection et sur l'Eucharistie. C'est lui qui m'a aidé à sortir de... comme s'il y avait la croix et après la résurrection, et il n'y avait surtout plus du tout de croix. Notre discussion me fait écho à un exemple vécu dans la paroisse. « Mais enfin, mon père, pourquoi vous parlez de la croix ? Il est ressuscité. » Et attention, ce sont toujours les deux qui sont liés. À propos de l'homme et la femme, Jésus dit « Ne séparez pas ce que Dieu a uni ». Moi, j'ai envie de dire, à propos de la croix et de la résurrection, le mystère pascal, « Ne séparez pas ce que Dieu a uni ». En sachant que le Christ ne souffre plus et que la résurrection est victoire.

0: c'est pas ça. Mais est-ce que tu accueilles ta croix? Est-ce que tu la prends et que tu la vis avec moi? Et ça, ça fait partie du message central de Jésus adressé à tout disciple. On ne peut pas occulter ça. Et je pense que l'occulter, comme c'est un peu le cas actuellement, mais de manière plus ou moins soft, vous savez, c'est plus ou moins ténu, tout ça, c'est comme un voile, eh bien, c'est le signe qu'il y a, comme une perte pour moi du cœur de l'Évangile. Et à mon avis, c'est le cœur du problème de la crise de l'Église. C'est le déni de la croix actuellement. Ce n'est pas les histoires pour moi de pédophilie qui sont dramatiques et tout ce que vous voulez. Hein. Mais en arrière-fond, le cœur du problème, c'est le déni de la croix, parce que c'est le déni du cœur du mystère pascal qui est le cœur de l'Évangile.
1: Alors, l'école de la croix est-elle réservée aux saints et les êtres fragiles que nous sommes ont-ils accès à l'école de la croix?
0: D'abord, les saints, c'est des êtres fragiles. Hein. D'autre part, Jésus, il n'a pas dit « Bon, alors écoute, celui qui veut porter sa croix, voilà, c'est pour une certaine catégorie. Il n'y a pas de France d'en haut et de France d'en bas. Il n'y a pas d'église d'en bas et d'église d'en haut pour le Seigneur Jésus. » Cette phrase est adressée à tous les disciples. Alors, pour les êtres fragiles, mais on peut dire qu'il va y avoir deux écoles de la croix. Effectivement, moi je me sens pas du tout, par exemple, quand je lis Jean de la Croix, j'ai du vertige, mais j'ai envie de dire tout contemporain, parce que nous sommes tellement faibles et fragiles aujourd'hui par rapport à cette génération-là, que nous ne pourrons pas, par exemple, pratiquer les jeûnes, les veilles, etc. Nous avons des santé beaucoup plus fragiles, je le pense vraiment. Mais alors, quelle va être la spiritualité des petits que nous sommes dans cette société corrosive et qui fragilise? Je crois que là, on a une sainte extraordinaire, c'est Thérèse de Lisieux. La sainteté des petits à la croix, ça va être d'abord accepter de ne pas rêver de grandes croix. Ça va être des petits trucs de rien du tout. Ça va être de cultiver la joie dans les petites contradictions. Hein, chers auditeurs, là, je ne sais pas si vous écoutez la radio et vous êtes au volant et vous êtes dans des bouchons, vous avez deux manières de vivre votre croix dans les bouchons. Hein. Ou vous prenez un tire-bouchon, ou alors vous bouchonnez encore le cœur, c'est-à-dire en râlant. Ou alors vous acceptez et vous bénissez le Seigneur et vous offrez tout cela. Et vous verrez, ça change totalement le bouchon, vous le verrez moins. Voilà, c'est des petits trucs de rien du tout.
1: Alors, en quoi le chrétien est-il coopérateur de la rédemption par la souffrance offerte? Le Christ n'est-il pas le seul médiateur?
0: Tout dépend de la vision de la médiation qu'on a du Christ. Il est le seul et unique médiateur, je crois que c'est Saint Paul qui le dit dans une de ses épîtres, on est tout à fait d'accord, mais quelle est la vision que vous avez de la médiation? Est-ce que c'est une tour d'ivoire totalement fermée? Non, c'est une tour d'ivoire, effectivement, il est l'unique médiateur, mais cette médiation est ouverte. D'ailleurs, le Concile Vatican II le dit. Dès que quelqu'un est bon, il participe à la médiation de l'unique médiateur qui est bon, etc., etc. Dès que vous recevez le baptême par le sacerdoce royal, vous participez au sacerdoce du Christ qui est l'unique sacerdoce, voilà. Donc, il est coopérateur, on peut dire qu'on est médiateur dans l'unique médiateur. Mais c'est extraordinaire, vous ne trouvez pas, Anne? C'est que Jésus nous dit, voilà, je suis Dieu, je suis le seul qui peut sauver le monde, mais voilà, vous avez tellement de prix à mes yeux que je ne vous fais pas simplement les bénéficiaires passifs de cette rédemption. Je vous dis, pour moi, vous êtes tellement grand, cher humain, que si vous le voulez, vous pouvez coopérer dans mon unique médiation à la rédemption du monde. C'est extraordinaire. Ça veut dire, comme dirait Thérèse de Lisieux, qu'aujourd'hui, je vais pouvoir ramasser une aiguille tombée par terre, hein, et le faire avec amour, et ça va faire de la rédemption dans l'unique rédempteur. Ça va faire de la médiation dans l'unique médiateur. Ça va faire de la coopération dans l'unique qui a opéré la rédemption. Et elle dit d'ailleurs, c'est ce qui fait que tout est grand en religion, tout est extraordinaire. Tout peut être transformé en amour et donc en rédemption.
1: Alors comment un croyant normal pourrait-il attribuer une quelconque valeur positive, rédemptrice à la souffrance humaine et ne risque-t-on pas de tomber dans le dolorisme?
0: Regardons ensemble ce que c'est le mystère pascal. Le mystère pascal, c'est que le Christ est mort et ressuscité et qu'il est totalement victorieux de toute expression du mal. Ce qui fait qu'il n'y a, entre guillemets, aucun « no guns land ». Il n'y a aucune situation dans le monde qui ne soit pas habitée par la puissance du ressuscité. C'est absolument pas du

0: masochisme, c'est comme le Christ, tout transformer cette marée du mal, du sang, de la haine, de la révolte, du non-pardon, c'est répandre l'amour dans tout cela. C'est donc extraordinaire, il ne s'agit absolument pas du dolorisme. C'est au contraire de l'amour. Je l'ai dit au début de l'émission, si vous n'avez pas la clé de l'amour pour comprendre de A à Z la sagesse de la croix, vous ne comprendrez rien, mais malheureusement, je vais vous dire une chose, vous ne comprendrez rien à l'amour, car pour moi, l'amour ne se comprend que lorsqu'on intègre la croix. Car comme dirait Marthe Robin, la croix est l'école incomparable de l'amour. Donc c'est absolument pas du masochisme, c'est une vocation extraordinaire de pouvoir, entre guillemets, sauver le monde dans l'unique sauveur, par l'amour.
1: Alors, toute souffrance est-elle rédemptrice et pourquoi Dieu accorde-t-il du prix à ma réponse d'amour ?
0: Je l'ai dit tout à l'heure, il y a quelque chose d'assez fou, c'est que Dieu ne nous aime pas malgré nous, il a pour nous, alors que nous ne sommes rien, c'est assez fou, quand nous sommes créés de rien, dit le livre des Maccabées. Nous ne sommes absolument rien et seul Dieu est. Rappelez-vous la parole de Jésus à Catherine de Sienne, « Je suis celui qui suis, tu es celle qui n'est pas ». Et ce qui est fou, pour répondre à votre question, c'est que moi qui ne suis rien, celui qui est tout me dit « Voilà, je t'aime tellement et j'ai une telle considération pour toi que je te hisse et je te hausse à cette vocation d'ami, c'est-à-dire de pouvoir participer à la rédemption du monde comme moi. » Moi, je trouve qu'il y a quelque chose de bouleversant. C'est tout simplement que l'amour de Dieu n'est pas simplement un amour qui donne, mais c'est un amour d'époux qui dit, bon, je n'ai rien à faire de ta réponse d'amour. Il accorde un prix extraordinaire alors qu'il n'est pas obligé de le faire. Puisque Dieu n'a pas besoin de nous en tant que tel, mais dans son amour, il veut avoir besoin de nous. Moi, je vous avoue, ça me donne du vertige. Qu'un Dieu puisse s'intéresser à moi et me dire, voilà, tu peux avoir une vocation, j'ai envie de dire, divine. Ça me bouleverse.
1: Vous avez suivi l'émission Au Puits de Jacob, la croix dans la vie du Christ et dans la nôtre, avec le père Joël Guibert. Et je rappelle le titre du livre du père Guibert, La sagesse de la croix aux éditions de l'Emmanuel.

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1: Je suis ravie de vous retrouver en la bonne compagnie de Véronique Bril, artiste plasticienne toulousaine. J'aimerais aborder avec vous, chère Véronique, ce que j'appellerais le cœur de votre métier d'artiste plasticienne. Nous allons continuer ce dialogue et j'avais une question notamment. Vous nous avez énormément raconté ces histoires de rencontres, de lieux, de personnes. Vous avez travaillé aussi des matériaux très différents comme le land art, y compris la pierre, et le travail de la photographie. Et je me rappelle que j'avais découvert en fait des structures d'acier il y a quelques années. Et j'avais envie en fait d'aborder avec vous aussi ce travail sur ces installations que j'avais trouvées à l'époque très intéressantes et qui étaient en lien avec le vin.
2: Alors, il y a deux choses. Il y a une petite erreur. Les structures d'acier, j'ai fait une œuvre avec le rebut de l'aviation. Ça, c'est du titane. C'est une œuvre pérenne qui est restée dans le lycée Saint-Exupéry à Blagnac.
1: Et j'ai confondu avec les structures en bois.
2: Les structures en bois. Et un beau jour, j'ai quelqu'un qui me dit, est-ce que des planches de foudre, ça vous intéresse?
1: Qu'est-ce que des planches de foudre, hein,
2: déjà? C'est ça. Donc, le foudre, c'est un gigantesque tonneau. Gigantesque tonneau. Je dis, je viens voir. Je vais toujours voir. Une porte s'ouvre, je vais voir. Je vais là où le vent me porte. Donc, toujours attentive. Je découvre... je vais à Moux, un petit village près de Carcassonne. Et là, je découvre... un gigantesque tonneau d'effet, mais surtout sur ces planches, à ce moment-là, j'appelle planches parce que je ne sais pas que ça s'appelle des douelles, je ne connais rien au vin, je découvre je vois que les planches sont recouvertes de cristaux bordeaux, magnifiques. Et j'ai raflé toutes les planches qui avaient des cristaux. En me disant, bon, je ne sais pas ce que je vais en faire, mais un jour, je ferai quelque chose. C'était très encombrant. Il a fallu que je trouve où les déposer. Heureusement, j'étais avec mon fils qui avait un camion qui avait pu m'aider à transporter tout ça. Et puis, j'ai fait des recherches. Et puis, j'ai surtout cherché à savoir comment on pouvait protéger ces cristaux. Alors, il faut que je fasse une petite aparté. C'est que ces cristaux, en fait, c'est de l'acide tartrique. Quand le vin vieillit très longtemps... dans quelque part, parce qu'on peut aussi retrouver des cristaux quelquefois au fond des bouteilles, ils déposent de l'acide tartrique. Alors, dans les bouteilles, on peut en sentir comme ça des petits cailloux, on croit que c'est des petits cristaux. Et là, c'était un très vieux foudre, très ancien, et donc il y avait une grosse épaisseur de ces cristaux d'acide tartrique. On ne les connaît pas, en principe, il n'y a que les gens qui connaissent, les viticulteurs, ou ceux qui sont amateurs, ou qui connaissent, parce que en principe, ces cristaux sont raclés. On doit renettoyer à chaque fois les fûts, les cristaux, les foudres ou toutes les pièces où on trouve où le vin va séjourner. Donc ces histoires-là, j'ai eu envie tout de suite. J'ai dit mais ça, ce sont des traces d'ivresse et c'est devenu traces d'ivresse. Donc j'ai fait des sculptures en respectant toujours ce qui est mon travail est plutôt comme une lande artiste, une mise en espace. Donc je relève, je vois comment je peux faire, et puis ensuite j'avais demandé à quelqu'un qui sait très bien faire les soudures, de le faire pour moi, parce que ça aurait été approximatif, et moi j'aime que ce soit bien fait quand même. J'ai fait comme ça des sculptures, des œuvres qui sont encore montrées en ce moment.
1: Elles sont exposées où
2: ce moment, elles sont encore exposées pour quelques jours au château de Sors, à Lille-sur-Tarn. Mais il y en a aussi une aux États-Unis, qui est partie aux États-Unis, une autre qui est au domaine de Rombaud. Et puis bientôt, elles seront encore chez moi. Je ne sais pas trop où je vais les mettre. parce que je n'ai plus de remises, hélas, et que tout ça, c'est bien encombrant.
1: Je précise que ces pièces, elles font quoi ? 2 mètres
2: 2,40 mètres
1: 2,40 mètres de hauteur.
2: Ouais, voilà. Pour certaines, 2,40 mètres, donc c'est un gros morceau.
1: Oui, c'est toujours un problème pour l'artiste plasticien d'avoir en fait des lieux de stockage.
2: Toujours, toujours un gros problème.
1: Est-ce que, comment dirais-je, est-ce que vous continuez encore dans cette réflexion-là de ces coups de foudre ?
2: Alors, de mes traces d'ivresse, j'ai fait aussi des installations et je trouve que de faire des installations avec ces pièces, c'est intéressant aussi, et arrêter de les mettre aussi en sculpture. Voilà, donc je ne sais pas, on verra bien ce qui se passe encore. Je les ai, un jour il y en a d'autres qui m'inspireront, ou j'aurai d'autres moyens, parce qu'il faut aussi avoir des moyens pour pouvoir faire des œuvres, pardon.
1: J'avais souvenir, en tout cas il y a quelques années, Véronique, d'avoir vu en fait ces sculptures, en fait ces installations plutôt en mode vertical en fait. On dirait plutôt de grands accents comme ça, oui. Parce qu'en fait il y a une forme légèrement courbe. Oui. Et je voulais savoir est-ce que le lieu, l'espace aussi, peut vous inspirer pour peut-être éventuellement aller plus sur quelque chose de plus horizontal au niveau des installations, ou est-ce que vous avez toujours en fait, un parti pris en fait d'installer quel que soit le lieu?
2: Ah non, je n'ai aucun parti pris. C'est le lieu qui m'inspire, toujours. Alors c'est vrai que l'élévation, c'est quand même quelque chose qui m'intéresse beaucoup. Ce qui m'intéresse beaucoup aussi, c'est l'équilibre des pierres, l'équilibre des mobiles. Donc là, en ce moment, je suis partie sur autre chose encore. En fait, non, je n'ai pas d'a priori.
1: Ce qui me faisait, là je repensais en fait à ces foudres,
2: oui.
1: Rappelez-moi le titre, c'est
2: Traces d'ivresse.
1: C'est Traces d'ivresse, en fait, on parle en fait de spiritueux,
2: oui.
1: De spirit, donc de quelque chose qui est lié aussi peut-être à la spiritualité, nous parlions de verticalité.
2: Et oui.
1: Est-ce que ça avait été pensé ou intuité ?
2: Intuité. Mm-hmm. C'est toujours de l'intuition, je suis extrêmement spontanée. Donc il n'y a pas de... Je vois peu à peu ce que j'ai fait. Je le découvre à chaque fois. Et c'est là que je m'aperçois que j'ai fait quelque chose de juste. Quand j'entends ensuite un enfant qui passe devant une œuvre que je fais pour la fête de la nature et qui me dit « Oh, c'est beau, on dirait une porte vers un autre monde. » Merci. J'y suis.
1: Ce qui donne envie de pousser à nouveau une nouvelle porte. Pour voilà. De nouvelles aventures.
2: C'est ça.
1: Sur quoi porte actuellement votre réflexion sur peut-être une nouvelle création ?
2: Alors justement, ma nouvelle création, ça va être plutôt ma musique intérieure. Donc je suis en train de réfléchir, peut-être aussi à cause de mon âge, où je vais essayer de travailler justement sur ce qui m'habite depuis longtemps. Et ce qui m'habite, j'ai commencé à vous le dire, c'est l'équilibre, c'est la transparence et le vert. La lumière et peut-être un au-delà aussi. Et puis, et le bois. Le bois et toutes ces branches torturées, etc. Donc, comment je vais allier ça en travaillant sur l'équilibre ? Alors, bon, c'est une histoire qui est en préparation, qui est en devenir. Elle est en ébauche pour l'instant. Elle ne sera pas petite.
1: Est-ce que vous travaillez, quand vous avez ces débuts de réflexion, est-ce que vous travaillez par exemple avec le dessin, ou avec des promenades dans la nature, dans les bois, à prendre des photos ? Est-ce que vous collectez en fait une matière à penser, une matière à rêver, une matière à créer ?
2: Alors le dessin, certainement pas, parce que je ne sais pas dessiner. Donc déjà, ça c'est clair. Après... Je regarde souvent au loin. Je regarde au loin. Alors, on peut me voir quand je pense. Je peux être juste à la maison. Enfin, j'ai la chance d'avoir un petit jardin. Donc, quand je vais travailler l'équilibre, je vais lever comme ça. Je vais chercher, je vais voir, je vais faire des essais. C'est en devenir. Après, un beau jour, il y aura un lieu. Je ne le connais pas encore. Je sais que là, j'aimerais faire quelque chose de vaste. Oui, parce que ça ne pourrait pas être... Oui, ça n'aurait de sens que s'il y en a pas mal.
1: D'accord, s'il y a la rencontre avec un lieu,
2: oui.
1: Avec donc un espace qui ouvre le regard.
2: Voilà, mais ça, je vais le trouver.
1: Peut-être que c'est lui qui va vous trouver.
2: Peut-être bien. C'est bien possible.
1: J'aimerais beaucoup vous poser cette question. C'est aussi, le rapport au métier, puisque là, considérez-vous d'ailleurs votre pratique artistique comme un métier? Et si oui, en quoi est-ce pour vous un métier?
2: Mais c'est complètement un métier. C'est complètement un métier parce que je ne fais que ça et que je ne peux pas envisager la vie sans créer. Donc c'est un peu encombrant pour les autres, enfin surtout pour mon compagnon. Ça me rapporte pas toujours beaucoup d'argent.
1: Je voulais aussi aborder cette question-là, c'est que souvent le public peut avoir l'image d'Épinal, de l'artiste libre, qui vit de son art. Et je voulais savoir comment ça se passe pour vous. Avez-vous en fait une autre activité professionnelle? Et comment conciliez-vous en fait la partie artistique, créatrice en fait, et puis la partie on va dire économique?
2: Eh ben, elle se conjugue je fais depuis quelques années maintenant, j'anime deux ateliers dans une maison de retraite et une résidence autonomie dans laquelle était ma maman. Et travailler avec des vieilles personnes, je n'aurais jamais imaginé le faire. Je n'aurais jamais imaginé éprouver autant de plaisir à travailler avec ces personnes-là. Et je le fais maintenant, et j'avais tellement de monde qu'il a fallu faire deux ateliers au lieu d'un, parce qu'il y avait trop de... Et je fais de la poterie avec eux. Alors, de la poterie, j'en avais fait, j'avais tourné de la terre, mais c'était pas ma vocation non plus, la terre. Mais bon, c'est parti pour faire ça. Donc ça, c'est un petit peu, non pas alimentaire, mais oui, ça me permet de gagner un petit peu d'argent quand même. Et puis, c'est quand je fais... quand je vends une œuvre, ou quand je vends des œuvres, alors... Les arts en balade, il y a des galeries, il y a des tas de choses où là je fais une exposition. On vend extrêmement rarement, en tout cas moi, je vends très rarement parce que je ne suis pas peut-être commerciale et je ne sacrifie pas mon travail à du commercial et du plus facilement vendable sans doute.
1: Je voulais revenir sur votre actualité prochaine.
2: Ouais.
1: C'est dans le cadre du Festival des Arts en Balade qui va se dérouler cette année les 26 et 27 septembre. Et cette année, c'est un petit peu particulier puisque ça va être, si je comprends bien, la 10e édition. C'est une date anniversaire avec des partenaires à Toulouse tels que Ombre Blanche, la Galerie 3.1, la Galerie Atelier, la Palette des Possibles et peut-être d'autres aussi partenaires.
2: Il y en a d'autres, oui.
1: Et dans lequel, en fait, vous allez participer cette année, vous allez exposer donc à votre atelier, puisque c'est des portes ouvertes. Pouvez-vous nous en dire plus, Véronique Bril?
2: Oui, bien sûr. Donc, on en est à la 10e édition. Cette année, on va avoir... Donc, on organise les ouvertures d'ateliers d'artistes. Je dis « on » parce que je fais maintenant partie, depuis 2016, je fais partie de l'association. Donc, je suis une des chevilles, une des vieilles maintenant de tout ça. Mais c'est un événement qui est devenu assez important, et particulièrement cette année où nous allons avoir, parmi les lieux partenaires, on va avoir les centres culturels Bonnefoy, et puis on a l'ISDAT qui va faire une exposition des anciens élèves qui sont inscrits aux arts en balade et qui vont faire une petite exposition en même temps. Pendant le mois de septembre, tout au long du mois de septembre, je vous invite, si vous avez envie, d'aller voir sur le site internet, parce que vous en parlez en détail, compliqué. Il y a beaucoup de choses, plus de 200 artistes, 105 lieux, partenaires, c'est énorme devenu. Les arts en balade à Toulouse.org. Et n'oubliez jamais de dire à Toulouse.
1: Et vous pouvez aussi découvrir le magnifique travail de Véronique Bril, www.véroniquebril.fr.
2: Pas toujours complètement au jour. Pardon.
1: Je vous remercie infiniment, Véronique
2: Merci
1: Bril.
2: Merci à vous. À Merci bientôt. De cet accueil.
1: Au Merci, revoir. Au revoir. 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
1: Nous avons le plaisir aujourd'hui d'accueillir dans les chroniques du Pays Toulousain Fernand Pelousse. Bonjour Monsieur Pelousse.
2: Bonjour.
1: Alors vous êtes agrégé d'histoire, docteur en histoire médiévale, vous avez soutenu une thèse sur les premiers évêques du Languedoc, une thèse autour de la construction d'une mémoire géographique. Vous êtes un médiéviste et aujourd'hui nous avons le plaisir de vous accueillir pour une actualité éditoriale. Un colloque s'était tenu à Toulouse en novembre 2023 autour des reliques de Saint-Jacques. Et aujourd'hui, les actes sont parus. C'est un très beau livre qu'on trouve en librairie qui s'intitule « Saint-Jacques, Toulouse et Charlemagne, histoire, légendes et reliques ». Alors, les actes de ce colloque sont accessibles en grand public et on va essayer de vous faire apprécier le dense contenu de ce travail. Alors, moi, j'ai une première question qui me vient. Il y a la réalité des chemins d'aujourd'hui. Il y a toute une série d'idées reçues ou énormément de publications. Et il est peu question des pèlerins et des chemins dans cet ouvrage. Alors, dites-nous un peu, à partir de quel événement ou de quel questionnement scientifique vous êtes parti.
2: Oui, vous avez raison. C'est vrai qu'il est assez peu question des pèlerins. Mais il faut dire que les pèlerins sont assez difficiles à saisir dans la documentation. Par contre, nous, ce qui nous a intéressé, c'est que à un moment donné, l'histoire de la basilique Saint-Sernin, dans la seconde moitié du XIVe siècle, les chanoines se mettent à dire « Nous avons le corps de Saint-Jacques entier. » Et il y a toute une série de cérémonies fastueuses qui se mettent en place et des discours autour de ce corps dont on n'avait jamais parlé dans les siècles auparavant. Et c'est ce questionnement qui nous a intéressés avec Michel Fournier, donc ma collègue à l'Université de Toulouse, qui elle s'était intéressé à cette question depuis fort longtemps. Et il y a eu aussi en fait l'ouverture de deux reliquaires de Saint-Jacques qui se trouvent à Saint-Sernin, que donc ma collègue Michel Fournier avait poussé pour que cette ouverture ait lieu, parce qu'elle voulait vérifier, parce que dans les reliquaires il y a toujours des documents qu'on appelle des authentiques de reliques qui permettent d'identifier les saints qui sont dans les reliquaires et qui souvent portent une date qui est la date où la relique a été authentifiée. Et on ne savait pas en fait quand précisément, et on ne sait toujours pas d'ailleurs, quand précisément ce corps de Saint-Jacques apparaît à Toulouse. Et dans la bibliographie traînait l'idée qu'il y aurait un de ces documents dans un reliquaire qui datait de 1354. Et Michel Fournier, en étudiant tous les autres documents, s'est dit « mais c'est pas possible ». À mon avis, ça doit dater de 1374 et ça a mal été lu à un moment donné. Et donc, c'est pour vérifier ce petit point de détail très historique, une date pour un historien, a eu lieu l'ouverture des reliquaires. Et quand l'ouverture a eu lieu, bah, il y avait ce document et c'était bien la date de 1374 qu'on y trouvait. Et il y avait aussi différents objets, différents autres documents et bien sûr des ossements. Et c'est alors notre but n'était pas du tout de mener une étude sur les ossements. C'est le clergé toulousain qui a soulevé cette possibilité, qui a fait faire des prélèvements. Et donc il y a un collègue chercheur, Georges Cazan, qui est venu faire des prélèvements et qui a étudié ces ossements. Et donc à cette occasion, on s'est dit on a des ossements, des analyses scientifiques, on a fait ce travail sur les textes. Il faudrait qu'on rassemble tout ça, et donc c'est comme ça qu'on a fait ce colloque qui a donné lieu à ce livre. Et
1: oui, c'est un voyage dans, non pas sur les chemins, mais c'est un voyage dans une autre réalité, celle des reliques des saints, de leurs origines, de leurs attributions supposées, des enjeux d'attribution, des enjeux de pouvoir, on va y revenir, des enjeux de possession de ces reliques. Et vous avez une jolie formule, je vous cite, « Comprendre les mécanismes de la fabrique du culte des saints et du légendaire à la fin du Moyen-Âge. Comment on fabrique des saints et comment on se sert de ces saints, peut-être pour des enjeux économiques, politiques, d'affirmation, par rapport à, de concurrence peut-être ?»
2: Alors, c'est une. Bon, vous touchez au cœur de la question qui intéresse en effet les historiens, comment les dévotions et le culte des reliques se fabriquent. C'est des questions qui sont relativement. C'est difficile d'y répondre, hein, parce que les sources ne sont pas toujours complètes, mais on a quand même quelques éléments pour y répondre. Le plus dur, c'est vraiment documenter la question de l'origine des reliques, surtout dans ce cas-là précis. C'est-à-dire qu'il y a plein de sanctuaires dans l'Europe médiévale où on a des récits d'arrivée de reliques. À Conques, par exemple, on a le récit du vol des reliques de Sainte-Foy depuis Agen à Conques, on l'a à Castres pour Saint-Vincent. On a des textes qui expliquent, en tout cas qui donnaient des légendes pour expliquer l'arrivée des reliques. Là, on a un corps qui apparaît entier, l'un des 12 apôtres quand même, et puis après, petit à petit, d'autres apôtres apparaissent à Saint-Sernin, mais on a jamais de récit qui explique comment ils sont arrivés. Et donc, c'est une question qu'on s'est posée, et on a essayé de chercher les moindres traces qui permettaient de documenter ce corps saint. Et donc, on s'est rendu compte que des voyageurs extérieurs à Toulouse en parlaient et que rapidement, on racontait à Toulouse, en tout cas, que c'était Charlemagne lui-même qui aurait apporté ce corps.
1: Alors, Charlemagne, c'est déjà l'enjeu de pouvoir. C'est, dans le colloque, vous avez toute une archéologie de la littérature. Qui nous relie à Charlemagne, qui va explorer si Charlemagne est le donateur, les vergettes de la basilique Saint-Sernin. Si, deuxième hypothèse, et vous m'arrêtez si je me trompe, si Charlemagne est le fondateur d'une église à Toulouse, basilique Saint-Sernin ou peut-être église Saint-Jacques. Et donc, c'est tout un arrière-plan politique, finalement, à la question matérielle du pèlerinage.
2: Tout à fait.
1: Des cultes des reliques.
2: Tout à fait. Alors, comment nous avons procédé ? D'abord, on a fait un point, c'est mes collègues Hélène Desbax, Isabelle Réal et Jean Catalot, sur qu'est-ce qu'on sait de Toulouse à l'époque de Charlemagne ? Et est-ce qu'il y a un rapport entre Toulouse et Charlemagne ? Ouais. La question est, dans les sources de l'époque de Charlemagne ou des années après Charlemagne, on ne parle jamais de Charlemagne à Toulouse. Il n'est probablement jamais venu à Toulouse. Le seul Charles qui soit venu, c'est Charles le Chauve. Et il est venu assez longtemps parce qu'il a pris Toulouse pendant plusieurs mois. Et d'ailleurs, il était basé à Saint-Sernin où il a signé toute une série de diplômes envoyé à différentes abbayes. Donc, il s'est passé quelque chose entre Charles le Chauve et Toulouse, ça c'est absolument attesté. Par contre, entre Charlemagne et Toulouse, on n'a aucune trace dans la documentation d'un lien particulier. Ça n'est que plus tard que ce lien se construit. La première étape, semble-t-il, en fait, c'est pas un texte toulousain, c'est un texte qui est écrit à Compostelle, qui est la fameuse chronique du pseudo-Turpin, qui est un texte donc, qui fait partie du livre de Saint-Jacques, écrit donc à Compostelle au XIIe siècle. On ne sait pas trop par qui, il y a plusieurs hypothèses là-dessus, peut-être quand même par quelqu'un qui connaissait bien le territoire français actuel. Et donc cette personne raconte une histoire toute légendaire, bien sûr, et fait la liste de toutes les églises qu'a fondées Charlemagne en l'honneur de Saint-Jacques. Et parmi elles, il dit qu'il a fondé une église en l'honneur donc de Saint-Jacques à Toulouse.
1: Mais il ne dit pas laquelle.
2: Ben, il faut trouver une église Saint-Jacques à Toulouse. Alors on en connaît une,
1: oui.
2: Puisqu'on sait que dans le groupe épiscopal, oui. On sait, il y a évidemment la cathédrale Saint-Étienne, mais on sait qu'à proximité, il y avait une église dédiée à Saint-Jacques. Mmh. Et ça, on le sait parce qu'on a un document de 844, à l'époque justement de Charles le Chauve, où il octroie aux églises toulousaines différents droits et il en donne la liste. Et donc, on sait qu'il y a à côté de la cathédrale une église dédiée à Saint-Jacques à ce moment-là.
1: L'attribution de l'église Saint-Jacques, donc comme fondée par Charlemagne, est-ce que cette église détenait des reliques ou est-ce qu'elle va, à un moment donné, devoir engendrer une justification, produire une justification pour confirmer cette origine ?
2: Alors, cette église Saint-Jacques, donc, qui est près de la cathédrale, pendant qu'à Saint-Sernin, on dit qu'on a le corps de Saint-Jacques complet, on n'a aucune trace, aucune information sur ce qu'il y avait dans cette église Saint-Jacques à Toulouse. Par contre, à la fin du XVe siècle, en creusant sous un pilier de cette église Saint-Jacques, les maçons alertent les chanoines et différents acteurs qui sont là en disant qu'ils ont découvert eux aussi des reliques de Saint-Jacques, et une enquête est menée, hein, et donc on a un très beau manuscrit qui est conservé aux archives départementales de Haute-Garonne, dont on publie d'ailleurs des extraits à la fin de l'ouvrage.
1: Oui, ça c'est très intéressant et très méconnu.
2: On va interroger les témoins, les maçons là, qui étaient là. Alors vous, qu'est-ce que vous avez vu? Ils se présentent, ils expliquent ce qu'ils ont fait, ce qu'ils ont trouvé, le morceau de mâchoire qui était à tel endroit, etc., pour authentifier les reliques. Et bien sûr, à la suite de ça, il y a toute une série de miracles qui ont lieu, et on a la liste de tous les miraculés. Mais là, on est au XVe siècle, et à la même époque, les chanoines de Saint-Sernin disent « mais nous, on a le corps entier ».
1: Eh bien, écoutez, on va en rester là pour cette fois-ci, puis on reprendra le dialogue sur l'émission suivante. Merci, Monsieur Pelouse.
2: Avec plaisir.

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2: Bonjour, mouvement de mobilisation des lycéens dans le département de la Haute-Garonne. Mise en place de mesures de sécurisation communique, la préfecture de la Haute-Garonne. Jusqu'à ce soir, 23h59, interdiction du port et le transport d'équipements de protection destinés à mettre en échec tout ou partie des moyens utilisés par les forces de l'ordre pour le maintien de l'ordre public, l'enlèvement, le transport et la détention de tout carburant par bidon, flacon ou récipient divers, l'achat, la vente, la cession, le port, le transport et l'utilisation d'artifices de divertissement, de fumigènes et de pétards des catégories F2 et F3 dans les communes de Saint-Gaudens et Gourdan-Polignan. Dans le cadre des journées France Service, mardi 13 octobre, un atelier numérique est organisé par l'assurance maladie de la Haute-Garonne à la maison des services de Boulogne-sur-Gesse, sur inscription au 05 61 94 74 40. Purge préventive du site d'escalade de Monsonnès du 5 au 9 octobre. Le site sera fermé pour réaliser des travaux de mise en sécurité de la falaise menée par la Fédération d'escalade en lien avec les services techniques de la communauté de communes Cagir-Garonne-Sala. Journée nationale des artistes du 2 au 4 octobre. Durant ces trois jours, découvrez les œuvres des artistes invités à travers une exposition consacrée aux arts graphiques et plastiques. C'est à la halle de la Barthe-Rivière. La Saint-Gorose, pour soutenir les patients en cours de traitement, de chimiothérapie et la recherche sur les cancers féminins, la Saint-Gorose 2026 vous donne rendez-vous le samedi 3 octobre en centre-ville de Saint-Gaudens. Venez marcher 8 km ou courir trail urbain de 6 ou 10 km. Toujours dans le cadre de la Saint-Gorose, spectacle Métro Boulot Lolo, ce soir à 20h30 au théâtre Jean Marmillon à Saint-Gaudens. Journée du patrimoine à Landort, dimanche 4, dès 10h, avec la présence d'artisans, de créateurs, de passionnés pour transmettre et innover. Tout au long de la journée, des peintres amateurs poseront leur chevalet dans les paysages de Landort pour immortaliser leur vision du village. Une animation musicale, chanson d'hier à aujourd'hui à 14h30. Et pour les enfants, jeux en bois géant, train électrique, chasse au trésor, jeux de quilles gasconnes au maillet, tuto des écoliers et circuits de modélisme sur piste aménagée. Concert par la Ethic Project dimanche 4 à 11h à la Halle Gourmande à Saint-Gaudens. Quatrième fête du bois dimanche 4 à Miramont-de-Comminges. Dans le cadre des semaines d'information sur la santé mentale, un programme vous attend sur les 5 villes de la communauté de communes Cure et Coteau du Comminges. Projection du documentaire Les Esprits Libres de Bertrand Hagenmüller, lundi 5 à 18h au Ciné Lumière à Boulogne-sur-Gesse. Conférence sur Magnifica Humanitas par le père Charles Rochas, prêtre du diocèse de Lyon, de la communauté de l'Emmanuel et chargé de l'enseignement à la faculté de théologie de Toulouse. Il est vicaire de l'ensemble paroissial de Saint-Cernin, Toulouse, avec les abbés Jean Arfeux et Cyprien Comte. La conférence a lieu lundi 5 octobre à 14h30 au domaine des Tilleuls à Yos. La commune de Cassagne et la guérite de Cassagne proposent le samedi 3 octobre à 16h une rencontre intitulée « À la source, dialogue, art et économie sur la nature et l'avenir de nos ressources ». Une conférence avec Jean Tirole, prix Nobel d'économie, autour d'une réflexion sur notre relation à la nature et sur l'avenir de nos ressources. C'est à la communauté de communes Cagir-Garonne-Sala à Mann, puis à 18h, vernissage de l'exposition de Christine Bouvier à la guérite de Cassagne. Journée de pressage de jus de pomme samedi 3 à partir de 9h au café L'Ocaso à Cazonos. Concert au temps de Gaston Phébus, prince des Pyrénées, par La Boschello, le jardin des musiques avec Jean-Yves Guéry, samedi 3 à 20h30 à l'église de Montespan. Le chœur baroque de Toulouse sous la direction de Michel Brun est en concert samedi 3 à 17h30 à l'église d'Aspet au programme Lully, Charpentier et Mondonville. Le concert est organisé par l'association de sauvegarde du patrimoine aspétois avec le soutien de la mairie d'Aspet. Estive en résidence, venez découvrir la restitution des travaux de deux artistes en résidence au village de Guran, samedi 3, de 18h à 22h. Découvrez les travaux de Margot Sahut et Mélodie Bajot, artistes plasticiennes.
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2: Prendre le temps de lire, c'est la proposition qui vous est faite chaque semaine sur Radio Présence Pyrénées par Christelle et Sylvain, libraires à l'indépendante à Saint-Gaudens. Bonjour Christelle.
3: Bonjour Éric.
2: Bonjour Sylvain.
4: Bonjour Éric.
2: content donc de vous retrouver après deux semaines de pause. Christelle, nous commençons avec vous.
3: Avec grand plaisir, Eric. Et alors, on continue avec les sorties, bien sûr, de la rentrée littéraire et des sorties pour lesquelles on a eu un emballement et pour lesquelles voilà, on a de beaux coups de cœur. Alors, cette semaine, moi, je vous propose un roman vraiment bouleversant qui s'appelle « Eugénie sous les bombes » d'Anne Persin aux éditions Buchet-Chastel. Donc, comme je le disais, un roman bouleversant d'amour, d'humanité et de quête désespérée. Alors, Anne Persin, en s'appuyant sur les carnets de Charles, son arrière-grand-père, eh bien, raconte l'histoire de deux gamins des Vosges, en l'occurrence ses arrière-grands-parents. Et tous les deux sont d'origine paysanne, grandissent à quelques kilomètres l'un de l'autre, et tous les deux auront la chance de connaître l'école obligatoire, de pouvoir s'instruire, et pour Charles, de sortir de son milieu en devenant enseignant. Pour Eugénie, eh bien, le parcours est plus banal, plus déterminé par son genre, puisque c'est une fille et donc elle doit rapporter de l'argent et travailler. Elle sera donc domestique dans un premier temps, une tâche qui, bien évidemment, est décidée pour elle. Alors, tous les deux auraient pu ne jamais se rencontrer, mais parfois, eh bien, le hasard ou Cupidon lance sa flèche et va faire que ces deux-là vont se rencontrer, vont tomber amoureux, vont vivre ensemble et auront cinq enfants. Alors on dirait on aurait pu s'arrêter là, mais bien évidemment, Anne Persin va au-delà de cette histoire, puisque vraiment, le sujet qui est choisi par Anne Persin n'est pas facile, puisqu'il s'agit de raconter à partir donc d'un carnet retrouvé et quand même un peu de son imaginaire, eh bien, l'amour de ses arrière-grands-parents. Et très honnêtement, l'entreprise est pour moi très très réussie, car c'est un roman profond, sensible, qui saura vous toucher tant cette histoire, j'aurais tendance à dire même entre guillemets presque banale, s'inscrit dans la grande histoire. La grande histoire, c'est eh bien la Première Guerre mondiale, avec vraiment ces deux personnages, aux personnalités exceptionnelles. Alors dans les carnets laissés par Charles, celui-ci parle peu de lui, mais beaucoup d'Eugénie, son grand amour, Eugénie, la courageuse, la batailleuse, la femme pieuse et la mère de cinq enfants. Et pourtant, Eugénie, eh bien, cette femme-là, il ne reste quasiment aucune trace dans l'histoire familiale. Alors, la vie de Charles, d'Eugénie et des cinq enfants va basculer vraiment quand la Première Guerre éclate. Eugénie tombera malade et Charles, refusant de baisser les bras, va entreprendre un voyage périlleux pour tenter de la sauver. Et cet homme va vraiment braver la guerre, la bureaucratie médicale et l'impuissance pour sauver celle qu'il aime. Donc au final, vraiment un roman que je recommande fortement, car c'est un roman magnifique, un roman en forme de quête désespérée et qui est vraiment un des très très beaux coups de cœur de la rentrée. Vous y trouverez du souffle, du rythme, de l'émotion, de l'intensité et deux personnalités, encore une fois, vraiment qui sauront vous toucher au plus profond. Alors, je répète, Eugénie sous les bombes d'Anne Persin aux éditions Buchet-Chastel.
2: Merci Christelle. Sylvain, les géantes de Laure Morali.
4: Voilà. Alors, je commençais par vous lire un extrait, le début de ce récit, et après, je vous explique. Le souffle qui gonfle la mer au lever du jour reflète celui des géantes cétacées. Une douceur s'immisce dans le chemin ouvert par leurs chants. La musique des profondeurs remonte vers les voies du voyage. Les baleines tourbillonnent dans les artères du courant. toupies blanches et noires vrillant dans les airs. Qu'est-ce qui appelle ces nomades marraines de notre itinéraire à défier la gravité? Leurs nageoires pectorales se déploient comme des ailes, déplaçant des paquets d'eau saline. Une pluie lumineuse s'écoule dans leurs sillons ventraux. Des nappes scintillantes de krill glissent sur leur front bosselé. À bord de l'étau, nous nous relayons à la barre pour ne pas manquer ce qui se dessine à la proue. Les brillances multiplient à notre passage, allumant un incendie de plancton. La progression franche de l'étrave arrive la bioluminescence des organismes minuscules dont raffolent les grands mammifères. Des auroles boréales fluctuent dans le ciel sous la mer. Alors effectivement, je vous ai lu l'introduction de « Des géantes » de Laure Morali aux éditions des Paysages. Alors ce livre, c'est le deuxième titre de l'excellente collection « Animal » lancée par les éditions des Paysages dont on avait parlé. Et donc collection qui est dirigée, pour rappel, par l'autrice Gabrielle Filto-Shiba. Et collection donc qui donne la parole à des autrices, essentiellement que des autrices, pour décrire leur relation à l'animal, au monde animal et sauvage, et proposer un autre regard justement sur ce monde animal. Alors dans ce livre, on va suivre l'artiste Laure Morali, qui est poétesse, qui est artiste peintre et qui a été invitée à bord d'un bateau, d'un voilier, pour observer donc les baleines et les cétacés, puisque après elle parle de d'autres bélugas et d'autres espèces de cétacés. Alors moi j'ai beaucoup aimé, c'est un court récit comme l'était Louve en juillet, qui était le premier opus de cette collection. C'est un récit qui propose voilà ses observations, ses impressions au jour le jour dans les différents endroits où ils ont été et ce qu'elle a pu observer des animaux, mais aussi de la vie à bord et de l'équipage. C'est un vrai bonheur de lecture. Hein. C'est pour ça que j'ai voulu vraiment commencer par lire un extrait, parce que c'est un texte que j'ai trouvé à la fois doux, sensible, très poétique. Moi, je l'ai pris vraiment pour moi comme un voyage empli de contemplation, d'admiration, pour partir à la découverte des baleines, qui sont quand même des animaux assez fascinants, qu'on connaît assez peu parce qu'on n'en côtoie pas. Et c'est vrai que par ce livre, Laure Morali nous donne à voir, et nous donne à voir avec un regard à la fois poétique, tendre, très beau. Et vraiment, c'est une belle parenthèse de lecture. Donc vraiment, je vous encourage à découvrir ce texte donc, qui s'appelle donc, « Les géantes » de Laure Morali et aux éditions des Paysages.
2: Merci Sylvain, Christelle. Nous allons parler rugby avec Violette Mirgue.
3: Exactement, Eric. Oui, on va aller...
2: faire plaisir à Sylvain.
3: Oui, on va aller un peu, et toujours, du côté de la littérature jeunesse avec cette semaine, effectivement, oui, deux nouveautés. Alors, la première, c'est la suite des aventures de notre héroïne préférée, Violette Mirgue, de Marie-Constance Malard aux éditions Privas. Et donc, ce nouvel opus qui est sorti il y a quelques jours s'intitule « Enquête de rugby ». Alors, cette fois, l'autrice immerge Violette et Cluck au stade. Et alors, pas n'importe quel stade, puisque là, on va suivre donc la grande finale de Rongeurs Rugby, qui voit opposer les souris toulousaines au Racing Club des Champs. Alors, bon, voilà, il y a toujours plein de clins d'œil. Donc, évidemment, l'action se déroule à Toulouse. Les références au stade toulousain sont très, très, très nombreuses. Et avec ce nouvel album, eh bien, Violette se retrouve face à l'entraîneur, au coach, qui a complètement perdu la mémoire. Et donc, la sourisette est réquisitionnée, comme à chaque fois, pour aider le coach à retrouver la piste du rugby pour aider son équipe à gagner. Alors, est-ce que celle-ci va gagner ? Eh bien, je vous laisse bien sûr le découvrir. Bon, c'est très, très réussi, comme à chaque fois... Les enfants sont mis à contribution sur chaque page, avec évidemment des fromages à retrouver. Sont mis en valeur également ce qui fait les valeurs du rugby. Et puis vous verrez à la fin qui remporte le match entre les souris et les rats des champs. Alors, une nouvelle aventure de Violette Mirgue, enquête de rugby de Marie-Constance Mallard aux éditions Priva Jeunesse. Et puis alors un autre album jeunesse, alors là on change complètement de registre, mais un très très bel album pour lequel vraiment j'ai un énorme coup de cœur, de ces albums où on a envie de redevenir enfant ou tout en étant adulte, et bien juste pour le plaisir de s'accorder une petite pause enchantée avec cet album qui s'appelle C'est un petit jardin d'Odile Santi aux éditions Courtes et Longues. Et dans cet album, on va suivre au fil des saisons le fils de l'autrice illustratrice qui s'appelle Noé. Et on va suivre ce jeune garçon de 8 ans qui, avec l'aide de sa maman, a appris en fait à observer ce jardin. C'est un petit jardin de ville. Elle est dans le nord de la France, me semble-t-il. Et c'est vrai que c'est un petit jardin, mais à hauteur d'enfant, eh bien ce petit jardin devient un véritable paradis. Et on va découvrir au fil des saisons, la plantation de bulbes, la floraison de fuchsia, la mésange à longue queue, les araignées, le chat qui se promène avec le jeune garçon, les poules qui préfèrent dormir sur les branches du pommier plutôt que leur poulailler. Et ainsi de suite. Vraiment, on découvre page après page vraiment un monde merveilleux de nature, de vivant, avec vraiment, je trouve, des dessins et des aquarelles de toute beauté. Donc vraiment, si vous voulez faire plaisir à vos enfants, à vos petits-enfants, et peut-être les prendre par la main et les emmener dans ce tout petit jardin, mais qui est un grand monde du vivant, eh bien, je recommande vraiment ce très, très joli album qui s'appelle « C'est un petit jardin » d'Odile Santi. Vraiment, bravo à elle, aux éditions Courtes et Longues.
2: Merci Christelle pour ces deux propositions de lecture pour les plus jeunes. Sylvain, ici maintenant, de Tom Newlands.
4: Allez, je vous embarque dans la banlieue de Glasgow. Et là, vraiment, c'est un de mes très, très gros coups de cœur de cette rentrée littéraire. C'est le premier roman d'un jeune auteur écossais, donc Tom Newlands, et qui est absolument enthousiasmant. Alors, il va vous raconter, et c'est ce qu'on peut voir sur la couverture, l'histoire de Cora, qui est une jeune adolescente. Alors en plus, Cora, elle ment sur son âge. Elle dit qu'elle a 16 ans, mais en fait, elle en a 14. Et elle vit dans les années 90 avec sa mère dans une petite ville dans la banlieue de Glasgow. Elle est issue d'un milieu particulièrement défavorisée et bien entendu, comme une gamine de 14 ans, elle va rêver d'une vie plus facile. Elle va rêver surtout de relations humaines moins dures que dans le milieu social et dans la ville où elle vit, où elle évolue. Et surtout, elle va commencer à rêver d'ailleurs. Elle a des projets et notamment Glasgow. Glasgow qui lui semble une ville totalement inatteignable alors qu'elle est à quelques kilomètres. Alors on va la suivre, dans sa vie quotidienne et son cheminement, puisque ça se passe sur plusieurs mois. Alors ça va être une vie faite de petits bonheurs et de moments drôles, et puis de moments plus dramatiques et plus tristes. C'est un livre que j'ai trouvé excessivement touchant, drôle, parfois féroce, mais toujours bouleversant. Et vraiment, je vous assure, quand vous lisez ce livre, vous vous attachez. Impossible de pas s'attacher à Cora, cette jeune fille. C'est une magnifique figure. C'est vraiment, ça fait partie de ces personnages que vous rencontrez dans les livres et que vous adorez. Elle est spontanée, elle est drôle, elle est parfois complexe, mais elle est toujours tellement attachante. Alors, je peux pas résister. Si on a quelques instants, je vous lis l'introduction.

0: les abeilles et les mouches. J'en avais ma claque de profiter, de prendre l'air. J'avais envie de me traîner jusqu'au supermarché, de grimper dans le frigo à glace et de refermer le couvercle à glissière sur ma tête. Je pourrais m'y pelotonner, devenir aussi craquante qu'un mammouth congelé, rester couché sur les Mister Freeze jusqu'à ce que les abeilles lâchent l'affaire, que la sonnerie de l'école retentisse et que les jours de la semaine retrouvent leur nom. Ces temps-ci, les gens venaient au parc pour picoler. Il y avait des canettes partout sur la pelouse, des noirs, des vaguement dorés, des ratatinés, des piétinés, avec des noms virils et des petits logos débiles en forme d'éclair. Le samedi soir, j'entendais le bruit de ma chambre, les crétins surexcités par le cidre qui se faisaient des clés de bras et profitaient du noir pour rouler des pelles à leurs copines blasées. Même avec la couette remontée jusqu'aux oreilles, impossible d'ignorer le raffut de ces mecs de Muircross. Voilà. Donc là, effectivement, il va nous décrire, et vraiment au cours de cette histoire, elle a vraiment une gouaille, elle a une énergie. Moi, j'ai adoré ce roman. Vraiment, allez-y. Ici, maintenant, Tom Newlands aux éditions Métayer. C'est vraiment un très, très, très beau livre et une très belle découverte de cette rentrée.
1: Merci Sylvain.
0: Merci beaucoup Eric.
1: Merci Christelle.
2: Merci Eric.
1: Et je rappelle que vous êtes tous les deux libraires à la librairie L'Indépendante à Saint-Gaudens. Nous nous retrouvons la semaine prochaine.
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2: Bonjour amis sportifs, je vous retrouve après une petite semaine d'interruption. Eh bien, on reprend nos habitudes, nos bonnes et vieilles habitudes. Vieilles, je ne sais pas. Nos habitudes, en tout cas, pour parler de sport. Le sport, c'est la jeunesse, ce n'est pas la vieillesse. Mais en tout cas, on se retrouve autour du sport, les jeunes, les moins jeunes. Allez, que va-t-il se passer ce week-end? Allez, découvrons le programme.
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2: Alors, football, eh bien, Tarbes qui réussit, je me répète, c'est vrai que c'est bon pour l'instant. Tarbes va recevoir Dinan. Ouais, c'est un sacré déplacement pour ceux qui vont venir en Bigorre. Ils vont découvrir notre belle Bigorre. Hein. Et Tarbes-Dinan, c'est une belle affiche en tout cas. Tous les matchs à domicile, ce seront des affiches et des découvertes pour les spectateurs de la région qui vont découvrir le championnat de National 1. Alors, en R1, là, cette fois-ci, c'est un peu en dessous. Hoche accueillera Albert Argelès et Lourdes qui fait un début de saison pas terrible, hein, 13e avant-dernier pour l'instant, mais on ne fait que commencer, faut pas s'emballer. Lourdes reçoit Muret, le 3e, qui lui a ce club a bien débuté la saison. En R2, Salisman sera opposé à Blagnac, le leader du moment. Colomiers reçoit Lille-en-Dedon. Sousse sera à Tarbes, c'est l'équipe 2 de Tarbes, le 4e qui reçoit le second. Et Aignan aura face à lui Muret, l'équipe 2 de Muret. En R3, là, nous avons deux poules. Dans une poule, eh bien, Cazères est à Sainte-Gabelle et Vic-Fezensac ira du côté de Camet-Morlaix. En poule G de R3, l'Île-Jourdain reçoit Tournefeuille. Carbone sera face à Boulogne-Péguillan. Lonaguet sera face à Florence. Et le leader, Castanet, ira dans le Gers du côté du SCPAS, c'est-à-dire Prégnan. En district, eh bien, on joue, c'est la deuxième journée déjà. En D1, Castelnau accueille Aurignac. Boulogne sera face à Luchon. Et le Toac ira rencontrer le FC Lavallée. Dans l'autre poule de D1, avec des quelques communs joies, Pyrénées-Sud ira au Fousseret, tout simplement. Toulouse-Lardenne accueillera Saint-Gaudens. Là, c'est la D1 départementale Haute-Garonne, je précise. En D2, Ancos qui fait un super parcours en Coupe de France, hein, déjà, qui prend chez les tours sans faire de bruit, mais Ancos est toujours là. Et bien là, maintenant, attention, hein, le championnat, c'est une autre histoire, il faut redescendre un peu sur terre. Ancos reçoit Rieux et le LS, l'Andorte, qui a fait un match nul pour l'ouverture du championnat la semaine dernière. Le LS ira à Cazères, un petit derby comme un joueur là aussi. Ce match a lieu samedi, Cazères-LS, samedi à 18h. En D3, deux matchs retiennent mon attention, il y en a plusieurs, mais enfin, les principaux. Estadin, c'est à Salisman, et Montastruc ira du côté de la Barthe de Rivière. Voilà pour la partie foot. Après le football, eh bien, on va se diriger vers le ballon ovale.
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2: En top 14, alors Pau est à Vannes et le Stade Toulousain est à Castres. Voilà, nos deux représentants se déplacent. En National 2, Moléon sera à Tricastin et Florence ira à Hoche. En Fédéral 1, Castelnaudary recevra l'Île-Jourdain. Ça, c'est la Fédérale 1, la poule 3. Dans la poule 4, Lannemezan, c'est le derby, j'allais dire, puisque Lannemezan reçoit Lourdes. Et le premier, Anglet, accueillera Bannière de Bigorre. Alors, avant de parler de la Fédérale 3, on va sauter un pas et on va aller se diriger directement vers la Régionale 1. On reviendra sur la Fédérale tout à l'heure, puisque je crois que nous avons avec nous l'entraîneur de l'équipe de Saint-Gaudens, Christophe Dulon. Christophe, bonjour.
4: Bonjour Christian.
2: Et merci d'être avec nous pour cette reprise avec le club de Saint-Gaudens. Alors Christophe, Saint-Gaudens, l'année dernière vous n'y étiez pas, mais vous connaissez Saint-Gaudens, vous avez déjà entraîné ici.
4: Ouais, j'étais venu il y a 5 ans, ouais. J'avais fini une saison.
2: Voilà, donc retour à Saint-Gaudens. Alors pour débuter, je crois que vous avez joué face à la formation de Sarrabousse, c'est ça, hein?
4: Ouais, c'est ça.
2: Alors, est-ce que vous pouvez nous dire pour les auditeurs qui me disent, mais où c'est ça? Sarrabousse, je ne veux pas faire d'injures.
4: Ah, les Baronnies, c'est très très proche de Bagnères de Bigorre.
2: Voilà, donc c'est la banlieue de Bagnères, on va dire, c'est ça, de Bagnères de Bigorre, quelque part, voilà. Donc, pour cette ouverture, c'est une ouverture réussie.
4: Oui, on a gagné les Baronnies, on a fait match contre Montbourré, qui est une belle équipe, qui est champion de France l'année dernière.
2: Alors, qu'est-ce qu'on peut dire de cette équipe que vous découvrez? On ne va pas faire des comparaisons avec le passé. Aujourd'hui, c'est aujourd'hui. Hier, c'était hier. Alors, comment vous avez trouvé cette équipe réceptive? L'équipe, ce qu'il y a eu du recrutement dans l'intersaison, on a laissé Saint-Gaudens ce mois de mai. Donc, il s'est passé des choses entre-temps.
4: Oui, on est surtout, c'est un petit peu aussi la raison de mon retour. On a fait revenir un nombre de joueurs, des anciens Saint-Gaudinois, certains qui avaient arrêté, qui ont repris, qui font du bien au collectif. Il y a pas mal du collectif quand même qui a décidé de rester au club. Bon, après, c'est sûr qu'on est en pleine construction, donc il faut que ça prenne. On a repris mi-juillet, on s'entraîne que deux fois par semaine, mais ça se met en place.
2: Voilà, donc on se projette doucement, sans brusquerie, et là donc sur ce week-end, vous allez retrouver une équipe, je crois, qui a déjà joué comme Saint-Gaudens en Fédéral 3, je crois, c'est Lectoure ou Nogaro, je me trompe peut-être, vous allez, en tout cas Lectoure, vous connaissez Lectoure?
4: Ouais, je connais, oui, un petit moment que j'avais quitté ce niveau-là, mais oui, je connais, je les ai joués à plusieurs reprises avec différents clubs. Oui, c'est un club qui est assez structuré, qui se donne les moyens d'avoir toujours un effectif assez compétitif. Oui, ça va être compliqué, mais j'ai l'impression que la poule va être assez homogène quand même.
2: Bon, la poule va être assez homogène, comme vous dites. Donc, je suppose qu'on ne rentre pas dans le secret des chefs, là, comme on dit. On vous a fixé un objectif quand vous êtes revenu à Saint-Gaudens?
4: Oui, ça, c'est pas secret de Polichinelle. Saint-Gaudens,
2: il faut monter.
4: Oui, ils ambitionnent de remonter en Fédéral 3. Après, cette année, il va y avoir un facteur déjà prioritaire très compliqué, c'est qu'avec la refonte des poules, il n'y a que 8 ou 10 clubs qui montent, à contrario d'une quarantaine les autres années. Et puis après, je pense que on va pas être les seuls, donc ça va être très très difficile, mais l'objectif, oui, il est réel.
2: Oui, l'objectif est réel, bon voilà, bien sûr, c'est clair et net. Donc, quand on regarde le compo de cette poule, elle est intéressante, j'allais dire, enfin, toutes les poules sont intéressantes, mais il y a quelques communs joueurs, là, il y a Mazère, il y a Montrégio, donc il y a vous, les communs joueurs sont friands de ces derbies. Tout le monde, me direz-vous, il faut se méfier de tous. Mais est-ce que vous voyez des équipes là qui vont tenir le haut du pavé? Voyons si vous êtes un bon pronostiqueur, Christophe.
4: Certainement Mauvezin, oui. Riscle, Maubourguet, et après Mauvezin et Riscle, c'est sûr. Et après, je ne sais pas trop, puisque on vient de commencer quand même, et de parler les deux premiers matchs.
2: Oui, on ne peut pas s'emballer trop, oui. On connaît les capacités de ces clubs, ils ont passé, bon, il ne faut pas dire le passé, ils ont dû faire des efforts aussi, ils ont de l'ambition cette année, comme vous.
4: Oui, bien sûr, après mon besoin risque, pour avoir vu les vidéos, ils ont quand même pour le niveau un effectif assez compétitif, ils sont costauds, il faut suivre les matchs les uns après les autres, les faire surtout les uns après les autres, et puis on verra au moins, je pense qu'on en sera beaucoup plus à la trêve de Noël, mais bon, même si à ce moment-là, les dés seront pas pipés encore.
2: Hein. Oui, tout à fait. Bon, alors, vous êtes là donc depuis juillet, juillet, août, septembre, ça fait 3 mois. Quel est votre ressenti? Vous avez des bonnes... Enfin, c'est facile de dire ça. Des bonnes sensations? Vous sentez que oui, il y a quelque chose qu'on va arriver à faire. Ça va mettre un petit peu de temps, mais il faut y aller vite. Vous êtes satisfait de vos premières impressions, surtout après 2 matchs comme ça, 2 ou 3 matchs?
4: Alors, au niveau du comportemental et humainement, c'est très bien depuis le départ. Ensuite, rugbystiquement, on a vraiment franchi un palier depuis qu'on est parti en stage il y a 3 semaines. Et là, depuis ce moment-là, on progresse toutes les semaines. On est encore loin de ce là où on doit être pour savoir où on veut aller. Mais toutes les semaines, on progresse et beaucoup mieux. Oui, depuis 3 semaines, on voit l'amélioration.
2: Je vous coule un peu. Quand on a de l'ambition, il faut s'en donner les moyens avec l'effectif, mais aussi avec le comportement, comme vous dites, la rigueur, le sérieux. L'autorité, donc de ce côté-là, on va jouer sérieusement à Saint-Gaudens. J'ai pas dit qu'on le faisait pas, mais donc vous allez imposer une certaine rigueur, je suppose, qui est nécessaire partout d'ailleurs.
4: Hein. Ben, sinon, ça me fait déjà rien. Mis en place, c'est pas totalement compris pour tous, mais il va falloir que ça le soit, parce qu'autrement, ça sera compliqué. Mais c'est déjà mis en place depuis qu'on a commencé, et ça se passe pas trop mal.
2: Bon, écoutez, c'est bien, ça va continuer en progressant. Alors, un petit mot, là, vous avez dit, on s'entraîne deux fois par semaine pour les gens du secteur, là, on peut savoir les jours où vous entraînez, les horaires, parce que le public peut assister à vos entraînements, oui. Non,
4: il y en a
2: quelques dirigeants.
4: Non, à Saint-Gaudens, c'est pas beaucoup, il y a quelques dirigeants, ouais.
2: Alors, c'est quand
4: On s'entraîne le mercredi et le vendredi de 19h à 21h.
2: D'accord. Bon, écoutez, c'est bien. Si on veut vous voir, on vient vous voir à ces jours-là. Bon, merci Christophe d'avoir été avec nous quelques instants. Puis bon, ce n'est qu'une première. Il y en aura d'autres derrière. En vous souhaitant bon vent et les voyages forment la jeunesse. Et, allez, du côté de Lectour, bon vent à vous Christophe et à votre équipe.
4: Allez, merci.
2: Merci. À bientôt. Bon. Allez, on continue. Après la régionale, bien sûr, je reviens un petit peu en arrière sur la Fédérale 3. Au Fédérale 3, on est représenté quand même. Nous sommes dans la poule 8. Dans la poule 9, dans la poule 10. Quand je dis nous, ce sont les clubs représentants de la région. Alors dans la poule 8, il faudra suivre Pouillastruc face à Biella-Miranda-Rabastens. Lille-Andodon est à la Salvetta. Pamiers reçoit Vic-Bigorre. Et Cazères, l'entente Cazères-le-Fousseret, accueillera Tarascon. Cazères qui a bien débuté, deuxième qui reçoit Tarascon, le premier. Dans la poule 9, Tarbes, qu'il nous faut suivre, bien sûr, ils sont tout seuls, les pauvres là, mais on va compter sur les pauvres. Non, parce qu'ils ne vont pas avoir de copains autour, là, c'est des équipes qui ne sont pas dans le secteur. Tarbes va recevoir Bayonne. C'est, croyez-moi, une belle affiche, là aussi. Tarbes, cinquième, qui reçoit Bayonne, septième, qui a déjà commencé. Ils ont commencé un peu avant la régionale, les fédérales 3. Dans la poule 10, on pourra suivre Vic Fezensac face à Mimizan. Nogaro, qui recevra Agedbon. Voilà pour les matchs de ce week-end en rugby. Bon, après le rugby, eh bien, enfin, vous aurez les résultats bien sûr lundi, comme d'habitude. Après le rugby, c'est toujours ainsi. On va aller voir où en sont les basketteurs.
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2: Alors, nationale masculine 1, eh bien, on va en parler, mettre tout à l'honneur Tarbes-Loup de Pyrénées, hein, qui va se déplacer, c'est ce vendredi. Tarbes-Loup sera au pays de Fougères. Donc là aussi, le début de la saison n'est pas trop mal, on a perdu, je crois, que de 3 petits points la semaine dernière. On a gagné la première étape. Donc voilà, on met en place un petit peu là aussi, il faut prendre ses marques. En nationale féminine 2, c'est Gimont, toujours qui est là et que nous allons suivre bien attentivement. Gimont aura un déplacement, on ira du côté de La Rochelle face au stade Rochelet. À nationale féminine 2. Nationale féminine 3, on pourra suivre Auch qui reçoit Cornebarieux. Auch qui est le seul représentant de notre secteur en féminine 3. À nationale masculine 3, les garçons sont aussi, j'ai donné les filles d'abord, c'est Auch toujours. Auch qui est notre seul et unique représentant. Auch qui accueillera l'équipe de l'Ouest Montpellier. Voilà, ça c'est pour la nationale féminine et masculine. En pré-nationale féminine, il y a des matchs, pré-nationale masculine aussi. Alors en pré-nationale féminine tout d'abord, Vaquier Boulogne reçoit l'Aiguevin, Sali du Salat, que nous aurons de temps en temps, j'espère, à notre antenne, Labarthe sur l'Aise, l'Escure sera opposée au Haussin, Lavore accueillera la Loubert, la JSC Basket sera Jégen, et l'Elusa Club reçoit Toulouse-Marengo. Tout ça, c'est ce week-end. En pré-nationale masculine, eh bien là, Tarbes-Union, qui est là, toujours encore fidèle, Tarbes-Union ira se déplacer du côté de Toulouse-Lardenne. Enfin, l'Ouest Toulousain, c'est une affaire de Toulouse, là. Il y a pas mal de clubs sur la région toulousaine. Hein. Eh bien, l'Ouest Toulousain ira à Valence-Condôme. Jégum sera opposé à Haussin et l'équipe du TOAC accueillera l'équipe gersoise de Castéra-Régiomont. Allez, pour finir, la départementale 2, deuxième division, avec Saint-Gaudens qui les filles, bien sûr, je précise, ce sont les filles, qui a bien joué le coup la semaine dernière. On pense que cette saison va être une bonne saison pour elles, en tout cas, on le souhaite. Eh bien, Saint-Gaudens va recevoir l'équipe Blagnac-Occitanie. Voilà, à suivre. Donc, on joue à domicile au gymnase de la gare. Voilà. Pour le basket, alors après le basket, on termine toujours par le handball.
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2: Alors handball, c'est déjà, et oui, en Pro League, puisque c'est le plus haut niveau, en Pro League, cinquième journée déjà, oui. Eh bien, Paubière, croyez-moi, a fait un départ canon, puisque Paubière est tout simplement premier. Oui, 12 points. Bon, il y en a d'autres qui peuvent avoir 12 points, mais là, le problème n'est pas là. La situation, c'est qu'on est en haut, on est sur le podium, et on va essayer d'y rester. On peut faire un petit pronostic. Paubière se déplace à Frontignan. Bon, c'est pas le bout du monde, mais Frontignan, pour l'instant, est dernier. Dans le premier qui se déplace chez le dernier, en principe, il y a des chances que... Hein, il y a 85% de victoire, 85% de chance de victoire. J'exagère peut-être un petit peu. On verra ça lundi si j'ai raison ou pas. En tout cas, Paubière a 12 points et Frontignan n'en a que 4 pour l'instant. Mais attention, méfions-nous. Quand on est pas mal placé, on a toujours l'espoir de revenir. Et c'est ça qui fait la beauté du sport. Alors, beauté du sport, j'espère que vous en verrez des belles choses ce week-end sur tous les terrains, que ce soit le foot, le rugby, le basket, le hand. En tout cas, je vous souhaite à toutes et à tous un très bon week-end. Et on se retrouve lundi, bien sûr, pour tous les résultats. Bye bye.
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0: la une de l'actualité, une journée sous tension en France où plus de 500 élèves ont encore été perturbés par des heurts et des dégradations. Des lycéens qui assurent vouloir poursuivre leur blocage malgré leur rendez-vous avec le ministère de l'Éducation, nous le verrons. La fourniture et le prix du carburant aussi à la une. Les pays européens mais aussi ceux du G7 ont abouti à un accord aujourd'hui pour empêcher Donald Trump d'arrêter les exportations de gaz américain. Dans ce journal, explication de l'escalade diplomatique entre l'Érythrée et l'Éthiopie en pleine reprise des combats au Tigré. Et puis nous irons au Brésil à 2 jours du scrutin présidentiel. Quel bilan économique pour le président Lula qui se représente et espère convaincre plus de 80 millions de personnes surendettées.
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0: Bonsoir à toutes et à tous. Une nouvelle journée de blocage des lycées en France. Blocus et dégradation des établissements suite du mouvement de protestation des élèves français. En réaction ce vendredi, associations de lycéens et syndicats ont défilé dans les bureaux du ministre de l'Éducation. Les précisions de Marie-Christine Bonzon.
2: Après plusieurs journées de manifestations de lycéens marquées par des heurts, le ministre de l'Intérieur avait interdit aujourd'hui toute manifestation aux abords des 3700 lycées que compte la France. Des manifestations et des violences ont pourtant été recensées devant plus de 560 établissements. Une enquête est notamment ouverte ce soir pour tentative d'homicide contre un officier de police qui a été roué de coups par des manifestants. D'après une note des services de renseignement dévoilée par la presse française aujourd'hui, le mouvement des lycéens serait instrumentalisé par des groupes proches de l'extrême gauche, notamment la France Insoumise, le parti de Jean-Luc Mélenchon, candidat à la présidentielle de l'an prochain. LFI rejette ces accusations en bloc et Manuel Bompard, le bras droit de M. Mélenchon, accuse à son tour le gouvernement de sombrer dans le complotisme. Cependant, le ministre de l'Éducation s'est entretenu toute la journée avec des syndicats d'enseignants, des parents d'élèves et des associations de lycéens en grève qui réclament davantage de moyens pour l'enseignement. Après leur rencontre avec le ministre, les organisations de lycéens annoncent la poursuite de leur mobilisation, mais déclarent, et je cite, qu'elles se désolidarisent complètement des violences qui, selon elles, ne sont pas commises par des lycéens, mais par des personnes tierces. Marie-Christine Bonzon, pour Radio Vatican.
0: En Espagne, c'est la défense du droit au logement qui fait descendre la population dans la rue. Des manifestations d'indignation contre l'expulsion d'une octogénaire qui se sont poursuivies aujourd'hui devant les portes du Parlement de Madrid. Là où Pedro Sanchez vient de se voir infliger un nouveau revers, l'Assemblée où l'exécutif de gauche n'a pas la majorité a rejeté les 2 décrets du Premier ministre socialiste censés assouplir l'accès au logement. Réunion au sommet sur le gazole à Bruxelles. Les pays européens ont passé la journée en concertation pour faire front face à Donald Trump. Les États-Unis avaient menacé l'Europe de couper les exportations de diesel si leur stock de pétrole n'était pas libéré. Une solution a finalement été trouvée en commun après une réunion en urgence du G7 cet après-midi. Dans l'immédiat, 100 millions de barils vont être prélevés dans les stocks sur les 4 mois à venir. De quoi écarter à la fois les pressions politiques et alléger la pression sur les prix qui ont flambé à Bruxelles. Pierre Benazé.
3: La présidente de la Commission européenne se félicite de la décision du G7. Elle permet d'écarter la menace de restriction à l'exportation de diesel par les États-Unis. Et Ursula von der Leyen insiste surtout sur le fait que la décision est coordonnée par l'Agence internationale de l'énergie. Les Européens avaient déjà libéré en mars une partie de leurs réserves, mais ils ont rejeté toute décision hâtive qui aurait aussi été une capitulation devant les oukases de la Maison-Blanche. Ils ont multiplié les réunions pour élaborer une réponse collective à 27. Les États-Unis se sont adressés individuellement aux différents gouvernements, mais les Européens ne se sont pas laissés diviser. Ils se sont mis d'accord pour rejeter catégoriquement toute restriction sur le diesel, une mesure qui, je cite, « ébranlerait notre confiance envers les États-Unis en tant que partenaire fiable ». D'autant que, selon la Commission, il n'y a pas de problème immédiat de sécurité d'approvisionnement au sein de l'UE. La décision de libérer des réserves de pétrole a finalement été avalisée, non pour répondre aux pressions américaines, mais pour faire retomber la pression sur les prix, car depuis février en Europe, le prix du gaz a augmenté de 140% et le prix du diesel a doublé. Pierre Benazet, Bruxelles, RFI pour Radio Vatican.
0: L'Union européenne qui s'est mise d'accord avec l'Ukraine pour une avance des aides pour couvrir les besoins financiers de Kiev. Une annonce faite hier au moment où la capitale ukrainienne continuait d'être ciblée par des frappes russes incessantes depuis 48 heures contre des bâtiments énergétiques, une école, mais aussi des ponts majeurs qui ont paralysé la capitale. Moscou saccage Kiev, a dénoncé son maire qui estime aujourd'hui que la métropole se trouve dans une situation dramatique. La guerre qui ravage aussi le nord de l'Éthiopie, le conflit au Tigré a repris depuis 10 jours entre l'armée fédérale et les forces rebelles qui ont été repoussées aujourd'hui hors de la région Afar voisine selon les humanitaires sur place. Et des combats qui minent aussi les relations avec l'ancien allié érythréen. La fermeture de l'ambassade éthiopienne en Érythrée, Asmara. Après cette fermeture de l'ambassade en Érythrée, Asmara a rompu ses relations diplomatiques avec Addis Abeba. Explication de cette escalade diplomatique avec Augustine Passy.
4: Cette décision intervient quasiment jour pour jour au 7e anniversaire de l'annonce du prix Nobel de la paix d'Abiy Ahmed. En 2019, le premier ministre éthiopien a en effet été récompensé pour ses efforts de réconciliation avec l'Érythrée. Un an après cette distinction, la guerre a cependant éclaté au Tigré, cette région septentrionale d'Éthiopie. L'appui fourni par l'armée érythréenne aux troupes fédérales éthiopiennes a rapidement été établi. Puis déçu par l'accord de paix signé en novembre 2022, le président érythréen Isaias Afwerki s'est finalement progressivement rapproché du front de libération du peuple du Tigré. L'Érythrée est accusée par la suite d'avoir participé dans l'ombre à la formation de l'alliance de 7 groupes d'opposition éthiopiens, dont le front de libération du peuple du Tigré. Asmara aurait également entraîné militairement certaines milices, dont les Zougougoumo de la région de l'Afar, eux aussi membres de la nouvelle coalition, officialisée seulement 2 jours avant la reprise des combats. Addis Abeba soupçonne enfin son ex-allié de circonstance d'avoir fourni les drones à courte portée qui ont ciblé plusieurs villes du pays ces derniers jours. Augustine Passy pour Radio Vatican.
0: En République démocratique du Congo, l'épidémie d'Ebola a franchi le cap des 4000 morts sur plus de 8000 cas confirmés. Ce sont les derniers chiffres fournis par les autorités congolaises. Les combats sont toujours vifs au Yémen entre forces du gouvernement et les Houthis pro-iraniens. Offensive qui a repris depuis un mois et qui accentue la crise de la faim. L'alerte est lancée par l'ONU ce vendredi. Le Programme alimentaire mondial avertit que ce regain d'insécurité pourrait devenir absolument dévastateur pour la situation alimentaire dans un Yémen déjà en proie à une lourde crise humanitaire. Direction le Brésil maintenant, où les Brésiliens sont appelés aux urnes ce week-end. Premier tour de la présidentielle ce dimanche avec 2 candidats au coude à coude. Le fils de l'ancien président Bolsonaro face à l'octogénaire Lula da Silva qui brigue un nouveau mandat. Le chef de l'État sortant peut se targuer d'un bilan économique plutôt bon sur le papier. En tout cas, dans les faits, la population reste acculée par un surendettement massif. Alors pour convaincre les indécis, le président Lula a lancé plusieurs mesures économiques et sociales ces derniers mois. Les détails avec Jean-Mathieu Albertini.
5: Chômage historiquement bas, investissement étranger au plus haut, inflation sous contrôle et croissance décente, tout semble aller pour le mieux et pourtant le bilan de Lula n'emballe pas. Le coût de la vie pèse, mais le gros problème c'est le surendettement des ménages. Plus de 50% des adultes brésiliens sont concernés, soit environ 81 millions de personnes. La faute notamment à des taux d'intérêt parmi les plus élevés de la planète. Ces dernières années, tout a empiré avec la multiplication d'offres prédatrices sur Internet sans réel contrôle des autorités. Pour ne rien arranger, les sites de paris en ligne ont été légalisés en 2018 sans qu'aucune régulation ne soit votée avant 2023 et le retour de Lula. L'addiction au jeu aurait fait perdre 20 milliards d'euros à l'économie brésilienne. Pour tenter de reprendre la main, Lula a lancé un plan de paiement des dettes et a annoncé l'interdiction des sites de paris fin septembre. Les deux initiatives sont populaires, mais pas sûr qu'elles suffisent à améliorer la perception de la situation par les Brésiliens. À Rio de Janeiro, Jean-Mathieu Albertini pour Radio Vatican.
0: Et à 2 jours de ce scrutin présidentiel au Brésil, les États-Unis ont annoncé la suspension des services de leurs ambassades et consulats dès aujourd'hui en raison de préoccupations de sécurité avant les élections. Aux États-Unis, les évêques américains appellent l'État du Tennessee à ne pas tenter à nouveau d'exécuter Christa Pike. Dans une lettre conjointe, les catholiques évangéliques et épiscopaliens de cet État du Sud réaffirment leur vive opposition à la peine capitale et demandent de toute urgence de commuer la condamnation de Christa Pike en peine de prison. La quinquagénaire qui a survécu à 2 injections létales mercredi est toujours maintenue en vie, mais dans un état critique, dans un hôpital de Nashville. Plus d'informations à retrouver sur notre site internet vaticannews.va. C'est la fin de cette édition. Merci de l'avoir suivi. Merci de votre fidélité. Le prochain rendez-vous, ce sera lundi à 8h30. D'ici là, bon week-end à toutes et à tous.

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5: Bienvenue sur Radio Présence pour ce numéro de Vivante Église un peu spécial consacré entièrement à un retour sur le voyage du pape Léon XIV en France. Il fallait revenir sur ces 4 jours qui ont suscité un immense engouement populaire. Le Saint-Père a abordé beaucoup de sujets, fait passer de nombreux messages lors de ses divers discours, prises de parole et homélies. On en parle dans quelques instants avec les 3 invités de cette émission. Et pour revenir sur le voyage du pape en France, je reçois le frère Tanguy-Marie Pouliquin, membre de la communauté des Béatitudes, docteur en théologie, professeur à l'Institut catholique de Toulouse. Je reçois également Yves Ardourel, universitaire, enseignant-chercheur en information et communication, catholique pratiquant. Il a produit la chronique Artisan de paix sur Radio Présence. Et puis nous avons au téléphone Alex Loriot-Prévost, prédicateur, engagé avec son épouse Maude dans l'évangélisation et la transformation missionnaire de l'Église. Bienvenue à tous les 3, merci d'avoir accepté de témoigner sur Radio Présence. La première question que j'ai envie de vous poser, évidemment, c'est ce que vous retenez personnellement du voyage apostolique de Léon XIV en France. Qu'est-ce qui vous a le plus marqué? Qu'est-ce qui vous semble le plus important à retenir de ces 4 jours exceptionnels à Paris, Saint-Denis, Lourdes et Metz? Frère Tanguy-Marie, on vous écoute.
6: Alors, j'ai relu hier tous les discours du pape, et je trouve qu'il y a une très grande cohérence dans tout ce qu'il nous raconte, d'ailleurs avec ce qu'il nous avait dit déjà avant, et avec une idée transversale très juste, qui me semble, c'est construire ensemble un monde juste. Il n'y a pas les cathos et les autres, il y a les cathos avec les chrétiens, avec les autres frères de toutes les religions, etc. Et on va construire ensemble un monde juste, pour dire la feuille de route qu'il a donnée à l'Église, en fin de compte, il a donnée à l'UNESCO, construire ensemble un monde juste et aider à ce que chacun puisse, dans le quotidien, donner un sens à tout ce qu'il fait pour être davantage. Et donc, rechercher ensemble le bien dans la confiance. Donc plusieurs fois, la notion d'avancer ensemble va traverser sa réflexion jusqu'à, le jour de son départ avec l'Europe. L'Europe se construira que si on crée ensemble une harmonie des différences. Voilà, le christianisme et ce germe qui est bâtisseur de communautés, voyez, bâtisseur de communautés. Construisons ensemble des communautés avec évidemment des cercles différents en fonction des croyances, mais il y a de la place pour tout le monde, et ça, ça a un effet de rassemblement et le sentiment d'un voyage apaisé et apaisant a été ressenti par, on peut dire, tous les niveaux sociologiques de la France, et, Et on pourrait dire, pour l'Église, c'est une belle chance, parce que d'abord, c'est un miracle de la République de pouvoir célébrer la messe sur les Champs-Élysées. C'est une purification de sa mémoire, hein, parce qu'il y a tellement de choses qui sont passées place de la Concorde dans l'histoire de l'Église, de manière négative, donc ça purifie le passé, et ça met en perspective des valeurs universelles qui ne sont pas seulement confessantes, mais qui sont d'abord universelles, et tout le monde peut s'y retrouver. Donc je pense que l'Église en ressort, je dirais, comme un interlocuteur crédible pour aider la France à, on pourrait dire, à s'apaiser, et que chacun puisse, dans ce beau pays de la France, trouver sa place et construire une vie pleine de sens.
5: Oui, quand on voit ce qui se passe dans notre pays depuis lundi, effectivement, il y a grand besoin d'apaisement. Yves Ardourel, vous, qu'est-ce que vous avez retenu de ces quatre jours
4: de voyage
5: bonjour. Du pape en France ?
4: Moi, j'ai pas relu tous les discours. Et donc, mon impression, moi, je l'ai eue de mon canapé. Hein, j'ai suivi pendant plusieurs heures. Je n'ai pas vécu la ferveur qu'on sentait sur les bords des routes, sur les célébrations. Mais vraiment, j'étais sensible à ce courage et à la sincérité d'un homme. Et je suis d'accord avec... Il y a eu vraiment une cohérence du propos à travers la diversité des lieux, la diversité des situations. On sentait vraiment la cohérence d'un propos, même si des fois les discours et les homélies, c'était des fois quand même d'un certain niveau. Et c'est pour ça, je crois qu'il faudra que je regarde ça de
5: oui,
4: près.
5: S'y replonger.
4: Mais la cohérence d'un propos... Et c'était très net. Et moi, c'est le mot « la vie », vraiment la défense de la vie, la protection de la vie, le respect de la vie humaine, la promotion. Et tout ceci m'a beaucoup touché. Et je crois qu'en effet, c'est dans le prolongement de François. Et là, c'est vraiment le prendre pour les plus faibles, la vie des plus faibles, la vie de ceux qui souffrent. Et cet émerveillement de la vie. Et aux jeunes, vraiment, saisissez-vous, saisissons-nous de la vie. Et puis bien sûr, bon, j'ai été sensible, j'ai écouté un petit peu tout ce que se disait sur la paix, puisque c'est un sujet fort et qui reprenait, et comment il reprenait son encyclique, Magnifique Humanité. Et vraiment, la vie est la vie jusque dans ce souci de paix et d'humanité, et renforcer l'humanité.
5: Oui, je rappelle la devise du voyage du pape, pour ce voyage du pape en France, c'était pour que le monde ait la vie. Nous avons au téléphone, ou plutôt par lien Zoom, Alex Loriot-Prévost. Est-ce que vous m'entendez bien ?
7: Moi, je vous entends bien. Est-ce que vous m'entendez ?
5: Parfaitement. Alors, évidemment, je vous pose la même question. Qu'est-ce que vous avez retenu, vous, de ce voyage du pape en France, de ces quatre jours à Paris, à Saint-Denis, à Lourdes et à Metz ?
7: Alors c'est vrai que c'est un ressenti, il y a beaucoup de choses qui se bousculent. Vos deux invités ont dit déjà beaucoup de choses. Moi, qu'est-ce que je ressortirais de ce qu'on a observé ? D'abord, c'est un climat général, pour moi, d'une force incroyable. C'était vraiment, effectivement, qui est très contrastant par rapport à tout le climat social, politique français. Il y avait vraiment la joie, la paix, l'unité... vous savez, la force tranquille, voilà, peut-être un slogan un peu, la force tranquille. Deuxièmement, je trouve qu'il y a eu un climat spirituel, une grande intensité. Hein, que ce soit au Parc des Princes, à Notre-Dame, à la Concorde, à Lourdes, moi j'ai moins suivi sur Metz, mais il y avait vraiment une grande qualité spirituelle dans des réalités et des rassemblements très différents. Et puis, moi ce que j'entends, c'est vraiment le. Alors, la grande cohérence, effectivement, fait des propos par rapport à l'intervention de l'intervenant précédent. Je suis tout à fait la grande cohérence des interventions du pape. C'est vraiment... Il y avait une grande unité. D'ailleurs, le cardinal Aveline, je crois, a repris ce propos. C'est une grande catéchèse qu'il faudra reprendre parce qu'elle est très complémentaire. Toutes ces interventions sont très complémentaires. On l'a vu, par exemple, par rapport à la question de la vie, entre l'intervention, je dirais, à l'Élysée et après ce qu'il a rajouté à Lourdes. Et donc, il y avait une grande cohérence. Et puis, moi, ce qui reste, peut-être le plus important, c'est un immense cadeau pour l'Église de France et les cathos de France. Alors, bien sûr, c'est bien au-delà des cathos, bien entendu. Mais en tout cas, pour l'Église de France, c'est un immense cadeau. Et je dégagerai un peu 5 points. C'est, d'abord, il y avait une grande diversité sociale. Et ça, vous avez par rapport à ceux qui ont suivi et qui ont suivi Benoît XVI il y a 18 ans, ou Jean-Paul II il y a 28 ans, il y avait un peu plus une sociologie beaucoup plus homogène. Et là, on a une diversité sociale qui est... on n'avait jamais vu l'Église de France aussi diversifiée, c'était particulièrement vrai, bien sûr, au Stade de France, mais également, ça s'est vu également dans d'autres rassemblements, que ce soit à Lourdes ou à la Concorde, etc. Ce qui ressort également, c'est aussi la mise en évidence

0: une grande espérance, une grande assurance qui doit être d'humilité, qui n'est pas du tout arrogante. Mais du coup, c'est un peu ce qu'il nous a dit. Mais qu'est-ce que vous craignez? Vous voyez les racines que vous avez, vous voyez les seins que vous avez portés, etc. Vous voyez la vitalité aujourd'hui très singulière avec les catéchumènes, les recommençants, les conversions, etc. Ok, il y a des problèmes, mais attendez, allez, ayez confiance. Et c'est vraiment, en tout cas, moi je l'entends comme ça. Ça nous donne à la fois à titre personnel et à titre collectif au niveau de l'Église une grande responsabilité. Il nous a replacés, en reprenant aussi les mots de Jean-Paul II et de Benoît XVI, il nous a replacés dans la responsabilité, je dirais, d'un charisme, d'une vocation singulière qu'a l'Église de France. Et nous devons en être dignes, et personnellement, et collectivement.
1: Alors, il y a eu la veillée avec les jeunes au Stade de France, où régnait une ferveur, une ambiance extraordinaire, ça tout le monde a pu le voir à la télévision, et on peut imaginer ce que c'était lorsqu'on était dans l'enceinte. Léon XIV s'est adressé à eux en leur disant qu'ils étaient les saints de France. Comment vous l'interprétez, cette phrase? Qu'est-ce que vous mettez derrière? À quoi il les invite? Alors, Marie.
2: Je trouve qu'il y a une belle continuité entre le pape François et le pape Léon, sur cette idée d'être en chemin. Les saints de la porte d'à côté, très bien, il y a en nous des germes de sainteté, donc le message à dire au pape, ne cherchez pas à être un saint dans le calendrier liturgique, mais laissez jaillir en vous toutes ces graines de sainteté qui sont bien actives grâce à votre baptême. Donc libérez la puissance de votre baptême à partir de références qui s'inscrivent dans l'histoire de France, les saints de la France, mais la seule sainteté véritable, c'est le Saint des Saints, c'est la présence du Christ en nous, et à partir duquel chacun peut grandir et partir en mission. Donc il a eu cette phrase à l'égard des jeunes, évite tant combat, donc évite le mal, tant vers la sainteté, et puis vas-y, combat pour incarner cette sainteté. Donc la sainteté, elle est accessible, d'ailleurs elle est le véritable goût de la vie, c'est-à-dire la sanctification de notre être toujours plus. Alors c'est ce qu'il dira le lendemain dans la messe, à partir du cœur de Jésus, à partir de la vraie source. Donc il ne s'agit pas tant de foncer dans le tas, il faut se donner, quelqu'un d'unifié est unifiant, unifiez votre vie dans la personne du Christ, et prolongez ce goût de paix retrouvé en interne avec vous-même, pour construire cette communion relationnelle, fraternelle, selon des cercles concentriques toujours plus larges, mais à partir de cette sainteté que l'on reçoit de la source de la sainteté, à savoir les saints, mais plus particulièrement le Saint des Saints, à savoir le Christ. Voilà. Le meilleur est devant. Allez-y les jeunes.
1: Hilaire Dorel, je sais que vous avez relevé cette phrase.
3: C'est en effet la phrase qui m'a le plus frappé, et j'aurais même aimé qu'il puisse la détailler un peu,
1: qu'il
3: puisse aller beaucoup plus loin. J'ai trouvé très intéressante parce qu'elle était quand même en contraste avec les défilés un peu folkloriques, un peu schématiques de ces saints de France, un peu déguisés, Jeanne d'Arc avec ses chevaux, c'était très, très, très, c'était du spectacle, c'était très joli, mais ça donnait une image de la sainteté un peu, bon, une histoire un petit peu farfelue, enfin quand même c'était pas très historique, même si ça donnait une visualisation, c'est du spectacle. Et je trouvais très intéressant qu'ils remettent, comme vous le disiez, la sainteté à proximité. La sainteté, elle est là, elle, il suffit de la recevoir, elle est possible, il faut y croire. On est appelé à la sainteté, on est dans la sainteté, et qu'ils disent ça un petit peu en contraste pour revenir à cette réalité. Oui, là vraiment, la sainteté, elle est donnée, et je suis, il était là pour en témoigner, et j'ai trouvé que c'était très fort. J'aurais aimé qu'il puisse aller un petit peu plus loin, mais peut-être que ça va être la mission de la

0: suite pour reprendre ça et approfondir ça. Peut-être même on pourrait lui écrire, lui demander. Je ne sais pas s'il l'a repris dans ses autres discours directement, mais j'ai trouvé que cette phrase-là était lumineuse, vraiment lumineuse.
1: Alors, dans le texte, si je me permets, l'œuvre bien faite, celle qui est bonne, c'est la rédemption que Jésus accomplit en nous. Donc on voit bien que le dynamisme de cette sanctification, elle part de l'œuvre rédemptrice du Christ qui s'actualise, qui se reçoit dans les sacrements, dans la sacramentalité de l'Église, dans les sacrements et dans une vie de prière pétrie par la parole de Dieu. Il s'agit de recevoir, hein, effectivement, de recevoir cette sainteté, mais à partir de l'unique lieu de la sainteté qui se déploie, c'est-à-dire la mort et la résurrection du Christ, et puis cette diffusion par l'esprit de Pentecôte. Et il va opposer Babel et place publique de la Pentecôte. Place publique de la Pentecôte, c'est intéressant de voir que c'est la vie dans l'Esprit Saint qui va accompagner cet élargissement de la vie. Voilà.
2: Alex Loriot-Prévost, cette phrase, vous êtes les saints de France, prononcée donc par le pape au Stade de France, s'adressant à tous les jeunes qui étaient présents. Est-ce que vous l'aviez relevé aussi et vous, comment vous l'avez interprété?
3: Ah oui, c'est bien sûr. C'était une phrase surprenante d'ailleurs. Le pape est un homme assez timide, assez réservé, qui maîtrise très bien son propos. Et par rapport à Jean-Paul II, par exemple, qui faisait plein d'apartés, ou François, qui faisait plein d'apartés spontanés, etc. Lui, il c'est toujours très, très contrôlé, il lit ses textes, etc. Et je pense que pendant tout son voyage, c'est un des très rares moments où, en fait, il est sorti du texte. Et on voit très bien, d'ailleurs, pendant l'événement, parce que c'est le début de son propos, en fait, il se détache de son texte, il dit d'abord, j'ai quelque chose à vous dire, et d'abord, c'est le merci, et après, vous êtes les saints de France. Et après, il est revenu à son texte. Et donc, c'est quand même très rare. Et on sent bien qu'il a été saisi par l'émotion, de ce Stade de France, cette ferveur, cette joie, etc., etc. Et chose très rare, parce que c'est d'autant plus rare, que donc c'est très important. Et donc cette parole est vraiment extrêmement forte, et moi je dirais même prophétique, dans le sens, il n'est pas en train de prophétiser qu'il va y avoir des saints, mais il est en train, je pense que c'est vraiment inspiré par l'Esprit Saint, c'est de dire, moi j'étais un peu choqué, vous êtes les saints de France, je dis, attends, tu ne vas pas canoniser les jeunes parce qu'ils sont là au Stade de France, tu ne vas pas les canoniser, mais non, mais bien sûr, c'est parmi vous sont les saints de France du 21e siècle, en tout cas des années et des décennies qui viennent. Et donc c'est vraiment, c'est pour moi un peu une prophétie, c'est inscrire la jeunesse dans l'histoire aussi de l'Église de France, puisqu'il va beaucoup revenir sur tous les saints, qui ont jalonné toute l'Église de France, ce patrimoine spirituel qu'il aime énormément, qu'il a mis en évidence. Et d'ailleurs, quand il est revenu au Vatican et qu'on lui a demandé, qu'il a fait un peu le bilan, etc., c'est ce qu'il garde de plus. Il a dit c'était extraordinaire, on a vécu des choses magnifiques et il cite un peu chacun des lieux. Mais ce qui me frappe, dit-il, c'est la jeunesse et c'est la vitalité de l'Église de France. Et c'est vrai qu'on a une en face de nous. Enfin, je comprends. Moi, j'ai du mal à mettre bien sûr à sa place. Mais effectivement, il se dégageait de ce peuple de jeunes, ces 80 000 jeunes, au théâtre de cette diversité. Ils sont décomplexés. Mais on a rarement vu une diversité sociale aussi importante et une jeunesse aussi décomplexée. Globalement, c'est un peu le qualificatif de la jeunesse. Et on l'a vu dans les JMJ et tout et tout. Mais là, il se dégageait quelque chose, notamment au travers de tous les jeunes cathos issus des cités, etc., des jeunes plutôt de différentes couleurs. Et là, il y avait vraiment tout le panel mondial, si je peux dire. Oh, il se dégage une fraîcheur, un dynamisme, une spontanéité, un naturel par rapport à la foi. Là, vraiment, qui est très fort. Et on comprend qu'à un moment, il était saisi. Oui, moi, j'ose dire, je pense qu'il était saisi par l'Esprit Saint pour émettre cette parole forte qui restera, je pense, la parole symbolique de tout ce voyage. Et vous êtes les saints de France, ça s'adressait aux jeunes, mais je pense également ça pouvait s'adresser, je dirais, aux familles, ça pouvait s'adresser à tous ceux qui, tous les brancardiers, tous ceux qui à Lourdes s'occupaient des malades, etc. C'est aussi bien Bakita. Je pense que c'est vraiment, il nous a réintroduit dans la vocation, je dirais, particulière de cette Église de France, et il nous a renvoyé à notre baptême et à notre appel. Et c'est, moi je pense que c'est très très fort, et c'est pour ça qu'il y a une telle émotion qui, je dirais, qui continue à se vivre depuis ce week-end. Et je pense qu'il a eu cette parole, à mon avis, restera aussi forte que la parole de Jean-Paul II il y a 30 ans. France, qu'as-tu fait de ton baptême? À mon avis, c'est quelque chose qui va rester très très longtemps, au moins pour une ou deux générations.
2: Alors merci à tous les trois. Là, on va poursuivre ces échanges passionnants. On va quand même faire une pause musicale avant cela, et on va reprendre un petit peu nos esprits. Je vous propose d'écouter le Gloria de Vivaldi dans une version du Monteverdi Choir.

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2: Seconde partie de ce Vivante Église consacrée à un retour sur le voyage du pape Léon XIV en France. Je suis toujours en compagnie de mes trois invités, le frère Tanguy-Marie Pouliquen, membre de la communauté des Béatitudes, docteur en théologie, professeur à l'Institut catholique de Toulouse, avec Yvard Dourel, universitaire, enseignant-chercheur en information et communication, catholique pratiquant, producteur de l'émission Artisan de paix sur Radio Présence, et avec Alex Loriot-Prévost, prédicateur engagé dans l'évangélisation et la transformation missionnaire de l'Église, si l'on se tourne maintenant vers l'avenir en envisageant les suites que l'on peut attendre de ce voyage papal en France, quelle est votre espérance pour que cet événement ne reste pas une merveilleuse parenthèse sans lendemain ? Alex Loriot-Prévost, vous avez publié une tribune intitulée « Léon XIV fixe une feuille de route missionnaire à l'Église de France ». Quelles idées y développez-vous ?
3: Le cardinal Lavigne nous avait prévenu. Donc, je pense qu'il était bien dans les petits papiers. Je pense qu'il a d'ailleurs il a très bien préparé avec le pape ces quatre jours. Il avait dit le pape va sans doute nous fixer une feuille de route. Et en fait, ce qu'il va nous dire, ça sera important pour toute une génération. Et c'est effectivement ce qui s'est passé. Ce terme de feuille de route, c'est pour ça que je trouve que par rapport à l'Église de France. Là, je parle bien de l'institution, c'est-à-dire tout ce qui la porte, les évêques, les prêtres, tous les laïcs qui sont engagés dans l'Église à un titre ou à un autre, que ce soit dans l'aspect missionnaire, l'aspect caritatif, etc. Le discours qu'il a donné aux évêques le dimanche matin me semble vraiment de loin le plus important, le plus structurant et le plus où il donne le cap. Et le pape d'ailleurs utilise ce thème feuille de route. Et donc, c'est ça qui nous a vraiment impressionnés, où il a réintroduit vraiment l'Église, là encore, dans sa tradition, son charisme, fille aînée de l'Église, etc. Et à la fois, il lui a donné aussi une assurance à travers la dynamique dont lui-même a été témoin dans les 48 heures qui ont précédé, et également, bien sûr, avec tout ce dont on parle au niveau des catéchumènes, des recommençants, etc., qui est un réveil de l'Église, d'une Église catholique, qui n'a pas de comparaison dans le monde. Donc ce pays le plus sécularisé, laïque, etc., etc., qui soit au monde, c'est lui qui connaît un réveil spirituel, etc. Et donc, à la fois, il a renvoyé l'Église à ses racines, l'Église de France à ses racines, et à la fois une fantastique espérance. Ayez confiance en vous. Il a dit, je vois une nouvelle fécondité de l'Église en France. Et il en a, là encore, dans son bilan qu'il a fait quand il est arrivé à Rome, avec 2-3 jours, etc., il a pris vraiment la dynamique apostolique spirituelle de l'Église de France comme modèle auprès d'autres pays. Donc, bon, il ne faut pas se gausser, il faut rester, bien sûr, très humble, mais c'est bien de se réintroduire dans cette confiance que nous fait le pape, dans cette sûre que la feuille de route... Alors là, il l'a dit sous différents angles, c'est vraiment une dynamique missionnaire d'être témoin de l'Évangile, d'annoncer l'Évangile, d'avoir confiance dans la grâce que nous fait le Seigneur, et de retrouver confiance, et à la fois dans notre charisme et dans ce que le Seigneur nous donne.
2: Frère Tanguy-Marie, comment vous imaginez la suite de votre côté et quels pourraient être les fruits spirituels missionnaires de ces 4 jours de voyage du pape Léon en France?
4: Alors, pour venir sur le terme feuille de route, dans le texte, il est situé à un endroit très très très précis. Il est dit, il n'y a qu'une feuille de route, toujours la même, faire connaître et aimer Jésus-Christ. Voilà. Donc, il ne s'agit pas de s'agiter trop. Hein. Il s'agit de partir du Christ, se laisser aimer par le Christ, comprendre que l'Église est dans le Christ comme le sacrement du salut, parce qu'elle accueille la présence du Christ. Il s'agit donc d'inviter tout le monde à s'enraciner dans cette présence agissante par l'Esprit Saint du Christ en chacun de nous, et de le vivre avec d'autres en communauté. Ça, c'est pour la dimension, on pourrait dire, spirituelle. Pour la dimension sociale, il utilise plusieurs fois le terme attendu. La parole de l'Église est attendue. Elle n'est pas simplement entendue, elle est attendue. Et il utilise l'expression « les temps sont mûrs aujourd'hui » pour entendre la parole de Dieu, la parole de l'Église, parce qu'elle est attendue. Et là, il y a quand même une nouvelle étape dans l'histoire récente de l'Église de France, où on sort un peu la tête de l'eau pour maintenant avoir un espace public. Et merci à la République d'avoir donné cet espace public, hein, que sont les Champs-Élysées, pour que cette parole de Dieu par l'Église soit entendue. Et troisième perspective, il utilise l'expression en parlant aux catéchumènes à la cathédrale de Paris, il utilise l'expression habiter le style de Dieu. Moi, je trouve magnifique. Style au plan théologique, théologal, ça veut dire manière d'être. Et ce style de Dieu, il le définit par trois termes. Le style de Dieu, c'est la proximité, c'est la compassion et c'est la tendresse. Donc, derrière l'aspect, on pourrait dire, confessant de la foi et une confession de foi intelligente et habitée, il y a cette manière d'être relationnelle qui doit accompagner notre intériorité profonde, la capacité d'être proche de tout le monde, la capacité de se laisser toucher par tout le monde, la compassion et la capacité de rejoindre tout le monde par des gestes d'amour qui soient reçus. Et avec tous ces éléments-là, à la fois l'aspect social, l'aspect comportemental et l'aspect racine, on a une recette de cuisine qui va faire monter la mayonnaise ou prendre la béchamel.
2: Yvard Dourel, qu'est-ce que vous espérez après le voyage du pape en France ?
0: D'abord, je vais les textes, et en particulier ceux des homélies des jeunes, parce que j'ai trouvé que aux questions très, très directes et très, cette recherche de sens qu'on sentait chez les jeunes très, très concrète, les réponses étaient quand même fortes, mais un peu complexes. On n'était pas tout à fait exactement dans qu'est-ce que je dois faire demain. Et donc, mais je pense qu'en effet, dans les textes, et comme vous le dites, je partage ce que vous dites, il y a une vraie profondeur, et je pense qu'il faut les relire, les mûrir, les approfondir, les discuter, les échanger. Donc je pense que Radio Présence a du travail sur ça. Peut-être qu'il peut y avoir un vrai travail sur cette explicitation, et pas que dans les écoles, dans nos paroisses, dans des groupes de travail. Il y a vraiment à reprendre tranquillement ces textes. Et puis, pour prolonger ce que vous dites, qui me semble vrai, moi j'ai ressenti qu'il y a quand même une vraie volonté d'implication dans le temps présent. Voilà, pas simplement rester dans le souvenir d'une église glorieuse, mais vraiment s'impliquer dans le temps présent. Et je relis avec un texte que je connais mieux, qui est cette cyclique tout à fait incroyable de Magnifique Humanité, où justement il montre qu'il est dans. Il faut s'interroger sur cette IA. Alors il n'a pas trop repris la question de l'intelligence artificielle, mais il a bien dit qu'il faut être humain. Et comment être humain et plus humain et éviter ces dominations, ce danger technologique de domination de l'IA. Enfin, c'est fantastique que l'Église porte avec autant d'intelligence et autant de réflexion cette question qui est la question de maintenant dans laquelle on est, cet environnement
2: dans lequel on va être de plus en plus.
0: Qui bouleverse l'humanité, et puis cette question de la paix. Alors souvent, dans l'Église, la paix, ça devient un lieu commun. Mais là, il dit bien non, il faut vraiment rentrer dans le concret des choses. Qu'est-ce que je fais ? Qu'est-ce qu'on fait par rapport... Est-ce qu'on investit 100 milliards dans le réarmement ? Combien on investit de milliards pour travailler la paix ? Voilà. Et donc, je pense que cette implication dans le temps présent... Il nous donne des clés, vous en avez évoqué, et il faut le travailler pour vraiment ne pas rester dans une église, dans le souvenir d'une église passée qui a vécu, qui a fait beaucoup de choses extraordinaires, mais il y a vraiment quelque chose, un élan nouveau à créer.
3: Est-ce que je peux apporter un petit complément ?
2: Bien sûr, allez-y, j'allais justement vous solliciter.
3: Justement, il y a peut-être un point peut-être qu'on n'a pas encore beaucoup évoqué. Mais il y avait cet aspect d'annonce, etc. Voilà. mais aussi il y a eu ce témoignage énorme d'une immense charité, notamment vis-à-vis des plus pauvres.
2: Oui, des plus fragiles.
3: Moi, je vois cette image qui est vraiment quasiment comme une icône de tout ce voyage. C'est le pape qui prend Marie Garance, cet enfant très handicapé, et qui devient comme un symbole, comme une nouvelle Pietà moderne.
2: Bah, c'est comme ça qu'elle a été effectivement comprise.
3: Bien sûr,
2: comprise.
3: La visite à la maison Paquita, ça a été le pape au milieu des malades à Lourdes. Ça a été aussi un moment très important, qui était très attendu par certains milieux. C'était tout ce qui était le temps d'écoute des victimes d'abus. Il a pris 2 heures pour écouter l'un après l'autre. Les 5 en tout cas des personnes qui ont été écoutées ont témoigné, ont été bouleversées par l'écoute du pape. Et donc je pense qu'il y a aussi ce qui ressort également, et ce qui n'est pas simplement un témoignage de ce que nous avons vécu ce week-end, mais qui est une invitation, je dirais, de l'aspect confessant de l'Église de France, à la fois dans l'annonce, mais également dans une immense charité et présence auprès des plus pauvres, dans toute leur diversité. Et ça, cet aspect-là, vraiment n'a pas été oublié. C'est-à-dire que souvent, à des moments, on oppose parfois l'aspect catéchétique, liturgique, missionnaire, avec tout l'aspect caritatif. Eh bien non, c'est l'Église, elle avance sur ses deux jambes, à la fois la mise en œuvre et l'incarnation, hein, ça a été dit par l'intervenant précédent, et à la fois l'annonce et à la fois l'incarnation la plus concrète, particulièrement auprès des plus pauvres et de ceux qui souffrent. Et on l'a vu de manière magistrale pendant ces 4 jours.
2: Oui, alors ça, j'allais effectivement aborder ce sujet, cet aspect-là. Frère Tanguy-Marie Pouliquen a parlé de proximité, de compassion, d'attention à l'autre. Et je trouve justement que ce pape, Léon XIV, incarne formidablement ses valeurs, ses vertus, et qu'il est un modèle magnifique, notamment pour les jeunes, mais aussi pour nous tous. Frère Tanguy-Marie.
4: Il approfondit la pensée du pape François. Donc il est vraiment pape catholique, c'est-à-dire on approfondit tous les papes précédents. La synthèse de la pensée pratique, de la pensée du pape, c'était le fameux adai, accueillir tout le monde, discerner là où est la personne et son bien, l'accompagner dans un processus de croissance et l'intégrer dans des relations toujours plus larges, habitées par le Christ et par la culture de l'échange des dons. Ici, le message, c'est accueillir tout le monde, pas simplement un devoir d'accueillir les pauvres, mais la dignité des invisibles nous enseigne. Donc de se laisser enseigner par les plus pauvres, ils sont nos enseignants. Les pauvres sont nos maîtres, on connaissait ça avec Saint Vincent de Paul. Voilà. Et il ne s'agit pas simplement de rappeler la défense de la vie, qu'ils ont une dignité inaliénable et qu'il faut absolument protéger la vie en amont comme en aval, avortement et lutte contre le suicide, l'euthanasie. Mais d'abord, les pauvres ont leur place parce que leur vulnérabilité nous enseigne.
2: Il leur dit bien, vous n'êtes pas un poids.
4: Sur notre. Alors, ils sont source de vie. Ils sont source de vie pour nous. Donc, pour un catholicisme, je dirais, militant, en tout cas engagé dans la société aujourd'hui, il y a vraiment deux mamelles. Il y a la mamelle du témoignage. Et il faut témoigner explicitement notre foi et en même temps il faut être proche des gens qui sont pauvres et proche des gens qui ne partagent pas nos convictions, et on retrouve cette triade évoquée: proximité, compassion, tendresse. L'enjeu du christianisme, c'est la capacité de faire un par la relation habitée. Dieu est un en relation, nous sommes chacun unique, notre vocation de notre unicité, c'est l'unité, la commune unité. Il le dira d'ailleurs au finish, à la cathédrale de Metz, soyez des bâtisseurs de communauté selon le prisme des vitraux. Hein, la cathédrale de Metz, c'est la lanterne du bon Dieu, 6500 mètres carrés de vitraux, et à travers le vitrail, on voit le jeu des couleurs, le jeu des différences qui manifeste une unité de beauté. Il est beau d'être unis ensemble.
2: Yvard Dorel.
5: Moi, je dirais, le mot que je retiens et qui prolonge ce que vous dites, c'est tout simplement rencontrons-nous. Et c'est un, je le disais, c'est une phrase qui est dans, d'ailleurs dans, une reprise dans l'encyclique Magnifique Humanité. Et au fond, peut-être que c'est ça. Rencontrons-nous pour approfondir, pour réfléchir, pour partager. Vivons cette proximité et pour écouter. Et quel que soit, que ce soit, qui que ce soit. Mais rencontrons-nous, et je dis oui, on a besoin d'utiliser les formes, les médias. Rencontrons-nous entre humains, revivons de l'humanité.
2: Alors, on parle maintenant d'une génération Léon XIV, il y a eu une génération Jean-Paul II, une génération Benoît XVI, une génération Pape François, il y a toujours une génération rattachée à un pape, mais quelles seraient selon vous les particularités et la mission d'une génération Léon XIV? Alex Loriot-Prévost d'abord.
6: Ouais, moi je pense vraiment que, en tout cas, cette veillée au Stade de France, hein, c'est comme un peu la naissance, en tout cas en France, d'une génération Léon XIV. C'était vraiment. Et tout le monde en a été surpris, le pape le premier. Moi, en tout cas, ce qui me frappe, c'est en tout cas une génération, par rapport à la génération François, Benoît XVI et Jean-Paul II, c'est la diversité. La diversité dans deux termes. La diversité sociale, ça je pense c'est vraiment quelque chose qui nous a beaucoup frappé. On l'avait déjà vécu parce qu'on était très impliqués dans le congrès mission qui s'était réuni l'année dernière à Bercy, où là aussi il y avait une très grande diversité, à la fois les jeunes des cités jusqu'au pèlerinage de Chartres. Et là aussi, on sait que ça soit d'ailleurs à la Concorde ou ailleurs, etc., il y avait présent une grande diversité aussi spirituelle. C'est-à-dire, effectivement, des plus, je dirais, tradis, je dirais même aux plus progressistes, aux plus engagés auprès de la pauvreté, etc., de la générosité, etc., souvent des dimensions ecclésiales, parfois, qui étaient opposées, en tout cas, je dirais, dans les générations les plus âgées. Mais on voit bien que dans la génération les plus jeunes, ils ont une capacité de passer, je dirais d'une spiritualité à une autre. Et il y a une porosité, il y a une unité, il y a une tolérance. L'intervenant précédent parlait effectivement, rencontrons-nous. Eh bien voilà, je pense que cette génération-là, elle a une capacité d'accueil dans la diversité. Diversité sociale, diversité d'engagement, diversité spirituelle, tout ça dans l'unité, dans la fidélité, je dirais, au credo et au siège de Pierre. Bah ça, moi, c'est, je trouve ça...
2: Il faut qu'on finisse rapidement maintenant.
4: Oui,
2: Guimaraï,
4: une fraternité, mais une fraternité habitée par le Christ. Il n'y a pas de frère qui ne soit pas d'abord des fils. La vocation d'un fils, c'est d'être frère. Ce fils, c'est le Fils de Dieu. Nous sommes invités à être des fils dans le Fils. Et pour être les frères de tous. Nous serons les frères de tous dans cette diversité exprimée si vraiment les jeunes sont habités par le Christ vivant en eux.
2: Vous aurez le mot de la fin, Edgar Noël.
5: Je pense à notre père. Hein. Quand on dit notre père, on manifeste le fait qu'on est frère. Et fraternité, ça a été un des premiers mots qu'il a dit justement dans son discours, je crois, à l'Élysée. Mais moi, je repars en disant vraiment, soyons humains. Le souci du bien commun, la recherche de sens, vraiment, on a besoin de dire soyons humains.
2: Eh bien, ce sera un très beau mot de conclusion. Merci beaucoup à tous les trois d'avoir participé à cette émission et d'avoir apporté vos regards personnels sur le voyage du pape Léon XIV en France. Ce numéro de Vivante Église était animé par Éric Dupri, à la technique Marius Pujol. Très bonne journée à tous.
6: Merci.
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1: Bonsoir à tous, à la une de l'actualité, le G7 va puiser dans ses réserves stratégiques pour tenter de faire baisser les prix des carburants. Emmanuel Macron annonce la libération de près de 100 millions de barils de diesel et de pétrole brut dans les 4 prochains mois. Les pays du G7 se sont aussi engagés à ne pas limiter leurs exportations entre eux. Le SNES-FSU appelle les enseignants à faire grève le mardi 6 octobre en soutien aux lycéens mobilisés. Le syndicat estime ne pas avoir obtenu de garanties suffisantes après une réunion avec le ministère de l'Éducation ce matin. Il réclame notamment des engagements budgétaires rapides pour répondre aux demandes de moyens dans les établissements. Le Parti socialiste demande à Sébastien Lecornu de revoir sans délai son projet de budget 2027. Dans une lettre adressée au Premier ministre, ses dirigeants réclament plus de justice fiscale et jugent le texte actuel non acceptable. Ils demandent une contribution accrue des gros patrimoines et des grandes successions. L'Hérault sera placé en vigilance orange, pluie, inondation à partir de demain matin, 6h, annonce de Météo France. Le département était déjà touché mercredi et jeudi par de fortes pluies, tout comme le Gard. De nouvelles précipitations importantes sont donc attendues dans les prochaines heures. Les pompiers dénoncent un manque de suivi médical après leur exposition répétée aux fumées des feux de forêt. L'ANSES confirme des effets sur la santé avec de la toux, un essoufflement et même des atteintes respiratoires à long terme. Des études évoquent aussi une surmortalité par cancer chez les sapeurs-pompiers. Un mot de tennis, le championnat WTA va alléger le calendrier des meilleures joueuses en 2027. Les 50 premières mondiales ne seront plus obligées de disputer que 4 tournois WTA 500 contre 6 actuellement. Et autre changement, plus de tournois offriront la même dotation financière aux femmes qu'aux hommes. Et puis du foot ce soir, 3e match de Ligue des Nations, les Bleus jouent contre l'Italie. Zinedine Zidane retrouve le Stade de France, mais cette fois comme sélectionneur. C'est un match particulier pour tout le groupe, comme le dit Ousmane Dembélé.
2: Ouais, c'est un match particulier, on sait les antécédents qu'il y a eu entre la France et l'Italie. Après, comme face à la Turquie ou la Belgique, on veut la victoire, on veut les 3 points. On sait que c'est un match spécial, un peu pour tout le monde, mais voilà, nous on va rester concentrés sur le jeu. Voilà, montrer notre qualité, écouter les consignes du coach, ce qu'ils veulent mettre en place. Et voilà, surtout un retour au Stade de France, ça fait plaisir. Donc non, on va tout donner pour gagner.
1: Voilà, France-Italie, c'est ce soir à 20h45 sur TF1. Voilà pour l'actu, bonne fin de journée à tous.
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4: Il n'a pas officié dans le monde médiatique que nous connaissons, où la forme prend chaque jour un peu plus le dessus sur le fond. Ses confrères et consoeurs de la présentation n'étaient pas alors formatés pour finir par tous se ressembler. Il n'a pas connu cet univers de conformité. L'uniformisation des êtres et des mots n'avait pas encore conduit à la dictature de l'apparence. La logique de rentabilité n'avait pas pris le pouvoir, la télévision n'était pas entrée dans un processus de dilution accélérée de et l'information se construisait encore sur le terrain. Il a participé à la joyeuse préhistoire de la télévision française, la moins connue et longtemps la plus appréciée du grand public, la télé régionale, par ailleurs non exempte de défauts. Son visage est bien connu en Occitanie. Pierre Nicolas, journaliste de télévision, vous raconte ses 33 années de bonheur et ses 2 ans d'enfer à France 3 Midi-Pyrénées avec humour, émotion, autodérision et tendresse sans jamais tomber dans la nostalgie complaisante. Bonjour Pierre Nicolas, bienvenue.
5: Bonjour Philippe, merci. Je peux repartir. Tout ce que vous avez dit est vrai.
4: Voilà, alors c'est peut-être un résumé un peu court et je pense que les développements que vous pourrez faire vont vraiment intéresser les auditeurs. Alors, je salue nos fidèles auditeurs en leur rappelant qu'ils peuvent réagir à cette émission sur notre site et la retrouver en podcast sur toutes les grandes plateformes numériques. Donc, vous venez nous présenter un livre qui est le tome 2 du j'allais dire d'une série qui s'appelle La Mélodie du Boomer. Ouais. Alors dans ces publications, il y a le tome 1 qui est relatif à votre jeunesse, qui va grosso modo des années 50 aux années 80, et le tome 2 qui est sur lequel on va plus particulièrement
5: les années télé
4: de Pierre Nicolas.
5: Voilà.
4: Alors avant, je voudrais un petit peu que nos auditeurs, qui certainement connaissent bien votre visage, ont la mémoire du visage, vous connaissent un peu mieux au niveau de votre parcours. Je ne sais pas si tout le monde sait que vous êtes un ch'ti.
5: Hein ? Oui, ouais, un ch'ti du Nord-Pas-de-Calais, né à Arras. Et j'ai vécu aussi ma vie de jeune adulte à Strasbourg, en Alsace. Donc, pays des mines, hein, pays des hauts fourneaux, pays de tout ça, pays de la potasse. Je connais le monde ouvrier un petit peu. Et puis voilà, puis je voulais être journaliste un jour, j'ai fini par le devenir. Après avoir longtemps, non pas cherché ma voie, mais j'étais d'origine très modeste, il fallait que je gagne ma vie. J'ai été fonctionnaire à la DAS, j'ai été infirmier en salle d'opération, ce qui surprend toujours tout le monde. On me dit, mais comment t'as fait ? Je dis, c'est le plus grand des hasards, mais je me suis retrouvé à travailler un an dans une salle d'opération. Et mécanicien, moto, parce que j'adorais la moto, pour moi c'est une des inventions. C'est avec la télé une des plus belles inventions du XXe siècle, à cette différence près qu'elle n'a pas déçu. Et que la moto est restée une belle invention, alors que la télé, on peut avoir des doutes sur son avenir.
4: Sur son avenir, carrément.
5: Oui, parce que l'objet... toute la jeunesse aujourd'hui est sur le téléphone, sur les réseaux sociaux, ça scrolle. La télé, en tant que télé, telle que nous on l'a inventé, le mot, enfin, telle qu'on l'a travaillé, ça n'existe plus. Une télé qui incarne une personnalité, une télé qui incarne un public, une télé qui incarne un auditoire, ça n'existe plus. Aujourd'hui, il y a tout et de rien.
4: Alors, dans votre parcours, il y a une étape qui me paraît très intéressante, c'est qu'il me semble bien que vous avez été vendeur de disques à la FNAC.
5: Oui, pour payer mes études. Ah, c'était des journées de folie. Je me réveillais, je vous raconte vite fait. Alors, je viens d'arriver à l'école de journalisme. À l'école de journalisme, il y a des profs sympas, ils ne me l'ont pas dit à l'époque, ils me l'ont dit des années après. Ils m'ont dit, on a vu que tu n'avais pas un rond. Alors, on s'est mis d'accord pour te faire bosser. Du coup, moi, je gagnais un peu d'argent. Donc, j'arrivais à l'époque à FR3, Alsace, à 5h du matin. Je me levais à 4h30, 5h du matin, moins 10 dehors, dans les rues, en hiver. Je faisais de la radio. À 8h, j'arrivais à l'école de journalisme. À 10h, je repartais de l'école de journalisme. J'allais faire l'ouverture de la FNAC, place Kléber, pour gagner, là encore, de l'argent. À 2h, je quittais la place Kléber, je retournais à l'école, je rattrapais les cours que j'avais loupé le matin, entre 10h et midi. Et puis, le soir, à 7h, j'étais mort. Hein. J'allais me coucher, terminé.
4: Oui, ça c'est...
5: Je vendais des disques, effectivement, j'adorais ça. Moi, je suis d'une génération, on a adoré les vinyles. On ne pouvait pas nous... Je vous l'ai dit, enfance modeste, on n'avait même pas d'électrophone. Vous savez ce que je faisais à la maison avec les disques ? On n'avait pas d'électrophone, alors je les regardais.
4: Ah bon ?
5: Ouais. J'ai fait ça pendant des années et je connaissais les pochettes par cœur. Les pochettes de Procolarum, des disques de Jacques Dutronc, les copains me prêtaient. Puis après, on m'a donné un vieil électrophone. Puis j'ai pu Mais c'est un des plus beaux objets de la vie, les motos et la musique.
4: Voilà. Et la passion pour la musique, vous l'aviez déjà très jeune, ou c'est le fait d'être à la FNAC, de vendre, d'être en contact?
5: Ça remonte à plus loin que ça, je l'explique dans le tome 1 de La Mélodie du Boomer. Je suis dans une maison, dans une famille où on ne se parle pas. On ne me parle pas, j'ai à manger, hein, on ne parle pas. Donc je prends vite l'habitude d'écouter les seules voix qui me parlent, sont celles de la radio. C'est pour ça que je suis tellement heureux aujourd'hui d'être chez vous, parce que la radio, pour moi, ça reste un... Voilà. Et les voix de la radio, et donc en plus des voix de la radio, les chansons. Alors à l'époque, on n'en pouvait plus. Hein. La jeunesse, on avait droit à Edith Piaf, Dalida et Mike Brandt 50 fois par jour. Mais il y avait le rock qui arrivait d'Angleterre et des États-Unis, et ça nous intéressait beaucoup plus.
4: C'est ça qui sauvait tout.
5: Ouais.
4: Alors, vous êtes maintenant retraité et vous avez entamé, on peut dire, une carrière d'écrivain.
5: Après l'ancien journaliste, voici le peut-être nouvel auteur. Oui, j'essaye de... quatre bouquins, enfin je viens de terminer le quatrième, quatre livres en deux ans, c'est pas mal, hein, j'ai de la...
6: Ah oui, il y a un très bon rendement.
5: Faut-il que ce soit lu et apprécié, ce qui est encore un autre problème.
6: Et ce qui est valable pour tous les livres et tous les auteurs.
5: Merci.
6: Alors, avant de regarder de près la mélodie du boomer et votre carrière à la télé... je voudrais qu'on parle rapidement, que vous nous donniez quelques petites explications sur un livre que vous avez sorti récemment qui s'appelle Le Visiteur du Soir, qui me paraît être un livre très, très intéressant et qui, disons-le, peut concerner tout le monde.
5: Ouais. J'ai appris, il y a maintenant un peu plus d'un an, 1 an et 2 mois, que j'étais atteint d'un cancer. Alors là, quand ça vous tombe dessus, mais totalement par hasard. Hein. Petit accident de moto, je perds connaissance en roulant en moto. Heureusement, je me fais pas trop mal. De toute façon, je dormais à ce moment-là. Et quand j'arrive aux urgences, on me dit « Ah ben, l'accident, ça va. En revanche, il y a une tache sur l'estomac. » Quand quelqu'un vous dit ça, c'est jamais bon signe. Et donc, une dame qui a bien fait son travail... mais je vais peut-être essayer de vous faire sourire. Elle me dit, elle tournait autour du pot, il y a une tache sur l'estomac, alors il faudrait demain, etc. Et tout à coup, je l'interromps, et je lui dis, vous êtes en train de m'annoncer que j'ai un cancer. Elle me dit, presque, oui, c'est ça, je cherchais le mot, un cancer. Et voilà, donc, je plaisante, elle ne me l'a pas dit comme ça. Mais elle a très bien fait son boulot, en plus, grâce à elle, peut-être, effectivement. Il a été détecté très tôt, je vous explique en deux mots, c'est un cancer à l'estomac. C'est pas trop difficile à soigner quand c'est pris très tôt. On enlève le bout de l'estomac concerné, on vous fait de la chimiothérapie en vue, tu en voilà, et quand vous êtes plutôt en bonne santé comme moi, vous vous en remettez très vite. Je dis toujours que j'ai eu un cancer TGV, mais que je m'en suis sorti parce que j'ai sauté du train en marche.
6: Bon réflexe. Alors, ce que je voudrais signaler aussi aux auditeurs, c'est que bon, le sujet en lui-même est très, très poignant, susceptible d'intéresser beaucoup de monde. Et vous avez aussi une manière de le traiter, notamment à travers un dialogue avec votre tumeur.
5: Oui, je la fais parler. Ah oui, je la fais parler, puis elle dit des trucs parents. Hein. Ça sort de l'ordinaire. Si vous voulez, vous avez deux choix dans ce cas-là. Vous écrivez un livre épouvantable, entre guillemets, parce que vous souffrez, vous êtes seul. J'ai jamais été aussi seul de ma vie que pendant cette année où j'ai été traité comme ça, quoi. Vous ne pouvez plus vivre, tout vous écœure, vous n'avez plus envie de manger, vous perdez des kilos, tu en voilà. Mais en même temps, vous savez que vous êtes en train de guérir. En tous les cas, moi, j'avais aucun doute. J'étais en train de guérir. Du jour où je l'ai appris, j'avais déjà commencé à guérir. Et donc, oui, un dialogue avec ma tumeur, parce qu'on vivait tous les deux, quoi. Jusqu'à ce qu'on me l'enlève et qu'elle s'en aille. Je crois qu'elle est allée jusqu'à Paris pour être analysée, etc. Mais je pensais à elle comme une vraie personne qui était en moi. Oui, absolument. Et donc, je la fais parler. C'est assez cocasse. Hein. Je m'arrête de la faire parler au premier tiers du livre, hein, après terminé. Va-t'en.
6: Alors, dans un autre registre, le dernier livre que vous publiez, et qui s'appelle « Ammonitrate et chocolatine », au pluriel, ouais, d'ailleurs, donc, est un livre qui relate... Enfin, qui se base sur l'explosion d'AZF en 2001.
5: Ça fait 25 ans, c'est à l'occasion des 25 ans d'AZF. J'ai compilé 25 témoignages pour les 25 ans. 25 témoignages, mais des témoignages très intimes. C'est-à-dire que les 25 fois, mes témoins parlent de ce jour-là, ce fameux jour, qui a duré 10 ans pour certains, tellement ils ont été blessés, tellement ils ont été traumatisés. Donc 25 témoignages, et c'est très intime, c'est-à-dire que je raconte ça sous l'angle de... L'anecdote, c'est peut-être pas le mot, mais sous l'angle... Je pars du principe que le témoignage le plus petit permet de comprendre l'énormité de la catastrophe de ce jour-là. Par exemple, je raconte l'histoire d'un monsieur âgé, c'est à Muret, il est midi, donc 2 heures après la catastrophe, des voitures affluent depuis Toulouse, et au volant de ces voitures, à l'intérieur de ces voitures, il y a des gens ensanglantés, blessés de partout, avec des... Il y en a certains qui agitent des chemises ensanglantées par la fenêtre pour qu'on les laisse passer, etc. Et il y a un monsieur âgé, dans Muret, dans le centre-ville, il y a un embouteillage. Dans le centre de ville de Muret, il y a un monsieur âgé, il s'est arrêté devant une supérette. Il a acheté une boîte de sucre en morceaux, et à chaque voiture qui s'arrête devant lui sur la route, il va toquer à la fenêtre et il leur donne un morceau de sucre en leur disant, mettez-le sous la langue, ça va vous faire du bien, là vous êtes en hypoglycémie. Moi, je trouve ce geste mais extraordinaire. C'est, vous savez, c'est le coup du bon samaritain américain, du type qu'on n'attendait pas. Mais il y a une telle qualité d'humanité, de fraternité dans ce geste, que je le... Une espèce de pompier improvisé, quoi, qui donne les premiers secours. Mais il est extraordinaire, ce geste.
6: Il y a combien de portraits ou de témoignages ?
5: Bon, 25. Je ne vais pas compter, mais je sais que je tombe à 24-25 pour 25 ans. Voilà.
6: Alors, on peut peut-être aussi préciser aux auditeurs que, bon, le fait que vous intéressez à ce sujet n'est pas le fruit du hasard, puisque vous avez été sur le terrain du sinistre très rapidement. Mais je vous propose qu'on y revienne ensemble tout à l'heure.
5: D'accord.
6: Voilà. Alors, Père Nicolas, quand est-ce qu'on prend la décision, après plus de 30 ans de carrière dans le journalisme, de dire, tiens, il faut que je raconte ma carrière, il faut que je raconte mon histoire?
5: Oui, c'est plutôt ma carrière, bon, c'est venu comme ça, puis je savais, enfin, j'étais presque obligé de la raconter, ma carrière à la télé, parce que ça fascine les gens. Moi, je vous le dis franchement, Philippe, je travaillais à la télé, c'était pour mettre à manger tous les jours dans mon assiette. Oui, j'avais fait d'autres métiers avant, peut-être entre guillemets plus utiles, je vous l'ai dit, mécanicien, infirmier, etc. Bon, mais journaliste, ça renvoie à ce que je vous disais tout à l'heure aussi sur la radio. C'est-à-dire que mon enfance, c'est les gens dans la radio qui parlent et il y a les journalistes. En 1968, il y a les journalistes d'Europe 1 qui sont perchés sur les voitures, qui disent « je vois ça ». Moi, ça me fascinait. Je me disais « mais qu'est-ce que j'aimerais être celui qui raconte ?» Et là, vous voyez la filiation avec, une fois arrivée la retraite, je continue à avoir envie de raconter. Donc, premier réflexe, je raconte comme tout le monde, à la limite, l'autobiographie, ma propre vie. J'y mets ma plume, j'y mets ma façon de raconter les choses. Le deuxième livre, on me dit, tu parles pas de la télé, c'est dommage, tout le monde attend un truc, puisqu'on te connaît. Voilà, quoi. Et c'est vrai que j'ai plein d'anecdotes à raconter sur la télé. Après, il y a le livre sur le cancer, je ne vous l'ai pas dit tout à l'heure, mais les deux premiers s'appellent « La mélodie du boomer », le troisième, on pourrait l'appeler « La maladie du boomer ». Mais bon, il faut. Voilà, je suis vivant, je suis heureux de l'être et je souhaite à tout le monde d'être vivant comme moi je le suis et de croire, d'avoir la foi pour se dire, je vais m'en sortir. Et le quatrième, c'est les 25 ans d'AZF, c'est autre chose. C'est, je veux réunir les gens, je veux les aider à témoigner, je veux raconter leur histoire, je veux les réunir et, je ne l'ai pas dit tout à l'heure, le livre ne se termine pas sur les témoignages, il se termine sur un passage où j'essaye d'imaginer que l'usine d'AZF n'a jamais explosé. Et je reprends les parcours de vie de tous les gens qui ont témoigné avant, et j'essaye de les imaginer dans une réalité où la catastrophe n'aurait pas eu lieu.
6: D'accord. Donc, nous laissons le suspense pour les...
5: Oui, il ne faut pas dire comment ça se termine.
6: Oui,
5: parce qu'il y a une fin, il y a une vraie fin.
6: Il y a une fin. Alors, vous êtes très sévère avec la télé d'aujourd'hui. Vous dites la télé est en voie de dilution, c'est un univers de conformité où règne la dictature de l'apparence. Néanmoins, vous dites aussi que ce que vous avez vécu, vous l'avez vécu intensément, que c'était une passion, mais que ça s'est quand même terminé aussi par 2 ans d'enfer. Alors, cette télé d'aujourd'hui, quel est son principal défaut?
5: C'est qu'elle n'est plus une télé.
6: Mais encore.
5: Je ne sais pas si c'est un défaut. En tous les cas, elle ne ressemble plus, ni de près ni de loin, à la télé que moi j'ai connue. Bon, ça c'est la première chose. Je ne sais pas s'il faut lui trouver des défauts. Elle est sans doute en accord avec son temps. Les télés publiques, elles existent, elles font. J'ajouterai ce qu'elles peuvent, peut-être, parfois, il me semble. J'ai un credo. Je pense que la télé régionale en France est un rendez-vous raté. Qu'on aurait pu faire, mais beaucoup mieux. On était assis sur un tas d'or à la télé régionale. Les gens nous adoraient. On était près d'eux. Comme dirait l'autre, il y avait un slogan comme ça, les télés du monde entier. Les télés partout vous emmènent au bout du monde. Nous, on vous emmène au bout de votre rue. Et moi, je trouvais ça parfait. J'y croyais, vraiment, j'y croyais beaucoup. Et donc, la télé régionale s'est jamais développée vraiment comme elle aurait dû en France pour des raisons politique, administrative et politique. Les hommes politiques ne se souviennent de son existence que lorsqu'il y a une élection qui pointe le bout de son nez. Le reste du temps, ils se contrefoutent de nous, de ce qu'on est. Ils ne veulent pas nous financer. Évidemment, ça coûte cher. Mais voilà, quoi. Oui, j'aurais été assez favorable à une télévision régionale qui aurait pris du pouvoir, un petit peu comme on a vu ça en Espagne, à une époque en Espagne, quand l'argent européen commence à couler à flot sur l'Espagne, ils ont des radios et des télé régionales extraordinaires. Mais tout ça est compliqué. Par exemple, aujourd'hui, on voit que l'ancienne Radio France, qui maintenant s'appelle ICI, Occitanie, ils sont diffusés sur la télé. Mais moi, quand j'ai commencé à travailler, la radio publique, elle était dans les locaux de la télé publique. Alors, je comprends pas. Elle est dans les locaux de la télé publique. Après, on l'enlève pour l'envoyer ailleurs, pour nommer des gens, des machins. Et puis, 20 ans ou 30 ans après, on dit, oh, bah, finalement, on va les remettre ensemble. Personne n'y comprend rien. C'est du gâchis absolu.
7: Oui, c'est un éternel recommencement.
5: Oui, voilà.
7: Alors, vous critiquez la manière dont ça s'opère aujourd'hui. Là, vous mettez.
5: Je le déplore. Plus que je le critique, je le déplore. Mais moi, je suis personne pour critiquer. J'ai pas de.
7: Oui, oui.
5: Mais je le déplore. Oui, je peux vous en parler. Je voyais les choses.
7: Mais en même temps, vous êtes très lucide sur ce qu'était la télé que vous avez connue. Vous êtes aussi très lucide quand vous dites que c'est quand même un parcours du combattant pour finir par rentrer à la télé, puisque vous avez quand même eu un parcours de CDD de longues années.
5: Combien je ne sais plus, 4000 jours.
7: Ah, oui,
5: 4000 enfin, jours travaillés. Je suis le premier à l'époque sur les listes. J'étais le premier avant Cabu, avant le dessinateur Cabu, avant tout ça, oui.
7: Oui, c'est faramineux et c'est quelque chose dont on.
5: Je crois que ça doit être 14 ans, un truc
7: ouais,
5: comme ça.
7: Dont on se doutait pas. Mais vous nous réservez d'autres paradoxes, en particulier le paradoxe sur le métier du présentateur tel qu'on se l'imagine. Mais on va le voir tout de suite après cette pause musicale.

0: sa carrière professionnelle à la télévision régionale. Pierre, nous venons d'écouter Marcia Baila de Rita Mitsouko. Est-ce que vous pourriez nous expliquer la raison de votre choix?
1: Ah bah, elle l'a dit elle-même dans la chanson, mais c'est la mort qui t'a assassiné, Marcia, c'est le cancer que tu portais sous le bras. Elle vient de mourir d'un cancer, la chanteuse qu'on a entendue, Catherine Ringer. Vous savez ce que c'est, un cancer foudroyant?
0: J'ai une petite idée. Mais
1: c'est un cancer qu'on n'a pas détecté à temps. C'est tout. C'est un cancer comme les autres, à part qu'on l'a pas détecté, qu'il a pris de la place et qu'il est trop tard quand on le trouve. Ben c'est ça, un cancer foudroyant. Il n'est pas plus foudroyant qu'un autre. Il est sans doute plus mal, par exemple, situé que le mien. Mais c'est ça. Et alors, elle vient de mourir d'un cancer. Son copain, Fred Chichin, le guitariste, etc., compositeur aussi pas mal, il était mort quelques années avant, lui aussi, d'un cancer. Et Rita Mitsouko, pour toute une génération, c'est... Moi, 79, j'arrête d'être ouvrier. Il faut quand même imaginer, quand je suis ouvrier, j'ai les deux mains dans le cambouis toute la journée. Je suis au fond d'un atelier, j'ai un bleu de travail. Et je deviens journaliste. J'écoutais du rock progressif et d'un seul coup, il y a des groupes de punk, des groupes français qui vont surgir. Et les Rita Mitsouko, en particulier, c'est la bande-son de cette seconde vie que j'ai eu la chance d'avoir en 1979, j'ai 24 ans, un truc comme ça, 25 ans même. Et en plus, je les connais un peu, les Rita, ils sont venus à Toulouse, alors on faisait des émissions. Alors des fois, dans le feu de l'action, je l'appelais, au lieu de l'appeler Catherine, je l'appelais Rita. Alors elle me disait, mais tu... Catherine, t'es sourd ou quoi? Elle était marrante, ils étaient très sex and drugs and rock and roll, tous les deux. Hein. Ils ont eu une vie... C'est fatigante. Mais ils étaient adorables, ils étaient sympas. Je les emmenais manger à la bascule, au centre de Toulouse. Il y avait toujours des gamins qui les reconnaissaient, qui venaient nous casser les pieds un petit peu. Rita, Mitsouko, machin truc et tout. Et en fait, elle me regardait, elle me disait, tu sais quoi? Les mômes, c'est nous. C'est pas eux. Ouais, voilà, quoi. Des choses comme ça.
0: Alors, revenons à la télé. Vous nous exposez un petit peu, vous nous explicitez un peu les coulisses du métier et vous vous attardez à un moment donné sur les conditions d'exercice de ce métier. Vous dites, l'information à cette époque se construit encore sur le terrain.
1: Oui.
0: Ça veut dire quoi?
1: Bah, aujourd'hui, j'ai un peu l'impression qu'on l'invente, l'information. Je vous donne un exemple très... Enfin, non, je vous donnerai après l'exemple très concret. Oui, l'impression... Aujourd'hui, on a... À l'époque, on constate des faits et on les rapporte. C'est le béaba du métier. On y va, on regarde, on revient et on dit « j'ai vu ça, j'ai vu ça, j'ai vu ça ». Aujourd'hui, la télé, c'est « il paraîtrait que, il semblerait que, on nous dit que, des gens nous appellent pour nous dire que, etc. » c'est de l'opinion, c'est pas de l'information, ça. C'est voilà. Donc ça me fatigue. Puis surtout ils sont très en boucle. Vous le voyez bien quand TF1 trouve un bon reportage, le lendemain il est sur France 2, le surlendemain il est sur la 3, 2 jours après il est sur BFM, etc., etc. Tout le monde se copie, elle se marque à la culotte et c'est pas très encourageant. Et surtout c'est tout est répété, tout est prédigéré, tout est... Moi, j'ai parfois l'impression...
0: Ça l'était moins avant.
1: Ah oui. Oui, avant, on part, on ne sait pas ce qu'on va trouver. Aujourd'hui, un rédac-chef, moi, j'ai certains reportages, je le sais, je le sens, je connais le métier, ils ont été écrits avant que le journaliste ne parte et n'aille sur place. C'est évident, ça se voit tellement. Les phrases viennent tellement souligner les images qui n'ont été là, qui n'ont été tournées que pour venir souligner un commentaire qui a été écrit à Paris et qui est supposé se passer à Bécon-les-Bruyères. Voilà, je sens ça. Donc ça m'agace un peu.
0: Alors, il y a aussi une autre dimension que vous relevez au sujet de la télé que vous avez vécue. Vous écrivez notamment dans les sphères managériales, les cuistres inopérants sont légion.
1: Ah, vous m'avez bien lu.
0: Alors, mais ce qui est intéressant, c'est de voir qu'effectivement, vous avez, alors, comme vous le disiez, peut-être pas un aspect critique au sens littéral du terme pour la télé actuelle, mais vous mettez aussi en évidence les dysfonctionnements que vous avez connus.
1: Oui, de la télé publique.
0: Oui.
1: Parce que moi, je connais pas la télé privée. Je vais vous dire deux, trois choses. J'ai travaillé avec des rédacteurs, plutôt une conception humaniste de la vie, ou fraternelle, ce qui me place plutôt à gauche, on va dire. Bon, eh ben, je vous jure, mes rédacteurs-chefs, j'ai toujours mieux travaillé.

0: travailler avec eux quand ils étaient de droite que de gauche. Ça m'a toujours étonné. Je ne sais même pas pourquoi. Mais voilà, quoi. Une autre chose, c'est que la télé de service public, elle est lourde, elle est lente. Elle est, voilà. Elle fait du bon travail, hein. Elle fait du bon travail, mais elle n'est pas aussi nerveuse, elle n'est pas aussi rapide que les télés privées. Je voulais vous dire une troisième chose, je l'ai oubliée. Je vous la ressors tout à l'heure quand ça me revient.
1: Alors, ce qui est particulièrement intéressant dans votre livre, c'est qu'on s'aperçoit que vous démythifiez le job de présentateur en disant que finalement, être présentateur, ce n'est pas la panacée. Vous allez même jusqu'à dire, je crois, à un moment donné, personne ne voulait prendre le poste.
0: Mais décidément, vous m'avez bien lu. Oui, c'est vrai. Je dis, on ne se battait pas pour le faire. Moi, j'étais très étonné. Je pensais que tout le monde, quand j'ai débarqué dans ce métier, allait vouloir présenter le journal. On était loin de se battre pour le faire. Hein. Je peux vous le dire.
1: Et alors, vous allez même plus loin, puisque vous dites que, quelque part, même si vous acceptez de prendre ce poste, ce, néanmoins, qu'on a un peu une difficulté à admettre, puisqu'on idéalise un petit peu le poste. Vous dites, en plus, je prends ce poste, mais alors, en termes de reconnaissance, je veux dire, il n'y a pas eu grand-chose.
0: Ah, ça y est, je viens de me rappeler la chose que je voulais vous dire tout à l'heure.
1: Allez-y.
0: C'est le problème de la télé publique. C'est que celui qui, pour y travailler, fait de gros efforts, ça je peux le dire, ça, personne ne viendra me démentir. Celui qui pour y travailler fait tous les jours de gros efforts est payé exactement le même salaire que celui qui s'en fout. Et ça, moi j'ai vu ça pendant 35 ans, ça a fini par me saouler. Parce que quand vous faites des efforts, quand vous arrivez avant tout le monde, quand vous repartez après tout le monde, quand vous prenez le risque d'être à l'antenne et de voir le premier abruti dans la rue vous tomber dessus parce qu'il déteste la terre entière, ça devrait être reconnu. Or, ça n'était pas reconnu.
1: Vous avez une explication ?
0: Non. Si ce n'est une forme de dictature du minimum, j'ose pas dire de la médiocrité. Parce que, bon, ce serait trop. Mais oui, une forme de dictature de la ligne la plus basse possible, et on se conforme tous à ça. À la limite, si je fais des efforts pour travailler tous les jours, ça me regarde. J'ai eu tellement peu l'occasion d'être félicité ou de recevoir un jour un mot d'un rédac-chef qui dit « Tiens, Pierre a fait ce reportage, Pierre-Nicolas ». C'est le truc qu'on affiche, quoi. Pierre-Nicolas a fait ce reportage, il était très bien, il était très bien conçu, on nous a donné des félicitations. Merci à lui, j'en demande pas plus. Merci à lui, ça coûte rien quand même de féliciter un peu officiellement les gens qui se sont battus. Non.
1: C'est terrible. Alors, dans un autre domaine, vous dites, l'interview au journal régional, c'est une véritable école de la frustration.
0: Ah, ça c'est autre chose. Oui, c'est parce que les interviews... Non mais, bon, attention, parce que là on est parti sur une série de remarques, on va se dire, mais il détestait son boulot. Non, je l'adorais et j'aimais le faire. Si j'ai écrit l'école de la frustration pour les interviews, c'est dans le journal, en interview, on vous dit, royalement, tu as 2 minutes avec ton invité. Évidemment, le journal fait 18 minutes. 2 minutes, c'est beaucoup dans 18 minutes. Mais en 2 minutes, vous n'arrivez pas à faire une interview. Vous posez la première question, le type, généralement un homme politique, raconte ce qu'il veut. Si jamais vous n'êtes pas d'accord, vous savez qu'il a menti, vous lui reposez la question, il re-raconte ce qu'il veut. Et puis à la troisième question, l'interview est terminée parce qu'on n'a pas le temps.
1: Alors il y a quelque chose de particulier et d'important aussi dans cette notion de première question. Quelle est la bonne première question ?
0: Oui, ça dépend. En journal, comme on est tenu par le temps, par la rigueur du truc et tout, bon, il faut y aller franco. Mais le type en face de vous, il raconte ce qu'il veut. En revanche, en animation, moi j'adorais un type qui s'appelait Philippe Gildas. Je sais pas, vous en souvenez, j'espère que les générations plus jeunes s'en souviennent aussi. Il a terminé à Canal+, sur Nulle Part Ailleurs. Et il avait un génie de la première question. C'est-à-dire, il disait un truc, on avait l'impression qu'il disait « Asseyez-vous, prenez un verre. » Là, on croit qu'il est en train de faire des... Il est déjà en train de poser sa première question. Et moi, il me fascinait pour ça. Et j'aurais bien aimé l'approcher, celui-là. Ouais, parce que... Et l'observer encore mieux, quoi. Vous savez, vous avez un invité qui vient, qui n'est pas bien réveillé, il est midi, il a pris l'avion le matin, il est de mauvaise humeur. Si la première question ne lui plaît pas, il va vous faire la tronche pendant 5 minutes. Et votre interview en direct va être complètement ratée, parce qu'on travaillait en direct.
1: Alors je tiens à signaler aux auditeurs, comme vous l'avez relevé tout à l'heure, c'est qu'effectivement, quand on lit votre livre, on n'a pas du tout l'impression que vous avez souffert, que ça a été pénible, mais au contraire, on a cette impression de passion, de...
0: Oui, passionné, c'est ça.
1: Très fort.
0: C'est ça, passionné, pas plus malin qu'un autre, mais passionné par ce que je faisais.
1: Très passionné, tellement passionné que, on va le voir un peu plus tard, dans ce qui va vous arriver à la fin de votre carrière, moi, j'ai eu un petit peu le premier réflexe, alors ne le prenez pas mal, je me suis dit, mais comment se fait-il qu'il n'avait pas capté un certain nombre de signes avant-coureurs ?
0: Je suis naïf. Ouais. Franchement, je suis naïf. C'est-à-dire que quand vous arrivez le matin, que vous pensez qu'à travailler, etc., et puis que vous êtes depuis 35 ans dans la même maison, que vous y avez connu tous les bonheurs de la Terre, professionnels, je veux dire, vous imaginez pas qu'il y a un type ou deux, quelque part, à un moment, qui, par hasard, va faire une connerie sur votre contrat de travail. Et puis, le jour où vous allez découvrir qu'il a fait une connerie, vous allez le voir. On lui dit, mais qu'est-ce qui se passe? Je comprends pas. Et plutôt que de dire, oui, j'ai fait une connerie, je me suis trompé, on va arranger le coup, ne t'inquiète pas, des mensonges. Et ils vont être deux, trois, comme ça, sur mon cas, à se mettre d'accord pour se protéger eux-mêmes de la bêtise qu'ils ont faite.
1: On va y revenir. Alors, autre chose qui a attiré mon attention, c'est vous écrivez la voix et le reflet de l'âme. Alors, on comprend tout de suite ce que vous voulez dire, rien qu'en vous écoutant. Et vous rajoutez, c'est aussi l'empreinte digitale de l'âme.
0: Ouais. C'est joli ?
1: Ah, c'est très joli.
0: Ça vous a plu ?
1: C'est très joli.
0: Bon, ouais, je l'ai cherché, celle-là. Parce qu'il y a des voix que j'ai adorées, étant jeune. Et je ne sais pas, c'est comme les chansons. Moi, par exemple, j'aime pas les voix puissantes dans la chanson. Je ne sais pas pourquoi. Je connais Céline Dion, elle est adorable. Elle a une voix extraordinaire. Mais je préfère bien la personne qu'elle était quand je l'ai connue en 1985 que sa voix, qui est extraordinaire. Mais vous m'avez demandé, on l'entendra un peu plus tard, une chanson anglo-saxonne avec un chanteur qui avait une voix extraordinaire qui s'appelait Gary Brooker, qui était le chanteur d'un énorme tube en 1967 qui s'appelait White Orchid of Pale. Il avait une belle voix. Et moi, je suis fan des jolies voix. Il y avait un animateur de France Inter il y a très longtemps. Après, il est passé sur RTL. Il a fait aussi une carrière à la télé dans des séries. C'est Gérard Klein. Je ne sais pas si vous vous souvenez de ce bonhomme.
1: Tout à fait.
0: Gérard Klein. Il avait une voix extraordinaire, quoi. Il avait une voix chantante. Quand on l'entendait, on se disait, oh, qu'est-ce que j'aimerais être copain avec ce mec-là. Parce qu'il avait une voix, il te disait bonjour. Tu avais déjà l'impression que tout allait bien. Voilà.
1: Alors, nous allons en profiter, justement, dans la foulée, pour écouter Procol Harum.
0: Ouais. 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

0: parole d'auteur. Philippe Gilbert.
1: Et nous poursuivons la carrière et la narration de cette épopée de Pierre Nicolas à la télévision régionale. Alors Pierre, vous avez alors je ne sais pas si on peut dire la chance ou l'opportunité.
2: Oui, oui, si vous pouvez dire la... Pour un journaliste.
1: Pour un journaliste, c'était exceptionnel. Vous êtes trouvé là au bon moment, enfin vous vous êtes donné les moyens d'être là au bon moment pour l'explosion d'AZF. Alors est-ce que vous pourriez nous expliquer rapidement comment ça s'est passé et comment vous avez pris la décision d'y aller?
2: Alors comment ça se passe? Bon, je peux reprendre, tout le monde le connaît, hein, à Toulouse on sait tous, c'est le tremblement, l'explosion, le verre, les trucs, les machins. Moi, nous à France 3, on a le bâtiment bien saccagé, on nous fait sortir et au moment où on sort, le nuage nous passe dessus. Et je sens l'odeur d'ammoniac. J'ai été infirmier en salle d'opération. Je nettoyais ma salle d'opération tous les jours avec de l'ammoniac, que je diluais dans un seau dont je connais l'odeur par cœur. Et je sais qu'il y a un seul endroit d'où ça peut venir, ce qui est ma force ce jour-là. Il y a un seul endroit d'où ça peut venir, c'est tout le monde croit que ça s'est passé à côté. Moi, au début, j'ai cru que c'était un avion de Blagnac qui était tombé à côté de la télé. Il n'y a pas d'avion, ça sent l'ammoniac, c'est AZF. Je le sais. Donc, ma moto est garée devant moi sur le parking. Je suis en plateau à midi, je me dis, je vais aller voir, je suis curieux de nature, je vais aller voir. Je monte sur ma moto, coup de bol extraordinaire, à ce moment-là, je vois sur le parking, avec sa caméra, toute pleine de poussière, Michel Mézières. Il vient d'aller chercher, professionnel de l'image, sa caméra dans le bâtiment saccagé, pour la mettre à l'abri. Il a une cassette, il a une batterie, je lui dis, écoute, si tu veux... Je l'oblige pas. Si tu veux, je t'emmène. Je crois que je sais où ça s'est passé. Et donc, nous voilà partis tous les deux. On y va. On est dans le temps de l'explosion, c'est-à-dire 5, 6, 7, 8 minutes après. C'est le reportage d'une vie. On y est avant les pompiers, avant les policiers. Voilà, c'est le reportage d'une vie. Ça nous tombe dessus. Et là, moi, je fais ce que j'ai toujours voulu faire, que je vous ai expliqué un peu au début. Je veux être utile. Donc, je me dis, je vais ramener les images. Les gens vont voir les images et ça va les rassurer, entre guillemets. Ça doit pas vous paraître paradoxal de dire ça, mais pire que d'avoir peur de... Vous l'avez vécu ici, vous, à Radio Présence.
1: Et tout à fait.
2: Et oui, les studios ont explosé le jour de... Et on l'entend sur une de vos cassettes, sur une de vos bandes-son. Donc, je me dis, il y a pire que de... ce que vous avez vécu. Il y a une catastrophe, mais on ne sait pas ce que c'est. Il y a un grand point d'interrogation. Ça, c'est épouvantable, parce qu'on ne sait pas de quoi on a peur.
1: Et ça a duré un certain moment.
2: Voilà. Que moi, j'y vais avec un... Et je sais ce que c'est. J'imaginais un laboratoire. Le professeur Tournesol avec une fiole et une goutte d'explosif. Je ne sais pas pourquoi je pensais à... Mais j'aurais jamais imaginé me trouver devant pareille catastrophe. Et donc, je me suis dit, on va vite revenir à la télé. Je vais leur dire, voilà, c'est une catastrophe, mais c'est fini. Ça ne va pas exploser une deuxième fois, il n'y a plus rien. Vous n'avez rien à craindre. Et c'était ça, n'ayez pas peur, ne racontez pas n'importe quoi, n'imaginez pas le terroriste dans un, comme on a entendu, hein, dans un hélicoptère qui balance des bombes ou je ne sais pas quoi. Ce n'est pas ça.
1: Dans les craintes des Toulousains, il y avait au début effectivement la crainte d'une autre explosion, mais très rapidement...
2: Oui, à cause du 11 septembre, 10 jours avant.
1: Voilà. Mais il y a eu aussi très rapidement la crainte de la pollution de l'air et du danger que ça pouvait représenter.
2: Vous savez pourquoi ça? Parce qu'en fait, dans les craintes des Toulousains, alors on dit toujours, ah oui, AZF, ça devait péter. Non. Ce dont les Toulousains avaient peur depuis toujours, c'était la petite usine, Tolochimie, à côté, qui est de la chimie dite fine. Or, le mot chimie fine, ça cache le fait que c'est de la chimie avec des produits très, très sensibles. La chimie lourde, comme AZF, normalement, il n'y a pas de problème. On a vu dans le monde quelques graves catastrophes, dont une en particulier, qui a eu le 21 septembre en Allemagne, un 21 septembre le même jour, qu'à Toulouse, mais à Opao, en Rhénanie, qui a fait 500 morts, un tas d'ammonitrate qui a pétardé aussi.
1: Oui. Donc, effectivement, les Toulousains avaient besoin de savoir, et effectivement, oui. On comprend ce que vous dites, il fallait apporter des éléments pour rassurer.
2: Oui, je voulais les rassurer. Absolument.
1: Alors, ce reportage, vous allez le passer à l'antenne?
2: Oui. Vous voulez savoir quoi? Dites-moi.
1: Et ben, dans quelles conditions ça va passer à l'antenne?
2: Ah, oh ben, le premier reportage, parce qu'il y a une histoire, il y a une morale journalistique derrière. Le premier reportage, c'est on choisit des images dans la cassette qu'on a tournée, et puis on le passe, je le commente en direct, ça fait 2 minutes, 2 minutes 30, etc. Et quelques jours plus tard, pour une soirée spéciale, on me demande de refaire un montage des images. Et là, je ne savais pas quoi faire. Et la monteuse me dit, écoute, si on mettait bout à bout toutes les images qu'on a jetées la première fois, vous savez, là, jetées, bah, on ne les met pas à la poubelle, mais on les écarte. C'est les images mal foutues, les images où quelqu'un crie, les images où le reporter passe devant la caméra, les images mal foutues, quoi. Hein. On les met bout à bout, et bien figurez-vous que c'est ce témoignage, c'est ce no comment-là qui va être récompensé d'un prix international. Et pas le précédent qu'on avait fait le jour de l'explosion. C'est étonnant, hein.
1: Ah oui.
2: Ah ouais, c'est une vraie leçon de journalisme, je trouve. Comme quoi on choisit peut-être pas toujours les bonnes images.
1: Et vous l'expliquez comment? Ça, c'était plus percutant, finalement? Ça a eu un effet plus puissant?
2: Je sais pas l'explication. Je sais pas. Ils nous ont donné un prix international pour ça. Peut-être qu'ils ont pas vu le premier, j'en sais rien. Je connais pas la vraie raison. En tous les cas, c'est celui-là qui a été décoré.
1: Et aujourd'hui, quel type de reportage vous aimeriez faire?
2: Ah, ça c'est une bonne question, parce que depuis on a Internet. Et moi j'ai été très malheureux quand j'étais notamment animateur avec des gens du cinéma, du théâtre, de la chanson, etc. Je n'avais jamais les bonnes informations sur eux. Pour avoir les bonnes infos, il fallait être à Paris. Moi j'étais à Toulouse, je n'avais pas les bonnes infos. Donc je ne connaissais pas les anecdotes, les trucs, ce qu'ils aiment. Aujourd'hui sur Internet, vous trouvez absolument tout. Et j'aurais aimé faire des émissions avec des people, des trucs comme ça. Mais où je serais allé voir, mettre mon nez sur Internet avant pour tout savoir de la personne. Ouais, j'aurais bien aimé ça. J'ai été freiné par le fait que j'adorais mes invités, ce qui n'est pas toujours une bonne chose, vous le savez. Admirer un invité, c'est peut-être pas la meilleure idée qu'on ait pour être bon en interview.
1: Vous précisez que l'amitié n'est pas un sujet de conversation, d'ailleurs.
2: Oui,
1: dans votre
2: oui vous avez reconnu ça. Oui, tout à fait. Absolument. Ouais.
1: Alors, votre métier vous a donné l'occasion de fréquenter des gens connus, des personnalités, et on comprend à la lecture du livre que la personne qui vous a le plus marqué, c'est Sœur Emmanuelle.
2: Ah, Sœur Emmanuelle. Aïe, aïe, aïe. Ouais. C'était un numéro, elle. Hein. Je l'avais connue très tôt dans ma carrière. Je travaillais encore à Strasbourg. On est en 1980. Elle vient inaugurer un truc Emmaüs. Moi qui avais eu besoin d'Emmaüs dans mon enfance, parce que j'avais pas, enfin dans ma jeunesse, les assiettes, les couteaux, les fourchettes, c'est eux qui me les ont donnés dans mon premier appartement. C'est Emmaüs. S'il n'y a pas eu Emmaüs, il n'y a pas l'abbé Pierre. Je ne sais pas. Bon, bref, je vais pas à l'église le dimanche. Mais enfin, dans ma tête, quelque part, je sais reconnaître le bien quand je le croise. Et donc, Sœur Emmanuelle, elle arrive, elle vient inaugurer à Mulhouse une communauté Emmaüs. Il y a de la boue par terre, tout est. Elle arrive, elle sort de la voiture, il y a le préfet, elle s'étale dans la boue, dans la bouillasse. Donc tout le monde se précipite pour l'aider, moi aussi. Elle me voit et elle m'adopte immédiatement. Elle me prend au bras comme ça. Sœur Emmanuelle, vous la voyez, hein, la brindille. Hein. Et elle me dit, comment t'appelles-tu? Avec sa voix au perché, Pierre. Pierre comment? Pierre Nicolas. Moi je me dis, merde, je suis en train de parler à Sœur Emmanuelle. Et tu seras mon bâton de vieillesse, elle me dit. Et nous voilà partis tous les deux. Elle m'a pas lâché pendant une heure. Elle m'a présenté au préfet, au truc, à tout le monde. Moi j'étais tout jeune journaliste, je sortais d'être mécanicien, je savais pas où me mettre. Et j'ai fait ça. Et puis après, quand j'ai fait des émissions de variété ou pour la jeunesse, etc., je l'invitais et elle venait toujours me parler d'un livre, d'un truc, un machin. Une anecdote encore, on a le temps?
1: Oh, ça va être un peu court, ça va être un peu court.
2: Je vais la chercher à Albi, sur le terrain d'atterrissage de l'aéroport d'Albi, je ne sais pas pourquoi. Elle est atterrie là avec un avion, il est 11h, l'émission est à midi, je lui dis, il faut se dépêcher, Sœur Emmanuelle, etc. Elle me regarde, elle regarde à l'arrière de la voiture, elle se retourne, et elle me dit, tu peux rouler Pierre, il est avec nous, il ne nous arrivera rien. Évidemment, il n'y avait personne derrière.
1: Pierre-Nicolas, merci beaucoup d'être venu nous voir. Je rappelle vos ouvrages, La mélodie du bonheur.
2: Du boomer, pardon.
1: Tome 1, pour les années 50 à 80, et La mélodie du boomer, tome 2, sur votre métier de journaliste à la télévision régionale. Le dernier de vos livres, c'est Ammonitrate et chocolatine, donc sur la catastrophe d'AZF dont nous venons de parler.
2: Et Le visiteur du soir.
1: Et Le visiteur du soir, que j'encourage beaucoup les auditeurs à se procurer, parce que c'est un livre très fort et très humain.
2: Merci.
1: Merci à la technique. Je rappelle aux auditeurs qu'ils peuvent retrouver en podcast notre émission sur toutes les grandes plateformes numériques. Au revoir à tous et bonne lecture.
2: Au revoir.

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2: Bonjour, mouvement de mobilisation des lycéens dans le département de la Haute-Garonne. Mise en place de mesures de sécurisation communique, la préfecture de la Haute-Garonne. Jusqu'à ce soir, 23h59, interdiction du port et le transport d'équipements de protection destinés à mettre en échec tout ou partie des moyens utilisés par les forces de l'ordre pour le maintien de l'ordre public, l'enlèvement, le transport et la détention de tout carburant par bidon, flacon ou récipient divers, l'achat, la vente, la cession, le port, le transport et l'utilisation d'artifices de divertissement, de fumigènes et de pétards des catégories F2 et F3 dans les communes de Saint-Gaudens et Gourdan-Polignan. Dans le cadre des journées France Service, mardi 13 octobre, un atelier numérique est organisé par l'assurance maladie de la Haute-Garonne à la maison des services de Boulogne-sur-Gesse, sur inscription au 05 61 94 74 40. Purge préventive du site d'escalade de Monsonnès du 5 au 9 octobre. Le site sera fermé pour réaliser des travaux de mise en sécurité de la falaise menée par la Fédération d'escalade en lien avec les services techniques de la communauté de communes Cagir-Garonne-Sala. Journée nationale des artistes du 2 au 4 octobre. Durant ces trois jours, découvrez les œuvres des artistes invités à travers une exposition consacrée aux arts graphiques et plastiques. C'est à la halle de la Barthe-Rivière. La Saint-Gaurose, pour soutenir les patients en cours de traitement, de chimiothérapie et la recherche sur les cancers féminins, la Saint-Gaurose 2026 vous donne rendez-vous le samedi 3 octobre en centre-ville de Saint-Gaudens. Venez marcher 8 km ou courir trail urbain de 6 ou 10 km. Toujours dans le cadre de la Saint-Gaurose, spectacle Métro Boulot Lolo, ce soir à 20h30 au théâtre Jean Marmillon à Saint-Gaudens. Journée du patrimoine à Landorte, dimanche 4, dès 10h, avec la présence d'artisans, de créateurs, de passionnés pour transmettre et innover. Tout au long de la journée, des peintres amateurs poseront leur chevalet dans les paysages de Landorte pour immortaliser leur vision du village. Une animation musicale, chanson d'hier à aujourd'hui à 14h30. Et pour les enfants, jeux en bois géant, train électrique, chasse au trésor, jeux de qui, Gascogne au maillet, tuto des écoliers et circuits de modélisme sur piste aménagée. Concert par la Ethic Project dimanche 4 à 11h à la Halle Gourmande à Saint-Gaudens. Quatrième fête du bois dimanche 4 à Miramont-de-Comminges. Dans le cadre des semaines d'information sur la santé mentale, un programme vous attend sur les 5 villes de la communauté de communes Cœur et Coteau du Comminges. Projection du documentaire Les Esprits Libres de Bertrand Hagenmüller, lundi 5 à 18h au Ciné Lumière à Boulogne-sur-Gesse. Conférence sur Magnifica Humanitas par le père Charles Rochas, prêtre du diocèse de Lyon, de la communauté de l'Emmanuel et chargé d'enseignement à la faculté de théologie de Toulouse. Il est vicaire de l'ensemble paroissial de Saint-Cernin, Toulouse, avec les abbés Jean Arfeu et Cyprien Comte. La conférence a lieu lundi 5 octobre à 14h30 au domaine des Tilleuls à Eos. La commune de Cassagne et la guérite de Cassagne vous proposent le samedi 3 octobre à 16h une rencontre intitulée « À la source, dialogue, art et économie sur la nature et l'avenir de nos ressources ». Une conférence avec Jean Tirole, prix Nobel d'économie, autour d'une réflexion sur notre relation à la nature et sur l'avenir de nos ressources. C'est à la communauté de communes Cagir-Garonne-Sala à Mann, puis à 18h, vernissage de l'exposition de Christine Bouvier à la guérite de Cassagne. Journée de pressage de jus de pomme, samedi 3 à partir de 9h au café L'Ocaso à Cazonos. Concert au temps de Gaston Phébus, prince des Pyrénées, par La Boschello, le jardin des musiques avec Jean-Yves Guéry, samedi 3 à 20h30 à l'église de Montespan. Le chœur baroque de Toulouse sous la direction de Michel Brun est en concert samedi 3 à 17h30 à l'église d'Aspet au programme Lully, Charpentier et Mondonville. Le concert est organisé par l'association de sauvegarde du patrimoine aspétois avec le soutien de la mairie d'Aspet. Estive en résidence, venez découvrir la restitution des travaux de deux artistes en résidence au village de Guran, samedi 3 de 18h à 22h. Découvrez les travaux de Margot Sahut et Mélodie Bajot, artistes plasticiennes.
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2: Prendre le temps de lire, c'est la proposition qui vous est faite chaque semaine sur Radio Présence Pyrénées par Christelle et Sylvain, libraires à l'indépendante à Saint-Gaudens. Bonjour Christelle.
3: Bonjour Éric.
2: Bonjour Sylvain.
4: Bonjour Éric.
2: Content donc de vous retrouver après deux semaines de pause. Christelle, nous commençons avec vous.
3: Avec grand plaisir, Eric. Et alors, on continue avec les sorties, bien sûr, de la rentrée littéraire et des sorties pour lesquelles on a eu un emballement et pour lesquelles voilà, on a de beaux coups de cœur. Alors, cette semaine, moi, je vous propose un roman vraiment bouleversant qui s'appelle « Eugénie sous les bombes » d'Anne Persin aux éditions Buchet-Chastel. Donc, comme je le disais, un roman bouleversant d'amour, d'humanité et de quête désespérée. Alors, Anne Persin, en s'appuyant sur les carnets de Charles, son arrière-grand-père, eh bien, raconte l'histoire de deux gamins des Vosges, en l'occurrence ses arrière-grands-parents. Et tous les deux sont d'origine paysanne, grandissent à quelques kilomètres l'un de l'autre, et tous les deux auront la chance de connaître l'école obligatoire, de pouvoir s'instruire, et pour Charles, de sortir de son milieu en devenant enseignant. Pour Eugénie, eh bien, le parcours est plus banal, plus déterminé par son genre, puisque c'est une fille et donc elle doit rapporter de l'argent et travailler. Elle sera donc domestique dans un premier temps, une tâche qui, bien évidemment, est décidée pour elle. Alors, tous les deux auraient pu ne jamais se rencontrer, mais parfois, eh bien, le hasard ou Cupidon lance sa flèche et va faire que ces deux-là vont se rencontrer, vont tomber amoureux, vont vivre ensemble et auront cinq enfants. Alors on dirait on aurait pu s'arrêter là, mais bien évidemment, Anne Persin va au-delà de cette histoire, puisque vraiment le sujet qui est choisi par Anne Persin n'est pas facile, puisqu'il s'agit de raconter à partir donc d'un carnet retrouvé et quand même un peu de son imaginaire, eh bien l'amour de ses arrière-grands-parents. Et très honnêtement, l'entreprise est pour moi très très réussie, car c'est un roman profond, sensible, qui saura vous toucher tant cette histoire, j'aurais tendance à dire même entre guillemets presque banale, s'inscrit dans la grande histoire. La grande histoire, c'est eh bien la Première Guerre mondiale, avec vraiment ces deux personnages, aux personnalités exceptionnelles. Alors dans les carnets laissés par Charles, celui-ci parle peu de lui, mais beaucoup d'Eugénie, son grand amour, Eugénie, la courageuse, la batailleuse, la femme pieuse et la mère de cinq enfants. Et pourtant, Eugénie, eh bien, cette femme-là, il ne reste quasiment aucune trace dans l'histoire familiale. Alors, la vie de Charles, d'Eugénie et des cinq enfants va basculer vraiment quand la Première Guerre éclate. Eugénie tombera malade et Charles, refusant de baisser les bras, va entreprendre un voyage périlleux pour tenter de la sauver. Et cet homme va vraiment braver la guerre, la bureaucratie médicale et l'impuissance pour sauver celle qu'il aime. Donc au final, vraiment un roman que je recommande fortement, car c'est un roman magnifique, un roman en forme de quête désespérée et qui est vraiment un des très très beaux coups de cœur de la rentrée. Vous y trouverez du souffle, du rythme, de l'émotion, de l'intensité et deux personnalités, encore une fois, vraiment qui sauront vous toucher au plus profond. Alors, je répète, Eugénie sous les bombes, d'Anne Persin, aux éditions Buchet-Chastel.
2: Merci Christelle. Sylvain, les géantes de Laure Morali.
4: Voilà, alors je vais commencer par vous lire un extrait, le début de ce récit, et après, je vous explique. Le souffle qui gonfle la mer au lever du jour reflète celui des géantes cétacées. Une douceur s'immisce dans le chemin ouvert par leurs chants. La musique des profondeurs remonte vers les voies du voyage. Les baleines tourbillonnent dans les artères du courant. toupies blanches et noires vrillant dans les airs. Qu'est-ce qui appelle ces nomades marraines de notre itinéraire à défier la gravité ? Leurs nageoires pectorales se déploient comme des ailes, déplaçant des paquets d'eau saline. Une pluie lumineuse s'écoule dans leurs sillons ventraux. Des nappes scintillantes de krill glissent sur leur front bosselé. À bord de l'étau, nous nous relayons à la barre pour ne pas manquer ce qui se dessine à la proue. Les brillances multiplient à notre passage, allumant un incendie de plancton. La progression franche de l'étrave arrive la bioluminescence des organismes minuscules dont raffolent les grands mammifères. Des auroles boréales fluctuent dans le ciel sous la mer. Alors effectivement, je vous ai lu l'introduction de « Des géantes » de Laure Morali aux éditions des Paysages. Alors ce livre, c'est le deuxième titre de l'excellente collection Animale, lancée par les éditions des Paysages, dont on avait parlé, et donc collection qui est dirigée, pour rappel, par l'autrice Gabrielle Filtoshiba, et collection donc qui donne la parole à des autrices, essentiellement que des autrices, pour décrire leur relation à l'animal, au monde animal et sauvage, et proposer un autre regard justement sur ce monde animal. Alors dans ce livre, on va suivre l'artiste Laure Morali, qui est poétesse, qui est artiste peintre et qui a été invitée à bord d'un bateau, d'un voilier, pour observer donc les baleines et les cétacés, puisque après elle parle de d'autres bélugas et d'autres espèces de cétacés. Alors moi j'ai beaucoup aimé, c'est un court récit comme l'était Louve en juillet, qui était le premier opus de cette collection. C'est un récit qui propose voilà ses observations, ses impressions au jour le jour dans les différents endroits où ils ont été et ce qu'elle a pu observer des animaux, mais aussi de la vie à bord et de l'équipage. C'est un vrai bonheur de lecture, hein. C'est pour ça que j'ai voulu vraiment commencer par lire un extrait, parce que c'est un texte que j'ai trouvé à la fois doux, sensible, très poétique. Moi, je l'ai pris vraiment pour moi comme un voyage empli de contemplation, d'admiration, pour partir à la découverte des baleines, qui sont quand même des animaux assez fascinants, qu'on connaît assez peu parce qu'on n'en côtoie pas. Et c'est vrai que par ce livre, Laure Morali nous donne à voir, et nous donne à voir avec un regard à la fois poétique, tendre, très beau. Et vraiment, c'est une belle parenthèse de lecture. Donc vraiment, je vous encourage à découvrir ce texte donc, qui s'appelle donc, « Les géantes » de Laure Morali et aux éditions des Paysages.
2: Merci Sylvain Christel. Nous avons parlé rugby avec Violette Mirgue.
3: Exactement, Eric. Oui, on va
2: faire plaisir à Sylvain.
3: Oui, on va aller un peu, et toujours, du côté de la littérature jeunesse avec cette semaine, et bien, effectivement, oui, deux nouveaux. Alors, la première, c'est la suite des aventures de notre héroïne préférée, Violette Mirgue, de Marie-Constance Mallard aux éditions Priva. Et donc, ce nouvel opus qui est sorti il y a quelques jours s'intitule « Enquête de rugby ». Alors, cette fois, l'autrice immerge Violette et Cluck au stade, et alors pas n'importe quel stade, puisque là on va suivre donc la grande finale de Rongeur Rugby qui voit opposer les souris toulousaines au Racing Club des Champs. Alors bon, voilà, il y a toujours plein de clins d'œil. Donc, évidemment, l'action se déroule à Toulouse. Les références au stade toulousain sont très, très, très nombreuses. Et avec ce nouvel album, eh bien, Violette se retrouve face à l'entraîneur, au coach, qui a complètement perdu la mémoire. Et donc, la sourisette est réquisitionnée, comme à chaque fois, pour aider le coach à retrouver la piste du rugby pour aider son équipe à gagner. Alors, est-ce que celle-ci va gagner ? Eh bien, je vous laisse bien sûr le découvrir. Bon, c'est très, très réussi, comme à chaque fois. Les enfants sont mis à contribution sur chaque page, avec évidemment des fromages à retrouver. Sont mis en valeur également bien les ce qui fait les valeurs du rugby, et puis vous verrez à la fin voilà qui remporte le match entre les souris et les rats des champs. Alors une nouvelle aventure de Violette Mirgue, enquête de rugby de Marie-Constance Mallard aux éditions Priva Jeunesse. Et puis alors un autre album jeunesse, alors là on change complètement de registre, mais un très très bel album pour lequel vraiment j'ai un énorme coup de cœur, de ces albums où on a envie de redevenir enfant ou tout en étant adulte, et bien juste pour le plaisir de s'accorder une petite pause enchantée avec cet album qui s'appelle C'est un petit jardin d'Odile Santi aux éditions Courtes et Longues. Et dans cet album, on va suivre au fil des saisons le fils de l'autrice illustratrice qui s'appelle Noé. Et on va suivre ce jeune garçon de 8 ans qui, avec l'aide de sa maman, a appris en fait à observer ce jardin. C'est un petit jardin de ville, elle est dans le nord de la France, me semble-t-il. Et c'est vrai que c'est un petit jardin, mais à hauteur d'enfant, eh bien ce petit jardin devient un véritable paradis. Et on va découvrir voilà, au fil des saisons, la plantation de bulbes, la floraison de fuchsia, la mésange à longue queue, les araignées, le chat qui se promène avec le jeune garçon, les poules qui préfèrent dormir sur les branches du pommier plutôt que leur poulailler. Et ainsi de suite, vraiment on découvre page après page vraiment un monde merveilleux de nature, de vivant, avec vraiment, je trouve, des dessins et des aquarelles de toute beauté. Donc vraiment, si vous voulez faire plaisir à vos enfants, à vos petits-enfants, et peut-être les prendre par la main et les emmener dans ce tout petit jardin, mais qui est un grand monde du vivant, eh bien je recommande vraiment ce très très joli album qui s'appelle « C'est un petit jardin » d'Odile Santi. Vraiment bravo à elle, aux éditions Courtes et Longues.
2: Merci Christelle pour ces deux propositions de lecture pour les plus jeunes. Sylvain, ici maintenant, de Tom Newlands.
4: Allez, je vous embarque dans la banlieue de Glasgow. Et là, vraiment, c'est un de mes très très gros coups de cœur de cette rentrée littéraire. C'est le premier roman d'un jeune auteur écossais, donc Tom Newlands, et qui est absolument enthousiasmant. Alors, il va vous raconter, et c'est ce qu'on peut voir sur la couverture, l'histoire de Cora, qui est une jeune adolescente. Alors en plus, Cora, elle ment sur son âge. Hein. Elle dit qu'elle a 16 ans, mais en fait, elle en a 14. Et elle vit dans les années 90 avec sa mère dans une petite ville dans la banlieue de Glasgow. Elle est issue d'un milieu particulièrement défavorisée et bien entendu, bah, comme une gamine de 14 ans, elle va rêver d'une vie plus facile. Elle va rêver surtout de relations humaines moins dures que dans le milieu social et dans la ville où elle vit, où elle évolue. Et surtout, elle va commencer à rêver d'ailleurs. Elle a des projets, et notamment Glasgow. Glasgow qui lui semble une ville totalement inatteignable alors qu'elle est à quelques kilomètres. Alors, on va la suivre. On va la suivre dans sa vie quotidienne et son cheminement, puisque ça se passe sur plusieurs mois. Alors, ça va être une vie faite de petits bonheurs hein, et de moments drôles, et puis de moments plus dramatiques et plus tristes. C'est un livre que j'ai trouvé excessivement touchant, drôle, parfois féroce, mais toujours bouleversant. Et vraiment, je vous assure, quand vous lisez ce livre, vous vous attachez. Impossible de pas s'attacher à Cora, cette jeune fille. C'est une magnifique figure. C'est vraiment, ça fait partie de ces personnages que vous rencontrez dans les livres et que vous adorez. Elle est spontanée, elle est drôle, elle est parfois complexe, mais elle est toujours tellement attachante. Alors, je ne peux pas résister, si on a quelques instants, je vous lis l'introduction. Pour que Tom Newland vous met immédiatement dans le... Donc là, en fait, on voit, c'est les premières pages, c'est la première page, on découvre Cora dans son milieu, donc elle est depuis 2 jours en vacances. C'est le 2e jour des vacances, et avec Joe, on se tournait les pouces à Causeway Field. Les balançoires avaient été déboulonnées quand j'avais 9 ans, alors il restait plus qu'une pauvre dalle en macadam, avec les débris des pieds du portique, une poubelle et un banc. J'étais là, écrasé de chaleur, à me gratter les genoux en essayant de décoller mes orteils dans mes Reebok. Tout ce qu'on entendait, c'était la rumeur du first, les abeilles et les mouches. J'en avais ma claque de profiter, de prendre l'air. J'avais envie de me traîner jusqu'au supermarché, de grimper dans le frigo à glace et de refermer le couvercle à glissière sur ma tête. Je pourrais m'y pelotonner, devenir aussi craquante qu'un mammouth congelé, rester couché sur les Mr Freeze jusqu'à ce que les abeilles lâchent l'affaire, que la sonnerie de l'école retentisse et que les jours de la semaine retrouvent leur nom. Ces temps-ci, les gens venaient au parc pour picoler. Il y avait des canettes partout sur la pelouse, des noirs, des vaguement dorés, des ratatinés, des piétinés, avec des noms virils et des petits logos débiles en forme d'éclair. Le samedi soir, j'entendais le bruit de ma chambre, les crétins surexcités par le cidre qui se faisaient des clés de bras et profitaient du noir pour rouler des pelles à leurs copines blasées. Même avec la couette remontée jusqu'aux oreilles, impossible d'ignorer le raffut de ces mecs de Muircross. Voilà. Donc là, effectivement, il va nous décrire. Et vraiment, au cours de cette histoire, elle a vraiment une gouaille. Elle a une énergie. Moi, j'ai adoré ce roman. Vraiment, allez-y. Ici, maintenant, Tom Newland aux éditions Métayer. C'est vraiment un très, très, très beau livre et une très belle découverte de cette rentrée.
2: Merci, Sylvain.
4: Merci beaucoup, Eric.
2: Merci, Christelle.
3: Merci, Eric.
2: Et je rappelle que vous êtes tous les deux libraires à la librairie L'Indépendante à Saint-Gaudens. Nous nous retrouvons la semaine prochaine.

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2: Bonjour amis sportifs, je vous retrouve après une petite semaine d'interruption. Eh bien, on reprend nos habitudes, nos bonnes et vieilles habitudes. Vieilles, je ne sais pas. Nos habitudes, en tout cas, pour parler de sport. Le sport, c'est la jeunesse, ce n'est pas la vieillesse. Mais en tout cas, on se retrouve autour du sport, les jeunes, les moins jeunes. Allez, que va-t-il se passer ce week-end? Allez, découvrons le programme.
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2: Alors, football, eh bien, Tarbes qui réussit, je me répète, c'est vrai que c'est bon pour l'instant. Tarbes va recevoir Dinan. Ouais, c'est un sacré déplacement. Pour ceux qui vont venir en Bigorre, ils vont découvrir notre belle Bigorre. Hein. Et Tarbes-Dinan, c'est une belle affiche en tout cas. Tous les matchs à domicile, ce seront des affiches et des découvertes pour les spectateurs de la région qui vont découvrir le championnat de National 1. Alors, en R1, là, cette fois-ci, c'est un peu en dessous. Auch accueillera Albert Argelès et Lourdes qui fait un début de saison pas terrible, hein, 13e avant-dernier pour l'instant, mais on ne fait que commencer, faut pas s'emballer. Lourdes reçoit Muret, le 3e, qui lui a ce club a bien débuté la saison. En R2, Salisman sera opposé à Blagnac, le leader du moment. Colomiers reçoit Lille-en-Dedans. Sousse sera à Tarbes, c'est l'équipe 2 de Tarbes, le 4e qui reçoit le second. Et Aignan aura face à lui Muret, l'équipe 2 de Muret. En R3, là, nous avons deux poules. Dans une poule, eh bien, Cazères est à Sainte-Gabelle et Vic-Fezensac ira du côté de Camet-Morlaix. En poule G de R3, Lille-Jourdain reçoit Tournefeuille. Carbonne sera face à Boulogne-Péguillan. Lonaguet sera face à Florence. Et le leader, Castanet, ira dans le Gers du côté du SCPAS, c'est-à-dire Prégnan. En district, eh bien, on joue, c'est la deuxième journée déjà. En D1, Castelnau accueille Aurignac. Boulogne sera face à Luchon. Et le Toac ira rencontrer le FC Lavallée. Dans l'autre poule de D1, avec des quelques comminjois, Pyrénées-Sud ira au Fousseret, tout simplement. Toulouse-Lardenne accueillera Saint-Gaudens. Là, c'est la D1 départementale Haute-Garonne, je précise. En D2, Ancosse qui fait un super parcours en Coupe de France, hein, déjà qui prend chez les tours sans faire de bruit, mais Ancosse est toujours là. Et bien là, maintenant, attention, hein, le championnat, c'est une autre histoire, il faut redescendre un peu sur terre. Ancosse reçoit Rieux et le LS, l'Andorte, qui a fait un match nul pour l'ouverture du championnat la semaine dernière, le LS ira à Cazères, un petit derby comme un joueur là aussi. Ce match a lieu samedi, Cazères-LS, samedi à 18h. En D3, deux matchs retiennent mon attention, il y en a plusieurs, mais les principaux, Estadens c'est à Salisman, et Montastruc ira du côté de la Barthe de Rivière. Voilà pour la partie foot. Après le football, eh bien on va se diriger vers le ballon ovale.
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2: En top 14, alors Pau est à Vannes et le Stade Toulousain est à Castres. Voilà, nos deux représentants se déplacent. En National 2, Moléon sera à Tricastin et Florence ira à Auch. En Fédéral 1, Castelnaudary recevra Lille-Jourdain. Ça, c'est la Fédérale 1, la poule 3. Dans la poule 4, Lannemezan, c'est le derby, j'allais dire, puisque Lannemezan reçoit Lourdes. Et le premier, Anglette, accueillera Bagnères de Bigorre. Alors, avant de parler de la Fédérale 3, on va sauter un pas et on va aller se diriger directement vers la Régionale 1. On reviendra sur la Fédérale tout à l'heure, puisque je crois que nous avons avec nous l'entraîneur de l'équipe de Saint-Gaudens, Christophe Dulon. Christophe, bonjour.
4: Bonjour Christian.
2: Et merci d'être avec nous pour cette reprise avec le club de Saint-Gaudens. Alors Christophe, Saint-Gaudens, l'année dernière vous n'y étiez pas, mais vous connaissez Saint-Gaudens, vous avez déjà entraîné ici.
4: Ouais, j'étais venu il y a 5 ans, ouais. J'avais fini une saison.
2: Voilà, donc retour à Saint-Gaudens. Alors pour débuter, je crois que vous avez joué face à la formation de Sarrabousse, c'est ça, hein?
4: Ouais, c'est ça.
2: Alors, est-ce que vous pouvez nous dire pour les auditeurs qui me disent, mais où c'est ça? Ça, je veux pas faire d'injures.
4: Ah, les Baronnies, c'est très très proche de Bagnères de Bigorre.
2: Voilà, donc c'est la banlieue de Bagnères, on va dire, c'est ça, de Bagnères de Bigorre quelque part. Voilà. Donc pour cette ouverture, c'est une ouverture réussie.
4: Oui, on a gagné les Baronnies, on a fait match contre Montbourré, qui est une belle équipe, qui est championne de France l'année dernière.
2: Alors, qu'est-ce qu'on peut dire de cette équipe que vous découvrez ? On ne va pas faire des comparaisons avec le passé. Aujourd'hui, c'est aujourd'hui. Hier, c'était hier. Alors, comment vous avez trouvé cette équipe réceptive ? L'équipe, ce qu'il y a eu du recrutement dans l'intersaison, on a laissé Saint-Gaudens au mois de mai. Donc, il s'est passé des choses entre-temps.
4: Oui, on est surtout, c'est un petit peu aussi la raison de mon retour. On a fait revenir un nombre de joueurs, des anciens Saint-Gaudinois, certains qui avaient arrêté, qui ont repris, qui font du bien au collectif. Il y a pas mal du collectif quand même qui a décidé de rester au club. Bon, après, c'est sûr qu'on est en pleine construction, hein, donc il faut que ça prenne. On a repris mi-juillet, on s'entraîne que deux fois par semaine, mais ça se met en place.
2: Voilà, donc on se projette doucement, sans brusquerie, et là donc, sur ce week-end, vous allez retrouver une équipe, je crois, qui a déjà joué comme Saint-Gaudens en Fédéral 3, je crois, c'est Lectoure ou Nogaro, je me trompe peut-être, vous allez, en tout cas, Lectoure, vous connaissez Lectoure ?
4: Ouais, après, je connais, oui, un petit moment que j'avais quitté ce niveau-là, mais oui, je connais, je les ai joués à plusieurs reprises avec différents clubs. Oui, c'est un club qui est assez structuré, qui se donne les moyens d'avoir toujours un effectif assez compétitif. Oui, ça va être compliqué, mais j'ai l'impression que la poule va être assez homogène quand même.
2: Bon, la poule va être assez homogène, comme vous dites. Donc, je suppose qu'on ne rentre pas dans le secret des chefs, là, comme on dit. On vous a fixé un objectif quand vous êtes revenu à Saint-Gaudens ?
4: Bah oui, ça, c'est pas secret de Polichinelle. Saint-Gaudens,
2: il faut monter.
4: Oui, ils ambitionnent de remonter en Fédéral 3. Après, cette année, il va y avoir un facteur déjà prioritaire très compliqué, c'est qu'avec la refonte des poules, il n'y a que 8 ou 10 clubs qui montent, à contrario d'une quarantaine les autres années. Et puis après, je pense que on va pas être les seuls, donc ça va être très très difficile. Mais l'objectif, oui, il est réel.
2: Oui, l'objectif est réel. Bon, voilà, bien sûr, c'est clair et net. Donc, quand on regarde la compo de cette poule, elle est intéressante, j'allais dire. Enfin, toutes les poules sont intéressantes, mais il y a quelques communs-joueurs, là. Il y a Mazères, il y a Montrégeau, donc il y a vous. Les communs-joueurs sont friands de ces derbies. Tout le monde, me direz-vous, il faut se méfier de tous. Mais est-ce que vous voyez des équipes, là, qui vont tenir le haut du pavé ? Voyons si vous êtes un bon pronostiqueur, Christophe.
4: Certainement Mauvezin, oui. Riscle, Maubourguet, et après Mauvezin et Riscle, c'est sûr. Et après, je sais pas trop, puisque on vient de commencer quand même, et de parler les deux premiers matchs.
2: Oui, on peut pas s'emballer trop, oui. Mais enfin, on connaît les capacités de ces clubs. Ils ont passé, bon, il ne faut pas dire le passé, ils ont dû faire des efforts aussi, ils ont de l'ambition cette année, comme vous.
4: Oui, oui, oui, bien sûr. Après, mon besoin risque, pour avoir vu les vidéos, ils ont quand même, pour le niveau, un effectif assez compétitif, ils sont costauds. Il faut suivre les matchs les uns après les autres, les faire surtout les uns après les autres. Et puis on verra au moins, je pense qu'on en sera beaucoup plus à la trêve de Noël. Mais bon, même si à ce moment-là, les dés ne seront pas pipés encore.
2: Hein. Oui, tout à fait. Bon, alors, vous êtes là donc depuis juillet, hein, juillet, août, septembre, ça fait 3 mois. Quel est votre ressenti ? Vous avez des bonnes... Enfin, c'est facile de dire ça. Des bonnes sensations ? Vous sentez que oui, il y a quelque chose qu'on va arriver à faire. Ça va mettre un petit peu de temps, mais il faut y aller vite. Vous êtes satisfait de vos premières impressions, surtout après 2 matchs comme ça, 2 ou 3 matchs ?
4: Alors, au niveau du comportemental et humainement, c'est très bien depuis le départ. Ensuite, rugbystiquement, on a vraiment franchi un palier depuis qu'on est parti en stage il y a 3 semaines. Et là, depuis ce moment-là, on progresse toutes les semaines. On est encore loin de cela où on doit être pour savoir où on veut aller. Mais toutes les semaines, on progresse et beaucoup mieux. Oui, depuis 3 semaines, on voit l'amélioration.
2: Bon, je vous coule un peu. Quand on a de l'ambition, il faut s'en donner les moyens avec l'effectif, mais aussi avec le comportement, comme vous dites, la rigueur, le sérieux. L'autorité, donc de ce côté-là, on va jouer sérieusement à Saint-Gaudens. J'ai pas dit qu'on le faisait pas, mais donc vous allez imposer une certaine rigueur, je suppose. qui est nécessaire partout d'ailleurs. Sinon, ça me fait
4: déjà mis en place, c'est pas totalement compris pour tous, mais il va falloir que ça le soit, parce que autrement ça sera compliqué. Mais c'est déjà mis en place depuis qu'on a commencé et ça se passe pas trop mal.
2: Bon, écoutez, c'est bien, ça va continuer en progressant. Alors, un petit mot, là, vous avez dit, on s'entraîne deux fois par semaine pour les gens du secteur. Là, on peut savoir les jours où vous entraînez, les horaires, parce que le public peut assister à vos entraînements. Oui. Non.
4: Il y en a. Il y a quelques
2: dirigeants.
4: Non, ouais. À Saint-Gaudens, pas beaucoup. Il y a quelques dirigeants. Ouais. Ouais.
2: Alors, c'est quand
4: on s'entraîne le mercredi et le vendredi de 19h à 21h.
2: D'accord. Bon, écoutez, c'est bien. Si on veut vous voir, on vient vous voir à ces jours-là. Bon, merci Christophe d'avoir été avec nous quelques instants. Puis bon, ce n'est qu'une première. Il y en aura d'autres derrière. En vous souhaitant bon vent et les voyages forment la jeunesse. Et, allez, du côté de Lectoure, bon vent à vous Christophe et à votre équipe.
4: Allez, merci. Merci.
2: À bientôt. Bon. Allez, on continue. Après la régionale, bien sûr, je reviens un petit peu en arrière sur la Fédérale 3. Au Fédérale 3, on est représenté quand même. Nous sommes dans la poule 8. Dans la poule 9, dans la poule 10. Quand je dis nous, ce sont les clubs représentants de la région. Alors dans la poule 8, il faudra suivre Pouillastruc face à Biel-en-Mirande Rabastens. Lille-en-Dodon est à la Salvetta. Pamiers reçoit Vic-Bigorre. Et Cazères, l'entente Cazères-le-Fousseret, accueillera Tarascon. Cazères qui a bien débuté, deuxième qui reçoit Tarascon le premier. Dans la poule 9, Tarbes, qu'il nous faut suivre, bien sûr, ils sont tout seuls, les pauvres là, mais on va compter sur les pauvres. Non, parce qu'ils ne vont pas avoir de copains autour, là, c'est des équipes qui ne sont pas dans le secteur. Tarbes va recevoir Bayonne. C'est, croyez-moi, une belle affiche, là aussi. Tarbes 5e qui reçoit Bayonne 7e qui a déjà commencé. Ils ont commencé un peu avant la régionale, les fédérales 3. Dans la poule 10, on pourra suivre Vic Fezensac face à Mimizan. Nogaro qui recevra Ajetbon. Voilà pour les matchs de ce week-end en rugby. Bon, après le rugby, vous aurez les résultats bien sûr lundi, comme d'habitude. Après le rugby, c'est toujours ainsi. On va aller voir où en sont les basketteurs.
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2: Alors, nationale masculine 1, eh bien, on va en parler, mettre tout à l'honneur Tarbes-Loup de Pyrénées, hein, qui va se déplacer, c'est ce vendredi. Tarbes-Loup sera au pays de Fougères, Donc là aussi, le début de la saison n'est pas trop mal, on a perdu, je crois, que de 3 petits points la semaine dernière. On a gagné la première étape. Donc voilà, on met en place un petit peu là aussi, il faut prendre ses marques. En nationale féminine 2, c'est Gimont, toujours, qui est là et que nous allons suivre bien attentivement. Gimont aura un déplacement, on ira du côté de La Rochelle face au stade Rochelet. Nationale féminine 2. Nationale féminine 3, on pourra suivre Hoche qui reçoit Cornebarieux. Hoche qui est le seul représentant de notre secteur en féminine 3. Un national masculine 3, les garçons sont aussi, j'ai donné les filles d'abord, c'est Hoche toujours, Hoche qui est notre seul et unique représentant, Hoche qui accueillera l'équipe de l'Ouest Montpellier. Voilà, ça c'est pour la nationale féminine et masculine. En pré-nationale féminine, il y a des matchs, pré-nationale masculine aussi, alors en pré-nationale féminine tout d'abord, Vaquier-Boulogne reçoit l'Aiguevin, Salis du Salat, que nous aurons de temps en temps, j'espère, à notre antenne, la Barthe sur l'Aise. L'Escure sera opposée au Sein. L'Avor accueillera la Loubert. La JSC Basket sera Jégun. Et l'Elusa Club reçoit Toulouse Marengo. Tout ça, c'est ce week-end. En pré-national masculine, eh bien là, Tarbes-Union, qui est là, toujours encore fidèle, Tarbes-Union ira se déplacer du côté de Toulouse-Lardenne. Enfin, l'Ouest toulousain, c'est une affaire de Toulouse, là. Il y a pas mal de clubs sur la région toulousaine. Hein. Eh bien, l'Ouest toulousain ira à Valence-Condôme. Jégun sera opposé à Aussun et l'équipe du TOAC accueillera l'équipe gersoise de Castéra-Régeaumont. Allez, pour finir, la départementale 2, deuxième division, avec Saint-Gaudens qui a bien joué le coup la semaine dernière. On pense que cette saison va être une bonne saison pour elle, en tout cas on le souhaite. Eh bien Saint-Gaudens va recevoir l'équipe Blagnac-Occitanie. Voilà, à suivre, donc on joue à domicile au gymnase de la gare. Voilà, pour le basket, alors après le basket, on termine toujours par le handball.
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2: Alors handball, c'est déjà, eh oui, en Pro League, puisque c'est le plus haut niveau, en Pro League, cinquième journée déjà, oui. Eh bien, Paubière, croyez-moi, a fait un départ canon, puisque Paubière est tout simplement premier. Oui, 12 points. Bon, il y en a d'autres qui peuvent avoir 12 points, mais là, le problème n'est pas là. La situation, c'est qu'on est en haut, on est sur le podium, et on va essayer d'y rester. On peut faire un petit pronostic. Paubière se déplace à Frontignan. Bon, c'est pas le bout du monde, mais Frontignan, pour l'instant, est dernier. Dans le premier qui se déplace chez le dernier, en principe, il y a des chances que. Hein. Il y a 85% de victoire, 85% de chances de victoire. J'exagère peut-être un petit peu. On verra ça lundi si j'ai raison ou pas. En tout cas, Paubière a 12 points et Frontignan n'en a que 4 pour l'instant. Mais attention, méfions-nous. Quand on est pas mal placé, on a toujours l'espoir de revenir. Et c'est ça qui fait la beauté du sport. Alors, beauté du sport, j'espère que vous en verrez des belles choses ce week-end sur tous les terrains, que ce soit le foot, le rugby, le basket, le hand. En tout cas, je vous souhaite à toutes et à tous un très bon week-end. Et on se retrouve lundi, bien sûr, pour tous les résultats. Bye bye.
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0: Chapitre 3. Il se réveilla en sursaut à 11 heures avec cette impression de quelqu'un qui se sent regardé pendant qu'il dort. Il fit craquer une allumette, ne vit personne, vérifia l'heure et, retombant sur sa couche, dormit d'un trait jusqu'à près de 4 heures. Il s'habilla en hâte et courut à l'église. Le vestibule obscur la veille était éclairé ce matin-là car un vieux moine célébrait une messe à l'hôtel de Saint-Joseph. Un moine chauve et cassé, avec une barbe blanche, fuyant de toutes parts, en coups de vent, volant en de très longs fils. Un convert l'assistait, un petit homme au poil noir et au crâne rasé, pareil à une boule peinte en bleu. Il ressemblait à un bandit, avec sa barbe en désordre et son sac usé de bure. Et ce bandit avait l'œil doux et étonné des gosses. Il servait le prêtre avec un respect presque craintif, avec une joie contenue vraiment touchante. Les autres, à genoux sur les dalles, priaient, concentrés, ou lisaient leur messe. Durtal distingua le très vieux de 80 ans, immobile, la face tendue en avant et les yeux clos. Et le jeune, celui dont le regard miséricordieux l'avait secouru près de l'étang, méditait attentivement sur son paroissien l'office. Il devait être âgé de 20 ans, était grand et robuste, la figure un peu fatiguée, était tout à la fois mâle et tendre, avec ses traits émaciés et sa barbe blonde qui rebroussait sur la robe en pointe. Durtal s'abandonna dans cette chapelle où chacun mettait un peu du sien pour l'adjuver, et songeant à la confession qu'il allait faire, il supplia le Seigneur de le soutenir. Il l'implora pour que le moine voulût bien le déplier. Et il se sentit moins apeuré, plus maître de soi, plus ferme. Il se collationnait et se groupait, éprouvait une douloureuse confusion, mais il n'avait plus ce découragement qui l'avait abattu la veille. Il se remontait avec cette idée qu'il ne se délassait pas, qu'il cédait de toutes ses forces, qu'il ne pouvait dans tous les cas se rassembler mieux. Il fut distrait de ses réflexions par le départ du vieux trappiste qui avait fini d'offrir le sacrifice et par l'entrée du prieur qui monta entre deux paires blancs dans la rotonde au maître-autel pour dire la messe. Durtal s'absorba dans son eucologe, mais après que le prêtre eut consommé les espèces, il cessa de lire car tous se levaient et il béa, confondu devant un spectacle dont il ne se doutait même pas une communion de moines. Il s'avançait un à un, muet et les yeux bas, puis arrivé devant l'autel, celui qui marchait le premier se retournait et embrassait le camarade qui venait après lui. Celui-ci, à son tour, serrait dans ses bras le religieux qui le suivait, et il en était ainsi jusqu'au dernier. Tous, avant que d'aller recevoir l'Eucharistie, échangeaient le baiser de paix, puis ils s'agenouillaient, communiaient, et ils revenaient encore un à un, en tournant dans la rotonde derrière l'autel. Et le retour de ces gens était inouï. Les pères blancs en tête, ils s'acheminaient très lentement, les yeux fermés et les mains jointes. Les figures avaient quelque chose de modifié. Elles étaient éclairées autrement, en dedans. Il semblait que refoulées par la puissance du sacrement contre les parois du corps, l'âme filtra au travers des pores, éclaira l'épiderme de cette lumière spéciale de la joie, de cette sorte de clarté qui s'épand des âmes blanches, file ainsi qu'une fumée presque rose le long des joues et rayonne en se concentrant au front. À considérer l'allure mécanique et hésitante de ces moines, l'on devinait que les corps n'étaient plus que des automates, exécutant par habitude leurs mouvements de marche, que les armes ne se souciaient plus d'eux, étaient ailleurs. Durtal reconnaissait le vieux convert, maintenant si courbé que son visage disparaissait dans sa barbe relevée par la poitrine et ses deux grosses mains noueuses tremblaient en s'étreignant. Il apercevait aussi le jeune et grand frère, les traits tirés dans une face dissoute, glissant à petits pas, sans yeux. Fatalement, il délibéra sur lui-même. Il était le seul qui ne communiait pas, car il voyait, sortant le dernier derrière l'autel, M. Bruno, qui rejoignait les bras croisés sa place. Cette exclusion lui faisait si clairement comprendre combien il était différent, combien il était éloigné de ce monde-là, Tous étaient admis, et lui seul restait. Son indignité s'attestait davantage, et il s'attristait d'être mis à l'écart, traité ainsi qu'il le méritait en étranger. Séparé de même que le bouc des Écritures parqué loin des brebis à la gauche du Christ. Ces remarques lui furent saines, car elles dissipèrent la terreur de la confession qui s'affirmait encore. Cet acte lui parut si naturel, si juste, dans sa nécessaire humiliation, dans son indispensable souffrance, qu'il eût voulu l'accomplir tout de suite. Et pouvoir se représenter dans cette chapelle émondée, lavée, devenue au moins un peu plus semblable aux autres. Quand la messe prit fin, il se dirigea vers sa cellule pour y chercher une tablette de chocolat. En haut de l'escalier, M. Bruno, enveloppé d'un grand tablier, s'apprêtait à nettoyer les marches. Durtal l'examinait, surpris. L'oblat sourit et lui serra la main. « C'est une excellente besogne pour l'âme, » fit-il en montrant son balai. « Cela vous rappelle au sentiment de modestie que l'on est trop enclin à oublier lorsqu'on a vécu dans le monde. » Il se mit à frotter vigoureusement et à recueillir sur une pelle la poussière qui remplissait, comme une poudre de poivre, les salières creusées dans le carreau des sols. Durtal emporta sa tablette dans le jardin. « Réfléchissons. » se dit-il en la grignotant. « Si je longeais une autre route, si j'allais me promener dans la partie du bois que j'ignore. » Et il n'en eut aucun désir. « Non, dans l'état où je suis, j'aime mieux hanter le même endroit, ne point quitter les lieux où j'ai fixé mes habitudes. Je suis déjà si peu coordonné, si facilement épars, que je ne veux pas risquer de me désunir dans la curiosité de nouveaux sites. » Et il s'en fut près de l'étang en croix. Il remonta le long de ses rives, et quand il eut atteint le sommet, il s'étonna de rencontrer, à quelques minutes de là, un ruisseau moucheté de pellicules vertes, creusé entre deux haies, qui servait de clôture au monastère. Plus loin s'étendaient des champs, une vaste ferme dont on entrevoyait les toits dans des arbres et partout à l'horizon sur des collines, des forêts qui semblaient arrêter la marche en avant du ciel. « Je me figurais ce territoire plus grand, » se dit-il en revenant sur ses pas, et lorsqu'il eut regagné le haut de l'étang en croix, il contempla l'immense crucifix de bois dressé en l'air et qui se réverbérait dans cette glace noire. Il s'y enfonçait, vu de dos, tremblait dans les petites ondes que plissait le vent, paraissait descendre en tournoyant dans cette étendue d'encre. Et l'on apercevait de ce Christ de marbre dont le corps était caché par son bois que deux bras blancs qui dépassaient l'instrument de supplice et se tordaient dans la suie des eaux. Assis sur l'herbe, Durtal regardait l'obscur miroir de cette croix couchée et songeant à son âme qui était ainsi que cet étang tanné, sali, par un lit de feuilles mortes, par un fumier de fautes, il plaignait le Sauveur qui allait convier à s'y baigner, car ce ne serait même plus le martyr du Golgotha, consommé sur une éminence, la tête haute, au jour, en plein air au moins, mais ce serait par un surcroît d'outrage l'abominable plongeon du corps crucifié, la tête en bas, la nuit, dans un fond de boue. Ah, il serait temps de l'épargner, en me filtrant, en me clarifiant, se cria-t-il. Et le cygne, demeuré jusqu'alors immobile dans un bras de l'étang, balaya en s'avançant la lamentable image blanchie de son reflet tranquille, le deuil remué des eaux. Et Durtal songea à l'absolution qu'il obtiendrait peut-être. Et il ouvrit son œcologe et dénombra ses fautes. Et lentement, ainsi que la veille, il se tarauda, parvint en se sondant à faire sortir du sol de son être un jet de larmes. « Il s'agit de se contenir, » se dit-il, tremblant à l'idée qu'il suffoquerait encore, qu'il ne pourrait parler. Et il résolut de commencer à rebours sa confession, d'énumérer d'abord les petits péchés, de garder les gros pour la fin, de terminer par l'aveu des méfaits charnels. Si alors je succombe, j'arriverai quand même à m'expliquer en deux mots. Mon Dieu, pourvu néanmoins que le prieur ne se taise pas comme hier, pourvu qu'il me délie. » il secoua sa tristesse, quitta l'étang, rejoignit son allée de tilleuls, et il se plut à inspecter de près ces arbres. Ils érigeaient des troncs énormes, frottés d'or peint roux, gouachés d'argent gris par des mousses, et plusieurs, ce matin-là, étaient enveloppés ainsi que d'une mantille, couturés de perles, par des fils de la Vierge que la rosée attachait avec les nœuds clairs de ses gouttes. Il s'assit sur un banc, puis craignant une ondée, car le temps tournait à la pluie, il se retira dans sa cellule. Il ne se sentait aucune envie de lire. Il n'avait plus qu'une hâte, atteindre, tout en la redoutant, la neuvième heure, en finir avec le lest de son âme et s'en décharger. Et il priait mécaniquement sans savoir ce qu'il marmottait, pensant toujours à cette confession, repris d'alarme, retraversé de transe. Il descendit un peu avant l'heure, et le cœur lui manqua lorsqu'il pénétra dans l'auditoire. Malgré lui, ses yeux se braquaient sur ce prie-Dieu où il avait si cruellement souffert. Dire qu'il allait falloir se remettre sur cette clé, s'étendre encore sur ce chevalet de torture. Il essaya de se colliger, de se résumer, et il se cabra brusquement. Il entendait les pas du moine. La porte s'ouvrit, et pour la première fois, Durtal osa dévisager le prieur. Ce n'était plus du tout le même homme, plus du tout la figure qu'il discernait de lui. Autant le profil était hautain, autant la face était douce. Et c'était l'œil qui émoussait l'altière énergie des traits, un œil familier et profond où il y avait à la fois de la joie placide et de la pitié triste. « Allons, dit-il, ne vous troublez pas, car c'est à notre Seigneur seul qui connaît vos fautes que vous allez parler. » Et il s'agenouilla, pria longuement et vint ainsi que la veille s'asseoir près du prie-Dieu. Il se pencha sur Durtal et tendit l'oreille. Un peu rassuré, le pénitent commença sans trop d'angoisse. Il s'accusait de toutes les fautes communes aux hommes. Manque de charité envers le prochain, médisance, haine, jugement téméraire, injure, mensonge, vanité, colère, etc. Le moine l'interrompit un moment. « Vous avez déclaré, je crois, tout à l'heure, que dans votre jeunesse, vous aviez contracté des dettes. Les avez-vous payées ?» Et sur un signe affirmatif de Durtal, il fit « Bien » et poursuivit « Avez-vous fait partie d'une société secrète ? Vous êtes-vous battu en duel ? Je suis obligé de poser ces questions car ce sont des péchés réservés. Non ? Bien. » Et il se tut. Envers Dieu, je m'accuse de tout, reprit Durtal. Comme je vous l'ai avoué hier, depuis ma première communion, j'ai tout quitté, prière, messe, enfin tout. J'ai nié Dieu, je l'ai blasphémé, j'avais entièrement perdu la foi. Et Durtal s'arrêta. Il arrivait au forfait des chairs, sa voix faiblit. Ici, je ne sais plus comment m'expliquer, fit-il en refoulant ses larmes. Voyons, dit doucement le moine, vous m'avez affirmé hier que vous aviez commis tous les actes que comporte la malice spéciale de la luxure. Oui, mon père. Et tremblant, il ajouta, dois-je entrer dans les détails ? Non, c'est inutile. Je me bornerai à vous demander, parce que cela change la nature du péché, s'il y a eu dans votre cas des fautes personnelles et des fautes commises entre personnes du même sexe. Depuis le collège, non. S'il y a eu adultère, oui. Dois-je comprendre que dans vos relations avec les femmes, aucun des excès possibles ne fut omis ? Durtal eut un signe affirmatif. Bien. Cela suffit. Et le moine se tut. Durtal étouffait de dégoût. L'aveu de ses turpitudes lui coûtait affreusement. Et cependant, bien qu'il fût encore accablé de honte, il commençait déjà à respirer quand tout à coup, il se replongea la tête dans ses mains. Le souvenir du sacrilège auquel Madame Chantelouve l'avait fait participer lui revenait. Il raconta en balbutiant qu'il avait assisté par curiosité à une messe noire, et qu'après, sans le vouloir, il avait souillé une hostie, que cette femme, saturée de satanisme, cachait en elle. Le prieur écoutait sans broncher. Avez-vous continué à fréquenter cette femme après ? Non, cela m'avait fait horreur. Le trappiste réfléchit. C'est tout. Je crois avoir tout avoué, répondit Durtal. Le confesseur garda le silence pendant quelques minutes, puis d'une voix pensive, il murmura. Je suis plus qu'hier encore frappé par l'étonnant miracle que le ciel a opéré en vous. Vous étiez malade, si malade, que vraiment l'on pouvait dire de votre âme ce que Marthe disait du corps de Lazare. Iam fetet. Et le Christ vous a en quelque sorte ressuscité. Seulement ne vous y trompez pas. La conversion du pécheur n'est pas sa guérison, mais seulement sa convalescence. Et cette convalescence dure quelquefois plusieurs années et est souvent longue. Il convient donc que vous vous déterminiez dès à présent à vous prémunir contre les rechutes, à tenter ce qui dépendra de vous pour vous rétablir. Ce traitement préventif se compose de la prière du sacrement de pénitence, de la Sainte Communion. La prière. Vous la connaissez car, après une vie agitée telle que fut la vôtre, vous n'avez pu vous décider à émigrer ici sans avoir auparavant beaucoup prié. Ah, si mal, peu importe, puisque votre désir était de prier bien. La confession, elle vous fut pénible. Elle le sera moins maintenant que vous n'aurez plus à avouer des années accumulées de fautes. La communion m'inquiète davantage. L'on pourrait en effet craindre que dans le cas où vous triompheriez de la chair, le démon ne vous attendît là et qu'il ne s'efforçât de vous en éloigner, car il sait fort bien que, sans ce divin magistère, aucune guérison n'est possible. Vous aurez donc à porter sur ce point toute votre attention. Le moine réfléchit une minute, puis il reprit. La Sainte Eucharistie, vous en aurez plus qu'un autre besoin, car vous serez plus malheureux que les êtres moins cultivés, que les êtres plus simples. Vous serez torturé par l'imagination. Elle vous a fait beaucoup pécher, et par un juste retour, elle vous fera beaucoup souffrir. Elle sera la porte mal fermée de votre personne, et c'est par là que le démon s'introduira et s'épandra en vous. Veillez donc de ce côté-là et priez ardemment pour que le Seigneur vous vienne en aide. Dites-moi, avez-vous un chapelet ?
1: Non, mon père.
0: Je sens, reprit le moine, dans le ton dont vous avez prononcé ce nom, percer une certaine hostilité contre le chapelet.
1: Je vous avouerai que ce moyen mécanique pour réciter des oraisons me gêne un peu. Je ne sais pas, mais il me semble, au bout de quelques secondes, je ne pourrai plus penser à ce que je répète. Je bafouillerai, je finirai certainement par balbutier des bêtises.
0: Vous avez connu, fit tranquillement le prieur, des pères de famille. Leurs enfants leur bredouillaient des caresses, leur racontaient n'importe quoi, et ils étaient cependant ravis de les entendre. Pourquoi voulez-vous que notre Seigneur, qui est un bon père, n'aime pas à écouter ses enfants ? Même lorsqu'ils annonnent, même lorsqu'ils lui débitent des bêtises. Et après une pause, il poursuivit. Je flaire un peu de ruse diabolique dans votre avis, car de grandes grâces sont attachées à cette couronne d'oraison. La très sainte Vierge a elle-même révélé ce moyen de prier au saint. Elle a déclaré s'y complaire. Cela doit suffire pour nous le faire aimer. Faites-le donc pour elle qui a puissamment aidé à votre conversion, qui a intercédé auprès de son fils pour vous sauver. Rappelez-vous aussi
1: que Dieu a voulu que toutes les grâces nous vinssent par elle. Saint Bernard le déclare expressément « Totum nos habere voluit per Mariam ». Le moine fit une nouvelle pause et il ajouta « Le chapelet met du reste les sceaux en fureur, et c'est là un signe sûr. Vous voudrez bien, comme pénitence, réciter une dizaine pendant un mois chaque jour. » Il se tut, puis lentement il reprit. Nous gardons tous, hélas, cette cicatrice du péché originel qu'est le penchant au mal. Chacun la ménage plus ou moins. Vous, depuis l'âge de discrétion, vous l'avez constamment ouverte. Mais il suffit que vous exécriez votre plaie pour que Dieu la ferme. Je ne vous parlerai donc pas de votre passé, puisque votre repentir et votre ferme propos de ne plus pécher les fassent. Demain, vous recevrez le gage de la réconciliation. Vous communierez. Après tant d'années, le Seigneur s'engagera dans la route de votre âme et s'y arrêtera. Abordez-le avec grande humilité et préparez-vous d'ici là, par la prière, à ce mystérieux cœur à cœur que sa bonté désire. Dites maintenant votre acte de contrition. Je vais vous donner la sainte absolution. Le moine leva les bras et les manches de sa coule blanche volèrent ainsi que deux ailes au-dessus de lui. Il proférait les yeux au ciel l'impérieuse formule qui

froid dont le couvrait le moine. Il lui sembla sortir d'un rêve alors que le prieur lui dit « Réjouissez-vous, votre vie est morte, elle est enterrée dans un cloître, et c'est aussi dans un cloître qu'elle va renaître. C'est un bon présage, ayez confiance en notre Seigneur et allez en paix. » Et le père ajouta en lui serrant la main « N'ayez aucune crainte de me déranger, je suis à votre entière disposition. » Non seulement pour la confession, mais encore pour tous les entretiens, pour tous les conseils qui pourraient vous être utiles. C'est bien entendu, n'est-ce pas ? Ils quittèrent ensemble l'auditoire. Le moine le salua dans le corridor et disparut. Durtal hésitait entre aller méditer dans sa cellule ou dans l'église. Quand M. Bruno survint, il s'approcha de Durtal et lui dit « Hein, c'est un fameux poids de moins sur l'estomac ?» Et Durtal le regarda étonné. Il rit. « Pensez-vous donc qu'un vieux pêcheur tel que moi n'ait pas découvert à mille rien, ne fût-ce qu'à vos pauvres yeux qui maintenant s'éclairent, que vous n'étiez pas encore réconcilié lorsque vous êtes débarqué ici ? Or je viens de surprendre le révérend père qui retourne dans le cloître, et vous, je vous rencontre sortant de l'auditoire. Il n'est pas dès lors nécessaire d'être bien malin pour deviner que le grand lavage vient d'avoir lieu. Mais, fit Durtal, le prieur que vous n'avez pu voir avec moi puisqu'il était parti quand vous êtes entré aurait pu accomplir une autre tâche ? Non, car il n'était pas en scapulaire. Il avait la coule. Et comme il n'endosse cette robe que pour se rendre à l'église ou à confesse, j'étais bien certain, étant donné cette heure-ci qui ne comporte aucun office, qu'il venait de l'auditoire. J'avancerai encore que les trappistes n'étant pas confessés dans cette pièce, deux personnes seulement pouvaient s'y entretenir avec lui, vous ou moi. Vous m'en direz tant, répliqua Durtal en riant. Le père Étienne les accosta sur ces entrefaites, et Durtal lui réclama un chapelet. « Mais je n'en ai pas ?» s'écria le moine. « J'en possède plusieurs, » fit Monsieur Bruno, « et je serais très heureux de vous en offrir un. Vous permettez mon père ?» Le moine acquiesça d'un signe. « Alors si vous voulez bien m'accompagner, » reprit l'oblat en s'adressant à Durtal, « je vous le remettrai sans plus tarder. » Ils montèrent ensemble l'escalier et Durtal connut alors que M. Bruno demeurait dans une pièce située au fond d'un petit corridor pas bien loin de la sienne. Cette cellule était très simplement meublée, d'un ancien mobilier bourgeois, d'un lit, d'un bureau d'acajou, d'une large bibliothèque pleine de livres ascétiques, d'un poêle de faïence et de fauteuils. Ces meubles appartenaient évidemment à l'oblat, car ils ne ressemblaient en rien au mobilier des trappes. « Asseyez-vous, je vous prie, » dit M. Bruno en montrant un fauteuil, et ils causèrent. Après s'être d'abord engagé sur le sacrement de pénitence, la conversation se fixa sur le père Maximin, et Durtal avoua que la haute mine du prieur l'avait terrifié tout d'abord. M. Bruno se mit à rire. « Oui, » fit-il, « il produit cet effet sur ceux qui ne l'approchent point. Mais quand on le fréquente, on discerne qu'il n'est rigide que pour lui-même, car nul n'est pour les autres plus indulgent. C'est un vrai et un saint moine, dans toute l'acceptation du terme. Aussi a-t-il de grandes lumières. » Et comme Durtal lui parlait des autres cénobites et s'étonnait qu'il y eût parmi eux de très jeunes gens, M. Bruno répondit « S'imaginer que la plupart des trappistes ont vécu dans le monde est une erreur. Cette idée est si répandue que les gens se réfugient dans les trappes après de longs chagrins, après des existences désordonnées, est absolument fausse. D'ailleurs, pour pouvoir endurer le régime débilitant du cloître, il faut commencer jeune et surtout ne pas apporter un corps usé par des abus de toutes sortes. Il convient aussi de ne pas confondre la misanthropie et la vocation monastique. Ce n'est pas l'hypocondrie, mais l'appel divin qui conduit dans les trappes. Il y a là une grâce spéciale qui fait que de tout jeunes gens qui n'ont jamais vécu aspirent à pouvoir s'interner dans le silence et à y souffrir les privations les plus dures. Et ils sont heureux ainsi que je vous souhaite.

0: souhaiterait de l'être. Et cependant, leur existence est encore plus rigoureuse que vous ne le supposez. Prenons les convers, par exemple. Songez qu'ils se livrent aux labeurs les plus pénibles et qu'ils n'ont même pas, comme les pères, la consolation d'assister à tous les offices et de les chanter. Songez que leur récompense, qui est la communion, ne leur est même pas très souvent concédée. Représentez-vous maintenant l'hiver ici. Le froid y est terrible. Dans ces bâtiments délabrés, rien ne ferme, et le vent balaye la maison du haut en bas. Ils y gèlent sans feu, couchent sur des grabats, et ils ne peuvent se soutenir, s'encourager entre eux, car ils se connaissent à peine, puisque toute conversation est interdite.
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Chers amis, bonjour, bienvenue pour le prélude sacré. Qui parmi vous connaît le compositeur toulousain Bernard Aimable Dupuis ? Il est né en 1707, il meurt en 1789. Bernard Aimable Dupuis reçoit très jeune une éducation musicale au sein de la maîtrise de la cathédrale Saint-Étienne de Toulouse, où il entre en 1715 à l'âge de 8 ans. Son premier maître est Mathieu Lannes, organiste de Saint-Étienne de Toulouse, qui avait déjà assuré l'intérim de maître de chapelle après le départ de Campras, et qui, de 1708 à 1720, cumule les deux fonctions d'organiste et de maître de chapelle. En 1724, le jeune Dupuis quitte la maîtrise de la cathédrale et reçoit à cette occasion une gratification de 100 livres. Suite à l'intervention d'un puissant protecteur, Dupuis est reçu comme chanteur dans le chœur de la cathédrale. Il reste en poste à Saint-Étienne de Toulouse durant 2 ans. Et le 19 avril 1727, Dupuis quitte la cathédrale pour la basilique Saint-Sernin de Toulouse. Parallèlement à sa carrière de chanteur, Bernard Aimable Dupuis commence à composer et profite de l'absence de maître de musique pour proposer, au chapitre de Saint-Sernin, un Noël qui sera exécuté le 4e dimanche du mois de janvier 1729. Ensuite, Dupuis pose sa candidature pour le poste de maître de musique de la cathédrale Saint-Étienne, vacant suite au départ de Charles Levent pour Bordeaux. C'est dans cette circonstance que Dupuis écrit le motet Exsurge Domine que nous allons découvrir aujourd'hui, pièce recopiée ultérieurement dans le manuscrit dit recueil Marc Aurèle et qui figure donc dans l'enregistrement que nous allons entendre aujourd'hui. Au fur et à mesure des années, on retrouve Dupuis dans divers postes, ainsi on va le retrouver à Saint-Bertrand de Comminges. Loin du village pittoresque que nous connaissons aujourd'hui, Saint-Bertrand est alors un bourg important avec sa cathédrale et son palais épiscopal. La date d'arrivée de Dupuis à Saint-Bertrand n'est pas connue précisément. Le 25 août 1744, âgé de 37 ans, Dupuis se marie et la célébration est célébrée dans la cathédrale Saint-Étienne de Toulouse. Il semble légitime de penser que Dupuis quitte alors Saint-Bertrand. Dès lors, c'est la délibération du chapitre du 9 octobre, c'est cette délibération qui fait que Dupuis est nommé à Saint-Sernin pour une année. Le contrat de Dupuis sera renouvelé jusqu'à la dissolution de la chapelle à la fin de l'année 1788. Ainsi, alors, la vie familiale et musicale du compositeur Bernard Aimable Dupuis va s'organiser autour de Saint-Sernin. Le couple est en effet logé dans la maison de la maîtrise située dans le cloître de l'église. Peu à peu, donc, il va s'engager dans la musique pour la basilique Saint-Sernin. Bernard Aimable Dupuis s'éteindra un 30 décembre 1789. Il est enterré dans la chapelle Notre-Dame du Salut, alors située dans le cloître de la basilique Saint-Sernin, aujourd'hui disparue. Le présent enregistrement, donné par l'ensemble Viva Voce, sous la direction de Georges Lartigot, propose 3 œuvres magistrales de Dupuis, son psaume Domine Dominus Noster, une messe de 1744 et son motet Exsurge Domine. C'est cette dernière œuvre que nous allons découvrir aujourd'hui. Le texte de ce motet est composé de 6 versets. Il s'agit d'un psaume, de plusieurs psaumes même, qui correspondent au découpage musical de la partition. Ce texte est constitué à partir de versets ou de fragments de versets de psaumes rassemblés pour l'occasion. C'est ce qu'on appelle un procédé de santonisation. Peut-être, mais l'on ne sait, peut-être le chapitre de Saint-Sernin a-t-il imposé ce texte aux 2 candidats en lice pour le concours.
découvrant aussitôt le premier numéro de cette pièce magnifique. C'est un motet, le premier numéro, Exsurge Domine. Il s'agit ici d'un extrait du psaume 73, en l'occurrence le verset 22, suivi d'un verset du psaume 140, Exsurge Domine, Judica causa mea, mintende voci mea cum clama vero a te. Levez-vous, mon Dieu, c'est votre cause aussi bien que la nôtre que nous vous conjurons de défendre. Soyez attentifs aux cris que je vous fais entendre, un trio de haute contre, taille et basse.

C'était le premier numéro du motet Exorge Domine du compositeur du XVIIIe siècle, compositeur toulousain, je vous le rappelle, Bernard Aimable Dupuis. L'œuvre de Dupuis est très conséquente puisque sa production musicale s'étend sur environ 60 ans, laissant imaginer un nombre considérable de pièces. Mais à ce jour, seules une soixantaine d'œuvres ont pu être répertoriées, dont une moitié est soit perdue, soit consiste en partitions incomplètes. Outre ses fonctions à l'église, dont Saint-Sernin de Toulouse, le maître de musique est un acteur important de la vie musicale de la ville de Toulouse, qui ne compose pas seulement pour son chapitre. Bernard Aimable Dupuis écrit aussi quelques œuvres que l'on peut qualifier de circonstances, telles en 1745, un divertissement sur la convalescence du roi, célébrant ainsi la guérison du roi Louis XV. Bernard Aimable Dupuis compose également pour les pères du Collège des Jésuites de Toulouse, ainsi deux idylles et une cantate, ainsi que pour l'importante confrérie des pénitents bleus. À ce jour, l'œuvre conservée de Dupuis se présente ainsi, 6 œuvres de musique profane, une musique spirituelle sur texte français représentée par 9 Noël, et plus importante en nombre est la musique religieuse latine, 2 messes et une trentaine de motets. Voici le numéro 2 de ce motet Exorge Domine, avec cette fois-ci le psaume 12, verset 4, « Ne quando dicat inimicus meus, prevalui adversus eum, afin que mes ennemis ne puissent pas dire, enfin nous l'avons abattu. » Cette fois-ci, ce sera un duo de basses.

C'était le second numéro de ce motet Exorge Domine du compositeur toulousain Bernard Aimable Dupuis. Je vous rappelle que cette œuvre figure dans ce que l'on appelle le manuscrit dit recueil Marc Aurèle, comme d'ailleurs les deux autres œuvres qui figurent sur ce CD donné par l'ensemble Vive à Voce sous la direction de Georges Lartigot. Ce recueil Marc Aurèle appartient à la Société des Lettres, Sciences et Arts de l'Aveyron. Il a été exhumé grâce à l'action de Georges Lartigot. Il a été donc mis en œuvre dans ses trois œuvres. Ce volume est un manuscrit autographe de Bernard Aimable Dupuis d'environ 375 pages. La copie des œuvres est très soignée. Il réunit 16 œuvres de musique religieuse écrites entre 1738 et 1744. À l'exception d'une, toutes les pièces sont signées par le compositeur qui précise qu'il est alors maître de musique à Saint-Bertrand de Comminges. Voici le numéro 3 de ce motet Exorge Domine, cette fois-ci avec le psaume 34, deux versets. Confundantur qui me persecuntur, confundantur et non confundar ego, paveant illi et non paveam ego. Confondez ceux qui me poursuivent, confondez-les, et quant à moi, que je n'ai jamais la confusion, que cela soit troublé, et quant à moi, que je ne sois jamais troublé. Il s'agit cette fois du cœur, un cœur à cinq parties.

Je rappelle que nous découvrons aujourd'hui, pour notre émission, une œuvre magistrale du compositeur toulousain Bernard Aimable Dupuis, son motet Exsurge Domine. Si aujourd'hui le nom de ce compositeur est tombé vraiment dans l'oubli, au siècle suivant la mort de Dupuis, c'est-à-dire le 19e siècle, le souvenir du musicien est encore bien présent dans les esprits. Ainsi, la biographie toulousaine ou dictionnaire historique paru en 1823 lui consacre cette notice. Lisons ensemble. Bernard Aimable Dupuis, maître de musique du chapitre abbatial de Saint-Saturnin, a composé plusieurs pièces qui annoncent un grand talent. Admirateur de la musique italienne, il fut le premier à faire entendre dans les églises de Toulouse les chants harmonieux empruntés au maître célèbre qui, de son temps, florissait au-delà des monts. On a de lui une messe, quelques oratorios et des motets que l'on exécute encore quelquefois. Il mourut en 1789. Le célèbre Dalayrac et Gossec eurent beaucoup d'estime pour M. Dupuis et lorsque le premier reçut au théâtre de Toulouse la couronne de laurier qui lui fut offerte par les musiciens et jeunes gens de cette ville, il manifesta le regret de ne pas avoir M. Dupuis pour assister au triomphe que l'admiration et l'enthousiasme décernaient au chantre de Nina. Malgré cette popularité, soulignée par cet article de la biographie toulousaine paru en 1823, malgré cette popularité, la musique de Bernard Aimable Dupuis n'avait jusqu'à ce jour, aujourd'hui, jusqu'alors jamais été éditée. Donc c'est vraiment une grande première que ce CD. Entendons maintenant le numéro suivant de ce motet Exsurge Domine, le numéro 4. Audivit Dominus et misertus est mei, immisit inos meum canticum novum. Le Seigneur m'a entendu, il eut pitié de moi, il m'a fourni la matière d'un nouveau cantique. C'est le psaume 29, verset 13, le psaume 39, verset 4. C'est cette fois-ci un récitatif et air de dessus.

Eh bien, chers amis, j'étais très heureux de vous faire découvrir aujourd'hui la personnalité musicale de ce compositeur toulousain, Bernard Aimable Dupuis. Au revoir à toutes et à tous. À très bientôt pour notre prochaine édition des Préludes Sacrés. Au revoir.

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2: Bonjour à toutes et à tous. Nous sommes heureux aujourd'hui de recevoir le Père Charles Formery. Bonjour Père.
3: Bonjour Mathias.
2: Vous êtes chapelain du sanctuaire Notre-Dame de Lourdes. Merci à votre diocèse de vous avoir envoyé, votre évêque, d'avoir accepté.
3: Je lui dis merci moi aussi.
2: De venir 3 ans à Lourdes. Parce que ce qu'on ne sait peut-être pas, c'est que quand on est chapelain en mission au sein du sanctuaire Notre-Dame de Lourdes, la plupart du temps, on est envoyé, on vient de quelque part, évidemment, on n'est pas incardiné, on n'est pas attaché exclusivement au sanctuaire de Lourdes, mais on vient de quelque part, ce qui est votre cas. Vous venez du diocèse de Versailles. Alors nous allons raconter, vous allez, j'espère, nous raconter l'histoire de votre vocation. Pourquoi vous êtes devenu prêtre? Comment vous avez tenu aussi dans cette mission qui n'est pas toujours simple? Nous raconterons cette histoire dans la deuxième partie de cette émission. Mais auparavant, j'avais envie de vous demander comment ça va à Lourdes. Comment vous vivez votre vie de prêtre au sein du sanctuaire Notre-Dame de Lourdes?
3: Pour le mieux, je suis ravi. Je rends grâce vraiment de pouvoir être ici. Alors, ce qu'on me demande avant tout, c'est de confesser. Donc, je passe le plus clair de mon temps dans cette chapelle des confessions, voilà, qui est l'ancien hospice. Alors, ça dépend un petit peu des moments de l'année, mais en ce moment, on a beaucoup de jeunes prêtres de Paris qui sont venus nous aider, et puis d'autres diocèses aussi, à confesser. Donc, on n'est pas si pris que cela, mais je dirais qu'on nous demande de nous tenir environ 3 heures par jour au confessionnal. Voilà, on peut après y aller tant qu'on veut. On me demande aussi, pour ma joie, de faire quelques conférences. Donc, c'est à la demande des diocèses. Donc sur différents thèmes, ça peut être voilà, la personnalité de Bernadette, qu'est-ce qu'un miracle, des choses comme ça. Voilà, donc à ce moment-là, je me rends disponible pour 1 heure et je suis ravi de pouvoir faire ça. Et puis il y a aussi quelques congrégations religieuses alentour qui me font venir et je peux faire un peu de cathé et j'en suis ravi. Donc voilà, mon travail c'est les confessions, l'enseignement et puis bien sûr la messe. Dans les chapelles du sanctuaire, dans les églises du sanctuaire, mais aussi dans les communautés cloîtrées féminines environnantes, donc le Carmel, la Chartreuse de Saint-Pé, de Bigorre, et la Visitation surtout. Et voilà.
2: Ce sacrement de la confession a une résonance un peu particulière à Lourdes, du fait même du message de Lourdes. On n'en parle peut-être pas assez souvent, est un message de pénitence. Ce mot, d'ailleurs aujourd'hui, peut-être reçu, peut-être de façon inexacte.
3: Oui, la Vierge Marie dit, à partir du 24 février, si je ne me trompe pas, pénitence, quoi. Son message est scandé par cela. Et Bernadette va pratiquer cette pénitence que Marie nous enjoint de faire. Donc le 25 février surtout, donc vous savez, c'est là qu'elle découvre l'eau par laquelle beaucoup de malades vont guérir. Donc elle va vers le fond de la grotte, gratigne, c'est un verbe de Bernadette, ça gratigne le sol, au moment où à l'endroit où il touche le...
2: Ça c'est boueux à ce moment-là.
3: Où il touche le rocher. Oui, c'est... Ah je sais pas trop, mais en tout cas elle est obligée de gratter. Donc il devait y avoir une certaine dureté. Et une flaque apparaît, et puis elle en boit, devant s'y reprendre à 4 fois, tellement cette eau est dégoûtante. Elle est rougeâtre, d'après Laurentin. Et puis elle s'embarbouille le visage, et puis elle embrasse le sol. Elle mange de l'herbe qui est là, et ensuite quand elle revient, elle dit cela, parce que c'est comme ça qu'elle appelait la Sainte Vierge. Elle ne savait pas que c'était la Sainte Vierge, encore qu'il lui apparaissait. Elle ne le saura qu'un mois plus tard. Cela m'a demandé d'aller boire à la source et de m'y laver, et d'embrasser le sol et de manger de l'herbe par amour pour les pécheurs et pour leur conversion. Et donc voilà, elle fait, pardon, je ne sais pas si je réponds à votre question.
2: Oui. Et Père Charles, en fait, cette apparition-là, elle est à ce moment-là même pas du tout consensuelle. Enfin, même scandaleuse. Les gens, ils s'offusquent. Ils disent, mais qu'est-ce que c'est que cette petite souffreteuse qui se...
3: Alors elle passe
2: pour du visage qui mange de l'herbe.
3: Oui. Alors c'est, on va mettre du temps à comprendre ce qui se passe. Effectivement, ce jour-là, elle n'apparaît pas glorieuse, parce qu'avant, jusqu'au 24 février, la gloire de Dieu rayonnait sur son visage, et donc elle voyait la Sainte Vierge, mais les gens, eux, avaient aussi une apparition, bénéficiaient d'une apparition qui était celle de la gloire de Dieu, dont rayonnait le visage de Bernadette. Et cette fois, le 25 février, Bernadette apparaît comme le serviteur souffrant du livre d'Isaïe, sans beauté ni éclat. Et beaucoup de sceptiques sont venus ce jour-là, il y a 500 personnes environ, beaucoup de sceptiques sont venus, vont être confortés dans leurs doutes, vont repartir très contents de ce qu'ils ont pu voir. Et Bernadette revient vers la foule, donc toute maculée de boue, elle doit avoir des filets de boue, je ne sais pas trop. Et sa tante et marraine Bernarde lui donne une gifle et un mouchoir pour qu'elle se débarbouille. Donc, on va mettre du temps à comprendre pourquoi est-ce que l'humiliation de Bernadette a-t-elle pu procurer la conversion des pécheurs. Alors, je pense que c'est tout simplement pour cette raison. Quand on s'humilie, on capte la grâce de Dieu, selon les paroles du Magnificat. Voyez, il s'est penché sur son humble servante. Il s'est penché même sur l'humilité de sa servante, littéralement. Donc, cette humilité de Bernadette attire la grâce sur elle. Et dans le mystère de la communion des saints, cette grâce va vers les pécheurs, vers les pauvres pécheurs dont elle fait partie, dont on fait tous partie. Donc elle fait un trajet, vous voyez, d'abord vertical, et puis horizontal dans le mystère de la communion des saints. Donc quand on prend la grâce, vous voyez, en s'humiliant, eh bien, elle ne se contente pas de nous habiter, cette grâce, mais elle se répand autour de nous. Et donc, voilà pourquoi la pénitence de Bernadette porte un fruit. Voilà.
2: Et donc, les gens qui arrivent ici, les pèlerins, ont une recherche de consolation, arrivent avec aussi leurs bosses, leurs blessures, leurs doutes.
3: Oui,
2: vous les voyez arriver à la chapelle.
3: Complètement, oui, bien sûr, oui. D'ailleurs, tous ne sont pas chrétiens, tous ne sont pas baptisés. En fait, il y a des malades partout sur Terre, et donc chacun tente sa chance à Lourdes, vient trouver un réconfort près de Marie, près de Myriam, et donc on s'attache à les accueillir bien. Voilà, on essaie de faire comme fait Marie, de leur faire connaître un petit peu cette tendresse de Dieu qu'est Marie.
2: Ce qui peut faire sortir de la désespérance, du désespoir, c'est se sentir aimé infiniment.
3: Bien sûr, oui, bien sûr.
2: C'est ce qui est ressenti, non, d'une façon ou d'une autre.
3: Bien sûr, c'est ce que cherche le malade avant tout. Et d'ailleurs, c'est comme le disent nombre de médecins gériatres, celui qui souffre considérablement veut bien encore souffrir un peu du moment qu'il sent de l'amour par un côté. Il est prêt à ne pas vouloir mourir tout de suite si, par une infirmière, par un membre de sa famille, il reçoit un petit peu d'affection. Parce que c'est l'amour qui guérit tout. Et donc, cela, on le constate. Et c'est une joie de pouvoir essayer d'être bon. Voilà, on essaye.
2: Père Charles, on ne va pas entrer, bien sûr, dans la question du secret de confession, pas du tout. Mais ça veut dire que pour le prêtre que vous êtes, il faut être infiniment délicat, quand même, dans la façon de recevoir.
3: Ah oui, bien sûr, bien sûr.
2: D'écouter, d'accompagner, et puis délivrer le sacrement.
3: Oui. Alors, cette délicatesse, elle nous vient de l'Esprit-Saint, dont la Vierge Marie est épouse. Et je me souviens d'un vieux prêtre, quand j'ai confessé peu de temps après mon ordination ici à Lourdes, j'avais rencontré un vieux prêtre qui m'avait dit que, avant chaque session de confession, il passait à la grotte dire « Je vous salue Marie ». Voilà. C'est quelque chose que j'essaie de faire, de prier un « Je vous salue Marie » à chaque fois, juste avant d'exercer ce ministère. Marie, l'épouse de l'Esprit-Saint, me donne cette tendresse pour les pécheurs, voilà, dont je fais partie. Et j'aime bien dire que Il ne faut pas avoir peur de se confesser. Plus que vous direz en confession est gros et bizarre, plus le prêtre admirera votre humilité. Alors, c'est pas pour ça qu'il faut faire des gros péchés, bien sûr, mais il faut savoir cela. Voilà, c'est le seul sentiment qui habite le cœur d'un prêtre un minimum proche du Christ. C'est celui de l'admiration devant l'humilité de celui qui s'accuse. Et bien sûr, il y a aussi ce sentiment de la joie de pouvoir enlever le carcan du péché qui pèse sur les épaules, qui pèse sur nos épaules, voilà.
2: Le message de Lourdes, c'est certes l'apparition du 25 février, mais c'est également celle du 25 mars. C'est ça aussi le message de Lourdes.
3: Oui.
2: Cette promesse incroyable, l'Immaculée Conception.
3: Oui, oui, oui. Oui. Oui, alors Marie, ce jour-là, va, à la demande de Bernadette, va décliner son identité d'Immaculée Conception. Et ce qui est très intéressant, c'est qu'elle le fait en le jour de l'Annonciation, où l'on entend à la messe l'évangile de l'Annonciation, donc Gabriel qui dit « Je vous salue, non pas Marie, mais je vous salue pleine de grâce », comme s'il lui décernait une autre identité, qui est celle-ci, donc pleine de grâce, puisque pleine de grâce remplace le prénom de Marie. C'est nous qui l'ajoutons dans « Je vous salue Marie », mais sinon dans l'évangile selon saint Luc, l'archange Gabriel dit bien « Je vous salue pleine de grâce ». Donc, Marie va dire « Je suis l'Immaculée Conception », en le jour où l'ange Gabriel lui décerne une autre identité qui est celle de pleine de grâce. Et donc ces deux identités arrivent en confluence, sont en équivalence, et on comprend que Marie est donc immaculée sans tache parce qu'elle est pleine de grâce, parce qu'elle est graciée. En fait, elle n'y peut rien. Sinon, elle est comme nous, elle est nulle. Alors, elle est sauvée, elle est remplie. Depuis le départ, elle n'est pas marquée par le péché originel, par cet état de défiance vis-à-vis de Dieu, dont on hérite tous de nos premiers parents. Elle n'est pas marquée par cela. Elle est sauvée depuis le départ, mais elle est sauvée tout comme nous. Et donc, on n'a pas lieu de la craindre.
2: Et donc, c'est une promesse qui nous est faite, quelque part.
3: C'est une promesse qui nous est faite. D'abord, Marie nous dit « N'ayez pas peur de moi. J'ai beau être l'Immaculée Conception, je le suis par grâce. Donc, je suis aussi nul que vous, je ne vaux pas mieux que vous. » Voilà. Dans les litanies de Lorette, vous savez, elle est honorée trois fois comme vase, comme réceptacle de la grâce. Et bien sûr, c'est une promesse qui nous est faite. On est invité à se constituer aussi réceptacle. Et c'est saint Paul qui nous dit cela dans ses lettres. Cette fois, il parle du peuple chrétien comme d'un vase pour la grâce. Voilà.
2: En vous écoutant, Père Charles, on ne peut pas s'empêcher de voir combien le message de Lourdes consonne ou est dans l'Évangile, totalement ancré dans l'Évangile.
3: Oui.
2: C'est une chance pour la mission.
3: Oui.
2: Que d'avoir dans sa besace le message de Lourdes.
3: Ah, bien sûr, c'est vrai. C'est vrai que toute apparition renvoie à l'Évangile. À chaque fois que je parle d'une apparition en particulier, ben je crochète l'Évangile et j'en profite pour annoncer Jésus, ça c'est certain. Oui, par exemple, je ne peux pas m'empêcher de...
2: Allez-y,
3: Donc... À la 9e apparition, donc le 25 février, Bernadette va se mouiller, va boire une eau rougeâtre qui nous fait penser bien sûr au flux d'eau et de sang qui jaillit du côté du Christ. Et cette eau rougeâtre, elle la trouve dans le creux du rocher. On se souvient de Moïse, vous savez, qui frappait le rocher pour abreuver le peuple hébreu. Et saint Paul dira que ce rocher, c'est le Christ. En 1 Corinthiens 10, il dit « Ce rocher que Moïse frappait, c'est le Christ ». Et donc, Bernadette creuse le Christ, creuse le rocher, creuse le Christ, et obtient ce flux d'eau et de sang dont elle s'abreuve dans le but du réconfort des pauvres pécheurs. Donc on a évidemment tout ce parterre biblique qui est derrière cette apparition-là, par exemple, et qu'il faut crocheter, qu'il faut inviter dans la conversation quand on parle de cette apparition et puis des autres.
2: Donc on voit bien là qu'on est loin d'épuiser le sujet avec vous au cours de cette émission. Je vous propose de marquer une pause. Nous nous retrouvons juste après avec vous, Père Charles Formery, pour continuer à dialoguer. Si vous le voulez bien, vous nous parlerez de votre vie de prêtre, alors à Lourdes comme chapelain, mais avant, vous étiez dans le diocèse de Versailles, en paroisse, et puis peut-être quelques mots sur votre vocation.
3: Très bien, avec joie.
2: À tout de suite.
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2: Nous avons la chance aujourd'hui d'entendre le témoignage du père Charles Formery. Père, vous venez du diocèse de Versailles et vous êtes pour quelques années chapelain du sanctuaire Notre-Dame de Lourdes. 3 ans exactement, peut-être plus, mais on verra, ça ne nous appartient pas, ça ne
3: j'aimerais
2: vous
3: bien,
2: appartient
3: j'aimerais
2: pas.
3: Bien.
2: Alors, vous avez, avant de venir comme chapelain du sanctuaire Notre-Dame de Lourdes, œuvré en paroisse. Vous êtes issu, je l'ai dit, du diocèse de Versailles. On pourrait dire que vous avez été un prêtre vicaire en paroisse, tout simplement, depuis votre ordination en 2008.
3: Oui, c'est ça, oui. J'ai été tout le temps vicaire, c'est-à-dire aide du curé. Alors, j'étais en paroisse tout d'abord à Poissy, et puis ensuite au Chênay, qui est une ville au nord de Versailles. Poissy étant au nord-ouest de Versailles. Voilà, c'est là que Saint-Louis était baptisé. On a toujours son baptistère. Il signait Louis de Poissy, parce qu'il estimait être né là-bas. Et c'était bien le cas. Voilà, donc après Poissy et le Chênay, j'étais à Versailles, dans l'hypercentre, à côté de la mairie de Versailles, dans la paroisse Notre-Dame des Armées.
2: Nous parlerons évidemment de cette expérience paroissiale de plusieurs années, quasi 17 ans,
3: 16 ans. Non, parce que j'ai été aux études un certain temps après mon ordination, donc j'ai pas calculé, mais 13 ans de paroisse.
2: 13 ans de paroisse,
3: oui. Ouais.
2: Alors, votre ordination, c'est le 29 juin 2008, et avant d'arriver là, quel chemin ? C'est tout un chemin pour eux. Pour une personne.
3: Oui, bien sûr. Oui.
2: C'est un choix quand même important, radical, que de dire je veux être prêtre, faire le séminaire. C'est long le séminaire.
3: C'est long, oui. C'est très long, oui.
2: Et puis tout renouveler son oui.
3: Exactement.
2: Et d'arriver au oui du 29 juin 2008.
3: Oui, c'est
2: ça
3: vrai.
2: Ça a été un chemin pour vous. Comment vous le voyez aujourd'hui ?
3: Alors c'est vraiment...
2: Des joies, des peines, des doutes, et quoi ?
3: Si je le comprends comme... Comme le dit ma vocation, comme l'a dit l'évangile selon saint Marc, vous savez, il appela, il monte, il gravit la montagne, et il appelle à lui ceux qu'il voulait pour qu'ils soient avec lui et pour qu'il les envoie prêcher. Donc la mission des apôtres, c'est d'être avec Jésus. La mission de Jésus, c'est de nous envoyer prêcher. C'est son travail. Notre travail à nous étant d'être avec lui. Et quand je regarde ma vocation, c'est bien cela qui s'est passé. C'est vraiment un désir d'être avec lui, d'un compagnonnage ad vitam avec lui. Et donc, c'est vraiment... j'ai répondu à un désir profond d'être dans la compagnie de Jésus, si vous voulez. Désir que Jésus m'a inspiré.
2: Enfin, à l'adolescence.
3: C'est à l'adolescence, oui, 14 ans. Je reviens juste sur cette affaire de désir. La vocation n'est jamais autre chose qu'un désir que Jésus nous inspire. C'est pas un carcan qui vient tomber sur nos épaules, c'est Jésus qui nous fait désirer ce à quoi il nous appelle. Et c'est pourquoi si on désire pas être prêtre ou religieuse, il n'y a pas lieu de s'inquiéter, Jésus ne nous y appelle pas. Par contre, ce désir peut débarquer d'un moment à l'autre. Mais puisque c'est un désir, il n'y a rien de violent. Alors on a le droit de demander au Seigneur de le souffler fort, voilà, pour...
2: Oui, et puis de le confirmer.
3: Voilà, c'est ça,
2: puis,
3: de le confirmer, oui.
2: Et donc vous, 14 ans ?
3: 14 ans, donc j'étais dans une école catho, et à la prière du matin, c'est une prière que le prof qui commençait la journée pouvait faire, et c'est un prof de maths, c'est une prière qui durait 30 secondes, et pendant cette prière, l'idée d'être prêtre m'est venue, qui ne m'était jamais venue auparavant, et avec cette idée, une grande paix, une grande joie qui ne m'ont laissé aucun doute. J'ai eu beaucoup de chance d'être comme flashé, de ne pas avoir à réfléchir. Le désir est arrivé comme ça. Et il était fort et il a duré.
2: Et c'est un chemin de certitude ensuite ?
3: Alors jusqu'à mon entrée au séminaire, oui. à 19 ans. Et alors après, eh bien, j'étais très heureux, mais j'ai commencé à avoir quelques doutes. Et puis, j'avais du béguin pour une jeune femme. Béguin que je ne lui ai jamais dit d'ailleurs. Je la voyais de temps en temps. Et je me demandais si j'étais pas plutôt fait pour l'épouser, voilà. Et donc, écoute, j'ai joué le jeu du séminaire sérieusement. Je priais avec joie, tout en me posant la question. Et alors un jour, j'étais confirmé dans mon appel, et voici comment. C'était justement à Lourdes. Donc en 2004, donc 4 ans après être entré au séminaire, en 2004, je vais à Lourdes au mois d'août, quand Jean-Paul II y était, en tant que malade de Parkinson. Et je vais à Lourdes, moi, non pas pour le voir, mais pour que Jésus me dise clairement ce qu'il voulait. Alors quand j'arrive à Lourdes, eh bien, il y avait une foule considérable de jeunes, parce que Jean-Paul II attirait les jeunes. Et moi, je me mets dans ma bulle et je fais mon parcours de prière dans l'objectif de plaire à Dieu et qu'il me dise ce qu'il voulait. Donc je me confesse, je me baigne aux piscines, je fais le chemin de croix. Et à la fin du chemin de croix, j'étais encore en haut de la pente. Je vois en contrebas de la pente cette jeune femme, au moment donc où je disais à Jésus, maintenant dis-moi clairement les choses. Et donc je dis merci à Jésus parce qu'il me semblait que son message était très clair. Je la rejoins et on est content de se retrouver. On part à la pizzeria, c'était le soir, et chemin faisant elle me dit, je t'ai pas dit, voilà, je te présente machin. Donc c'était un gars hyper beau. On va se fiancer, alors je les félicite tous les deux. Puis en aparté, je dis au Christ, j'ai pas compris ton message d'il y a deux minutes, qu'est-ce qui se passe? Et j'ai pas entendu de voix, mais j'ai compris qu'il me disait clairement, mon message c'est plutôt maintenant, elle est prise, si tu veux, tu pourrais être prêtre avec moi, et ce sera bien. Et je me souviens d'avoir répondu oui, courageusement, un petit oui, mais par lequel le Seigneur a pu rentrer. Et au moment où j'aurais dû être très triste, j'étais très joyeux, donc surnaturellement. Donc Jésus m'a encore rappelé par le désir, en me faisant désirer ce à quoi il m'appelait. Et donc, 3 ans plus tard, à la veille de mon ordination, j'étais complètement en paix, désirant être prêtre, et je suis toujours content de l'être.
2: Merci beaucoup de vous livrer comme ça, de vous donner des éléments de cette vie, de cette vocation, de cette trajectoire. Sachant que pour ceux qui nous entendent, évidemment que ça peut, à un moment, conforter,
3: oui,
2: confirmer.
3: Oui, j'espère que mon témoignage...
2: L'un ou l'autre insiste, pose la question à Dieu.
3: Oui. C'est ça. Donc, pour résumer, je dirais que Jésus, si tu m'appelles, souffle en moi un désir fort de ce à quoi tu m'appelles. Voilà. Mmh. Alors bien sûr, c'est un désir qui rencontrera d'autres désirs naturels, celui de se marier. Mais il faut que ce désir d'épouser le Christ ou d'épouser l'Église sublime ce désir naturel. Voilà, il faut qu'il soit plus fort, même s'il est tout à fait normal et important d'ailleurs que ce désir naturel soit là. C'est pas parce qu'il est là qu'on doit obligatoirement se marier.

0: qui encore aujourd'hui vous tient à cœur et vous êtes peut-être recentré.
1: Oui, tout à fait. Oui. Alors, c'est une paroisse qui était dédiée au rite tridentin. Donc, Monseigneur Aumônier a souhaité avoir une chapelle tridentine desservie par ses propres prêtres. Quoi, par les prêtres de son diocèse. On ne peut pas dire que les prêtres lui appartiennent, mais... Pardon, il faudra couper ça, Mathias. Je peux recommencer. Alors, c'est une paroisse, Notre-Dame des Armées, c'est une paroisse qui est dédiée au rite tridentin. Monseigneur Aumônier avait souhaité avoir une chapelle tridentine desservie par les prêtres de son diocèse, donc par des prêtres diocésains. Donc il a tapé dans son propre cheptel pour fournir cette paroisse.
0: Et vous faites partie de ceux qui ont été envoyés.
1: Et voilà, j'ai fait partie des trois qui ont été envoyés là. J'en étais très content. Je connaissais cette paroisse puisque, adolescent, je l'avais un peu fréquentée. J'avais mon père Spi qui était là à l'époque. Et donc c'est une paroisse où le ministère de prêtre est très unifié puisque le prêtre se consacre presque uniquement à la messe, aux confessions et au catéchisme. Le cathé qu'il fait lui-même, c'est un peu la particularité tradie, on pourrait dire. Et cela m'a beaucoup plu d'enseigner moi-même les enfants. Alors on le faisait un petit peu à outrance, hein, jusqu'à la fatigue, on peut dire. Mais on peut voir que ça portait du fruit, même si je pense qu'on faisait moins bien que beaucoup de dames cathées de la ville. Voilà.
0: Ce que vous vivez à Lourdes, au fond, est assez, pas proche, mais est assez dans la continuité, parce que vous êtes au service de l'enseignement et des sacrements.
1: C'est ça, je retrouve exactement la même chose, donc l'enseignement et puis les confessions, voilà, pour ma plus grande joie. Et j'espère pouvoir importer ce système de simplicité dans ma paroisse future. Voilà, je sais pas, c'est peut-être un peu utopique. En tout cas, j'ai pu voir qu'à Notre-Dame des Armées, ça marchait. Voilà, les confessions, l'enseignement, les messes. Alors bien sûr, on avait d'autres choses, hein. Il y avait le scoutisme, hein. Il y en avait même beaucoup. Il y avait les équipes Notre-Dame, etc. Mais quand même, tout tournait autour de ces trois choses. La confession, la messe, le cathé. Et je pense que c'est une très bonne chose.
0: Et vous diriez que dans votre chemin de prêtre, ça vous a recentré vous-même? Ça vous a redit qu'il était le cœur de la mission?
1: Oui, vraiment. Le prêtre, c'est... dans le Christ, l'époux de l'Église, et on n'est jamais tant époux qu'en réconciliant l'épouse à l'époux par le sacrement de pénitence. Donc effectivement, ça m'a infiniment conforté dans mon être prêtre.
0: Sachant qu'un écueil, ce serait de la dispersion, vouloir être partout dans toutes les réunions, s'occuper de tout pour un prêtre.
1: Oui, c'est vrai.
0: Un chef d'une PME, hein, chef c'est d'une vrai. Petite entreprise.
1: C'est vrai que ça peut, c'est quelque chose qui nous guette tous. Alors il faut dire qu'à Versailles, là où j'étais, on avait la chance de pouvoir déléguer en fait toutes ces tâches. Alors mon curé était quand même très chargé par elle, hein, et c'est son rôle évidemment. Hein. Mais on est très aidé. Je ne sais pas si c'est possible de l'être comme on l'a été dans toutes les paroisses, mais. Voilà, je sais gré à beaucoup de paroissiens de s'être chargé de beaucoup de choses désagréables à notre place.
0: Merci beaucoup pour votre témoignage, Père Charles Formery. Je pense qu'on aura l'occasion de se reparler parce que on sent que ce message de Lourdes, vous avez encore beaucoup à nous en dire.
1: Mais oui.
0: Merci pour ce témoignage.
1: Avec grande joie, cher Mathias, ouais. Avec grande joie.
0: On se dit à très bientôt.
1: À très bientôt.
0: Et puis on sent un prêtre heureux à Lourdes.
1: Ah oui, vraiment.
0: Ouais. Donc bon vent et puis...
1: Sans problème.
0: Votre joie est communicative. Au revoir.
1: Merci, au revoir Mathias.

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4: Nous avons vu dans notre dernier rendez-vous, concernant la finophobie, ce refus que les choses aient une fin, comment Blanche Léridon, dans son ouvrage « Nos inachèvements » paru aux éditions du Seuil, estime que ce phénomène n'est pas qu'un phénomène individuel, mais qu'aujourd'hui c'est un véritable phénomène de société. Comme exemple, elle prend le scrolling, qui est ce défilement sans fin que nous exécutons sur les réseaux sociaux en balayant l'écran de haut en bas ou de bas en haut. Cette pratique nous induit que, en fait, nous pourrions ainsi infiniment faire dérouler et qu'il y aurait toujours quelque chose de nouveau qui se présenterait, une nouvelle image, une nouvelle vidéo. Le second domaine dans lequel Blanche Léridon constate une finophobie, c'est celui des relations amoureuses, sentimentales, aujourd'hui, qui sont de plus en plus floues et qui se développent en, finalement, empêchant la rupture. Car, en refusant de s'engager, on étire une relation qui ne prive jamais vraiment l'autre de la possibilité d'un après. Cette évolution est un symptôme de l'époque, selon elle. Il existe de plus en plus de relations qui refusent les carcans habituels, qui s'émancipent des cadres habituels et qui ne démarrent plus véritablement. Or, une relation qui ne commence pas, dit Blanche Léridon, est par définition inapte à toute clôture. Ces relations sont floues, on a beaucoup de difficultés à en définir les contours, mais elles tirent paradoxalement leur longévité de leur imprécision. Aujourd'hui, on peut fréquenter quelqu'un pendant des années par intermittence, sans pour autant être dans une réelle relation. Même quand la relation se distend, on continue à se voir. On continue à suivre l'autre, en particulier sur les réseaux sociaux. Il existe une espèce de présence absente. L'autre est encore là, même s'il est devenu inaccessible. Enfin, elle débusque aussi un symptôme d'inachèvement dans le monde politique. Toutes les enquêtes d'opinion montrent qu'il y a un sentiment d'impuissance publique, lié à l'incapacité à mettre pleinement en œuvre les promesses faites. Mais sur le terrain, dit-elle, il s'agit surtout d'un problème de désachèvement politique. Le refus obstiné d'un certain nombre de responsables de céder leur place. D'être, en quelque sorte, des personnages politiques boomerang. Et elle constate que ça n'est pas une tendance franco-française. Donald Trump est prêt à piétiner sa propre constitution pour briguer un troisième mandat. Poutine pourrait se représenter jusqu'en 2036. Difficile donc d'accepter que les pages se tournent et que, comme le dit le dicton, que tout a une fin.
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0: Marie Pouliken, cinquième et dernière intervention de cette série intitulée « S'approcher de la vie qui est dans la parole de Dieu ».
1: Bonjour à tous et à toutes dans notre chronique cette semaine où l'on mettra en évidence combien nous sommes faits pour nous approcher de la parole de Dieu. La parole de Dieu, elle est vie et elle nous fait avancer dans la vie. Tel est d'ailleurs le titre de l'ouvrage sur lequel nous nous appuyons pour présenter ces chroniques. Avancer dans la vie, relever les défis du quotidien avec la Bible, ouvrage de Tanguy Marie Pouliken aux éditions Saint Léger. Nous le disions hier, la parole de Dieu construit. Voilà ce que nous dit l'Épître aux Romains. Recherchez ce qui contribue à la paix et ce qui nous associe les uns aux autres en vue de la même construction. La parole de Dieu, elle rassemble. Elle nous unifie dans une même source commune, dans une même origine. La parole de Dieu, elle est créatrice. Et l'Église est au service de ce rassemblement de ceux qui écoutent la parole de Dieu dans une même construction, le corps de Christ, à savoir une unité partagée en présence de Dieu. L'Église, c'est cette qualité de présence les uns aux autres en présence de Dieu. L'Église n'est pas une simple association, elle est le lieu où la présence de Dieu, la parole de Dieu, se rend présente dans l'instant présent de chacun et de la communauté comme un magnifique présent, un cadeau à recevoir. L'Église est épousée par la présence du Verbe qui lui parle et agit en elle. L'Église ne se réfère pas à elle-même, elle est mystère de la lune. L'Église n'est pas la lumière, elle transmet celle du soleil qu'est le Christ pour éclairer la nuit du peuple de Dieu. Peuple de frères et sœurs, parce que tous ses fils et filles d'un même Père, origine de tout bien. L'Église convoque là où la parole rassemble. Ensemble, les enfants de Dieu forment un nous. Ils construisent un entre-nous ouvert à l'accueil réciproque. L'esprit de famille préside à cette rencontre où se dévoile le bien ultime, participer au dessein d'amour de Dieu tel que la parole de Dieu le dévoile. Et cette parole de Dieu, c'est Jésus, Jésus-Christ. Jésus est la parole vivante de Dieu. Mais pourquoi lire particulièrement la parole de Dieu alors que nous pouvons entendre ailleurs de belles paroles? Question légitime. La réponse est claire, Jésus est la belle parole ultime qui fait retrouver l'axe vital de l'existence afin de ne pas être fatalement désaxé. La parole de Dieu est matrice de vie. Le Verbe de Dieu, la parole de Dieu, est la vie. Et sa vie est aujourd'hui la lumière qui éclaire tout homme, nous relate Saint Jean au chapitre 1, verset 9. Lire la parole de Dieu prépare à s'unir à Dieu pour créer une commune unité entre les personnes et un être ensemble dans l'amour. Pour se relier, lire non pas pour faire ses devoirs de bon chrétien, ni pour suivre d'abord une morale, mais lire pour être en premier lieu transformé. Retrouver par la parole sa forme intégrale, son être profond, sa personnalité, son intégrité également. Le Christ, Verbe éternel, est non seulement celui par qui et pour qui tout a été créé, mais il est aussi celui par qui tout a été créé. Le Verbe est créateur, mais le Christ est notre rédempteur, notre sauveur. Il révèle entièrement l'homme à lui-même, le Christ. Il accomplit l'homme en récapitulant tout en lui. La foi des chrétiens le présente comme le sauveur du monde. Le Christ, il réconcilie l'homme avec lui-même et avec ses ennemis en le réconciliant avec Dieu. Le Christ, sauveur, c'est le Verbe qui s'est fait chair Et ce Verbe qui s'est fait chair est la même personne qui est notre Rédempteur, notre Sauveur, oui, jusque-là. Par sa mort et sa résurrection, en tant que pontifex, il fait le pont. Il est le grand prêtre éternel. Le pont entre le ciel et la terre, entre Dieu et l'histoire humaine. Faisons une petite pause avant de comprendre ce lien direct entre parole de Dieu et transmission de la vie en Jésus-Christ.

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1: Nous le disions à l'instant, le Christ fait le lien entre le ciel et la terre, entre la promesse de la vie que Dieu veut nous transmettre et notre vie. Il est le grand prêtre éternel, le pont entre le ciel et la terre, entre Dieu et l'histoire humaine. Par son incarnation, la parole de Dieu, comme le dit le père de l'Église Origène, la parole de Dieu s'est abrégée. La parole de Dieu s'est faite en Jésus si petite qu'elle peut entrer dans une mangeoire. Elle s'est faite enfant, afin que la parole devienne pour nous saisissable. Le Christ concentre en sa parole toute la présence aimante de Dieu. Lire la parole de Dieu en discernant la présence du Christ, c'est la lire spirituellement, pour ce qu'elle est. Elle est communication de l'amour divin. Une lecture amoureuse de la parole à partir de la présence du Christ, c'est-à-dire une lecture christologique. Cette lecture est vivante, elle est christoformante, c'est-à-dire que par la foi qu'elle éveille en nous, une foi confiante, elle redonne aux croyants leur cible, les abreuve à la source de sa réalité, les fait redevenir fils de Dieu et leur donne d'agir en étant habités par le Seigneur Jésus. Jésus est le Verbe par lequel Dieu parle directement, mais aussi agit. Il achève la révélation de Dieu, il porte à sa plénitude les Écritures d'Israël. Il est le visage, Jésus, il est le visage définitif de Dieu. En lui, je suis agi pour agir divinement. En Jésus, par une lecture amoureuse de la parole de Dieu, la parole de Dieu me travaille aux entrailles, elle agit en moi pour que j'agisse divinement, de manière unifiée et unifiante, sanctifiante, pour que ma vie grandisse en présence de Dieu par la qualité des actes que je vais poser à partir de la présence de Dieu, habité par elle, habité par la parole de Dieu. Le Christ fait participer à la promesse de plénitude de vie. Tel est le cœur de la foi chrétienne. Le Concile Vatican II nous disait « Le Christ manifeste la plénitude de l'homme à lui-même. Il lui révèle la sublimité de sa vocation. » Mais encore, quiconque suit le Christ, homme parfait, devient lui-même plus homme. Qui suit le Christ et vit en lui et pour lui devient plus humain, même au cœur des tensions rencontrées. C'est en cherchant Dieu de tout son cœur, de tout son être, que l'homme s'accomplit. Toujours en lien avec le Concile Vatican II, citation, « Car Dieu a voulu laisser l'homme à son propre conseil pour qu'il puisse de lui-même chercher son Créateur et en adhérant à lui librement, s'achever ainsi dans une bienheureuse plénitude. » Le Seigneur cherche notre oui, le oui à ce qu'il nous dit et veut nous dire dans sa parole, ratifié avec notre cœur librement, pour ensuite nous libérer réellement. Quête à vivre avec confiance, parce que le Christ récapitule tout en lui. Le Verbe, par qui tout a été fait, s'est lui-même fait chair afin que, homme parfait, il sauve tous les hommes et récapitule toutes choses en lui. Le Seigneur Jésus est le terme de l'histoire, le point vers lequel convergent tous nos désirs. C'est lui qui nous fait avancer dans la vie. Avancer dans la vie, tel est l'ouvrage que nous présentons, relever les défis du quotidien avec la Bible. Vous pouvez trouver ce livre de Tanguy-Marie Pouliquen aux éditions Saint-Léger.

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6: Bienvenue sur Radio Présence, à l'écoute de Regards sur l'info, la nouvelle émission que nous consacrons chaque semaine à l'actualité nationale. Aujourd'hui, pour commenter et analyser les deux sujets au sommaire de ce numéro, je reçois Vincent Grégoire Delory, maître de conférence en philosophie, enseignant à l'Institut catholique de Toulouse, et Bruno Cyr, professeur agrégé en économie et gestion, ex-président de l'Université Toulouse-Capitole. Bienvenue à tous les deux, merci d'être au rendez-vous. Nous allons d'abord revenir sur le grand événement qui a déplacé des centaines de milliers de personnes à Paris, à Saint-Denis, à Lourdes et à Metz. Je veux parler bien sûr du voyage apostolique du pape Léon XIV en France. Il a été ponctué par de nombreuses prises de parole du souverain pontife et il a suscité, comme chacun sait, un immense engouement populaire. Tout ça sans que nous ayons à déplorer de débordements ou de heurts, ce qui mérite d'être souligné. Incontestablement, ce voyage peut être considéré comme un véritable succès sur tous les plans. Pour votre part, quels ont été les moments qui vous ont le plus marqué lors de ces 4 jours passés par Léon XIV dans notre pays, que ce soit lors des rassemblements publics et des messes qu'il a présidées, ou lors de ses discours à l'Élysée, à l'UNESCO, et lors de la conférence qu'il a prononcée à Metz? On commence avec Vincent Grégoire Delory.
7: Bonsoir Eric, bonsoir à tous. Alors une question vraiment très très difficile, tant il s'est passé de choses.
6: Oui.
7: Ces quelques derniers jours, une question avec tous ces publics qui ont été touchés depuis la présidence de la République, les jeunes et les malades, les d'autres religions. Enfin, ça a été vraiment très très très très fort. D'ailleurs, en préparant l'émission, je me suis rendu compte aussi d'une chose, c'est que quand on entend les choses dans les médias, quand on entend les discours, quand on entend les homélies, quand on les suit, quand ce sont nos oreilles qui écoutent, on sent déjà dans toute la profondeur de ce qui a pu être dit par cet homme. Mais pour préparer l'émission, ben, on a relu, on est passé à la lecture des textes, et là on sent vraiment cette densité. Alors, pour moi, ce qui m'a marqué, c'est d'une part ce moment un petit peu de grâce que représente ce type de voyage dans un monde beaucoup plus marqué par la violence de ces derniers temps. Là, une espèce de parenthèse, une parenthèse de grâce, et au sein de laquelle le pape, qui d'ailleurs ne mâche pas ses mots, nous le disions tout à l'heure, ne mâche pas ses mots pour dire un petit peu, pour dire fortement, répondre fortement certainement à des inquiétudes du temps, et aussi parfois à des questions qui peuvent nous toucher tous. Et moi, j'ai gardé... finalement, j'ai beaucoup pensé en relisant tous ces textes à Bernanos. J'en avais l'impression, enfin, en tout cas, j'ai eu l'impression qu'il a répondu à l'inquiétude de Bernanos quand il disait, vous savez, Bernanos, dans le monde de la France contre les robots, le monde gagné pour les machines et perdu pour la liberté. Et moi, j'ai trouvé que ce pape, finalement, deux choses, vraiment, ce qui m'a vraiment marqué, il a finalement parlé de la dignité humaine, de la paix, de la question vraiment de la liberté, de la paix, de la dignité versus le diktat des machines. Je pense qu'on pourra y revenir sur ces questions-là. Je trouve que ça a été très très riche parce qu'il l'a décliné, me semble-t-il, de beaucoup de façons différentes, en mettant vraiment au cœur de son discours, en particulier cette notion de dignité sur laquelle nous aurons peut-être à revenir aussi, mais vraiment très très très fortement. Et moi, ça m'a vraiment marqué de voir cette à la fois un enseignement, à la fois des réponses, et puis aussi une écoute qui a pu être portée à cette visite apostolique.
6: Oui, je pense aussi qu'il faudra qu'on parle de la personnalité, du mode de communication de ce pape. C'est très important aussi d'en parler, de s'y intéresser de près. Bruno aussi, alors vous, je sais que vous avez aussi énormément de choses à dire. Vous étiez présent à Lourdes pour la messe.
1: Alors effectivement, moi j'ai eu la chance d'aller à la rencontre du pape et de participer à l'événement. Malheureusement, j'aurais aimé, mais j'étais dans un bus qui repartait avant la procession flambeau, mais j'ai eu la chance d'assister à la messe et de le voir déambuler là, quelques mètres de nous. Il y a eu un moment de communion collective qui était vraiment extraordinaire. On a été pris par l'esprit. C'est un souvenir ébloui. Mais tout le voyage du pape, je l'ai trouvé éblouissant. Et je me disais, en regardant ça, au fond, cette France existe. C'est une France qui est d'ordinaire invisibilisée. Et là, tout d'un coup, on a vu un autre visage de la France qui a véhiculé des images d'espérance, des images d'amour, des images de fraternité. On a vu des gens réunis qui applaudissaient les services d'ordre. Eh bien, c'est quand même pas mal d'applaudir les services d'ordre, parce que d'habitude, les images qu'on voit depuis lundi, dès que le pape est reparti, c'est plutôt l'inverse. Et c'est même absolument l'inverse et absolument dramatique. Ben là, on a eu une parenthèse où cette France... Mais c'est quoi cette France finalement ? Eh ben, c'est la France qui aime son histoire, c'est la France des pèlerinages à Chartres, c'est aussi la France du chemin de Compostelle, c'est aussi la France du rassemblement à Toulouse qui a eu en 2025 où on a réuni 60 000 personnes pour les confirmations autour de notre évêque. Voilà, c'est toute cette France-là, il ne faut pas dire... comme je l'ai entendu dans certains médias qui visiblement étaient un peu choqués peut-être par cette espèce de démonstration des chrétiens, que c'est la vieille France, c'est une France qui n'existe pas. Non, non, il y avait toutes les générations, il y avait même sans doute plus de jeunes que de personnes âgées, il y avait... tous les milieux sociaux, moi, autour de moi à Lourdes, je peux vous dire que c'était pas monocolore d'aucune façon. Hein, et donc cette France, moi, ça m'a donné beaucoup d'espérance et je trouve que de ce point de vue-là, le voyage du pape, c'est quelque chose de formidable. Alors évidemment, pourquoi cette France est invisible en temps normal, mais est bien là ? Ben parce que c'est une France qui fait pas de bruit. C'est une France qui ne casse pas, qui ne casse rien, et qui est là. Et au fond, vous voyez, je me disais, heureusement qu'on a des gens comme Bolloré dans le paysage audiovisuel. Parce que les médias de Vincent Bolloré, qui se définit lui-même comme un démocrate chrétien, et qui affiche sa foi, et est là pour... aider à porter le message du Christ comme tout bon chrétien, eh bien, heureusement qu'on a ces médias pour nous véhiculer un peu cette France invisible qui, sinon, serait complètement invisible. Et je note que dans certains services publics, moi, ça m'a beaucoup choqué d'ailleurs, un journaliste comme Cohen a pu parler d'illusion d'optique en disant « Oh oui, mais il y a ça, mais ça ne réunit pas plus de monde qu'un match de football. Comment peut-on dire une bêtise pareille ?» Enfin, ça va contre le sens de tout ce que tout le monde a vu, ou alors il n'a pas du tout regardé la télé. Et puis, c'est une illusion, ça veut dire qu'il compte bien, lui, qui a son rond de serviette sur les médias public, hein, sur France Télévisions, sur les radios, sur France Inter, etc., qui compte bien nous rendre invisibles. C'est-à-dire qu'effectivement, comme un prédigitateur, hein, vous les avez vus, ben vous ne les verrez plus. Et ça, je trouve ça extrêmement choquant, extrêmement préoccupant, et je dis merci à M. Bolloré, et ça les énerve peut-être, parce qu'évidemment, quand on est chrétien, dans leur logique de ces gens-là, on est forcément des réactionnaires. Et si on est réactionnaire, bah de là à ce qu'on soit des fascistes, et ils ne se privent pas de nous traiter de fascistes, eh bien là, on a montré autre chose. On a montré une France qui n'est ni réactionnaire, ni fasciste, qui simplement aime son histoire, accepte son passé chrétien de ce pays, et montre qu'il y a encore une population et qui n'est pas nécessairement des gens qui sont nés en France depuis 40 générations, mais il y a une population qui véhicule les messages du Christ, qui sont des messages d'espérance, de pardon, d'amour de la vie et de fraternité. Eh bien, c'est ça que j'ai vu et moi, ça m'a enthousiasmé.
6: Vincent Grégoire Delory, vous voulez réagir?
7: Simplement, une chose qui me vient à l'esprit, c'est ce côté invisible dont vous parlez. Sommes-nous invisibles? Je ne suis pas sûr qu'on le soit tant que ça. Et quand vous dites, et je suis tout à fait d'accord, quand vous dites que certains médias vont véhiculer, vont minimiser un certain nombre de choses, ça je suis d'accord. Mais cette minimisation ne fonctionne pas. Elle n'a jamais vraiment fonctionné. C'est là où je suis peut-être un petit peu plus optimiste. C'est un petit peu la même chose qu'on entendait il y a une trentaine d'années pour les JMJ. Oui, wow, tout ça, ça va passer, c'est rien, c'est quelques jeunes excités, c'est une popstar. Rappelez-vous Jean-Paul II, on parle de popstar.
6: Oui, de rockstar.
7: Rockstar, pardon. Hein, et on dit, oh bon, ça ne va pas mieux. Très bien. Il n'en reste pas moins que cette invisibilisation qui peut être souhaitée par certains, eh bien, on ne la vit pas. On le voit bien dans notre, même notre issue environnement toulousain, où on s'aperçoit que peut-être de façon peut-être un petit peu indirecte, certes, de façon peut-être discrète, certes, mais enfin des personnes viennent vers nous, viennent vers les chrétiens, on vient nous poser des questions, on vient vers nous afin d'avoir peut-être un peu plus de sens, et cette forme d'invisibilisation, même si elle a peu existé, là je suis d'accord avec vous, ben je crois que elle est mise en échec, même si certains journalistes, oui, en effet, vont dire tout ça c'est rien, c'est pas grand-chose, mais on voit bien qu'il se passe quelque chose, il y a que l'esprit souffle où il veut, il se passe quelque chose, comme il s'est passé quelque chose il y a 30 ans au JMJ, comme il se passera, comme il se passe ailleurs, on voit bien que cette France-là, enfin si je puis dire cette France, il ne faut pas dire ça comme ça, mais en tout cas, il y a, et là je partage votre avis, quelque chose qui traverse le temps, qui est au fond de nous, qui reste. Et je pense qu'il, comme de manière quasiment naturelle, d'ailleurs, regardez autour de nous, dès lors qu'on peut se retrouver dans le monde du travail ou ailleurs, tout le monde en parle. Et je ne sais pas comment vous êtes, mais ce n'est pas, la phrase de M. Cohen qui est répétée. C'est plutôt le contraire, c'est plutôt formidable, c'est plutôt des choses pleines d'espérance. Moi, autour de moi, des gens de tous bords, je n'ai pas entendu de personne me dire « Oh, c'est rien, on peut faire mieux si on s'appelle Johnny Hallyday ». Non, non, non, si on s'appelait, pardon. Donc je pense qu'il y a là-dessus cette invisibilisation, oui, mais échec, et ça je trouve ça très très bien, qui est cet échec de l'invisibilisation.
6: Alors je voulais donc qu'on parle aussi de la personnalité de ce pape, de Léon XIV, faite de simplicité souriante, de douceur aussi, d'humilité non feinte, ça j'en suis persuadé, de sincère attention à l'autre. Est-ce que c'est pas ça aussi qui a créé cet élan et qui lui permet de gagner des cœurs, et je pense bien au-delà de la population des seuls catholiques pratiquants. Vincent Grégoire Delory.
7: Alors tout à l'heure, là, je parlais de JMJ, je parlais de Jean-Paul II. Alors c'est vrai que déjà Jean-Paul II, on avait trouvé dans cet homme une forte carrure, quelqu'un qui avait
6: un charismatique,
7: etc. On trouvait dans cet homme ce côté charismatique. Puis Benoît XVI, là c'était un peu différent, un autre type de personnalité, avec ce regard doux lui aussi.
6: Oui, très cette doux, voix très douce.
7: Cette aussi. Voix très très douce, mais qui s'adressait peut-être un peu plus timide, s'adressait plus peut-être aux universitaires, aux intellectuels. Et puis arrive ensuite François, qui alors là par contre ne mâchait pas ses mots, c'était un pape d'un autre type de charisme, et ce pape aussi, c'est vrai qu'il y a certainement en lui peut-être un je ne sais quoi qui ramène vers de la simplicité, une certaine simplicité qui elle-même s'accorde avec un discours qui lui est extrêmement complexe, extrêmement
6: structuré.
7: Et c'est vrai que ce sourire, je suis d'accord avec vous, on a l'impression que c'est pas du tout le sourire du politique qui va faire ce grand sourire. On a l'impression que c'est son sourire de tous les jours. Et on pourrait presque dire que c'est le pape du sourire de tous les jours. On avait dit que Jean-Paul Ier était le pape du sourire. Et peut-être que c'est ça qu'on peut retenir. Certainement une personnalité qui tranche, on le disait tout à l'heure, avec ce monde raide, dur, violent. Ce monde où actuellement, on le voit bien, regardez, enfin, la dureté et la violence qu'on entend pendant ce début de campagne. Électorale.
6: Et on
7: ne fait que commencer. On a encore pour des mois, donc on n'a pas fini d'en entendre des boules puantes qu'on va sentir d'ici ou là. Et là, on arrive une sorte de suspension, une sorte de kairos, de suspension où on voit un sourire qui porte une espérance. Et je pense effectivement, là, ça a été, sur ce plan-là, sa personnalité a peut-être à voir avec cela. Je suis tout à fait d'accord.
6: Et je pense que c'est très vrai, notamment auprès des jeunes. Bruno Cyr.
1: Oui, moi je trouve que c'est quelqu'un qui a effectivement une présence, un charisme qui fait qu'on est un peu attiré, on a envie de l'écouter. Mais ce qui m'impressionne le plus, bon, je suis d'accord bien sûr, son sourire plein de bonté a quelque chose d'attachant, ça attache le regard. Mais ce qui m'impressionne le plus, c'est sa façon de parler. Mmh. Il parle avec un calme et une clarté. Et je me disais, au fond...
6: Y compris en français, qui n'est pas la langue maternelle.
1: Oui, y compris en français. Je me disais, au fond, le Christ devait être un peu comme ça. Le Christ, quand il parlait, hein, toutes ses paraboles, c'était des choses simples, on pouvait comprendre tout de suite. Mais en même temps, d'une densité, d'une profondeur qui fait que 2000 ans après... on peut continuer à les commenter et on trouve toujours quelque chose dedans, un enseignement qui est passionnant. Et là, c'est pareil. Il a dit des choses simples. Il a employé des mots simples pour dire des choses d'une extrême densité. Au fond, en se plaçant dans le successeur de Saint-Pierre et dans celui qui porte l'Église. Hein. Donc c'est un peu normal. Mais moi, je me suis dit, au fond, c'est un peu comme ça que devait être le Christ dans ce que j'imagine. Et pour revenir au fond, si vous voulez, moi, je retiendrai de son voyage, sur le fond, trois mots qu'il a déclinés, trois idées. À Paris, ça a été l'espérance. Il a C'est vrai qu'on est dans un monde où il y a beaucoup de désespérance.
6: Oui, il y a beaucoup de raisons de s'inquiéter.
1: Et lui a vraiment mis l'accent, et notamment avec les jeunes, sur l'espérance. Et ça m'a un peu rappelé Jean-Paul II qui disait « N'ayez pas peur ». Il a repris cette expression. Oui. Faites confiance à l'homme. Faites confiance au fait que Dieu est là et qu'il est là pour nous aider à nous réaliser, etc. Non, le monde n'est pas fini, on est sur le chemin. Donc ça, je trouve que cette symbolique, cette croyance en l'homme qui, avec l'aide de Dieu, arrivera à surmonter les problèmes, moi je crois que c'est ça qui va nous sauver, parce que sinon, effectivement, on peut se faire des soucis. À Lourdes, il a mis l'accent sur la dignité, et ça, je trouve que c'était bien vu.
6: Oui.
1: Parce que vraiment, quand il a dit « toutes les personnes méritent de vivre et sont dignes hein, », il a repris en sens inverse cette espèce de tromperie qu'on nous a faite lorsqu'on nous a expliqué que la loi sur l'euthanasie, c'était pour pouvoir avoir une fin de vie digne. Mais quoi, une fin de vie digne, quand on vous injecte un produit pour vous tuer, on appelle ça la dignité. Moi, j'ai toujours trouvé que c'était une immense tromperie de parler de dignité. Lui a remis la dignité dans le bon sens, hein, en disant, depuis la conception, donc évidemment, il est contre l'avortement, jusqu'à la fin de vie naturelle. Alors qu'il y ait des soins palliatifs, etc., évidemment, l'Église est pour, mais pas un produit létal. Donc cet accent, mettre ce point sur la dignité à Lourdes, évidemment, c'était le lieu où il était entouré de tous ces malades, parce qu'il y avait quand même aussi beaucoup de malades.
6: Il a beaucoup insisté sur la fragilité.
1: Et on voyait que ces malades, dont les mauvais rapporteurs de la loi sur l'euthanasie disaient, vous voyez, ils ne sont pas dignes de vivre.
6: Je ne sais pas si c'est ce qu'ils veulent dire.
1: Oui, c'est pas ce qu'ils veulent dire, mais mourir dignement, ça veut dire... Moi, je n'ai jamais compris ce que ça voulait dire de mourir dignement quand on vous injecte un produit. C'est parce qu'on est trop grabataire, c'est parce qu'on souffre trop. Enfin, je ne comprends pas très bien. Lui, il a dit, regardez, il y a de la dignité dans tous les hommes. Et puis, le troisième mot qui est aussi fort que les deux précédents, c'est le pardon. À Metz, il a au sujet de cet évangile sur si on te frappe sur la joue droite, dans la joue gauche, si on veut te voler ta chemise, donne ton manteau, si on te demande de faire 1000 pas, fais-en 2000 avec le type qui te l'a demandé. Cet évangile est quand même, c'est quelque chose d'extraordinaire, il n'y a aucune religion qui dit ça. Hein. Et le pardon est la grande caractéristique des chrétiens, c'est justement de pardonner. Et donc il a développé ça devant des responsables politiques. Moi je trouve que c'était vraiment la chose à faire, et avec des mots simples, ça paraissait une évidence, mais c'est la seule chose qui sauvera l'humanité, c'est le pardon, évidemment. Oui. Si c'est œil pour œil, dent pour dent, on finira tous en haut de la colline en train de se...
6: Il évoquait ce qui se passe en ce moment à l'est de l'Europe, évidemment, entre autres.
7: La question de la dignité, je pense qu'on peut la reprendre, parce qu'effectivement, je suis parfaitement d'accord. Il y a eu un discours, que le discours de l'Église. Oui. Il a rappelé les fondamentaux.
1: Les fondamentaux
7: qui sont absolument très clairs. Et qui sont finalement très simples. Suis-je digne par complexité, par structure, ou parce qu'on me donne une dignité, parce que vous me la donnez, oui. Ou suis-je digne par principe ontologique, est-ce que je suis digne ontologiquement? Et c'est vrai que à force de ne plus entendre ces simples petites, ce simple choix, on finit par admettre tous, comme vous venez de le dire fort bien, que finalement, le fait d'avoir des fonctionnalités de mon corps qui fonctionnent moins bien, je suis donc vieux, je perds la mémoire, je suis tout ce qu'on peut avoir, eh bien la dignité devient, la vieillesse devient une indignité. On l'entend tellement souvent dire que ça finit par devenir naturel. L'handicap est indigne. Le polyhandicap encore pire. Alors évidemment que toutes ces questions-là, telles qu'elles sont construites, et c'est là où je pense qu'il y a quelque chose de très fort dans notre société, où à force d'admettre une dignité fonctionnelle, on ne pense plus à la dignité, mais on pense le curseur. Où ça s'arrête ? Et où ça commence? C'est extrêmement dangereux. Ouais. Parce que...
6: Le curseur va aller
7: où il voudra, voilà, le curseur. Ça va être dans un... On peut, derrière ce curseur, on peut trouver des idéologies mortifères, terribles. On le sait bien, c'est des millions de morts derrière ce curseur. Qui est digne de vivre, qui ne l'est pas. Or, si notre dignité, elle est liée à, tout simplement, à une fonctionnalité, eh bien, on voit un pape qui débarque et qui nous dit, mais... Reprenons les choses simplement. La dignité, ce n'est pas une fonction, c'est un don. On est digne. Et je pense qu'effectivement, là se situe un des nœuds de ce qu'il a pu dire. Et d'ailleurs, même quand il était à l'Élysée, il a dit, je l'avais noté ça, tout début de son... il arrive à peine, devant le président de la République, il dit, il est urgent de former les esprits à un discernement éthique capable de voir ce qui est moralement bon. Un discernement éthique. Mais le discernement éthique, ça demande un minimum de connaissances. Ça demande aussi à ce qu'on ne soit pas matraqué par les mêmes choses en longueur de journée. Ça suppose aussi d'avoir un petit peu de recul vis-à-vis de ces questions-là. Et là, il nous a amené sur cette question de la dignité, je trouve, quelque chose d'extrêmement important qu'il faudra que nous puissions relire, que nous puissions ramener dans chacun de nos paroisses, nos diocèses, que sais-je encore. Parce qu'effectivement, là se situe un nœud vraiment important. Oui ou non, sommes-nous dignes par nature? Si ce n'est pas le cas, si c'est un curseur, alors bon, eh bien très bien, mais le curseur va peut-être nous emporter.
6: Dans son discours à l'UNESCO, il a abordé un sujet sur lequel il est attendu, évidemment, les nouvelles technologies, oui. L'intelligence artificielle. Alors je sais que c'est un sujet qui vous passionne, Vincent Grégoire Delory. Est-ce qu'il a apporté de nouvelles, comment dire, des nuances, en tout cas, ou des ajouts d'ailleurs, à son encyclique Magnificat Humanitas? Ou est-ce qu'il a vraiment repris tout ce qui avait déjà été dit dans ce texte?
7: Alors, je pense que ça a été surtout de la pédagogie. Je pense que le texte lui-même, l'encyclique, contient évidemment le fond de tout cela, mais il l'a décliné, je pense, de façon à être audible,
6: entendu et audible.
7: Par des publics différents. Et en effet, vous disiez tout à l'heure, c'est marrant parce que vous disiez n'ayez pas peur, en reprenant Jean-Paul II, mais je ne sais pas, je parle sous votre contrôle, Jean-Paul II disait n'ayez pas peur d'être des saints, je crois, c'était pas ça?
6: Oui, c'était plutôt ça.
7: Or là, on a l'impression que des fois ce pape, Léon, répond à Jean-Paul II, parce qu'il lui dit, vous êtes les saints de France,
6: oui,
7: n'ayez pas
6: ça,
7: peur. Il y en a qui dit, n'ayez pas peur, autre qui dit, c'est vous, voilà, vous y êtes. Mais ce que je veux dire, c'est que quand on prend la position de Jean-Paul II sur cette question-là, sur la question anthropologique, c'est une question qui était marquée par le scepticisme ambiant. On est en 1998, la raison qui vient chercher la vérité, les deux ailes de la foi et de la raison. Là, nous avons un pape qui nous place devant une réflexion beaucoup plus dangereuse d'une certaine manière, qui consiste à dire que le tout autre devient une machine. Et là, il répond vraiment à la question bernanosienne. C'est-à-dire que vous parliez de la machine de l'intelligence
6: artificielle. Que Bernanos aborde dans La France contre les robots.
7: Voilà.

0: temporaire. C'est-à-dire ne pas confondre la relation humaine...
1: C'est dans le même discours.
0: Avec la relation qu'on a à une machine, par exemple. Et donc, je pense que c'est là où il amène vraiment dignité et relation. Enfin, en fait, la dignité ontologique, la relation comme principe.
2: Oui, moi, le sentiment que j'ai eu dans les passages où il a abordé cette question de l'intelligence artificielle et du progrès, c'est qu'il est... Il est absolument pas contre, il est ni pour ni contre, si vous voulez, il n'est pas, mais il est fidèle à la position
1: d'ailleurs,
2: de l'Église.
1: D'ailleurs, quand on lit bien Magnificat Humanitas, effectivement, il ne dit pas qu'il est contre,
2: il n'est pas anti-technique. Il n'est pas du tout anti-technique, mais là où il met le garde-fou, c'est de dire, il faut que la technique soit au service de l'homme, et pas l'inverse. Donc, méfiez-vous de tout ce qui pourrait asservir l'homme, de tout ce qui pourrait faire que certains individus prennent, par le biais de machines, le contrôle sur d'autres individus. Et ça, je crois que c'est un vrai danger. Il a beaucoup insisté là-dessus dans son encyclique, mais aussi dans ses discours, en disant « restons au service de l'homme ». Il a pris l'exemple, d'ailleurs, en disant « c'est bien beau, mais... » ce sont des enfants qui travaillent dans les mines pour extraire les trucs qui servent à fabriquer les puces. Donc si on doit avoir des enfants réduits en esclavage à l'âge de 12 ans pour qu'on puisse avoir des machines de l'intelligence artificielle, ça c'est non. Et il a aussi pris l'exemple de la dégradation de l'environnement parce que c'est l'intelligence artificielle, comme on le sait, est extrêmement polluante en réalité.
1: Bah, consommatrice en eau, en énergie.
2: En énergie, etc. Et donc il a dit... l'homme, on a un bien commun à protéger, hein, et à défendre. Ce bien commun, c'est la terre, et il ne faut pas que la machine détruise l'environnement au-delà de toute mesure. Donc, moi, je trouve que son discours était très clair, tout mettre au service de l'homme. Et ça, c'est le message que j'ai retenu.
1: Alors, la question qu'on peut se poser, c'est, et maintenant, est-ce que ces quatre jours formidables du voyage du pape en France ont été une belle parenthèse sans lendemain, ou est-ce que ça annonce un vrai renouveau durable du christianisme en France quand il s'adresse aux jeunes au Stade de France et qu'il leur dit « Vous êtes les saints de France ». À quoi il les invite, selon vous, Vincent Grégoire Delory ?
0: Vous êtes les saints de France, c'est une phrase qui paraît simple, mais qui en vérité est une invitation extraordinaire. C'est-à-dire que pour être des saints, alors quand on lit un petit peu la géographie, les saints, ce n'est pas toujours des gens extraordinaires. On peut être un saint tout simple, tout modeste, quelqu'un
1: qu'on voit,
0: les saints du quotidien. Donc être appelé à être un saint du quotidien, c'est aussi être appelé peut-être à ce discernement « Qui es-tu ou mon frère ?» Question qu'on ne se pose plus désormais. On classe les individus en fonction de leur origine, etc. Enfin, on classe, on est bien classé de tout un tas de classements. Actuellement, nous nous classons politiquement, voilà, bon bref, c'est les élections qui veulent ça. Mais là, vous êtes les saints de France, cette espérance dont il a été question tout à l'heure, nous amène, pour rester saints, pour rester humains, justement, à nous penser dans cette relation dont je parlais tout à l'heure, et de renouveler toujours cette authentique relation, et pour être des saints, justement, revenir sur la réalité propre de chacun d'entre nous, et revenir sur la réalité propre de chacun d'entre nous, c'est justement prendre ce temps, prendre un petit peu de temps. Il nous invite peut-être, pour être saint, à prendre du temps, à déconnecter un peu.
1: Oui, à sortir le nez de la machine, justement.
0: À ces petites choses, toutes simples. Alors je pense que ça peut être la prière, ça peut être mille et une choses simples qui nous amènent à nous, non pas à nous recentrer, mais à nous aller vers l'autre. Aller vers le tout autre. C'est ainsi que quand il parle, vous le disiez tout à l'heure, de l'intelligence artificielle, mais il faut bien le dire, l'intelligence artificielle est extrêmement séductrice. Si nous l'utilisons, si nous cherchons des choses, c'est extraordinaire ce qu'elle est capable de faire. Sortir des textes, faire des résumés, des images entières, et encore, je ne connais pas beaucoup tout cela, mais ce côté extrêmement, je dirais, agréable, qui nous permet de nous regarder dans notre propre miroir. Car ces outils, finalement, sont faits pas trop pour nous contredire, mais sont faits pour, finalement, nous répondre, sont faits pour rendre la place d'autrui. Je ne vais plus me renseigner en prenant le téléphone et à téléphoner à M. Cyr pour prendre rendez-vous ou pour prendre, lui demander son avis. Je vais aller directement demander à l'IA ce qu'il pense de ce qu'elle. Et je pense que là, il y a un biais qui est

0: Regardez actuellement. Et soyez des. N'ayez, vous êtes les saints de France, la charité. Regardez ce qui se passe avec. Je pense à l'intelligence artificielle, avec cet auteur dont j'oublie le nom. Haïtien.
1: L'haïtien, Edison.
0: Excusez-moi, j'ai oublié.
2: Oui, c'est le premier scandale dû à l'IA dans le milieu littéraire.
0: Justement,
2: il est arrivé encore plus tôt, je le croyais. Voyez.
0: Oui, mais non, mais attendez. Bon, moi, je sais pas s'il a utilisé ou pas l'IA, j'en sais rien.
2: Il y a des plagiats aussi qui ont été avérés.
0: En tout cas, l'IA est en train de mettre un certain nombre de biais entre nous. Je vais vous donner un exemple personnel. J'ai écrit récemment un petit résumé pour un article que je dois rendre pour un journal à l'UNESCO. Je fais mon truc, tout fier de moi. Et je me suis dit, tiens, je vais le passer dans un détecteur d'IA pour rire, quoi, pour voir. Je l'ai fait dans deux détecteurs. Je ne les connais pas bien, ces trucs sont des trucs gratuits. Hein. Le premier me dit 96% de plagiat, d'IA. Bon. Et le deuxième me dit, non, il n'y en a que 62% d'IA, mais il y avait du plagiat. Un texte que je venais d'écrire. Ce qui fait que ça met le doute. Et je pense que l'IA est en train de mettre le doute. Et nous, les enseignants, on a intérêt à faire gaffe, parce que dans ces détecteurs d'IA, est-ce que c'est vraiment de l'IA ou pas? Le doute vis-à-vis de cet écrivain, l'a-t-il utilisé ou pas? C'est possible, je ne sais pas. Mais en tout cas, l'IA est en train de mettre... Donc, vous êtes les saints de France, prenons le temps, justement, que le doute se transforme en charité, plus qu'en critique, et en... Voilà.
2: Oui, la nouvelle ère du soupçon.
0: Oui, la nouvelle ère du soupçon.
2: Bruno aussi, alors ce côté aussi très missionnaire de ce pape, hein, ouais. Et c'est un peu ça, je pense, qu'il nous invite. Il veut que nous soyons missionnaires.
1: Oui, alors, je reviens un peu à la question, mais j'avais la première question qui était, et après, qu'est-ce qui va se passer?
2: Oui, bah oui, et maintenant, qu'est-ce qu'on en fait de tout ça?
1: Et maintenant, alors maintenant, moi je vois deux choses. Dans l'immédiat, l'effervescence retombe tout de suite. L'effervescence médiatique, on voit bien que depuis lundi, plus personne dans les médias.
2: Voilà. Brûle,
1: on a changé.
2: Ah oui, là,
1: Et donc, je crois, moi, que assez rapidement, on reviendra dans le statu quo précédent, c'est-à-dire une relative invisibilisation du monde chrétien. Parce que il y aura des choses plus intéressantes du point de vue des journalistes, sans doute des médias, à dire. Mais moi j'ai presque envie de dire le après, c'est la caravane, quoi. C'est que à un moment vous avez les roquets qui aboient en disant moi c'est très très bien, et là maintenant ça vaut plus rien. Mais le pape, pour moi, et notre religion, c'est sur du temps long. Et donc, qu'est-ce qui va rester au fond du pape? Il va rester, d'abord, il a redonné du souffle, je pense, à un certain nombre de gens.
2: Hein. Un souffle d'espérance, c'est certain.
1: Voilà, il a redonné du souffle, il a regonflé notre communauté française, qui est quand même malmenée, il faut bien le dire, par les politiques depuis un certain nombre d'années. Ces fameuses lois sur l'euthanasie en sont un exemple, mais il n'y a pas que celui-là. Donc je pense qu'il redonne confiance dans son peuple, et ça, il se comporte en berger. Le pape est venu comme notre berger, et je pense qu'il il a resserré les rangs de son troupeau. Ça, c'est la première chose, et je pense que sur la durée, ça se verra. Il y aura plus de solidarité. Et puis ensuite, la deuxième chose, c'est ce qu'on disait, il a semé des graines, en réalité. Il a semé des graines. Vous voyez, moi, je retiens ces trois mots, espérance, dignité, pardon, mais pour des gens qui ont besoin d'être qu'on leur rappelle les fondamentaux, ou pour des gens qui ont peut-être envie de venir avec notre religion, qui s'interrogent, qui savent pas, qui se sont éloignés. Je pense que toutes ces petites graines, si on fait l'effort de l'écouter, elles vont porter des fruits. Elles vont porter des fruits, et sur la durée, moi je suis assez optimiste. Je pense que ce message et ce moment aura changé les choses, mais on le verra sur la durée.
0: L'invisibilisation, je pense que là-dessus, c'est peut-être une petite nuance qu'on pourrait avoir tous les deux. C'est-à-dire, on a eu des périodes dans notre histoire où l'invisibilisation a été voulue de manière beaucoup plus violente.
1: Ah bah oui, on a fait la tête des curés, oui.
0: Voilà, c'est allé loin. Il y a eu, bien sûr, on a eu un 19e qui était un peu bizarre, mais on voit bien qu'il y a eu des volontés d'invisibilisation. Actuellement, elles sont certainement pas du tout du même type. Mais je crois que les jeunes générations, celles qui étaient au Stade de France ou tant d'autres, autres. On voit bien que les questions qui sont posées par les jeunes générations sont toujours là, c'est-à-dire qu'en fait, l'invisibilisation n'a pas force de loi. Vous regardez la question sur l'avortement. Voilà. L'avortement, on pourrait tous se dire, l'affaire est entendue, la loi est votée, c'est même dans la Constitution, donc tout va bien. Mais allez discuter avec nos jeunes générations, avec les étudiants, vous le savez bien, on voit très bien que cette question est très loin d'être ni évidente, ni terminée. C'est-à-dire qu'on voit bien qu'il y a au fond une résistance dès lors que l'on parle ces questions-là, non pas pour les juger, en disant c'est bien ou c'est mal, mais on voit bien que le cadre législatif et le cadre d'invisibilisation n'a pas fonctionné.
1: C'est pour ça qu'il a...
0: Il a fait cette distinction entre...
1: La loi n'est pas nécessairement morale.
0: Exactement.
2: Légal, mais pas moral.
1: Voilà. C'est légal, mais c'est pas forcément moral. Et donc, moi, j'ai souvent dit ça, même ici, je me souviens avoir choqué en le disant. Oui, quand les hommes ont des techniques, ils s'en serviront. Mais notre responsabilité de chrétien de dire attention, moralement, vous avez les outils pour faire des choses. Mais ne vous en servez pas parce que moralement, c'est répréhensible.
0: Spirat spiritus ubi vult, c'est-à-dire qu'effectivement, on retrouve des jeunes qui n'ont pas de formation, chrétienne ou quoi que ce soit, des jeunes, mais qui posent ces questions-là. C'est-à-dire qu'en fait, il y a quelque chose au fond de l'âme. Il y a des questions qui résistent, des questions fondamentales qui sont résolues par la loi, mais des personnes qui viennent de très loin, mais qui posent quand même ces questions-là.
1: Et qui ont une autre vision, qui est une vision éthique, une vision morale.
0: Et en tout cas, qui ne demandent pas mieux que de l'acquérir.
1: Et oui, mais c'est à nous à leur donner. Je pense que c'est notre rôle de chrétien.
0: En effet.
2: Bon, il y aurait encore beaucoup de choses à dire, vous l'avez compris, hein, sur le voyage du pape en France, mais nous allons devoir en rester là pour cette émission. Petite virgule musicale avant de poursuivre nos discussions dans quelques secondes autour d'un autre sujet. Restez bien à l'écoute de Radio Présence. À tout de suite.
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2: Et pour poursuivre cette émission, je retrouve mes deux invités, Vincent Grégoire Delory, maître de conférence en philosophie, enseignant à l'Institut catholique de Toulouse, et Bruno Cyr, professeur agrégé en économie et gestion, ex-président de l'Université Toulouse-Capitole. On va revenir à des sujets un peu plus terre-à-terre. Hein. Dimanche soir sont tombés les résultats des élections sénatoriales. Elles renouvellent la moitié des sièges de la Chambre haute du Parlement. Les résultats montrent une certaine stabilité dans l'ensemble, puisque Gérard Larcher, le parti des Républicains et leurs alliés conservent la présidence. On observe toutefois une percée du Rassemblement national qui obtient pour la première fois de son histoire un groupe au Sénat. Quelle analyse faites-vous des résultats de ce scrutin où ne votent, je le rappelle, que les grands électeurs? Et peut-on en tirer des enseignements concernant le rapport de force entre les différentes composantes politiques de notre pays à un peu plus de 6 mois de la prochaine présidentielle? Bruno Cyr.
1: Alors, moi, je n'ai pas été surpris du tout par le résultat. Je trouve que notre démocratie s'est vraiment décentrée vers la droite de notre échiquier politique. La gauche, depuis 1981, la gauche a quand même largement gouverné. Et quand il y a eu des gouvernements de droite, ils étaient quand même assez tenus plus ou moins par la gauche. Donc on a eu des politiques de gauche. Et là, les gens ont envie d'un changement, visiblement. Enfin, moi, je l'interprète comme ça. Et il y a un glissement vers des politiques plus libérales, hein, qui sont des politiques de droite. Alors, pas d'extrême droite, de droite. Plus de liberté, les gens en ont assez de trop de réglementation, de trop de choses qui leur sont imposées. Je pense qu'il y a une aspiration à la liberté et donc à une forme de libéralisme davantage. Et donc ce mouvement est européen d'ailleurs, il ne concerne pas que la France. Et la France, c'est ça. Donc c'est un peu normal que le Rassemblement National, qui a quand même beaucoup travaillé à se dédiaboliser, c'est plus Monsieur Le Pen, hein. Marine Le Pen n'est pas son père, elle a bien marqué ses différences. Le Rassemblement National est un groupe au Sénat, moi ça me paraît dans l'ordre des choses, si vous voulez. Il y a 30% des Français qui déclarent avoir l'intention de voter pour le Rassemblement National. C'est bien normal qu'ils aient un groupe au Sénat. Ce qui est plus significatif pour moi, c'est le fait que LFI a eu un représentant, ce qui me paraît aussi dans l'ordre des choses, logique ou deux, mais ils ont voulu s'associer avec d'autres partis de gauche, notamment les Verts, pour pouvoir constituer un groupe, et les autres n'ont pas voulu. Alors ça, je trouve que c'est assez significatif, parce que ça montre ce qui pourrait justement être, pour répondre à votre seconde question, ce qui pourrait se profiler au moment des présidentielles ou après des législatives, peut-être plus aux législatives qu'aux présidentielles, où là, le jeu des alliances, ça paraît pas gagné d'avance. LFI a quand même beaucoup joué la domination de la gauche, hein, et impose absolument ses points de vue et ses méthodes. Et je pense qu'il y a une partie des gens de gauche qui ne sont pas d'accord avec ça et qui ne veulent plus s'associer avec LFI. Alors on verra au moment des législatives ce qui va se passer, mais j'ai trouvé ça un signal intéressant. Alors mais j'ai une autre idée aussi qui m'est venue en regardant les résultats. C'est si on fait une projection présidentielle dans l'état actuel des choses, je pense que si on va, comme nous le disent tous les sondages, vers un duel Mélenchon-Le Pen, Madame Le Pen risque d'être présidente de la République dans l'état actuel des choses. Mais les élections du Sénat m'amènent à penser qu'elle n'aura pas de majorité à l'Assemblée nationale. Alors, je sais, moi, mes amis me disent, mais si, parce que les Français sont légalistes, et si elle est élue aux législatives, ils vont tous voter pour le représentant du Rassemblement national. Je ne suis pas convaincu du tout par ça. À l'heure actuelle, il n'y a pas de majorité, je ne sais pas pourquoi il y en aurait une demain plus facilement. Mais moi, je pense qu'à partir du moment où on aurait Mme Le Pen, il y a trois scénarios possibles. Premier scénario, c'est un ticket Le Pen et M. Bardella. Hein, je mets de côté les affaires en cours qui sont les boules puantes. Bon, c'est pas glorieux. Mais si on a Le Pen-Bardella, il faut qu'ils aient une majorité à l'Assemblée nationale. Moi, ce scénario me paraît extrêmement peu probable. Et pas probable du tout, de mon point de vue. Deuxième scénario, Madame Le Pen avec un Premier ministre de droite, c'est-à-dire une Assemblée nationale à droite, comme le Sénat l'est aujourd'hui. Et là, il y aura un jeu d'alliance qui devra jouer entre différents partis de droite pour aller gouverner avec une sorte de cohabitation. Parce que si l'Assemblée nationale n'est pas avec une majorité au Rassemblement national, ça veut dire qu'il y aura une cohabitation, on aura un ministre de cohabitation. Et à mon avis, c'est la droite qui gouvernera, d'une droite plus libérale que ne l'est sans doute le programme du Rassemblement national, qui n'est pas un parti très libéral.
2: Justement, j'allais vous poser la question.
1: Voilà, qui n'est pas un parti libéral. Et je pense que ça correspondrait aux Français. Et le troisième scénario, évidemment, c'est Mme Le Pen et une cohabitation plus difficile encore pour elle avec un Premier ministre de gauche. Parce que si la gauche arrive à s'entendre, ils peuvent aussi rafler la mise à l'Assemblée nationale. Ça me paraît moins probable. Mais je crois que l'enseignement de l'élection au Sénat, moi, ça m'amène ces réflexions-là. Ça vaut ce qu'elles valent, les prédictions.
2: Oui, encore une fois, je répète, ce sont de grands électeurs qui votent, ce n'est pas le suffrage universel.
1: Oui, mais ce sont les maires. Ce sont les maires. C'est représentatif du territoire.
2: Certes, mais bon, ce n'est pas la même photo quand même que celle que peuvent nous donner les sondages aujourd'hui.
0: Et justement, c'est les questions que nous posons actuellement. Alors, je pense, sous votre contrôle, là encore, c'est vrai que nous posons des questions ordinaires, normales, qui sont les questions du fonctionnement de la Ve République, qui est élu, de quelle manière, et le Sénat, les grands électeurs, le suffrage universel. Donc, je pose des questions normales. Sauf que ce sont des questions normales qui se posent avec des partis nouveaux. Finalement, on est moins habitué à ça. On est un peu moins habitué, puisque moi, mes cheveux blancs et moi, on se souvient du temps où arrive pour la première fois, je crois que c'est dans les années 1980, le Front National à l'époque, qui avait un premier groupe à l'Assemblée, mais c'était avec la proportionnelle.
2: C'était en 86, c'est
0: 86, la proportionnelle. Et puis il y a eu cette espèce de cordon sanitaire. C'est l'époque où M. Noir disait il vaut mieux perdre les élections que perdre son âme, avec au moins un cordon qui a été montré, qui a été fait. Et là, qui fonctionne, et on peut se dire soit ça n'a pas fonctionné, soit il se passe quelque chose d'autre. Or, ce qui est tout à fait intéressant, c'est que, oui, en effet, oui, donc on a une montée d'un parti, et ce parti, on peut se poser la question, on parle beaucoup de dédiabolisation, on parle même de normalisation, ou peut-être qu'on pourrait parler aussi de mutation. Et vous l'avez dit, le Front National des années 80, qu'est-ce qu'il a encore à voir, enfin, je ne sais pas, avec le Rassemblement national d'aujourd'hui. Il y a une mutation de ce parti, manifestement, il y a quelque chose qui change. Quand je me rappelle, quand j'étais plus jeune, quand on entendait parler du Front national, on parlait de l'Algérie française, du maréchal, on parlait de ce genre de choses, de manière assez, assez simple. D'aujourd'hui, c'est fini, tout ça, on est passé vers autre chose.
2: C'était effectivement un parti anti-gaulliste, avec beaucoup d'anciens d'OAS.
0: C'était des anciens d'OAS, c'était anti-gaulliste, c'était assumé comme tel.
2: Oui,
0: voilà.
2: Tout à fait.
0: Or là, on est passé vers autre chose. Or, ce qui me semble tout à fait intéressant dans ce que vous venez de dire à l'instant, c'est qu'on peut dire que oui, c'est évident qu'il y a dans le paysage politique français, on va dire, un bloc central et puis ensuite deux autres partis qui forment l'opposition, si on peut dire. Et c'est ça, d'ailleurs, qui change beaucoup. C'est-à-dire que le bloc central d'aujourd'hui, qui se veut un bloc, était les anciennes alternances de jadis. Vous parlez de 1981, M. Mitterrand, et puis ensuite enfin, M. Chirac avait la cohabitation.
2: Le PS n'est pas dans le bloc central tout de même.
0: Ou, ah ben, il y a certains.
2: Alors, c'est peut-être un, une aile, mais attention, une petite
0: parce que,
2: aile
0: non, parce
2: du PS.
0: Quand, mais... quand je parle de ce bloc central, je
2: le
0: dirais
2: PS,
0: aussi...
2: Les dernières élections, ils s'allient avec LFI.
0: Oui, justement, justement, mais c'est justement un gros problème qu'ils ont les uns les autres, savoir s'ils restent ou pas
2: dans ce bloc central.
0: Avec M. Macron qui avait...
2: M.
0: Macron avait amené cette espèce de volonté de structurer...
1: N'oublions pas qu'il était au PS.
0: Oui, mais il a dit qu'il n'était pas socialiste, qu'il était socialiste, il a tout dit.
1: Mais
0: il a à peu près tout dit.
2: Mais en même
0: que,
2: temps.
0: Oui, ouais. Voilà. Non, mais ce que je veux dire, tout c'est qu'effectivement, on a un bloc central, donc on est habitué. Voilà. L'ancien RPR, UDF, l'ancien Parti Socialiste, on est un peu habitué. C'est brouillé depuis M. Macron, avec évidemment des ailes qui vont essayer du côté de l'ancien RPR de passer vers le Front, enfin, le Rassemblement National, M. Ciotti,
2: oui.
0: Ou d'autres socialistes qui vont se dire, finalement, on peut travailler avec M. Mélenchon ou pas. Et donc, on se retrouve avec quelque chose qui, finalement, est normal. Mal sur le plan des institutions, mais là où je suis tout à fait d'accord avec vous, c'est sur le côté légitimiste des Français. Est-ce que l'arrivée de Madame Le Pen, ou légaliste, comme vous l'avez dit, hein, l'arrivée de Madame Le Pen, présidente, soit, admettons, ça y est, elle est élue, mais après. Et c'est là où les choses se gâtent, parce qu'en effet, pour qu'un parti soit légalisé, de ce sens-là, légitimisé, il faut tout un travail sur le terrain. Nos sénateurs sont toujours plutôt, on va dire, à droite, c'est toujours les campagnes, ça reflétait l'assise.
2: Oui.
0: Or, je n'ai pas trop l'impression, c'est que cette assise existe pour le Rassemblement national. Ou alors c'est une assise assez récente, une assise où on commence un petit peu, peut-être assez habitué. Mais enfin, c'est pas du tout, on va dire, les dynasties politiques qu'on peut connaître à droite ou à gauche dans le Royaume de France. Vous voyez ce que je veux dire? Ce qui veut donc dire qu'à mon avis, je pense que vous avez tout fait raison, le problème actuellement institutionnel, c'est un parti en mutation qui peut éventuellement obtenir une présidence, qui sera très vite bloqué. Je suis assez d'accord avec vous. Ça fera pas. Qu'est-ce que ça va faire?
2: Est-ce
0: que
2: ah, mais si elle n'a pas de majorité pour gouverner, ça va être très compliqué.
0: Mais ça risque d'être en blocage comme de nos jours, là.
2: Aujourd'hui,
0: la 5e République fonctionne.
2: Compliqué qu'on ait une majorité en 2027 aux législatives.
0: Et voilà. Donc, on est bien d'accord sur ce plan-là.
2: C'est-à-dire... Et puis, bon, après, je pense qu'il ne faut pas sous-estimer l'envie de dégagisme de beaucoup de Français, ce qu'on appelle le dégagisme.
0: Oui, oui, tout à fait.
1: Il y a une tradition en France d'hommes politiques qui ont voulu se placer au centre. Et pour moi, un parti centriste, il est incompatible avec un fonctionnement correct de notre démocratie dans le cadre de la Ve République. Et cette tradition, ça remonte à Giscard, hein, qui était l'homme du centre.
2: Bah lui, ensuite, il le disait, les élections se gagnent au centre.
1: Voilà, voilà. Donc Giscard, ensuite il y a eu tout le courant de Bayrou, etc. Et puis de Macron. Et donc... Ces gens-là, qu'est-ce qu'ils faisaient? Ils se disaient, pour arriver au pouvoir, il faut prendre les meilleurs à droite et à gauche, et on va se mettre au centre, et comme ça, on restera au pouvoir éternellement. Sauf que une démocratie, c'est un principe d'alternance. Sinon, ça n'a pas de sens. Et dans une alternance, il faut qu'il y ait d'un côté et de l'autre, et pas toujours les mêmes au milieu, le pouvoir qui se bascule. C'est ce que veulent les Français. Aujourd'hui, ils en ont assez, visiblement, de M. Macron et de toute la bande qui gouverne.
2: De ceux qui ont précédé.
1: Mais qu'est-ce qu'on leur propose comme alternance? M. Mélenchon d'un côté, Mme Le Pen
2: oui,
1: de l'autre.
2: Parce qu'effectivement, le débat se polarise aux extrêmes.
1: Alors, cette alternance, qui est quand même une alternance un peu radicale, alors surtout dans le cas de M. Mélenchon, qui est quand même un sacré coco, mais bon, cette alternance radicale, moi j'ai du mal à croire qu'à l'Assemblée nationale, elle va fonctionner. Donc, on va se retrouver avec une cohabitation, à mon avis, si la droite... autour de LR sans doute, est capable de fédérer suffisamment de gens pour que constituer un gouvernement qui ne soit pas renversé au bout de 15 jours. Donc c'est ça le risque, c'est que cette volonté de tout ramener au centre qu'a eu Macron dans la logique de Bayrou, il était d'ailleurs très copain avec Bayrou hein, au début, eh bien, il a tué l'alternance. Et là, on est un peu dans la panade, effectivement.
0: Mais disons que c'est vrai qu'il semble qu'en France, nous soyons un petit peu spéciaux sur ce plan-là. C'est vrai qu'on a gardé cette vision d'une république gaulienne, où finalement l'homme qui vient envers son peuple, je suis élu, puis une fois que je suis élu, mais naturellement, par la grâce de Dieu, tout le monde vote pour moi, donc il y a en gros une république qui est en ordre de marche.
2: Oui, la tradition française, c'est plutôt le bipartisme que le tripartisme qu'on constate aujourd'hui, et qui effectivement bloque complètement nos institutions.
0: Un bipartisme avec un qui est quand même au pouvoir de la couleur du président. Normalement, ça va, sauf évidemment un cas de cohabitation.
1: La 5e République l'avait prévu, ça. La 5e République, ça c'était une erreur grave, l'erreur de Chirac. C'était 7 ans pour le mandat du président, 5 ans pour de façon à ce qu'on puisse avoir une alternance avec une continuité quand même.
2: Et puis qu'on puisse sanctionner si on le souhaitait.
0: Ça reste quand même, parce que ça reste intéressant, me semble-t-il, sur le plan, on va dire, habituel. C'est-à-dire que on est en train de s'habituer à se poser la question de savoir si on peut faire des coalitions comme on fait en Allemagne ou ailleurs. C'est pas du tout notre habitude.
2: Non, c'est pas la tradition de la France.
0: Que va-t-il se passer? Est-ce qu'on va être obligé d'avoir une nouvelle tradition, une nouvelle habitude politique de coalition sur tel ou tel sujet ou tel autre, avec tout ce que ça peut donner, ou est-ce qu'il faut qu'on conserve notre idée, notre habitude politique de vivre dans cette bipartisme, comme vous disiez, avec quand même une certaine stabilité, même en cas d'alternance, avec une stabilité quand même. Ben, c'est intéressant, parce qu'on voit que peut-être les habitudes politiques sont en train de changer, mais évidemment, elles sont en train de changer avec deux polarités extrêmes auxquelles on n'est pas habitué. Ça pose un vrai problème. Ça.
1: Surtout qui peuvent être dangereuses, parce que moi, je ne crois pas au miracle, si vous voulez. Et je crois que dire on va renverser la table et on va construire un monde meilleur le lendemain, ça a toujours amené des catastrophes. Donc, c'est pas comme ça qu'il faut fonctionner. Moi, je suis beaucoup plus partisan, un peu dans le message d'ailleurs de l'encyclique du pape. Hein. Il dit on a reconstruit Jérusalem où chacun a amené sa diversité, etc. Et c'est pas une tour de Babel, c'est pas une personne qui a décidé. C'est on a reconstruit Jérusalem en acceptant la diversité et chacun faisait un effort à sa mesure et à son niveau. Eh bien, c'est comme ça qu'on fait avancer, je pense, les choses positivement, plus qu'en renversant la table et en repartant avec une feuille blanche et en disant on va construire le monde idéal. Et or, c'est ce que proposent les extrêmes, hein, c'est de renverser la table. Alors peut-être moins Marine Le Pen maintenant, mais Mélenchon, lui, il veut faire table rase du passé. Hein, et il est en train de nous expliquer que c'est la France d'hier, tout ça, que lui, il va faire une France nouvelle. Moi, ça m'inquiète beaucoup parce que je pense qu'on va beaucoup perdre.
0: Il me semble aussi que les partis politiques en France, mais ça c'est personnel, ont toujours cette tendance à chercher d'incarner le parti dans une personne. Et c'est vrai que on voit beaucoup actuellement de petites magouilles d'appareils. On voit très bien qu'il y a des choses d'appareils qui finissent par devenir assez fatigantes.
2: On va le voir avec la primaire de la gauche.
0: On va le voir avec. Mais on voit bien qu'il se passe des choses comme ça. Oui. C'est vrai que quand vous passez outre Rhin, j'ai l'impression que les hommes et femmes politiques incarnent quelque chose. Mais enfin, question par question, on va essayer de trouver des solutions sans vendre son âme. C'est-à-dire qu'on va dire, ben là, est-ce qu'on est d'accord sur ça? Bon, très bien, sur ça, on n'est pas d'accord, mais on va quand même voter ensemble. Là, j'ai l'impression qu'il y a une espèce de façon d'être raide, rigoureuse, où on met des frontières, on détruit tout. Vous venez de dire, que nous dit le pape, discutons, rentrons dans une sorte d'altérité, une altérité vraie, au service du bien commun. Or, je me demande si parfois les hommes et femmes politiques s'intéressent au bien commun ou aux histoires d'appareils qui permettront d'avoir telle ou telle chose. Voilà. Et ça, je pense qu'il y a quelque chose qui finalement amène à ce dégagisme. Et
1: donc, tout à fait de votre avis.
0: Quelque part, on le cherche. Ouais. On le regrette, mais on le cherche à la fois. Et donc, c'est effectivement. Donc,
1: c'est un peu inquiétant.
0: C'est inquiétant, tout à fait.
2: Ben, on peut avoir effectivement les plus grandes craintes pour l'année qui vient, parce que quand on voit comment ça commence, notamment dans la rue aussi, on peut se poser des questions sur ce qui va se passer dans quelques mois. Voilà ce que nous pouvions dire en attendant des résultats des sénatoriales. Cette émission touchant à sa fin, nous allons la conclure, comme d'habitude, avec vos coups de gueule ou coups de cœur du moment. On va écouter d'abord celui de Vincent Grégoire Delory.
0: Alors moi, j'ai un coup de cœur, c'est surtout en préparant cette émission, je me suis, comme on parlait tout à l'heure de ce que disait le pape là, par rapport à la relation, mais revenu, et je le conseille, lire Martin Buber, en 1923, quand il écrivait « Le jeu et le tu ». C'est absolument magnifique de reprendre ces questions-là, venant d'un homme qui n'était pas chrétien, hein, absolument magnifique sur la dualité des relations, le dialogue au sein de l'être, la portée interpersonnelle. C'est absolument magnifique de revenir vers ces fondements. Donc moi, c'est plutôt un coup de cœur de replacer ce que nous avons dit tout à l'heure sous le signe du « je » et du « tu » et de l'infiniment autre là, de Martin Buber, qui est absolument merveilleux. Je le conseille à nos auditeurs.
2: Oui.
0: 1923, ça fait plus d'un siècle.
2: Oui, plus d'un siècle, j'allais le dire.
1: Oui, intéressant.
2: Ah,
1: oui.
2: Martin
1: Merci
2: Buber,
1: pour la référence.
2: Le jeu et le tu. Bruno Cyr.
1: Alors, moi je ne perds pas ma casquette d'universitaire et qui est consacré toute ma vie à la pédagogie, à l'enseignement et à la recherche aussi, mais beaucoup à l'enseignement. Je suis un peu effaré par la manipulation des jeunes que je suis en train de constater, comme beaucoup de Français. Ça commence par les lycées, évidemment ça va s'étendre aux universités. Je pense que c'est pas une majorité, hein, mais il y a des minorités très actives qui sont habituées et formées même dans certains syndicats, je peux vous le dire, à l'agitation, la manipulation, comment déclencher, comment maîtriser des réunions, des assemblées pour faire voter comme on veut, etc. Enfin, moi, j'ai vécu ça de près souvent dans ma carrière. Et donc, je constate ça et je suis un peu inquiet parce que on sait quand ça commence, on sait jamais comment ça va finir. Et j'ai peur que ça finisse mal un jour ou l'autre, parce que les jeunes sont un peu des têtes brûlées parfois, se laissent griser. Individuellement, souvent, ils sont fort sympathiques et ils ne feraient pas de mal à une mouche.
2: Ouais, mais collectivement,
1: ça dérape et c'est en train de déraper. Moi, je suis un peu effaré. J'en veux beaucoup aux gens qui tirent les ficelles.
2: C'est la fin de ce quatrième numéro de Regard sur l'info. Merci à tous les deux d'en avoir été les invités. Merci aussi à Coraline Camebrac, à la réalisation. Le podcast est disponible et téléchargeable dès maintenant, comme d'habitude. Merci à vous tous, à bientôt.
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À ce moment-là, les disciples s'approchèrent de Jésus et lui dirent : Qui donc est le plus grand dans le royaume des cieux ? Alors Jésus appela un petit enfant, il le plaça au milieu d'eux et il déclara : Amen, je vous le dis, si vous ne changez pas pour devenir comme les enfants, vous n'entrerez pas dans le royaume des cieux. Mais celui qui se fera petit comme cet enfant, celui-là est le plus grand dans le royaume des cieux. Et celui qui accueille un enfant comme celui-ci en mon nom, il m'accueille moi. Gardez-vous de mépriser un seul de ces petits, car je vous le dis, leurs anges dans les cieux voient sans cesse la face de mon Père qui est aux cieux.

bien chers frères et sœurs, nous venons de vivre ici à Lourdes des moments exceptionnels avec le Saint-Père. Et je vous propose, dans ces prochains jours, ces prochaines semaines, de faire mémoire de ce que nous avons vécu. Et peut-être que vous pourrez relire ce qu'il a dit, revoir aussi les images de son passage, de son pèlerinage. Il y a une parole qui a retenu l'attention de ceux qui participaient à la messe. À la fin, au moment de l'Angélus, le pape a lancé un appel vigoureux. Je le cite. « Je voudrais lancer un appel qui me tient particulièrement à cœur, me trouvant en ce lieu. C'est ici que la Vierge Marie est apparue à Sainte Bernadette avec le chapelet et qu'elle a, pour ainsi dire, guidé sa prière. C'est pourquoi, aujourd'hui, comme si je recevais d'elle cette demande, j'invite tous les fidèles et toutes les communautés chrétiennes à prier le Saint-Rosaire au cours du mois d'octobre prochain, avec l'intention particulière que cessent les guerres et que la paix s'instaure entre les peuples en conflit. Accompagnons cette prière d'actes concrets de pénitence et de miséricorde, avec l'engagement de toujours favoriser le dialogue et la réconciliation. » Ces paroles nous touchent en plein cœur, ici à Lourdes, puisque le pape rappelle que la Vierge Marie est apparue à Bernadette avec le chapelet. C'est déjà un enseignement silencieux. Vous savez que le pape Jean-Paul II disait également, le chapelet, c'est cette douce chaîne qui nous relie à Dieu. À chaque apparition, en effet, Bernadette portait avec elle son chapelet. Elle priait le chapelet et on l'imitait. On priait comme elle. En la regardant prier, on avait envie de prier comme elle. Et alors, on priait comme elle dans une grande foi, une intense ferveur, de sorte que la grotte est devenue une étonnante école de prière. Ce sont les mots du pape Jean-Paul II. Comment, chers frères et sœurs, grandir dans cet esprit de prière? Comment mieux prier le chapelet, puisque le Saint-Père nous le demande? Il faut bien sûr prier l'Esprit-Saint. Et Saint-Paul dit, nous ne savons pas prier comme il faut. D'un certain côté, c'est rassurant de penser que Saint-Paul a traversé les mêmes difficultés que nous, et il le confesse publiquement, nous ne savons pas prier comme il faut. Alors, dit-il, l'Esprit-Saint vient au secours de notre faiblesse et nous fait crier vers le Père. Vous voyez, chers frères et sœurs, la prière, c'est d'abord une grâce à demander. C'est un don de Dieu qui nous vient par l'Esprit-Saint et qui nous met en relation avec le Père et avec le Fils, avec le royaume des cieux. Alors, c'est la première chose à demander, c'est la grâce de l'Esprit-Saint pour élever nos cœurs vers le Seigneur. Puis, on peut aussi également demander l'aide de nos anges gardiens. Vous avez entendu, le Seigneur a mis en avant aujourd'hui les enfants en disant « Gardez-vous de mépriser un seul de ces petits, ça tombe bien, il y en a devant nous, car leurs anges, c'est-à-dire qu'ils ont chacun un ange, leurs anges dans les cieux contemplent sans cesse la face de mon Père. » Si on se rendait compte que le Seigneur nous a donné chacun un ange qui est là pour nous garder et qui contemple sans cesse la face du Père des cieux. Et l'ange, il est là pour nous garder et nous conduire au Père, pour nous aider à prier, pour nous entraîner dans notre élan vers le Père. Les anges nous assistent. Pensons que la prière du « Je vous salue Marie » et je reviens ainsi au chapelet, est composée principalement des paroles d'un ange, l'ange Gabriel, qui le premier a dit « Je vous salue, comblé de grâce, le Seigneur est avec toi. » Quand nous prions le chapelet, les anges continuent de saluer Marie avec nous, ou plutôt, c'est nous qui saluons Marie avec eux. Ils nous entraînent à la prier et à professer notre foi en son Fils béni, le fruit béni de ses entrailles, le seul Sauveur, Jésus-Christ.
Demandons donc à nos anges gardiens de nous assister dans notre prière. Hein, souvent, ils sont mentionnés dans la messe au moment du « Je confesse à Dieu ». On mentionne la présence des anges, et puis aussi au moment du Sanctus, au moment où le prêtre va dire la prière eucharistique, et à d'autres moments, le Gloria également, c'est le chant des anges. En réalité, à la messe, on participe à la prière et à la louange que les anges adressent à Dieu. Ils nous enseignent à louer le Père dès ici-bas, en proclamant avec eux « Saint ». Saint, Saint le Seigneur, à accueillir la parole de Jésus, son Fils, à vivre sous l'action de l'Esprit Saint. Soutenus par l'aide des anges, prions, chers frères et sœurs, le chapelet pour la paix. Si nous l'avons oublié, peut-être notre chapelet, reprenons-le. Non pas comme un ornement, mais vraiment comme un signe de notre prière. Prions-le à la grotte, bien sûr, comme nous le faisons chaque jour, mais aussi chez nous, à notre retour, dans nos maisons, seuls et en famille. Alors, croyons-le, la paix du Christ se répandra dans nos cœurs, dans nos familles et dans nos communautés. Amen.

0: 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Ensemble, prions pour toutes ces intentions.
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2: Chers amis auditeurs de Radio Présence, bonjour. Nous voici au cinquième et dernier jour de notre parcours hebdomadaire. Souvenez-vous, au début, au premier jour, nous avons dit que le nom de Marie signifiait d'une part la bien-aimée de Dieu et de l'autre part celle qui relève. Et du coup, pour ce dernier jour, nous allons tout simplement penser au monde, le monde à relever par Marie, le monde qui doit être relevé par Marie. Les apparitions mariales sont toujours cette rencontre entre le cœur de Marie qui vient à la rencontre de la misère de ses enfants à qui elle porte toujours un message de réconfort, de paix et surtout comme un appel à la conversion. Marie visite donc ses enfants et connaît la misère et les péchés du monde et la vie de ses enfants. Le désir de Marie qui visite ses enfants est de les relever et leur permettre de renaître par la puissance de l'Esprit et vivre ainsi de la vie de Jésus. Marie vient au milieu de nous pour toucher du doigt les réalités de la misère et des péchés du monde. Elle nous relève ainsi non seulement des douleurs du péché, mais aussi de toutes les autres formes de misère pour vivre l'intimité avec son divin Fils. Et ça aussi, c'est toute la valeur à donner à son nom. En définitive, par son nom, Marie, notre mère, la bien-aimée de Dieu, est finalement celle qui relève ses enfants grâce à la filiation mariale et à la dévotion qui en découle et qui nous permet de vivre en intimité avec le Christ et finalement de savoir dire comme Marie, me voici. Voici la servante, voici le servant du Seigneur. Être fils et fille de Marie, être dévot de Marie doit suivre ce chemin tracé par la Mère du Ciel. Être et se sentir bien-aimé de Dieu et participer au relèvement des autres, des différentes formes de misère. Le nom de Marie signifie bien-aimé de Dieu. Le nom de Marie signifie celle qui relève. Et moi aussi, qui suis croyant dévot, je dois me sentir bien-aimé de Dieu et je dois ressentir que moi aussi, je peux participer au relèvement des autres. Bonne méditation, bonne fin de semaine et que le Seigneur nous bénisse. Amen.

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1: C'est pour mon fils qui a été opéré du genou en novembre 25 et ça fait que 5 fictés. Il souffre, il ne tient pas debout. Et tous les médecins, tous les traitements, pour l'instant, n'ont apporté aucune amélioration. Je pense à la Sainte Vierge de Lourdes. Il y a quelqu'un qui peut le sauver. Merci.
2: Notre-Dame de Lourdes, je te confie notre petit-fils Aloïs. Je t'en supplie, guéris-le. J'ai confiance en toi.
3: Je vous demande de porter dans vos prières Maëva, atteinte d'un cancer. Je vous remercie pour toutes vos prières.
4: Chers frères et sœurs, soyez les bienvenus à Lourdes, dans cette grotte de Massabielle, où la Vierge Marie, l'Immaculée Conception, est apparue 18 fois à Bernadette. En ce vendredi, nous méditerons ensemble les mystères douloureux du rosaire. Nous prions avec tous les pèlerins présents à Lourdes, et nous prions également avec vous tous qui vous associez à notre prière, grâce à votre connexion aux médias du sanctuaire, à votre télévision ou votre radio chrétienne. Nous prions ce chapelet particulièrement à l'intention de la paix, comme le pape Léon nous y a invité dimanche dernier lors de l'Angélus, qu'il a prié avec nous ici même lors de son pèlerinage au sanctuaire. Au nom du Père et du Fils et du Saint-Esprit,
5: Amen.
4: Je crois en Dieu, le Père Tout-Puissant, Créateur du ciel et de la terre, et en Jésus-Christ, son Fils unique, notre Seigneur, qui a été conçu du Saint-Esprit, est né de la Vierge Marie, a souffert sous Ponce Pilate, a été crucifié et mort, a été enseveli et descendu au ciel.
6: Le troisième jour est ressuscité des morts,
4: est monté aux cieux, est assis à la droite de Dieu, le Père Tout-Puissant, d'où il viendra juger les vivants et les morts. Je crois en l'Esprit Saint, à la Sainte Église catholique, à la communion des saints, à la rémission des péchés, à la résurrection de la chair, à la vie éternelle. Amen. Nous prions pour notre Saint-Père, le pape Léon, ses intentions et les intentions de toute l'Église. Notre Père, qui es aux cieux, que ton nom soit sanctifié, que ton règne vienne, que ta volonté soit faite sur la terre comme au ciel.
7: Donne-nous aujourd'hui notre pain de ce jour. Pardonne-nous nos offenses, comme nous pardonnons aussi à ceux qui nous ont offensés. Et ne nous laisse pas entrer en tentation, mais délivre-nous du mal. Amen.
4: Je vous salue, Marie, pleine de grâce. Le Seigneur est avec vous. Vous êtes bénie entre toutes les femmes. Et Jésus, le fruit de vos entrailles, est béni.
8: Sainte Marie, Mère de Dieu, priez pour nos pécheurs, maintenant et à l'heure de notre mort. Amen.
4: Je vous salue, Marie, pleine de grâce. Le Seigneur est avec vous. Vous êtes bénie entre toutes les femmes. Et Jésus, le fruit de vos entrailles, est béni.
8: Sainte Marie, Mère de Dieu, priez pour nos pécheurs, maintenant et à l'heure de notre mort. Amen.
4: Je vous salue, Marie, pleine de grâce. Le Seigneur est avec vous. Vous êtes bénie entre toutes les femmes. Et Jésus, le fruit de vos entrailles, est béni.
8: Sainte Marie,

0: Marie conçue sans péché.
1: Priez pour
0: nous. Notre-Dame de Lourdes.
1: Priez pour.
0: Premier mystère douloureux, l'agonie de Jésus au jardin de Gethsémanie. De l'Évangile selon saint Luc. Après avoir prié, Jésus revint vers les disciples et les trouva endormis. Notre Père, qui es aux cieux, que ton nom soit sanctifié, que ton règne vienne, que ta volonté soit faite sur la terre comme au ciel.
1: Donne-nous aujourd'hui notre pain de ce jour. Pardonne-nous nos offenses, comme nous pardonnons aussi à ceux qui nous ont offensés. Et ne nous laisse pas entrer en tentation, mais délivre-nous du mal.
0: Je vous salue Marie, pleine de grâce. Le Seigneur est avec vous. Vous êtes bénie entre toutes les femmes. Et Jésus, le fruit de vos entrailles, est béni.
1: Sainte Marie, Mère de Dieu, priez pour nous pauvres pécheurs, maintenant et à l'heure de notre mort. Amen.
0: Je vous salue Marie, pleine de grâce. Le Seigneur est avec vous. Vous êtes bénie entre toutes les femmes. Et Jésus, le fruit de vos entrailles, est béni.
1: Sainte Marie, Mère de Dieu, priez pour nous pauvres pécheurs, maintenant et à l'heure de notre mort. Amen.
0: Je vous salue, Marie, pleine de grâce. Le Seigneur est avec vous. Vous êtes bénie entre toutes les femmes. Et Jésus, le fruit de vos entrailles, est béni.
1: Sainte Marie, Mère de Dieu, priez pour nous pauvres pécheurs, maintenant et à l'heure de notre mort. Amen.
0: Je vous salue Marie, pleine de grâce. Le Seigneur est avec vous. Vous êtes bénie entre toutes les femmes. Et Jésus, le fruit de vos entrailles, est béni.
1: Sainte Marie, Mère de Dieu, priez pour nous pauvres pécheurs, maintenant et à l'heure de notre mort. Amen.
0: Je vous salue Marie, pleine de grâce. Le Seigneur est avec vous. Vous êtes bénie entre toutes les femmes, et Jésus, le fruit de vos entrailles, est béni.
1: Sainte Marie, Mère de Dieu, priez pour nous pauvres pécheurs, maintenant et à l'heure de notre mort. Amen.
0: Je vous salue Marie, pleine de grâce, le Seigneur est avec vous. Vous êtes bénie entre toutes les femmes, et Jésus, le fruit de vos entrailles, est béni.
1: Sainte Marie, Mère de Dieu, priez pour nous. Amen.
0: Je vous salue Marie, pleine de grâce. Le Seigneur est avec vous. Vous êtes bénie entre toutes les femmes. Et Jésus, le fruit de vos entrailles, est béni.
1: Sainte Marie, Mère de Dieu, priez pour nous pécheurs, maintenant et à l'heure de notre mort. Amen.
0: Je vous salue Marie, pleine de grâce. Le Seigneur est avec vous. Vous êtes bénie entre toutes les femmes, et Jésus, le fruit de vos entrailles, est béni.
1: Sainte Marie, Mère de Dieu, priez pour nous pécheurs, maintenant et à l'heure de notre mort. Amen.
0: Je vous salue Marie, pleine de grâce, le Seigneur est avec vous. Vous êtes bénie entre toutes les femmes, et Jésus, le fruit de vos entrailles, est béni.
1: Sainte Marie, Mère de Dieu, priez pour nous maintenant et à l'heure de notre mort. Amen.
0: Je vous salue Marie, pleine de grâce. Le Seigneur est avec vous. Vous êtes bénie entre toutes les femmes. Et Jésus, le fruit de vos entrailles, est béni.
1: Sainte Marie, Mère de Dieu, priez pour nos pauvres pécheurs, maintenant

0: Marie conçue sans péché.
1: Priez pour nous pécheurs.
0: Notre-Dame de Lourdes.
1: Priez pour nous.
0: Deuxième mystère douloureux, la flagellation. De la première lettre de saint Pierre. Accablé de souffrance, il ne menaçait pas, mais il confiait sa cause à celui qui juge avec justice. Notre Père, qui es aux cieux, que ton nom soit sanctifié, que ton règne vienne, que ta volonté soit faite sur la terre comme au ciel.
2: Je vous salue Marie, pleine de grâce. Le Seigneur est avec vous. Vous êtes bénie entre toutes les femmes. Et Jésus, le fruit de vos entrailles, est béni.
1: Sainte Marie, Mère de Dieu, priez pour nous, pauvres pécheurs, maintenant et à l'heure de notre mort. Amen.
2: Je vous salue Marie, pleine de grâce. Le Seigneur est avec vous. Vous êtes bénie entre toutes les femmes. Et Jésus, le fruit de vos entrailles, est béni.
1: Sainte Marie, Mère de Dieu, priez pour nous, pauvres pécheurs, maintenant et à l'heure de notre mort. Amen.
2: Je vous salue Marie, pleine de grâce. Le Seigneur est avec vous. Vous êtes bénie entre toutes les femmes. Et Jésus, le fruit de vos entrailles, est béni.
1: Sainte Marie, Mère de Dieu, priez pour nous, pauvres pécheurs, maintenant et à l'heure de notre mort.
2: Je vous salue Marie, pleine de grâce. Le Seigneur est avec vous. Vous êtes bénie entre toutes les femmes. Et Jésus, le fruit de vos entrailles, est béni.
1: Sainte Marie, Mère de Dieu, priez pour nos pauvres pécheurs, maintenant et à l'heure de notre mort. Amen.
2: Je vous salue Marie, pleine de grâce. Le Seigneur est avec vous. Vous êtes bénie entre toutes les femmes. Et Jésus, le fruit de vos entrailles, est béni.
1: Sainte Marie, Mère de Dieu, priez pour nous, pauvres pécheurs, maintenant et à l'heure de notre mort. Amen.
2: Je vous salue, Marie, pleine de grâce. Le Seigneur est avec vous. Vous êtes bénie entre toutes les femmes. Et Jésus, le fruit de vos entrailles, est béni.
1: Sainte Marie, Mère de Dieu, priez pour nous, pauvres pécheurs, maintenant et à l'heure de notre mort. Amen.
2: Je vous salue, Marie, pleine de grâce. Le Seigneur est avec vous. Vous êtes bénie entre toutes les femmes. Et Jésus, le fruit de vos entrailles, est béni.
1: Sainte Marie, Mère de Dieu, priez pour nous, pauvres pécheurs, maintenant et à l'heure de notre mort. Amen.
2: Je vous salue, Marie, pleine de grâce. Le Seigneur est avec vous. Vous êtes bénie entre toutes les femmes. Et Jésus, le fruit de vos entrailles, est béni.
1: Sainte Marie, Mère de Dieu, priez pour nous, pauvres pécheurs, maintenant et à l'heure de notre mort.
2: Je vous salue Marie, pleine de grâce. Le Seigneur est avec vous. Vous êtes bénie entre toutes les femmes. Et Jésus, le fruit de vos entrailles, est béni.
1: Sainte Marie, Mère de Dieu, priez pour nos pauvres pécheurs, maintenant et à l'heure de notre mort. Amen.
2: Je vous salue Marie, pleine de grâce. Le Seigneur est avec vous. Vous êtes bénie entre toutes les femmes. Et Jésus, le fruit de vos entrailles, est béni.
1: Sainte Marie, Mère de Dieu, priez pour nous pauvres pécheurs, maintenant et à l'heure de notre mort. Amen.

0: Ô Marie conçue sans péché, Notre-Dame de Lourdes,
1: priez pour nous.
0: Troisième mystère douloureux, le couronnement d'épines. De l'Évangile selon saint Jean. Jésus savait qu'ils étaient sur le point de le prendre de force et de faire de lui leur roi. Alors il se retira tout seul dans la montagne. Notre Père, qui es aux cieux, que ton nom soit sanctifié, que ton règne vienne, que ta volonté soit faite sur la terre comme au ciel.
1: Donne-nous aujourd'hui notre pain de ce jour. Pardonne-nous nos offenses, comme nous pardonnons aussi à ceux qui nous ont offensés. Et ne nous laisse pas entrer en tentation, mais délivre-nous du mal.
0: Je vous salue Marie, pleine de grâce, le Seigneur est avec vous. Vous êtes bénie entre toutes les femmes, et Jésus, le fruit de vos entrailles, est béni.
1: Sainte Marie, Mère de Dieu, priez pour nous pauvres pécheurs, maintenant et à l'heure de notre mort. Amen.
0: Je vous salue Marie, pleine de grâce, le Seigneur est avec vous. Vous êtes bénie entre toutes les femmes, et Jésus, le fruit de vos entrailles, est béni.
1: Sainte Marie, Mère de Dieu, Amen.
0: Je vous salue Marie, pleine de grâce, le Seigneur est avec vous. Vous êtes bénie entre toutes les femmes, et Jésus, le fruit de vos entrailles, est béni.
1: Sainte Marie, Mère de Dieu, priez pour nos pécheurs, maintenant et à l'heure de notre mort. Amen.
0: Je vous salue Marie, pleine de grâce, le Seigneur est avec vous. Vous êtes bénie entre toutes les femmes, et Jésus, le fruit de vos entrailles, est béni.
1: Sainte Marie, Mère de Dieu, priez pour nos pauvres pécheurs, maintenant et à l'heure de notre mort. Amen.
0: Je vous salue Marie, pleine de grâce, le Seigneur est avec vous. Vous êtes bénie entre toutes les femmes, et Jésus, le fruit de vos entrailles, est béni.
1: Sainte Marie, Mère de Dieu, maintenant et à l'heure de notre mort. Amen.
0: Je vous salue Marie, pleine de grâce. Le Seigneur est avec vous. Vous êtes bénie entre toutes les femmes. Et Jésus, le fruit de vos entrailles, est béni.
1: Sainte Marie, Mère de Dieu, priez pour nos pécheurs, maintenant et à l'heure de notre mort. Amen.
0: Je vous salue Marie, pleine de grâce. Le Seigneur est avec vous. Vous êtes bénie entre toutes les femmes, et Jésus, le fruit de vos entrailles, est béni.
1: Sainte Marie, Mère de Dieu, priez pour nous pauvres pécheurs, maintenant et à l'heure de notre mort. Amen.
0: Je vous salue Marie, pleine de grâce, le Seigneur est avec vous. Vous êtes bénie entre toutes les femmes, et Jésus, le fruit de vos entrailles, est béni.
1: Sainte Marie, Mère de Dieu,
0: je vous salue Marie, pleine de grâce, le Seigneur est avec vous. Vous êtes bénie entre toutes les femmes, et Jésus, le fruit de vos entrailles, est béni.
1: Sainte Marie, Mère de Dieu, priez pour nos pauvres pécheurs, maintenant et à l'heure de notre mort. Amen.
0: Je vous salue Marie, pleine de grâce, le Seigneur est avec vous. Vous êtes bénie entre toutes les femmes, et Jésus, le fruit de vos entrailles, est béni.
1: Sainte Marie, Mère de Dieu, priez pour nos pauvres pécheurs, maintenant et à l'heure

0: Marie, conçue sans péché.
1: Priez pour nous, pécheurs,
0: pour Notre-Dame de Lourdes.
1: Priez pour nous.
0: Quatrième mystère douloureux, le portement de la croix. De l'Évangile selon saint Luc. Ils requirent un homme de Cyrène nommé Simon et le chargèrent de porter la croix derrière Jésus. Notre Père, qui es aux cieux, que ton nom soit sanctifié, que ton règne vienne, que ta volonté soit faite sur la terre comme au ciel.
1: Donne-nous aujourd'hui notre pain de ce jour. Pardonne-nous nos offenses, comme nous pardonnons aussi à ceux qui nous ont offensés. Et ne laisse pas entrer en tentation, mais délivre-nous du mal.
2: Amen.
3: Je vous salue, Marie, comblée de grâce. Le Seigneur est avec vous. Vous êtes bénie entre toutes les femmes, et Jésus, le fruit de vos entrailles, est béni.
1: Sainte Marie, Mère de Dieu, priez pour nos pécheurs, maintenant et à l'heure de notre mort.
3: Amen. Je vous salue, Marie, pleine de grâce. Le Seigneur est avec vous. Vous êtes bénie entre toutes les femmes, et Jésus, le fruit de vos entrailles, est béni.
1: Sainte Marie, Mère de Dieu, priez pour nous, pécheurs, maintenant et à l'heure de notre mort. Amen.
3: Je vous salue, Marie, pleine de grâce. Le Seigneur est avec vous. Vous êtes bénie entre toutes les femmes, et Jésus, le fruit de vos entrailles, est béni.
1: Sainte Marie, Mère de Dieu, priez pour nous, pécheurs, maintenant et à l'heure de notre mort. Amen.
3: Je vous salue, Marie, pleine de grâce. Le Seigneur est avec vous. Vous êtes bénie entre toutes les femmes. Et Jésus, le fruit de vos entrailles, est béni.
1: Sainte Marie, Mère de Dieu, priez pour nous, pécheurs, maintenant et à l'heure de notre mort. Amen.
3: Je vous salue, Marie, pleine de grâce. Le Seigneur est avec vous. Vous êtes bénie entre toutes les femmes. Et Jésus, le fruit de vos entrailles, est béni.
1: Sainte Marie, Mère de Dieu, priez pour nous, pécheurs,
3: Amen. Je vous salue, Marie, pleine de grâce. Le Seigneur est avec vous. Vous êtes bénie entre toutes les femmes. Et Jésus, le fruit de vos entrailles, est béni.
1: Sainte Marie, Mère de Dieu, priez pour nous, pécheurs, maintenant et à l'heure de notre mort. Amen.
3: Je vous salue, Marie, pleine de grâce. Le Seigneur est avec vous. Vous êtes bénie entre toutes les femmes, et Jésus, le fruit de vos entrailles, est béni.
1: Sainte Marie, Mère de Dieu, priez pour nous, pécheurs, maintenant et à l'heure de notre mort.
3: Amen. Je vous salue, Marie, pleine de grâce. Le Seigneur est avec vous. Vous êtes bénie entre toutes les femmes, et Jésus, le fruit de vos entrailles, est béni.
1: Sainte Marie, Mère de Dieu, priez pour nous. Maintenant et à l'heure de notre mort. Amen.
3: Je vous salue, Marie, pleine de grâce. Le Seigneur est avec vous. Vous êtes bénie entre toutes les femmes et Jésus, le fruit de vos entrailles, est béni.
1: Sainte Marie, Mère de Dieu, priez pour nous pauvres pécheurs, maintenant et à l'heure de notre mort.
3: Amen. Je vous salue, Marie, pleine de grâce. Le Seigneur est avec vous. Vous êtes bénie entre toutes les femmes et Jésus, le fruit de vos entrailles, est béni.
1: Sainte Marie, Mère de Dieu, priez pour nous pauvres pécheurs,

0: Marie conçue sans péché.
1: Priez pour nous, pauvres pécheurs.
0: Notre-Dame de Lourdes.
1: Priez pour nous.
0: Cinquième mystère douloureux, la crucifixion et la mort du Seigneur. De l'Évangile selon saint Jean, près de la croix de Jésus se tenait sa mère. Voyant sa mère et près d'elle le disciple qu'il aimait, Jésus dit à sa mère, « Femme, voici ton fils. » Puis il dit au disciple, « Voici ta mère. » Notre Père, qui es aux cieux, que ton nom soit sanctifié, que ton règne vienne, que ta volonté soit faite sur la terre comme au ciel. Je vous salue Marie, pleine de grâce, le Seigneur est avec vous. Vous êtes bénie entre toutes les femmes, et Jésus, le fruit de vos entrailles, est béni.
1: Sainte Marie, Mère de Dieu, priez pour nous pauvres pécheurs, maintenant et à l'heure de notre mort. Amen.
0: Je vous salue Marie, pleine de grâce, le Seigneur est avec vous. Vous êtes bénie entre toutes les femmes, et Jésus, le fruit de vos entrailles, est béni.
1: Sainte Marie, Mère de Dieu, priez pour nous pauvres pécheurs, maintenant et à l'heure de notre mort. Amen.
0: Je vous salue Marie, pleine de grâce, le Seigneur est avec vous. Vous êtes bénie entre toutes les femmes, et Jésus, le fruit de vos entrailles, est béni.
1: Sainte Marie, Mère de Dieu, priez pour nous pauvres pécheurs, maintenant et à l'heure de notre mort. Amen.
0: Je vous salue Marie, pleine de grâce, le Seigneur est avec vous. Vous êtes bénie entre toutes les femmes, et Jésus, le fruit de vos entrailles, est béni.
1: Sainte Marie, Mère de Dieu, priez pour nous pauvres pécheurs, maintenant et à l'heure de notre mort. Amen.
0: Je vous salue Marie, pleine de grâce, le Seigneur est avec vous. Vous êtes bénie entre toutes les femmes, et Jésus, le fruit de vos entrailles, est béni.
1: Sainte Marie, Mère de Dieu, priez pour nous pauvres pécheurs, maintenant et à l'heure de notre mort. Amen.
0: Je vous salue Marie, pleine de grâce, le Seigneur est avec vous. Vous êtes bénie entre toutes les femmes, et Jésus, le fruit de vos entrailles, est béni.
1: Sainte Marie, Mère de Dieu, priez
0: Je vous salue Marie, pleine de grâce, le Seigneur est avec vous. Vous êtes bénie entre toutes les femmes, et Jésus, le fruit de vos entrailles, est béni.
1: Sainte Marie, Mère de Dieu, priez pour nous pécheurs, maintenant et à l'heure de notre mort. Amen.
0: Je vous salue Marie, pleine de grâce, le Seigneur est avec vous. Vous êtes bénie entre toutes les femmes, et Jésus, le fruit de vos entrailles, est béni.
1: Sainte Marie, Mère de Dieu, priez pour nous pauvres pécheurs, maintenant et à l'heure de notre mort. Amen.
0: Je vous salue Marie, pleine de grâce, le Seigneur est avec vous. Vous êtes bénie entre toutes les femmes, et Jésus, le fruit de vos entrailles, est béni.
1: Sainte Marie, Mère de Dieu, priez pour nous pauvres pécheurs,
0: Je vous salue Marie, pleine de grâce, le Seigneur est avec vous. Vous êtes bénie entre toutes les femmes, et Jésus, le fruit de vos entrailles, est béni.
1: Sainte Marie, Mère de Dieu, priez pour nous pauvres pécheurs,

0: Marie, conçue sans péché. Notre-Dame de Lourdes, prions le Seigneur. Tu as voulu, Seigneur, qu'à l'annonce de l'ange, ton Verbe prit chair dans le sein de la Vierge Marie. Réponds à nos supplications. Puisque nous la croyons vraiment Mère de Dieu, fais que nous trouvions secours dans sa prière auprès de toi, par Jésus-Christ, ton Fils, notre Seigneur, qui vit et règne avec toi dans l'unité du Saint-Esprit, Dieu, pour les siècles des siècles.
1: Amen.
0: Le Seigneur soit avec vous.
1: Et avec votre esprit.
0: Que Dieu Tout-Puissant vous bénisse. Le Père et le Fils et le Saint-Esprit.
1: Amen.
0: Notre-Dame de Lourdes.
1: Priez pour nous.
0: Notre-Dame de Lourdes.
1: Priez pour nous.
0: Notre-Dame de Lourdes.
1: Priez pour nous.
0: Sainte Bernadette.
1: Priez pour nous.

et les ténèbres ne l'ont pas arrêté. Il n'y a pas de ténèbres sans la lumière. La séparation de la lumière et des ténèbres fut la première œuvre du Créateur. La lumière est venue dans les ténèbres, une fois pour toutes. Dieu peut briller dans les yeux d'un aveugle. Chacun de nous a reçu et porte une étincelle de la lumière. De cette lumière éternelle que nous nommons Dieu, la parole, la vérité, et qui ne s'éteindra jamais. Qu'est-ce qui étouffe en nous cette lumière? C'est l'angoisse et la peur qui font de nous des aveugles. Autour de nous, nous ne voyons que douleur, guerre, ténèbres. Il faut savoir que ces ténèbres n'excluent pas la présence de Dieu. Dieu voit et sonde nos obscurités. Mais dans nos obscurités, il est là.

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1: Vous êtes à l'écoute de Radio Vatican, amis auditeurs. Bienvenue à l'écoute de notre programme. Ce mois d'octobre, l'intention de prière du Saint-Père invite l'Église à accompagner sans stigmatisation les personnes souffrant de troubles de santé mentale. Le pape invite ainsi l'Église à ouvrir ses portes pour les accueillir. Les détails juste après les titres. Au soir du jeudi 1er octobre, à la grotte de Lourdes, dans les jardins du Vatican, 1200 personnes, dont 700 enfants, se sont jointes au pape Léon XIV pour réciter le chapelet, avec pour intention de prière que cesse la violence dans le monde. Après, l'actualité sociale et politique sur le continent africain qui nous conduira au Nigeria, en Éthiopie et au Soudan, entre autres, nous écouterons Roland Marshall, spécialiste de la Corne de l'Afrique. Il nous parlera des conflits qui paralysent l'Éthiopie. Et nous conclurons ce journal par notre magazine consacré à l'actualité internationale de la semaine.
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1: L'intention de prière du Saint-Père pour le mois d'octobre invite l'Église à accompagner sans stigmatisation les personnes souffrant de troubles de santé mentale et prier pour ceux qui sont engagés dans cette pastorale. Il invite l'Église à ouvrir son cœur et ses portes aux personnes souffrant d'anxiété, de dépression et d'autres troubles psychiques, les précisions de Jean-Paul Kamba.
2: À travers le réseau mondial de prière du pape, le Saint-Père souhaite que l'Église devienne une maison ouverte capable d'écouter, d'accueillir et de se faire proche des personnes confrontées à ces difficultés. Une personne sur sept dans le monde vit aujourd'hui avec un trouble mental, souvent dans la solitude et marquée par la stigmatisation. L'intention de prière du Saint-Père porte également sur les proches, les bénévoles et les professionnels qui accompagnent ces personnes. Le Père Cristobal Fonès, directeur international du réseau mondial de prière du pape, rappelle que beaucoup souffrent encore en silence, se sentant jugés, incompris et sans espoir. L'évêque de Rome invite ainsi les communautés chrétiennes à intégrer davantage le soin de santé mentale dans leur mission. Une démarche qui rejoint son appel aux jeunes à Barcelone lors de son voyage apostolique, à savoir « Face à la souffrance et à la solitude, nous ne pouvons pas y arriver seuls ».
1: Merci Jean-Paul. Au soir du 1er octobre, la prière du rosaire s'est élevée en cinq langues à la grotte de Lourdes dans les jardins du Vatican. Léon XIV, entouré par 1200 fidèles, dont 700 enfants, a offert cette prière mariale pour que cesse la violence dans le monde. Le pape a notamment invoqué le don de la paix pour tous les enfants du monde. Cette initiative marque ainsi le début de la semaine de prière de l'initiative 1 million d'enfants. Prie le chapelet promu par Aide à l'Église en détresse, suivant le compte rendu de Augustine Asta.
3: Buonasera a tutti e benvenuti.
4: Ambiance bon enfant dans les jardins du Vatican pour invoquer le don de la paix dans le monde. Face aux enfants présents, le pape les invite d'abord à tourner leur prière vers Jésus et Marie.
3: Vi vogliamo bene, Gesù e Maria, e stasera vi chiediamo un dono speciale. La pace per tutti i bambini del mondo.
4: Jésus et Marie vous aiment et aujourd'hui nous demandons un cadeau spécial, la paix pour tous les enfants du monde, en particulier pour ceux qui vivent là où il y a la guerre dans tant de pays de la terre, a lancé Léon XIV. Pour porter cette intention, les enfants sont invités à réciter le chapelet et à allumer des bougies.
3: In tutto il mondo, milioni di bambini pregano con noi.
4: Partout dans le monde, 1 million d'enfants prient avec nous. Imaginez 50 millions d'Ave Maria qui montent vers le ciel de toutes parts et dans toutes les langues de la terre pour demander la paix, affirme ensuite le souverain pontife. Le pape insiste aussi sur le lien entre la prière et les gestes du quotidien. Pour lui, la paix commence par les comportements de chacun, à la maison, à l'école, au catéchisme, mais aussi dans le jeu et le sport. Les prières doivent toujours s'accompagner de bonnes actions, de gestes d'amour, conclut l'évêque de Rome.
3: Les prières doivent toujours s'accompagner de bonnes actions, de gestes d'amour.
1: Dans la matinée de ce vendredi 2 octobre, le pape Léon XIV a reçu en audience une trentaine d'artistes et de conservateurs. Dans son discours, le souverain pontife a souligné que la culture et l'art, lorsqu'ils sont authentiques, préservent l'étincelle humaine. Définissant l'art comme un lieu fondamental d'écoute où l'on peut s'inspirer sur les aspirations et les blessures de l'humanité, sur sa quête de sens, sur sa soif de beauté, de justice et de paix. Et les nouvelles de l'Église nous parvenant du continent. Dans le sillage de sa doctrine sociale, l'Église catholique au Burkina s'est montrée concernée par l'avenir du pays. Ce jeudi 1er octobre, la conférence épiscopale Burkina-Niger, représentée par des prêtres, personnes consacrées et laïques, a apporté la contribution de tous les fidèles catholiques à Faso Mbebo, une initiative nationale qui vise notamment à mobiliser les citoyens autour de l'amélioration du cadre de vie et du développement des infrastructures. Plus de détails avec Yvette Yen.
5: Par la voix de son secrétaire général, l'abbé Guy Jidikael Bikaba, Monseigneur Gabriel Sayaogo, président de la conférence épiscopale Burkina-Niger, revient sur le sens de cette contribution.
6: Nous venons apporter à l'initiative présidentielle Faso Mbebo une contribution de tous les fidèles de l'Église catholique, représentés ici par des prêtres, des personnes consacrées et des fidèles laïcs. Notre geste est une contribution de 88 tonnes de ciment dédiée à l'embellissement de l'espace citadin. Ce geste porte une conviction, c'est que l'attention portée à notre cadre de vie, à la beauté et à la dignité de nos espaces communs, est un élément d'ingénierie citoyenne et une école de responsabilité pour la terre que nous habitons. L'encyclique Fratelli Tutti du pape François nous a rendu familiers de la notion de fraternité universelle à construire. Une fraternité ouverte, capable de reconnaître, d'apprécier et d'aimer chaque personne au-delà des différences et des appartenances. 88 tonnes de ciment uniront certes des pierres et des pavés, mais surtout que la fraternité et l'amour vrai unissent et soudent les cœurs des Burkinabés dans une solidarité porteuse de progrès pour toute la nation.
5: Il a salué l'initiative et a rappelé la responsabilité de chacun dans la contribution du bien commun.
6: Je ne saurais terminer cette adresse sans marquer notre reconnaissance au chef de l'État et à nos autorités pour l'intuition de cette initiative.
5: Yvette Yen, Ouagadougou pour Radio Vatican.
1: Au Tchad, le centre de formation diocésaine de la mission catholique de Pala a abrité du 29 au 30 septembre 2026 la rencontre de l'équipe diocésaine du mouvement Kengozi sous la présidence de l'ordinaire du lieu, Monseigneur Dominique Tinoji. Les détails avec Edouard Takaji.
7: Cette rencontre qui a regroupé les aumôniers, les conseillers et les coordinateurs du mouvement venus de toutes les zones du diocèse a permis dans un premier temps d'évaluer l'année pastorale écoulée, mais se ressourcer spirituellement avant la relance des activités pour cette nouvelle année pastorale. Monseigneur Dominique Tinoji, évêque du diocèse de Pala, met un accent particulier sur la formation et l'éducation des enfants.
8: Le mouvement Kemkogi est un mouvement bien structuré. Je voudrais que la formation soit à tous les niveaux, pas seulement les enfants. Soyez curieux pour vous intéresser à ce qui se passe dans le monde, ce que les autres enfants font au niveau de l'Église universelle, ce que les enfants font au niveau de notre continent, ce que les enfants font au niveau de notre sous-région. Tout cela, c'est pour nous mettre en connexion avec les autres.
7: Un des participants présente les recommandations prises à la fin des assises.
9: Aux autorités diocésaines de continuer à soutenir les activités des enfants, d'organiser des formations en recherche d'emploi et d'entrepreneuriat pour les responsables du mouvement. Au bureau diocésain, organiser les visites d'échange et d'écoute dans le bureau zonal, de respecter les décisions prises lors des assises, de vulgariser et faire respecter les tests de base.
7: Edouard Takadi Ndjamena pour Radio Vatican.
10: Dans quelques instants, l'actualité sociopolitique.
1: La police nigériane a indiqué vendredi que des hommes armés avaient attaqué dans la matinée du jeudi deux bus dans le sud-est du Nigeria, enlevant un nombre indéterminé de passagers alors que les forces de sécurité poursuivaient leurs recherches selon la police. 10 personnes ont néanmoins été secourues et les deux bus retrouvés, a précisé la police. Une frappe de petit drone serait la cause de l'explosion ayant touché le quartier général de l'armée fédérale et une base militaire à Addis Abeba, la capitale éthiopienne, dans la nuit de mercredi à jeudi, a indiqué une source diplomatique à Addis Abeba. L'ex-président soudanais Omar el-Béchir, actuellement emprisonné dans son pays en guerre, a demandé une autorisation de se rendre à l'étranger pour des raisons médicales, a indiqué vendredi son avocat. Âgé de 82 ans, M. Béchir a récemment subi une dégradation de son état de santé et a été transféré d'un hôpital de Meroué dans le nord du pays à l'hôpital militaire spécialisé Alia à Ondourma, à proximité de la capitale Khartoum, d'après son avocat Mohamed El Hassan El Amin. Par ailleurs, après qu'Addis Abeba ait expulsé jeudi un diplomate égyptien, l'Égypte a à son tour, en vertu de la réciprocité, déclaré persona non grata un diplomate éthiopien, lui donnant 48 heures pour quitter le pays. Toujours au chapitre de la crise en Éthiopie, lundi, Addis Abeba a accusé Asmara d'actes d'hostilité et de belligérance, fermé son ambassade sur place et décidé de l'expulsion de 10 diplomates érythréens. En réponse, le gouvernement érythréen a rompu ses relations diplomatiques avec l'Éthiopie. Mercredi, lors de l'audience générale, le pape a appelé les deux parties au dialogue. À propos, suivons l'entretien avec Roland Marshall, spécialiste de la Corne de l'Afrique.
11: C'est comme la première guerre, hein. C'est-à-dire que depuis des semaines, plusieurs mois, si vous regardez les think tanks, tous disaient que on allait à la guerre. La différence, c'est qu'il y en a qui disaient, la guerre, c'est avec l'Érythrée, parce que c'est Assab, port d'Assab à contrôler. D'autres disaient, non, ça va passer par le Tigray, parce que de toute façon, les accords de Pretoria sont morts et enterrés depuis l'éjection de Getachew Reda et l'arrivée au pouvoir à Mekele de Gebretsion, qui est un des extrémistes, la branche extrémiste du TPLF.
12: L'éclatement d'un nouveau conflit ne faisait donc guère de doute. Est-ce qu'on sait pourquoi cette guerre a éclaté maintenant?
11: On savait que les choses allaient se produire. Après, pourquoi ça s'est passé maintenant, si vous voulez? Moi, je crois qu'il y a deux raisons. La première raison, je crois, c'est il y a eu les élections et les gains du Prospérité Parti qui ont dû sans doute confirmer leur sentiment que de toute façon, Abiy marcherait sur l'eau, hein, et que donc il fallait réagir et réagir rapidement en utilisant et en essayant de mobiliser toute cette amertume populaire face à une victoire volée à la population, hein, dans l'élection. Et l'autre raison, c'est aussi le fait que le processus de Pretoria et de Nairobi était en fait un cessez-le-feu pour une négociation politique qui n'a jamais eu lieu. Et la communauté internationale, il n'y a pas eu de réaction forte. Donc, quand ils ont vu la guerre se déclencher au Yémen, ils se sont dit que peut-être dans ce climat d'alarmisme, en soulevant la question de l'Éthiopie et en laissant imaginer qu'il y avait des liens entre les deux rives de la mer Rouge, y compris pour ce conflit, ils révéraient un peu d'intérêt occidental.
12: La guerre ne devrait donc pas cesser rapidement. Est-ce qu'au-delà de leur volonté commune, quelles que soient leurs origines ou leurs affiliations, qui est de renverser le Premier ministre Abiy Ahmed, les rebelles ont d'autres objectifs qui peuvent les fédérer?
11: C'est ça le problème, si vous voulez, c'est le seul. Et c'est là où vous voyez la main érythréenne. Du point de vue érythréen, ce qui compte, c'est que Abiy Ahmed s'affaiblisse considérablement et que si le TPLF en prend plein la tête, c'est pas non plus une mauvaise nouvelle. Parce que le problème des Érythréens, c'est d'avoir une Éthiopie faible. Leur ambition, c'est celle-là. C'est pas d'avoir un meilleur président que Abiy Ahmed.
12: Est-ce que ces groupes rebelles se rendent compte qu'ils sont le jouet des ambitions érythréennes?
11: Oui, mais d'accord, mais qu'est-ce que vous voulez faire? Les Tigréens sont convaincus, et ils ont de bonnes raisons de l'être, que non seulement l'accord politique n'a pas été mis en œuvre, sérieusement, qu'il y a eu des pénuries organisées, y compris sur les denrées alimentaires, que la chose à laquelle tout le monde s'attendait, c'est quand même que le TPLF soit restauré comme organisation politique. Le TPLF n'existe plus légalement en Éthiopie. Donc quand vous avez des gens qui ont vu ça, qui ont dit, c'est tout, retournons à Addis Abeba, mais on prend notre calache. Hein.
1: Roland Marshall, spécialiste de la Corne de l'Afrique, propos recueillis par Marie Duhamel. Et pour clôturer cette édition, notre magazine consacré à l'actualité internationale de la semaine avec Françoise Niamien.
13: Et pour cette synthèse de l'actualité internationale, sachez que le président français Emmanuel Macron a appelé vendredi les pays du G7 à agir de manière concertée, sans restriction aux exportations, pour faire baisser les prix des carburants, alors que Donald Trump suggère aux Européens de puiser dans leurs réserves stratégiques de gazole et se dit favorable à une interdiction des exportations de gaz américain. Le président sud-coréen Lee Jae-myung a averti vendredi que Séoul prendra d'autres mesures si l'Ukraine refuse de présenter des excuses officielles après la révélation unilatérale par Kiev du transfert de deux prisonniers de guerre nord-coréens d'Ukraine en Corée du Sud. Les combats dans le sud-ouest du Yémen entre les Houthis pro-iraniens et les forces gouvernementales soutenues par l'Arabie saoudite ont fait plus de 80 morts ces derniers jours. Les affrontements se déroulent sur plusieurs fronts, à l'intérieur des terres et sur les hauteurs surplombant les régions côtières récemment conquises par les Houthis. Au moins 5 700 personnes ont été tuées ou blessées depuis le début de l'année en Haïti. Pays ravagé par la violence des gangs, a alerté le Haut Commissariat de l'ONU aux droits de l'homme vendredi. Les gangs ont également enlevé plus de 230 personnes et violé plus de 1000 femmes et filles, a déclaré Walker Tuck devant le Conseil des droits de l'homme à Genève, ajoutant que les chiffres réels sont probablement bien plus élevés. Le Brésil à l'heure des comptes. Dimanche 4 octobre, les électeurs se rendront aux urnes pour choisir leur président. Les deux favoris de ce premier tour sont Luiz Inácio Lula da Silva, Lula qui brise un nouveau mandat, et Flavio Bolsonaro. Les deux hommes sont au coude à coude. Depuis 37 ans, Lula est au cœur du scrutin présidentiel, soit directement, soit via les candidats qu'il a désignés. À 80 ans, il est aujourd'hui chahuté par le fils de son ancien adversaire, moitié plus jeune. Le point sur les chances de ces candidats, alors qu'une petite chance existe de voir tout se régler dès le premier tour. L'Irak ne compte plus de soldats étrangers sur son sol. Les forces internationales anti-djihadistes dirigées par les États-Unis ont officiellement toutes quitté le pays cette semaine. Mais l'armée irakienne n'est pas encore la seule force armée sur le territoire. Il y a encore plusieurs groupes armés, dont des factions chiites pro-iraniens qui opèrent. Leur désarmement a été fixé par le gouvernement au 30 juin 2027. À Bagdad, les précisions d'Anna Sophie Lomov.
14: Si certains célèbrent, je cite, la souveraineté retrouvée, d'autres se disent fortement inquiets quant à la capacité de l'État irakien à prendre en charge le dossier sécuritaire. Au nord de l'Irak, dans la région autonome du Kurdistan, comme dans de nombreuses provinces à majorité sunnite, beaucoup craignent que le vide laissé par le départ des forces américaines ne profite à l'Iran et aux groupes armés chiites irakiens, maillons de l'axe de la résistance au Moyen-Orient. La perte du renseignement américain et de ses technologies de pointe pose un sérieux problème sécuritaire. Nabil Azami, journaliste et analyste politique issu du bastion sunnite de Fallujah, assure que l'Irak ne dispose pas de systèmes de défense avancés, d'équipements d'attaque ou encore de drones et de ballons de surveillance nécessaires à la lutte contre des cellules dormantes de Daesh. Le Hezbollah irakien, proche de Téhéran, a quant à lui menacé de prendre le contrôle de l'espace aérien irakien, d'abattre des avions hostiles si nécessaire et de renverser le premier ministre Al-Zaïdi si ce dernier ne travaillait pas pour l'intérêt des Irakiens. Bagdad, Anne-Sophie Lomov pour Radio Vatican.
13: Les inflations dans la zone euro a grimpé en septembre à un nouveau sommet depuis 3 ans en raison de la flambée des prix de l'énergie provoquée par le conflit au Moyen-Orient. Selon des données officielles publiées vendredi, la hausse des prix dans les 21 pays partageant la monnaie unique européenne a accéléré à 3,8% contre 3,2% en août, selon une première estimation d'Eurostat, soit près du double de l'objectif de la Banque centrale européenne.
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1: C'est par ici donc que nous mettons un point final à notre programme.

le Père de tout ce qui existe. Saint es-tu, toi qui es dès le principe. Saint est le Dieu qui est connu de chacun. Saint es-tu, toi qui as créé toute chose par ton Verbe. Saint es-tu, toi que la nature n'a pas terni. Saint es-tu, toi qui es plus fort que toute force. Saint es-tu, toi qui es plus grand. Saint es-tu, toi, plus élevé que les louanges. Reçois les paroles qui de mon âme et de mon cœur montent vers toi, ô ineffable, ô inexprimable, qui parle dans le silence. Je te supplie de me faire connaître notre nature profonde. Penche-toi vers moi et rends-moi fort. Je rayonnerai cette grâce en charité sur mes frères qui sont tes enfants. Mon esprit est à l'Esprit Saint. C'est pourquoi je crois et confesse ma foi dont je reçois vie et lumière. Tu es digne de louange, ô Père. L'homme, ta créature, cherche en toi la sainteté selon le pouvoir que tu lui as donné. À toi est la gloire, maintenant et toujours, et dans tous les siècles des siècles. Amen.

0: Aujourd'hui, je vous invite à découvrir le parcours singulier de Jamel Ghesmi. Bonjour Jamel.
1: Bonjour.
0: Merci d'être là.
1: Merci à vous de me recevoir.
0: Vous avez publié un livre aux éditions Des Clés de Brouwer qui s'intitule « De mes malheurs a surgi un trésor, de l'errance au théâtre, un cheminement spirituel ». Superbe livre, en passant. On va en parler dans un instant. Et vous allez justement nous raconter un petit peu vos origines du côté de Vienne. Vos parents qui ont immigré depuis l'Algérie. Et puis cette vie, c'est ça, d'errance, vraiment difficile. Et un jour, eh bien, Dieu s'est manifesté davantage à vous. Et puis vous avez choisi de le suivre. Donc on va en parler dans un instant. Juste avant, je vais vous demander de nous dire un extrait de texte de votre choix, sachant que vous êtes comédien professionnel, hein, donc vous n'avez pas envie d'avoir un bout de papier à lire, vous l'avez dans votre cœur, dans votre tête, on vous écoute.
1: C'est un texte de François, dans la pièce de Jacques Copeau, Le Petit Pauvre. Il dit « Dieu m'a conduit dans la solitude, il m'a parlé à l'âme, il m'a montré que les besoins du corps ne sont rien, qu'ils ne comptent pour rien au regard de l'épanouissement d'une âme qui a retrouvé sa patrie. »
0: Qu'est-ce que vous entendez dans ces mots?
1: Il y a la solitude, il y a la nature, seul face à la nature, et que dans cet état-là, Dieu s'insinue en vous. Et qu'on a besoin de ça pour expérimenter ce qu'on appelle Dieu. Et ça ne se fait que, enfin, en tout cas, me concernant, ça ne se fait que dans la solitude. Et c'est une expérience très intime, très très intime. Et en rejoignant François Lassize, l'expérience qu'il a faite, elle me nourrit, elle me renvoie à ce que j'ai vécu, à ce que j'ai fait, et je continue à vivre. Dans la solitude. Il l'appelle, c'est la solitude, d'âme pauvreté.
0: Nous recontextualiser un petit peu votre enfance et le terreau dans lequel tout cela a pu germer. Alors Vienne, sud de Lyon.
1: Oui, sud de Lyon, oui. Famille d'immigrés. Une enfance assez heureuse, une tendre enfance, on gambadait, on était assez heureux, loin des les préoccupations du monde, il n'y avait pas de télévision, il n'y avait pas internet, donc on était puis en prise avec la nature, parce qu'il y avait la nature qui était à proximité d'où on vivait, donc une vie assez heureuse. On n'avait pas grand-chose, dans un grand dénuement, mais il y avait une espèce de joie. Et puis ça s'est gâté quand j'ai dû rentrer dans la vie à l'école, en particulier, où j'ai eu du mal, beaucoup de mal.
0: Il y a une histoire de petit poussé. Hein.
1: Ah, c'est terrible celle-là. Oui, je n'incrimine pas l'école d'ailleurs. Hein. L'école de la République, elle fait ce qu'elle peut. Hein. Elle fait ce qu'elle peut. Et puis, c'était ma première difficulté.
0: C'était en CP, c'était...
1: En CP, oui. J'étais en train de lire le pousset, et puis le mot pou n'est pas sorti. Et puis, plus elle criait, et moins elle sortait.
0: Ah oui.
1: Et donc, c'est...
0: Et les autres ricanaient autour, ou tout le monde se taisait?
1: Oh, j'ai plus souvenir de ça. Ouais. C'est cette...
0: Un fossé tout d'un coup qui est devenu immense, immense.
1: Ça, ouais,
0: la maîtresse qui continue à mettre de la pression, vas-y,
1: oui,
0: dis-le, poussez, enfin, dis-le,
1: c'est
0: quoi.
1: Ça, c'est ça. Elle crée... Ouais.
0: Mais alors là, elle a créé un...
1: Alors, j'ai le souvenir, hein, donc... Et du coup, je suis resté 3 ans dans cette école, en maternelle, enfin, pas en maternelle, en CP.
0: Oui.
1: On l'appelait la 6 avant,
0: oui.
1: La 6e. Et puis au bout de la 3e année, on m'a mis dans une classe où il y avait toutes les... Voilà.
0: Les gars qui n'y arrivaient pas.
1: Ouais,
0: quoi.
1: C'est ça. Donc on faisait des cocottes en papier, ils essayaient de... On n'y arrivait pas. Et puis au lycée, je suis rentré en CES. Donc c'est une classe, une section spécialisée où on essaye d'apprendre à...
0: À faire un peu de maçonnerie.
1: Oui, de la maçonnerie, de la plomberie, de la cuisine. C'est essayer de... que les jeunes aient quelque chose. Quoi.
0: Oui, c'est ça.
1: Et ben, je suis sorti à la saison, j'ai passé, je me souviens, le DFEO. Alors, je ne sais pas ce que ça veut dire. Et le DFEO, je l'ai loupé. Et bien, à 16 ans, je me suis...
0: Ce qu'on appelle échec scolaire, aujourd'hui. Ah ben,
1: totalement. Alors, à l'époque, je ne me disais pas que j'étais en échec, mais je ressentais énormément de souffrance. Mm-hmm. Ça faisait très mal. Mm-hmm. Mais très mal.
0: Vis-à-vis quoi, des autres élèves, de vos parents?
1: De soi-même, de soi-même. Ah ben non, mes parents étaient totalement impuissants. Ils ne pouvaient rien faire, mes parents. Parce que ma mère elle-même était analphabète. Qu'est-ce qu'elle pouvait rien faire? Donc moi, j'ai essayé de travailler. J'ai fait les usines autour de Vienne. Et j'ai été engagé dans une usine de carton. Oui. On s'est eu un coup de fusil hier. Mmh. Et puis, au bout de 15 jours, on m'a dit que je ne faisais pas l'affaire.
0: Et on n'avait jamais su pourquoi non plus.
1: Bah, alors je me suis dit que... Alors que moi, je rêvais d'être ouvrier. Mmh. Et je n'ai pas eu cette opportunité-là. Et ça m'a... Je me suis dit que j'étais mal barré.
0: Oui.
1: Que j'étais vraiment très mal barré.
0: Oui. Quelle est ma place?
1: J'étais mal barré parce que... Et donc, j'ai essayé de travailler. Enfin, je ne trouvais pas. Alors, j'ai fait un peu de plonge. De la plonge. Et puis... j'étais mal barré. Parce que je n'avais pas d'instruction.
0: Alors, vous n'avez pas commencé à faire comme beaucoup, c'est-à-dire traîner avec d'autres gars mal barrés comme vous, et à commencer à faire un peu des bêtises, à traîner, à devenir un voyou?
1: J'aurais pu.
0: Oui.
1: J'aurais pu, mais on m'avait étiqueté cette étiquette avant que je devienne un voyou. Donc j'aurais pu, à la suite de cette étiquette, j'aurais pu devenir un voyou. Mmh. Parce qu'on disait que j'étais un voyou. Mmh. Et donc j'ai été mêlé à plusieurs affaires dont j'avais rien à voir. Et j'ai eu affaire donc à la police, et, parce que j'étais devenu à leurs yeux et aux yeux d'une racaille.
0: Voilà, hors du cadre, hors du circuit.
1: J'étais foutu. Mmh. Et donc, à plusieurs reprises, j'ai eu des... J'ai eu affaire à la police, bien sûr, hein, à la violence, pour avouer des choses que je n'avais pas à faire, que je n'avais pas faites.
0: Il y a un moment où ça se passe même pas très très bien, avec une garde à vue où...
1: Ah, j'ai eu, oui.
0: Vous faites bien secouer. On a l'impression que c'est votre tête qui ne revient pas au bonhomme.
1: C'est-à-dire que...
0: Il essaye de vous faire dire quelque chose qui n'existe pas. Donc,
1: c'est ça. Et les trois coups précédents, c'est pareil. Hein. Alors donc, je ne l'évoque pas dans le livre, mais c'est pareil. Ils veulent que je dise quelque chose que je n'ai pas fait.
0: Oui.
1: Et c'est très difficile. D'ailleurs, ça m'a toujours... durant... La Deuxième Guerre mondiale, ceux qui étaient pris par les nazis, par la Gestapo, quelle eût été ma réaction? Est-ce que j'aurais parlé ou pas?
0: Oui.
1: C'est pour ça que j'aime beaucoup Jean Moulin. Et j'ai été dans cette situation-là, mais je n'ai pas lâché, jamais. Mmh. D'abord, ni les camarades, ni moi-même. Mmh. Je n'ai jamais... mais le prix... est très fort payé, surtout quand on est adolescent, quoi. Parce qu'on n'a pas le discernement.
0: Ah non? Et comment on se construit là-dessus? Comme déjà les bases étaient un peu difficiles.
1: Oui, oui. Alors, j'ai le souvenir net. Je m'étais dit que si j'avais les mains déliées, c'est parce que mes mains étaient menottées au casier, s'il y avait eu... une arme, j'aurais sauté avec. Hein. Vous voyez donc jusqu'où ça peut vous mener. Et encore une fois, aujourd'hui, en aucun cas, j'incrimine les forces de l'ordre. Hein, parce qu'elle et moi, on était pris dans un contexte historique.
0: Oui.
1: Et que je représentais ce que je n'étais pas, c'est-à-dire j'ai endossé une histoire.
0: Et oui. Et là, c'est la force des a priori. Alors, comment vous êtes sorti de ce truc-là?
1: C'était difficile parce que c'est un engrenage.
0: Ah oui.
1: Et donc, en fait, ce qui m'a sauvé, c'est que je travaillais. À l'époque, donc, j'avais un alibi, je travaillais comme plongeur. Et je touchais à l'époque que 5 francs par jour. Et ces 5 francs, ça me permettait d'acheter mon paquet de cigarettes et mon café.
0: C'est loin? Alors, à un moment, vous allez quitter Vienne, quitter tout ça, et tenter l'aventure à Paris?
1: Alors, avant... Alors, l'acte fondateur, c'était... Enfin, l'acte fondateur, c'est... Le déclic, c'est que j'étais dans une brasserie, un café, le café de l'hôtel de ville qui n'existe plus aujourd'hui. Et j'étais un soir, j'étais en train de siroter un café, précisément. Et je me souviens que j'avais, en plein hiver, j'avais un petit impair. Et puis j'étais en espadrille.
0: Ah, vous avez fait du beau chemin depuis.
1: Excusez-moi.
0: Je vous en prie.
1: Et le patron me dit « Qu'est-ce que t'as moyen d'aller comme ça, toi ?» Il est venu, il m'a pris par le colbac et il m'a jeté dehors.
0: Le regard.
1: Et c'est là où je me suis... C'est à ce moment-là où je me suis dit « Jamel, c'est fini. Si tu restes, t'es mort. » Quand je dis la mort, c'est d'abord une sensation physique, qui est la mort... La mort de l'âme.
0: Oui.
1: Et ce qui suit, c'est la mort physique après. Quand la mort de l'âme est là, et on sent ça, c'est une sensation physique. Et comme en amont, j'avais déjà projeté de partir. Déjà, je me visualisais à partir déjà. Et je visualisais déjà un métier, je voulais faire un métier. Alors j'avais un métier, je voyais quelque chose de public, par rapport à la parole.
0: Oui.
1: Et comme j'avais cet handicap, alors je pense que c'est par ça que, voilà. Et suite à cet accident, c'est en février, deux ou trois jours après, je partais. Je prenais mon petit baluchon, petit sac, avec deux, trois petites affaires, et j'ai pris le train...
0: Sur la capitale.
1: C'est ça.
0: Voilà, la vie, l'aventure. Et là, ça va être difficile.
1: Très difficile.
0: Ça va être difficile. Ouais. Vous allez fréquenter des mondes interlopes, comme on dit, des mondes compliqués avec des gens qui repèrent potentiellement la victime, le gars vulnérable.
1: C'est ça.
0: Donc on a l'impression quand même que vous avez une bonne étoile, parce que... Il aurait pu se passer plein de choses très graves.
1: Très graves, oui.
0: Et vous, ce que vous recherchez, c'est un peu de chaleur? De quoi manger, et s'il y a du boulot, vous êtes là. Mais il y a un moment quand même où vous allez faire quelque chose. Alors on est obligé d'avancer dans le temps.
1: Allez-y, allez-y.
0: Vous allez faire toc toc toc à une porte. C'est rue Blanche, je crois.
1: Ah oui, c'était rue Chaptal.
0: Rue Chaptal.
1: Au théâtre où Jean Laurent Cochet donnait ses cours.
0: Donc vous, le gaillard qui n'arrivait pas trop bien à parler, qui pensait? Mais qui a même avait passé du temps à ne pas parler, vous allez poursuivre des cours de théâtre.
1: Oui. Alors, l'handicap de l'élocution, c'est que la difficulté, c'était de ne pas pouvoir formuler.
0: Oui.
1: Ça handicape une partie du cerveau.
0: Oui.
1: Ça ne sait pas construire les phrases, en fait. Oui. Donc on parle par bribes, par mots, et une sensation physique qu'on est emmuré. On est emmuré vivant, parce qu'on ne peut rien extérioriser, rien.
0: Et on dit d'ailleurs souvent qu'on n'arrive pas à faire ça, ça se termine avec les poings, on parle avec les poings.
1: Oui, alors, moi j'étais pas comme ça, non, mais j'étais... en fait j'avais un corps totalement bloqué, et il m'a fallu 7 ans pour oser m'inscrire. Il m'a fallu 7 ans. Oui. 7 ans avant d'oser, vous vous rendez compte?
0: Et d'ailleurs, ça n'a pas marché comme ça.
1: Non,
0: mais il a cru en vous, Jean-Laurent Cochet, et vous a redonné votre chance, et puis il y a tout un travail qui a aussi pris du temps, et qui a permis en fait que vous puissiez vous épanouir dans le théâtre.
1: Oui.
0: Et notamment, il y a une pièce dont on pourrait dire un mot qui a été une révélation pour vous, c'est celle dont vous nous avez tiré un extrait au début de l'émission.
1: Le petit pauvre de Jacopo.
0: Oui, que vous jouez là depuis 40 ans, 30
1: depuis
0: ans.
1: Depuis 88.
0: D'accord.
1: Oui.
0: Vous me testez en mathématiques, là, c'est ça?
1: Pardon?
0: Vous voulez que je calcule en mathématiques?
1: Non, ça fait 35 ans.
0: Merci.
1: 35 ans, oui. 35 ans, oui. Alors, c'est après Cochet, c'est quand j'ai passé mon expérience chez Cochet, et puis il m'avait engagé dans son théâtre comme accessoiriste, j'avais des petits rôles. Pendant 5 ans, j'étais salarié. Et là, j'ai eu une expérience professionnelle donc, au sein d'une... Hein, et puis moi, je continuais en parallèle toujours mes recherches et mon travail. Parce que ce qui m'intéressait, c'était de travailler les œuvres, de rechercher. Et je m'intéressais beaucoup à Jacques Copeau. Et je suis tombé sur cette pièce, Copeau. Et donc là, ça a été une rencontre parce que... D'abord, elle n'avait jamais été jouée en France.
0: Oui.
1: Et puis, je l'avais soumise, à deux ou trois metteurs en scène, dont Jean-Laurent Cochet, qui m'avait dit qu'elle n'était pas intéressante. Et donc, après, j'ai cherché à... Et puis, par ma curiosité, j'ai travaillé 2 ans sur cette pièce avant de me décider à y aller. Et je me suis dit que voilà...
0: Est-ce que vous êtes du genre... décidé, voire entêté pour certains peut-être, en tout cas pugnace, et quand vous travaillez le truc, vous y allez, vous prenez le temps, et vous travaillez le texte, vous cherchez le contexte, vous mâchez le oui. texte, pour après il soit vraiment vous.
1: Oui, alors c'est ça, c'est d'abord intégrer la pièce, et puis après il y a tout ce qui est matériel, c'est-à-dire les comédiens, les décors, enfin les costumes, enfin... Là, c'est tout, et j'ai eu aucune compétence en la matière, hein. Ni dans les relations humaines, ni dans la gestion, non. Et il m'a fallu précisément 35 ans pour acquérir ces quelques notions.
0: Alors, on est sur KTO, dans l'émission Un cœur qui écoute. Il faut que vous nous racontiez comment vous avez rencontré le Christ par ce biais-là, quand même.
1: Oui, alors, cette période dont je vous ai décrite, il y a toujours eu quelque chose de secret en moi. On pourrait appeler ça une main protectrice. Et oui. même quand il faisait froid autour oui. de moi, oui. il y avait une espèce, une petite lueur en moi, petite grotte.
0: Espérance ?
1: Je ne sais pas quel mot lui donner, mais... Ah
0: si, maintenant, vous ouais. le savez.
1: Moi, je dirais une présence.
0: Oui.
1: Présence. C'était... Et par la suite... à travers le petit pauvre, et parce que j'ai découvert réellement, où je me suis interrogé, c'est sur le Christ, parce que en filigrane, derrière François, on voit
0: l'Évangile.
1: Le Christ. Oui, on voit le Christ, oui, on mmh. voit le Christ. Et puis, au début, de m'insérer entre ces deux, c'était pas possible. Donc mmh. il a fallu que je m'intéresse énormément, et l'expérience que j'avais vécue, parce que quand on a eu soif et qu'on vous a donné à boire, quand on découvre après le Christ, quand il a eu soif et que Simon lui a donné à boire, on comprend.
0: Oui.
1: On comprend ce que c'est que...
0: Qu'avoir soif déjà. Et qu'être contenté par cette eau...
1: Et du coup, rien ne m'était étranger quelque part. Mmh. Mais c'était au niveau de la forme qui m'était... Et cette démarche, à un moment donné, il a fallu que, une démarche personnelle en plus, hein, que j'ai demandé le baptême,
0: oui.
1: voilà, pour pouvoir, parce que c'est un cheminement. Mm-hmm. Et le baptême, après je me suis senti beaucoup plus libre pour m'insérer entre ces deux figures, tout en restant à ma place le plus possible. Mm-hmm. Puis en parallèle, il a fallu aussi qu'une fois que la démarche avait été faite, je me suis rendu compte que la voie était extrêmement étroite et que tout restait à faire. Et que cette dimension de service, eh bien, il fallait être au service, se mettre au service de l'œuvre. Et c'est au service de l'œuvre et aussi au travail, parce que c'est le travail que ça pour... c'est ce qu'on appelle être fidèle, quoi.
0: Qu'avez-vous choisi comme nom de baptême ?
1: Augustin.
0: Pourquoi ?
1: Saint-Augustin. Parce que j'ai découvert cette phrase de lui... Je cherchais le Christ à l'extérieur alors qu'il était en moi. Et donc, c'est ça qui m'a amené à lui. Et j'ai appris par la suite qu'il était précisément de l'autre côté de la Méditerranée, oui. avec sa maman Monique, mm-hmm. bien que lui ait une vie que moi, qui suis différente. Mm. Puis aussi, la question que je me suis énormément questionnée, François qui avait tout,
0: oui.
1: il a tout abandonné pour épouser Dame Pauvreté, oui. comme beaucoup d'autres, hein, Christian de Chergé, Martin de Tours, Charles de Foucault, il y a beaucoup de témoins comme ça oui. qui ont abandonné
0: l'aisance.
1: L'aisance pour... Alors, moi je me suis dit, mais toi tu n'as rien à abandonner.
0: Ah non, il n'y avait rien à abandonner.
1: Et en fait, la question était si il a abandonné, en fait, il a donné sa vie.
0: Le plus important. Et alors, c'est comment de donner sa vie?
1: Je tente de la donner depuis 40 ans, à travers le service, au service de l'œuvre. Au service de l'œuvre.
0: Donc vous courez un peu partout en France?
1: Oui.
0: Avec la troupe Les Tréteaux du Monde?
1: C'est ça.
0: Pour jouer cette pièce?
1: Absolument.
0: C'est pas une pièce qui dure 1000 ans, celle-là?
1: Non, alors elle dure, à l'origine, elle dure 5 ans.
0: 5 heures?
1: 5 heures, oui. Mais on la monte.
0: De 5 ans, ça fait un peu
1: long, là. On l'a, 5 heures. Et puis on la joue en 2 heures. On a fait une adaptation. Puis on a d'autres pièces à notre répertoire maintenant. Et cette vocation, parce que c'est une vocation d'être itinérant sur des sites historiques, essentiellement historiques, petites ruines, petites églises, grandes églises, monastères, parvis, en dehors chez l'habitant. Ça, c'est très important, parce qu'il y a eu énormément de rencontres, des rencontres qui m'ont façonné.
0: Oui.
1: Et à la rencontre d'un peuple, ce qu'on appelle le peuple de France.
0: Et c'est votre façon d'annoncer la bonne nouvelle aussi?
1: Alors, je me suis jamais dit que j'allais évangéliser, parce que ça, si j'avais pensé ça, ça aurait été très orgueilleux de ma part. Je ne sais pas ce que je fais. C'est une question de service. Alors, j'aime l'évangile de Jacques, quand il dit il faut des œuvres. Il faut des œuvres.
0: Est-ce que vous pourriez me dire un mot sur la personne de Jésus pour vous, aujourd'hui? Qui c'est?
1: La personne?
0: De Jésus.
1: Le Christ en lui-même?
0: Oui.
1: Il y a un mot qui me revient toujours, c'est la douceur. Et c'est pas par des mots, c'est par une présence.
0: Et pas forcément une présence qui parle?
1: Non, une présence qui apaise.
0: Et puis, il y a du beau à mettre sur plein de choses.
1: Oui, une présence, c'est très doux, très très doux. C'est tout ce que je peux dire.
0: Oui, c'est beau.
1: C'est très, très très doux.
0: Jamel, on arrive déjà à la fin de cette émission, les fameuses trois questions. Pardon, hein, je ne suis pas un prestidigitateur. Un peu de temps, mettre les cartes dans l'ordre. Je vous écoute, entre 1 et 10.
1: 7.
0: Quelle est la pire idée fausse que l'on se fait sur Dieu, selon vous?
1: Qu'il soit sévère. Un Dieu vengeur, conquérant. Non, non.
0: Non, ce n'est pas celui que vous connaissez.
1: Non.
0: À nouveau, entre 1 et 10.
1: 8.
0: Préféré de Jamel.
1: Je vous salue, Marie.
0: Pourquoi?
1: C'est la mère de Jésus. Elle a porté beaucoup de choses. Et elle porte beaucoup de choses. Et nous avons besoin de Marie.
0: Une dernière. Je vous écoute.
1: 6.
0: Quelle est pour vous la plus belle fête?
1: Noël. La naissance de Jésus. C'est un moment que j'aime énormément. Et habituellement, c'est un temps où je le passe seul. Pas les fêtes, non, seul. Quand je peux, je vais en retraite, dans le silence, mais chez moi, seul, j'ai besoin de ce recueillement-là, parce que c'est une fête intérieure, et vraiment, c'est une fête, c'est l'essence du Christ, dans son étable, et ça me bouleverse.
0: Merci beaucoup, Jamel.
1: Merci à vous.
0: Moi, je vous remercie pour deux raisons. La première, pour le livre, la seconde d'être venu ici. Je vous remercie de nous avoir ouvert votre cœur, avec dont on aperçoit quand même plein de coutures, quelques ecchymoses et autres. Et puis on voit aussi qu'il y a une jolie crème qui est mise dessus pour calmer tout ça par le Seigneur. Donc merci beaucoup d'être venu nous partager tout ça, ce chemin difficile, parce que bon, on a l'impression qu'au départ, toutes les cartes n'étaient pas forcément en votre faveur. Mais cette petite présence au fond de votre cœur dont vous parliez tout à l'heure, ben, a permis que ça change et que vous puissiez être là aujourd'hui et jouer cette belle pièce.
1: Dieu est bon.
0: Oui.
1: Dieu est bon et ce n'est que grâce. Même dans la souffrance et la misère, ce n'est que grâce. Parce qu'on est vivant.
0: Merci beaucoup, Jamel.
1: Parce qu'on est vivant, pardon.
0: Merci.
1: Merci à vous.
0: Merci à vous tous pour votre fidélité. N'hésitez pas à partager cette émission sur les réseaux sociaux ou autour de vous grâce à notre site www.ktotv.com. Merci pour votre fidélité et à la semaine prochaine.

de Sainte Thérèse de l'Enfant Jésus et de la Sainte Face, carmélite au XIXe siècle. Pour supporter l'exil de la vallée des larmes, il me faut le regard de mon divin sauveur. Ce regard plein d'amour m'a dévoilé ses charmes, il m'a fait pressentir le céleste bonheur. Mon Jésus me sourit quand vers lui je soupire, alors je ne sens plus l'épreuve de la foi. Le regard de mon Dieu, son ravissant sourire, voilà mon ciel à moi. Mon ciel est de sentir en moi la ressemblance du Dieu qui me créa de son souffle puissant. Mon ciel est de rester toujours en sa présence, de l'appeler mon Père et d'être son enfant. Entre ses bras divins, je ne crains pas l'orage. Le total abandon, voilà ma seule loi. Sommeiller sur son cœur, tout près de son visage, voilà mon ciel à moi.

je l'ai trouvé dans la Trinité Sainte, qui réside en mon cœur prisonnière d'amour. Mon ciel est de sourire à ce Dieu que j'adore lorsqu'il veut se cacher pour éprouver ma foi, souffrir en attendant qu'il me regarde encore.

0: les deux. Philippe Gilbert.
1: Il n'a pas officié.